0: nostalgique.
1: On guérit pas de son enfance, c'est pas moi qui l'ai dit, mais ouais, vous êtes vrai, d'accord avec ça?
0: C'est vrai, ouais, mais je me rappelle, il y a une phrase quand j'étais gosse de Victor Hugo qui disait « La mélancolie, c'est le bonheur d'être triste ». Et en fait, moi, je suis un peu comme ça. Ouais. Donc, ça me plaît d'aller un peu voir les jolies choses. Les mauvaises, on les laisse de côté.
1: Vous êtes une fille du Sud, comme on dit.
0: Ah, je suis niçoise, ouais.
1: Niçoise, c'est le revendique. Ah, c'est même pas le Sud.
0: Non.
1: C'est Nice.
0: Niçoise. Ouais, c'est j'ai bien. Pas d'accent.
1: Mais c'est vrai, ça. Vous avez déjà eu un accent, c'est pas possible.
0: Quand j'étais petite, oui, mais après, j'ai fait du théâtre et on m'a gommé mon accent.
1: C'est dommage.
0: Enfin, on m'a gommé. Oui, et après, j'ai vécu plus de temps dans ma vie d'adulte à Paris qu'à Nice. Oui. Donc, mon père, lui, est pas content.
1: Est-ce que quand vous êtes énervé, parce que généralement, les gens du Sud me disent quand j'ai perdu l'accent, mais quand je suis énervé,
0: ça revient. Quand je t'ai fait oh malheur. Ouais, ça part direct.
1: C'est important, les accents. D'ailleurs, vous, alors, on va l'évoquer, vous êtes arrivé à Paris vers vos 17-18 ans.
0: 17,
1: De découvrir toute une civilisation sans accent, c'est perturbant ou pas?
0: Bah, ça m'a perturbé au début, parce que pour moi, c'est eux qui avaient un accent.
1: Et oui, évidemment.
0: Moi, j'en avais pas. Non. Mon père, ma mère, je me suis jamais rendu compte qu'ils avaient un accent jusqu'à ce que je découvre Paris et que je me dise, ils ont un accent, eux. Ouais. Ils parlent comme ça.
1: Bon, Nice, on l'a compris. Vous avez aussi, comme beaucoup de Niçois et Niçoises d'ailleurs, des origines italiennes.
0: Oui, des deux parents, oui.
1: Les deux, alors, ils sont nés en Italie ou c'est des origines encore qui remontent?
0: Non, c'est mes grands-parents qui sont nés en Italie. Mon père était beaucoup en Italie aussi. Et ma mère, toute sa famille était du côté de Venise, des Dolomites. Et mon père dans le nord de l'Italie. Donc c'est vraiment, très italien tout ça.
1: Nice, première image, celle qui vous vient peut-être tout de suite sans réfléchir.
0: Le magasin de glace de mon papa.
1: À côté de votre école.
0: Mais oui. Mais en plus, le pire, c'est que je suis une fille d'artisan glacier qui n'aime pas les glaces.
1: C'est moche.
0: Ah, c'est pas bien, ça. C'était un truc, quand j'étais petite, j'aimais pas ça. Je disais à mon papa, c'est trop froid.
1: Il existe toujours, ce magasin?
0: Non, le magasin, non. L'usine encore. C'est plus. C'est devenu à d'autres personnes maintenant, mais ça a été familial depuis pendant 50 ans.
1: Ah oui.
0: 50 ans.
1: Où est-ce que vous passez votre enfance, Lucie Bernard-Denis? Vous vous souvenez? C'était, je sais pas, la rue, c'est une maison, c'est un appartement?
0: Non, c'est un appartement, ils y sont encore. Et c'est dans le quartier
1: Ils y sont encore?
0: Ouais, ils y sont encore.
1: Ah, génial.
0: Ouais, c'est. Je suis arrivée dans cet appartement, j'avais quoi, un an? De ce que m'a dit ma mère, évidemment, je m'en rappelle pas. Hein. Et ils y sont encore, donc ça fait 2 ans du coup qu'ils y sont.
1: Oui, c'était avant-hier. Bien d'accord.
0: Dans le quartier du Port à Nice, j'ai toujours été dans ce quartier-là, toujours. Ouais. C'est chez moi, quoi.
1: On va reparler de Nice, mais il y a l'arrière-pays niçois.
0: Oui.
1: Et je sais qu'il compte pour vous. Je vous posais une question horrible.
0: Ah ouais.
1: C'est plus joli l'arrière-pays niçois.
0: Joli, je sais pas, mais joli.
1: Ah, vous moquez toujours, Lucie. Est-ce que l'arrière-pays niçois c'est plus sympa, plus joli? Est-ce que c'est un autre décor?
0: Oui. Alors, l'arrière-pays niçois, c'est. Alors, je dirais même que c'est aussi joli, mais c'est beaucoup plus calme, puisque moi, j'aime beaucoup la forêt. Nice, c'est très touristique. Alors, c'est joli, il y a la mer, mais moi, j'aime bien la forêt, la montagne, la mi-montagne, avec les petits coins d'eau douce.
1: Elle est où, la forêt, dans l'arrière-pays?
0: Ah ah! Petite Autriche, on appelle ça. Je vous laisse deviner pour les gens, mais c'est vraiment dans toute une vallée à 35-45 minutes de Nice. Et je vous laisse deviner, je suis sûre qu'il y en a qui vont trouver.
1: Je vous donne quelques villes comme ça de l'arrière-pays. Vous me dites si vous avez un souvenir ou l'image qui vous vient comme ça. Bon, Vence ou Saint-Paul-de-Vence?
0: Oui, mais ça c'est déjà plus près que... Oui, Vence et Saint-Paul-de-Vence, j'y allais quand j'étais petite.
1: Ça ressemble à quoi?
0: C'est si beau. Il y a des petits... C'est des petites rues, des petits villages. Et puis, je me souviens, alors, comment ça s'appelait déjà? Une auberge. Beaucoup. Alors, ça va me
1: Parce que c'est médiéval, c'est un peu.
0: Ouais, c'est très
1: médiéval là-bas.
0: Il y avait des sculpteurs, on avait l'impression d'être dans un autre temps. Et mon papa m'a amené là-bas parce qu'il avait des clients, justement, des restaurateurs qui le servaient en glace. Et donc, j'allais là-bas.
1: Tourette-sur-Loup.
0: Ah, Tourette-sur-Loup, oui. Ouais, c'est joli, mais je connais. Tourette-sur-Loup, tous les petits villages aux
1: alors,
0: alentours.
1: Ça ressemble à quoi, ça, du coup, Tourette-sur-Loup?
0: Franchement, je m'en rappelle plus. J'ai dû y aller tellement.
1: Vous êtes ambassadrice de la région, il y a plein de gens qui connaissent pas.
0: Tourette-sur-Loup, alors, les gens de Tourette-sur-Loup, pardonnez-moi, mais je me rappelle plus du tout, quoi.
1: C'est beau. C'est entre mer et montagne.
0: Mais de toute façon, à Nice, tout est beau. Tous les petits villages, j'en ai un qui me vient en tête qui s'appelle Gilette, qui est même un peu plus lointain. Tout est très joli. Et chaque petit village a un charme, mais un peu partout en France d'ailleurs. Vous voyez, je suis pas chauvine. Hein.
1: Bon, un peu quand même.
0: Ouais,
1: et vous avez raison. Grasse, alors ça c'est connu, ça, Grasse.
0: Oui, Grasse.
1: La capitale mondiale du parfum.
0: Exactement. Et il y en a un aussi de très beau village, c'est Aise.
1: Aussi.
0: C'est très joli.
1: Gourdon
0: que je connais pas.
1: Ah oui?
0: Non.
1: C'est perché un peu au-dessus de la vallée. Il y a Lucéram, il y a Payon.
0: Berlesalpes. Ah, vers les Alpes.
1: J'ai l'impression que ça vous emmène quelque part là.
0: Ouais, j'ai 4 ans.
1: Bah, vous avez quand même encore des souvenirs parce que c'est jeune quand vous vous souvenez de quand vous avez 4, 5 ans.
0: Oui. Et puis j'ai passé des moments pas super beaux quoi, vraiment d'enfance où à l'époque on pouvait partir balader à côté dans les villages et puis personne nous cherchait. Ouais. On venait le soir.
1: Alors on va continuer de parler évidemment d'arrière-pays niçois et de Nice. Votre grand-mère en plus je crois qu'elle était dans l'arrière-pays.
0: Oui.
1: On parlera dans un instant de l'école qui vous a marqué, qui est donc juste à côté de là où votre papa tenait. Voilà, un magasin de glace, c'est l'école Papon. On va y aller dans une poignée de secondes avec vous, Lucie Bernardoni. Il était une nouvelle fois le temps de s'émerveiller. Vous allez le faire avec nous, avec Benoît Prospero qui nous rejoint et qui nous ouvre cette revue des merveilles. On va rester dans le sud d'ailleurs, pas votre sud mais pas très loin du côté d'Avignon. Ça reste le sud.
0: Oui, ça reste le sud.
1: On parle d'un mur.
2: Lorsque l'on passe devant, on n'y prête pas vraiment attention. Le mur en pierre sèche. Et pourtant, si vous saviez à quel point c'est une merveille pour la biodiversité. Avec ici Vaucluse, nous sommes avec Joseph Jacquin Porretaz, conservateur du muséum Requiens à Avignon. Et donc, pourquoi un mur en pierre sèche est si intéressant?
3: C'est vraiment des murs qui sont intéressants parce qu'ils laissent s'écouler l'eau. Justement, ils retiennent, ils retardent l'écoulement de l'eau. Et donc, puisqu'il y a de l'eau, il y a de la fraîcheur.
2: De l'eau et de la fraîcheur. Et la fraîcheur, ça permet quoi?
3: La fraîcheur qui va permettre aux plantes, par exemple, de se développer.
2: Eh ben voilà. Alors, quelles plantes?
3: On a d'abord les végétaux, avec des guillemets, hein, en termes de classification, c'est pas tout à fait ça, mais les pionniers, tels que les lichens. Vous savez que les lichens, c'est dans la majeure partie des cas, des symbioses entre une algue et un champignon qui va permettre que ces êtres vivants vont s'implanter dans des milieux extrêmement hostiles, tels que justement une des pierres brutes. Ils vont commencer justement à se nourrir, à capter les molécules de l'atmosphère.
2: Donc ça, c'est pour les lichens. Il y a aussi d'autres végétaux.
3: Tels que les mousses, qui, elles, vont produire aussi de la matière.
2: Les lichens, les mousses, et donc tout ça mis bout à bout.
3: Ça favorise ensuite l'insertion dans ces anfractuosités des pierres, de notre mur en pierre sèche, des racines, des plantes à fleurs qui vont pouvoir venir.
2: Et donc, par exemple, quelles plantes?
3: Au début, les plantes qui réussissent à se passer d'eau, hein, parce que entre deux pluies, évidemment, un mur, il est extrêmement sec. Et donc, celles qui réussissent à se passer d'eau, c'est par exemple les fameuses plantes grasses, puisqu'elles stockent dans un mucilage, une espèce de suc, comme ça, elles stockent l'eau, ce qui leur permet d'attendre entre deux périodes de pluie avec ces stocks qu'elles ont fait un peu comme le ferait un chameau dans sa bosse, finalement.
2: Et alors, vous allez voir, on parle de plantes, mais dans un mur en pierre sèche, il n'y a pas que des végétaux.
3: Ces végétaux vont attirer des insectes. S'il y a du lierre, par exemple, qui finit par monter dans le mur, eh bien, c'est des abeilles sauvages qui vont venir polliniser ce lierre à l'automne, par exemple.
2: Et voilà. Et au-delà des plantes et des insectes,
3: par la suite, on peut avoir toute une faune qui s'implante également, qu'on trouve souvent dans les sols des forêts, mais qui, là, trouve un habitat qui va permettre de vivre une vie d'animal.
2: Et tout ça grâce à un simple mur en pierre sèche. Et oui, c'est une merveille. Merci ici Vaucluse et Joseph Jacquin Porretaz, conservateur au muséum Requiens à Avignon.
1: C'est une vraie perle, une vraie merveille de biodiversité. Vous êtes sensible à l'environnement, à la nature, Lucie Bernardoni.
0: Je ne savais pas, en tout cas.
1: On apprend plein de choses, c'est aussi ça, une radio de service public.
0: Tout à fait.
1: Vous êtes sur Ici, on est ensemble jusqu'à 20h avec Lucie Bernardoni. Elle arrive au théâtre d'ici quelques semaines à la Comédie Bastille, à Paris, mais il n'y a pas que Paris dans la vie. Il y a Nice, il y a l'arrière-pays niçois, mais vous allez voir qu'on va aussi quand même quitter Nice et la région PACA parce qu'il y a plein d'endroits qu'elle connaît en France. Restez bien avec nous, on est ensemble jusqu'à 21h. À tout de suite.

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2: Avec mon invité, c'est une voix, c'est une personnalité, c'est une chanteuse, interprète, auteure, compositrice pour Charles Doré, entre autres. Hein, parce que je parle de lui parce qu'on l'adore, on l'a beaucoup écouté ici. Lucie Bernard-Denis est avec nous, finaliste face à Grégory Lemarchal. On a une pensée pour lui, on reparlera peut-être de lui tout à l'heure. Starac, vous êtes devenue répétitrice, coach vocal et la comédie Bastille, Napo. Ça, c'est pour le théâtre et ce sera d'ici quelques semaines. On a parlé de Nice, puisque vous êtes...
3: Niçoise,
2: qu'elle le revendique. Tout petite, vous êtes dans une école. La chance que vous avez, c'est que papa est pas loin. Donc, du coup, peut-être que vous devez faire attention encore plus à votre scolarité. Parce
3: si je vous racontais, mon père voulait pas m'amener à l'école. Donc,
2: pourquoi ?
3: Parce qu'il aimait pas ça.
2: Voilà. Ah mince.
3: Moi, j'ai un papa qui s'est fait tout seul et qui disait ah, ça sert à rien l'école. Voilà, les
2: et maman, alors, elle disait quoi ?
3: Nous amener, heureusement qu'on avait notre mère, parce que sinon, on serait pas scolarisé, on aurait pas été scolarisé avec ma sœur.
2: Alors, il y avait le magasin de glace, on l'a dit, même si vous n'aimez pas, c'était juste à côté, donc de cette école Papon. L'école Papon, elle vous a marqué. Alors, j'ai regardé, elle est marquée école de filles dessus.
3: Oui, parce que, mais même mon arrière-grand-mère y était. En fait, c'est une école maternelle et primaire. Et avant, évidemment, dans les années.
2: Les garçons et
3: les filles étaient séparées, et c'est ensuite devenu mixte, mais oui, ils ont gardé encore l'écriteau devant, école de filles.
2: Exact. Vous vous souvenez de la cour d'école ? Vous vous souvenez de ces années un peu d'insouciance ?
3: Ah oui, je me souviens que j'étais très timide, surtout à la maternelle, et que j'attendais de voir ma sœur, parce qu'elle était plus âgée que moi, donc il y avait un grillage qui nous séparait, elle était en primaire, j'étais encore en maternelle, et j'attendais comme ça ma sœur, c'est moi ! Et en fait, j'étais assez timide. J'attendais. J'ai commencé à être plus à l'aise en primaire, mais en maternelle, c'est vrai que je ne parlais pas du tout.
2: Ça va mieux aujourd'hui ?
3: Malheureusement, là, maintenant, j'ai rattrapé tout.
2: Je pense. Collège et lycée, c'est toujours à Nice.
3: Oui.
2: Ce sera le lycée Masséna. Masséna, c'est un nom important pour Nice.
3: J'ai passé beaucoup de temps à l'extérieur des salles. Hein.
2: Encouragé par votre papa, j'ai bien compris.
3: Encouragé par mon père.
2: Hein, vous n'avez quand même pas encouragé à sécher les cours, quand même.
3: Ah non, il n'avait pas besoin. J'avais pas besoin d'encouragement. J'ai géré ça très bien toute seule.
2: D'accord.
3: J'ai même tellement aimé ce lycée que j'ai redoublé ma seconde, d'ailleurs.
2: Vous adoriez les maths.
3: J'étais une

0: fan absolu des maths.
1: Vous jouez très bien la comédie.
0: Oh là là, non. Je dois dire un truc, c'est que j'avais un super prof de maths parce que j'étais nulle, mais alors nulle. Et il avait compris que j'écrivais mes premières chansons et mes premiers textes en cours de maths. Et un jour, il me regarde, il me fait un effort. Je fais non mais là, je suis au max. J'avais 3 hein, de moyenne. Ouais. Et il me laissait écrire mes textes en c'est cours de maths. Et du coup, ça m'a donné envie de faire un effort et je suis arrivée à quasi la moyenne.
1: Vous traînez un peu dans le Vieux-Nice. C'est quoi le Vieux-Nice? Le cours Saléa, c'est quoi par
0: alors, exemple? Le cours Saléa et le Vieux-Nice, c'est donc la partie historique de Nice. Vous avez certainement dû voir les beaux bâtiments un peu colorés, très anciens, avec les petites ruelles. Oui, jaune, un peu orangé, jaune. Et avec des anciennes églises, etc. Et le cours Saléa, bah, c'est là où vous avez tout le marché. Tous les matins.
1: Marché aux fleurs,
0: tout court avec les légumes, les poissonniers, etc. Et juste en face de la mer.
1: La place Rossetti.
0: Alors la place Rossetti, oui, ça je m'en souviens. Il y avait une piscine scolaire aussi à côté. Rien à voir. Et il y avait une dame qui vendait son poisson place Rossetti. Et il y avait les glaces aussi de Fenocchio, qui est le concurrent, mais qui était ami de mon père, en fait, dans les glaces à Nice. Et donc, j'ai passé beaucoup de temps dans le Vieux-Nice avec mes copains.
1: La cathédrale Sainte Réparate.
0: Ouais. D'ailleurs, mon père, je crois qu'il a été baptisé là. C'était avant Michel Drucker.
1: Pour sortir de livret de famille, là. Il y a la place Garibaldi.
0: Ah ça oui, ça je connais bien aussi, parce que le magasin de glace de mon père était juste à côté, et avenue de la République, magasin Neige Azur à Nice, les gens connaissent.
1: Hein. Et la colline. On montait au château, là, qui est un peu en ville.
0: Ah ouais, bah oui, mais ils nous faisaient monter au château en cours de PS, on était moins contents. Hein.
1: Ouais, et puis il y a le café. Parce qu'à dos, on a tous eu un café où on commandait un café pour 10.
0: Mais tout à fait.
1: C'était
0: le Grain de Café, c'était avenue Félix Faure, juste après le lycée Masséna.
1: Ouais.
0: Et il y avait un baby-foot.
1: Vous l'entendez?
0: Oh ouais, j'entends, j'adore.
1: Le baby-foot, c'est pour ça qu'on vous l'a mis.
0: Ah non, mais
1: vous êtes des fans du baby-foot.
0: Ah non, mais vous êtes trop. Et puis j'étais très mauvaise perdante. En plus, je perdais à chaque fois, c'est la faute de la balle.
1: Enfin, alors on a emmené un baby-foot, on va se faire une partie en direct. C'est très, très radiophonique. Je vais vous mettre Fanny, vous allez voir.
0: Non, mais c'était génial. Et évidemment, la règle absolue, c'était de toujours aller boire un café pendant les heures de cours. Hein, sinon, ça n'a pas de.
1: c'est pas drôle.
0: Ça n'a pas aucun sens.
1: Ne faites pas ce qu'on est en train de dire.
0: Absolument pas.
1: Surtout pas.
0: Sinon, regardez. Voilà.
1: Vous alliez à Villefranche-sur-Mer, c'est pas très loin.
0: Si, j'y allais. J'y allais aussi à Villefranche, à Saint-Jean-Cap-Ferrat. Bah, pareil, mon papa avait des clients qu'il servait en glace. Et puis, je regardais les belles maisons de Saint-Jean-Cap-Ferrat. C'était trop beau. Et Villefranche, il y avait des jolies plages.
1: Il y a des beaux bateaux.
0: Les bateaux aussi, ouais. Mais en fait, j'ai peur de l'eau. Donc, moi, j'aime pas les glaces. Je suis du Sud. Et je sais à peine nager. Je suis niçoise. Voilà. Ouais. Bah, démerdez-vous.
1: Et compte du compte, vous êtes parti vous marier il y a longtemps en Écosse.
0: Ah oh, oui, ça, c'était beau.
1: Un pays où il fait froid.
0: Oui, mais parce que voilà, pour ça. Parce que j'aime pas la chaleur. Et non, mais je suis passionnée d'histoire, en fait. Et l'Écosse, j'ai trouvé ça, mais magnifique. Si vous êtes jamais allé en Écosse, Eric, allez en Écosse.
1: J'irai. Allez-vous votre plage?
0: À Nice?
1: Oui.
0: Parce qu'en Écosse, j'ai envie de vous dire non.
1: Mais allez pas.
0: Ah, c'est la réserve.
1: La plage de la réserve.
0: Oh là là. Alors, il y en a plusieurs. Parce que la réserve, c'est aussi un endroit mythique où il y a un restaurant qui est là depuis très longtemps. D'ailleurs, il est sur les cartes postales.
1: Comment
0: Nice.
1: Il s'appelle?
0: La réserve.
1: D'accord.
0: Non, mais on ne fait pas compliqué, non.
1: Oui, je vois, c'est très bien. Plage de la réserve, restaurant la réserve.
0: Tout à fait. Et dans le film Bryce de Nice, là, il commence, la première scène est sur une plage. C'est l'une des plages de la réserve. Et maintenant, moi, ma petite plage où j'allais avec mon grand-père quand il essayait de m'apprendre à nager, le pauvre, il n'a jamais vraiment réussi. Était sur des petits rochers un peu plus loin. Et malheureusement, avec le réchauffement climatique, la plage elle n'existe plus vraiment.
1: Mais vous retournez quand même, vous retournez régulièrement à Nice, mais ces rochers, vous les retrouvez quand même
0: Les rochers, j'ai un petit, mon petit rocher. De toute façon, je peux aller que sur le rocher, il n'y a plus la plage. Donc,
1: C'est les lieux des premiers amours, j'imagine aussi.
0: Même pas. Non, mais vraiment, moi,
1: Si vous avez un environnement romantique extraordinaire, vous n'en profitez pas.
0: Bah non, parce que je suis partie trop tôt.
1: Vous êtes partie à 17 ans, il n'y a pas eu de petits flirts avant 17 ans.
0: Bah si, mais au Grain de Café, au café d'à côté.
1: En plein match de baby-foot, bien sûr.
0: C'est
1: bien
0: quand même
1: sûr.
0: Plus pratique.
1: Évidemment. Alors, il y a un autre lieu qui compte pour vous, c'est Berre-les-Alpes.
0: Oui, aussi, oui. Berre-les-Alpes, c'était mon autre grand-père. Donc, celui qui a créé la boîte de glace en arrivant d'Italie, que mon père a repris ensuite. Et il avait sa maison là-bas.
1: Avec des chevaux.
0: Et là, pareil, vous allez trop rire, hein, je crois. Parce qu'en fait, j'avais peur des chevaux. Ah non, mais un désastre.
1: Donc il essaye de vous transmettre quelque chose. Et
0: il a essayé, et puis il m'a même offert une ânesse pour mes 10 ans.
1: C'est sympa. Quand c'est même, tout le monde ne peut pas dire qu'il a...
0: Elle est encore là, elle s'appelle Poupette.
1: C'est vrai.
0: Elle est dans le Var.
1: Ouais. Ok.
0: Et Poupette et Clochette. Et il a essayé de me faire monter à cheval. J'ai tenté, hein. Et il a compris que c'était pas tellement ça. Donc du coup, bah, il me mettait à la corvée de leur donner le foin. Et tout.
1: Lucie Bernard-Denis, on va découvrir dans un instant que ça démarre très jeune la carrière pour vous, à 12-13 ans. C'est à peu près l'âge dont on est en train de se raconter, là, d'ailleurs, puisqu'on est sur le collège et le lycée. Puis on va parler de votre arrivée à Paris avec l'aventure de la Star Academy. Et tout ce que vous allez découvrir de la France, finalement, parce que c'est la première tournée qui va aussi vous permettre d'aller un petit peu partout. Chacun ses produits de beauté, vous en avez forcément. Peau sèche, peau grasse, peau déshydratée. On va aller en France pour parler de peau et de peau à problème. Si on est plusieurs à la maison, on peut vite se retrouver débordé. Bien, Catherine Quicandon, aujourd'hui, vous nous proposez une idée qui conviendra à tous.
2: À Saint-Germain-sur-Meuse, un petit village de 200 habitants à une cinquantaine de kilomètres à l'ouest de Nancy, il y a une star.
3: Le savon de Cléopâtre.
4: Le savon de Cléopâtre.
2: Effectivement, un savon qu'elle aurait apprécié car il est à base de lait d'ânesse. Laurence est la savonnière du Moulin. Elle produit et fabrique des cosmétiques bio.
5: Ce qu'on propose, ce sont des savons avec 50% de lait d'ânesse et de la cosmétique allant jusqu'à 76% de lait d'ânesse. Et on est les seuls en France à mettre autant de lait. Donc, vous avez de la crème pour le visage, le sérum anti-rides, du moussant pour la douche, de la crème pour les mains, même de la crème pour les hommes.
2: Ah bah oui, hein, merci pour eux. Le lait d'ânesse est reconnu depuis très longtemps pour ses vertus nourrissantes, apaisantes et anti-âge, c'est la classe. Laurence utilise le lait de ses propres ânesses, elle en a 15 car elle est avant tout une éleveuse passionnée. Et pour accompagner ces demoiselles, il y a aussi Étienne, le mâle reproducteur.
6: Étienne.
2: Laurence utilise aussi d'autres ingrédients et ils sont tous du coin.
5: Par exemple, on utilise l'huile de cartame, elle est fabriquée à Lay-Saint-Rémy à côté de Pagny-sur-Meuse. On a un savon au safran, le safran il vient de la vallée de la Meuse, tout en bio naturellement. On fait des boules de bain, tout le monde adore, et ben, c'est le bicarbonate extrait des carrières de Saint-Germain-sur-Meuse.
2: Tout est en bio et Laurence y tient beaucoup.
5: Vous avez 3 contrôles par an sur le terrain, sur les ânesses, sur le lait et puis surtout... Le pourcentage de bio est important. Normalement, en bio, c'est un minimum de 25% de bio dans le produit. Nous, on monte jusqu'à 76% de bio. Ça veut dire que ce sont des ingrédients qui sont propres. On sait d'où ça vient, on sait comment c'est fait et on sait qu'il n'y a pas de chimie dedans.
2: Mais comment Laurence a eu l'idée de devenir savonnière? Eh bien, tout simplement.
5: Un matin, je me suis levée et j'ai dit à mon mari, je vais faire des savons au lait d'ânesse. Et il m'a dit, t'es folle.
2: Eh bien, pas tant que ça, car ça fait 16 ans et Laurence vend partout dans le monde. Bonne nouvelle, la relève est assurée par son fils qui a ouvert un laboratoire pour continuer la fabrication. Plus d'informations sur la-savonnière-du-moulin.com. Merci à Ila Malka d'ici Lorraine pour cette idée qui fait la peau toute douce. Ici, ça entreprend à Saint-Germain-sur-Meuse avec la savonnière du Moulin et ses produits bio au lait d'ânesse.
1: Parce que Lucie, elle me dit, je veux le nom de la marque.
0: Ah bah oui, moi, j'étais à fond là, c'est un sujet.
1: Vous adorez le lait d'ânesse, vous l'utilisez.
0: Et puis en plus, aussi. Moi, je suis une grande partisane du fabriqué en France. Donc,
1: ouais. Oui, puis on parlait des gens qui entreprennent. Vous avez entrepris votre sœur Magali, votre propre marque de mode. Hein,
0: exactement, aussi, la gamine au fond de la classe qu'on va relancer bientôt. Exact.
1: Je vois pas du tout de qui vous parlez. Au fond de la classe.
0: Ah mais moi tout est lié.
1: Et votre sœur ou...
0: Non c'est moi. C'est clair qu'elle a lavé A+. Moi je savais pas que ça existait. Donc.
1: On vous a reconnu. Lucie Bernard-Denis est encore avec nous pendant une bonne demi-heure là, jusqu'à 21h. On retrace sa vie à travers les lieux qui l'ont marqué et ça vous parle sans doute parce que vous connaissez peut-être les régions qu'elle a traversées et surtout Nice où elle est née.
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3: En direction de Marseille, fermeture de l'A50 entre Cassis et Aubagne de 20h30 à 6h. En direction de Marseille toujours, fermeture de l'A55 entre Gignac-le-Rove et Cap-Pinède de 21h à 5h. À Marseille, en direction de Lyon, fermeture de l'A7 entre Saint-Charles et le convergent de Septem de 21h à 5h du matin. À Sénas sur l'A7, fermeture de la bretelle de sortie Sénas en provenance de Lyon et la bretelle d'entrée en direction de Marseille de 21h à 6h. Sur l'A7 toujours, fermeture de la bretelle de sortie Salon Nord en provenance de Lyon de 21h jusqu'à 6h du matin. À Fos-sur-Mer, fermeture d'accès de la N568 en direction d'Arles depuis la cimenterie de 21h à 5h. Et notez à Toulon la fermeture du tunnel dans les deux sens de 2h à 6h. Vous retrouvez la liste des fermetures sur ici.fr/Provence.
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4: Elle a fait plein de choses, elle a écrit pour les hôtels, continue de le faire, répétitrice à la Star Academy sur TF1 depuis 2022 jusqu'à cette année. Elle s'apprête, dans un mois, à rejoindre la Comédie Bastille à Paris dans une pièce d'Éric Delcourt. On va en parler, ça s'appelle Napo, c'est déjà à l'affiche depuis quelques jours. Auteur, avec un E, on peut dire autrice aussi, compositrice, interprète et finaliste de la Star Academy. Lucie Bernardoni est avec nous jusqu'à 21h. Alors vous, ça commence très jeune.
5: Ah oui, j'ai toujours j'ai toujours tout commencé super jeune.
4: Mais à quel moment la musique arrive dans votre vie ?
5: Elle arrive, je pense, au moment où je m'en rends même pas compte, mais là où je commence à vraiment me dire, tiens, c'est intéressant, je dois avoir une dizaine d'années.
4: Dizaine d'années ?
5: Ouais, peut-être un petit peu avant, je découvre avant que j'aime écrire et que chanter.
4: Vous souvenez qui vous écoutiez ou qui vous inspirait, dans les chanteurs français par exemple, quand vous aviez 12 ans, 13 ans ?
5: Alors déjà, mon père était un grand fan et toujours de Michel Sardou, donc j'en pouvais plus déjà. Mais par contre, ouais, dans la première cassette audio pour les plus jeunes.
4: Hein, ça fait vieux
5: audio.
4: Ça.
5: Ouais, ouais.
4: Là, on prend une claque. Là.
5: Pour les plus jeunes, cassette audio, ouais. Une cassette, un crayon, ouais. Vous comprenez pas.
4: On rembobinait.
5: Voilà, on rembobinait. C'était Céline Dion, la première cassette audio.
4: C'est résolument d'actualité, elle qui est à Paris.
5: Ah, oui, j'ai trop hâte, je vais aller la voir.
4: Ouais, c'est vrai.
5: Ouais. Ouais.
4: Vous avez de la chance.
5: Ouais.
4: À la Plénitude Arena, c'est à Nanterre. Pour cette série de concerts, elle est avec nous quelques temps. Vous avez 12 ans, et à 12 ans, c'est un peu la période où tout bascule. Hein, ça ouais. commence très jeune, on l'a dit, à 12 ans, il y a ça.
5: Ouais, je reconnais le générique.
4: C'est Graines de Star sur M6.
5: Oui.
4: Avec Laurent Boyer.
5: Exactement. Alors ça, c'était ma première télé. Oh là, j'ai encore l'image du générique avec les étoiles.
4: Exactement,
5: qui tombent.
4: Toutes les couleurs et
5: ouais.
4: tout.
5: Hashtag vieille personne, je suis. Voilà.
4: Mais vous avez gardé un bon souvenir de ce moment ?
5: C'était super. C'est une super belle expérience. Et puis en plus, à l'époque, je rappelle, on envoyait nos cassettes. Vidéo ou audio et ils faisaient des annonces à la télé si on voulait y participer et puis moi je commençais à chanter, j'étais tellement timide que je me suis dit pourquoi pas et à mon grand étonnement on m'a rappelé et j'ai pu faire ma première télé.
4: C'est top ça, il y aura du doublage aussi assez jeune, vers 12-13-14
5: ans. Juste après, c'est grâce à alors c'est pas grâce à ça parce qu'avant j'avais déjà envoyé, vous vous rappelez de Télépoche?
4: Bien sûr.
5: Ça existe encore, non ?
4: Alors, je ne saurais pas vous dire ça existe toujours, mais je vois très bien Télépoche.
5: J'avais découpé une annonce.
4: Télépoche, Télézède.
5: Oui. J'avais découpé une annonce, ils cherchaient la voix de la petite sirène 2. Et j'avais envoyé aussi ma cassette. Et c'est grâce à ça que j'ai pu faire du doublage ensuite, puisque là, on était quelques-unes. Et puis finalement, ouais. Je n'avais pas été prise.
4: Vous voyez, vous remuez le couteau, là. Je sais que c'est quelque chose, ça vous a énervé de pas
5: être. Non, pas énervé, ça m'a rendu triste.
4: C'est normal, en plus, vous étiez enfant, il y a 12-13 ans.
5: Non, mais c'est beau. Et avec mon papa, on a un truc, c'est que dans leur appartement, il y a un truc qu'on a appelé le balcon du désespoir. En fait, on y va.
4: Ça,
5: il fait exprès pour me faire rire. Depuis que je suis petite, on va là et c'est le moment où on peut tout se dire.
4: Ouais.
5: Et là, je pleurais. Je fais, on va sur le balcon du désespoir, tu verras, ça va aller mieux, on va discuter. Puis et donc, c'était ma première déception. Et c'est tant mieux, en même temps, j'ai appris plein de choses. Il n'y a pas d'échec, on apprend, c'est tout.
4: Évidemment. Il y a des joies de vivre qui arrivent. Vous êtes au lycée, on est au lycée Masséna, vous êtes en terminale, c'est le jour de la rentrée.
5: Oh là là.
4: C'est un jour très important, il se passe ça.
5: Oui.
4: C'est ce qu'on entendait dans ces années-là.
5: Tout à fait, avec le Nokia 3310.
4: Exactement, qu'est-ce qui se passe? Qui vous appelle?
5: Eh bien, ceux qui m'appellent, ce sont les producteurs de la Starac. En 2004, donc, puisque moi, j'avais fait les castings de la Starac. Et on m'avait annoncé en août que finalement, j'étais remplaçante. Puisqu'il y a toujours des remplaçants dans les...
4: Liste d'attente.
5: Non, on appelle ça les remplaçants.
4: Ah, carrément.
5: Oh, oui, il n'y a pas de gravité avec ça. Mais liste d'attente, c'est plus élégant. Bon, bref, il n'y avait pas d'attente du tout.
4: C'est au cas où l'autre,
5: quelqu'un,
4: il a un rhume, il peut pas.
5: Ça peut arriver. Et donc, finalement, quelqu'un s'est désisté.
4: Mais est-ce que ça vous met pas encore plus la niaque?
5: Oui.
4: Se dire, on m'appelle, on me dit que c'est pas moi,
5: mais
4: finalement, ça peut l'être.
5: Bah, ou non, parce qu'au moment où on m'a dit que c'était pas moi, je me suis dit, bon, c'est pas moi, tant pis. Et là, j'avais prévu de faire une terminale assez chaotique, hein, à base de baby-foot. Donc, voilà. Donc, finalement, c'est pas plus mal que je sois pas allée en terminale.
4: Le café dans le Vieux-Lys, vous remercie.
5: Ah, ben, on l'embrasse, hein. Je lui ai fait perdre beaucoup d'argent, du coup, en n'y étant pas. Mmh. Et donc, là, oui, on m'appelle et on me dit, bon, bah, demain, la Starac débute.
4: Non, mais demain, c'est-à-dire que vous faites les bagages le jour même.
5: Ah, ben, je pars le jour même. Donc, je suis partie 3 ou 4 heures après,
4: en avion,
5: avec mes parents.
4: À Paris.
5: À Paris. Et le soir même, on enregistrait le reportage. Parce qu'il n'existait pas, ce reportage de moi. Donc, voilà. Donc, on a tout. Voilà. Et le lendemain, merci. Je rentre au château. C'est pour ça que je dis toujours que j'ai quitté ma vie en 3 heures.
4: Alors, vous laissez vos études, puisque je l'ai dit, hein, c'est le jour de la rentrée en terminale, mais je vous félicite, parce que vous étiez tellement énervé que plus tard, vous avez passé l'équivalence de votre bac, un certificat, me semble, d'une capacité en droit.
5: Une capacité en droit, c'est l'équivalence du bac avec des études de droit. J'ai adoré. Pendant le Covid, on va pas se mentir, je m'embêtais un petit peu. Et c'est là que j'ai monté ma boîte avec ma sœur et que j'ai repris mes études parce que ça me perturbait de pas avoir mon bac. Et donc j'ai passé et je l'ai eu. Et je suis trop contente.
4: Félicitations. Comment il est ce château d'Amarie-Lélis en Seine-et-Marne?
5: Eh ben, il est plus petit que ce qu'il n'y paraît.
4: C'est le château de la Starac.
5: Voilà. Et il est, moi, c'est un peu ma petite maison de cœur, quoi. Ma petite. Alors on se comprend, hein. C'est quand même, ça va, c'est pas un T2. Hein.
4: Non, une belle hauteur sous plafond.
5: Belle hauteur sous plafond. Quelques petits travaux, hein, c'est sûr.
4: Vous avez laissé des traces, je crois que tous les élèves laissent des signatures, des petites bricoles comme ça dans le château.
5: Oui, dans le château, oui, mais comme nous, notre saison 4, on ne vivait pas dans le château, on avait juste les cours dans le château. Moi, j'ai laissé une petite trace, donc comme j'écris beaucoup, j'ai écrit entièrement toute la porte des toilettes du bâtiment qui est maintenant le bâtiment de production dans lequel j'arrivais pour travailler tous les jours et qui à l'époque était l'endroit où nous on vivait. Donc j'ai encore mon mot là-bas.
4: Génial. Alors la suite on la connaît, c'est cette aventure de la Star Academy qui vous pousse jusqu'à la finale face à Grégory Lemarchal.

0: on sent votre voix de tout petit 7 ans, quoi.
1: Bébé.
0: C'est trop mignon. Alors, un des duos que vous avez fait, Grégory.
1: Oui, voilà, comment oublier.
0: Qu'est-ce qui reste de lui en vous?
1: Bah, il reste. Il est toujours là, et puis moi, j'aime énormément ses parents, sa sœur.
0: Fondation Le Marchal Père, notamment son papa.
1: Et l'association Grégory Le Marchal, d'ailleurs, si on parle deux secondes, ils ont besoin toujours de vous, des gens, des dons, plus petits qu'ils soient, et ils ont fait avancer énormément de
0: choses.
1: Alors,
0: on rappelle que c'est pour aider les gens qui sont atteints de mucoviscidose.
1: La mucoviscidose, bien
0: Grégory
1: sûr.
0: Nous a quittés, il avait 23 ans, il me semble, de cette maladie.
1: Exactement, et il y a des avancées maintenant, et je sais qu'il y a beaucoup de gens atteints de la mucoviscidose qui arrivent à beaucoup mieux s'en sortir. Il y a des nouveaux médicaments qui arrivent, mais bon, pour ça, la recherche avance, et ils ont besoin aussi des gens. Donc moi, je garde énormément de beaux souvenirs maintenant.
0: On en parle un, parce que Lucie Bernard-Denis, vous allez partir avec Grégory Le Marchal et quelques camarades partout en France.
1: Exactement.
0: Avec cette première tournée. Première date, c'était à Amnéville, le 2 avril 2005. Il y a plein de dates, on va les évoquer d'ici 21h sur votre radio. Ici, ça marche ici, qu'en pensez-vous? 40 000 à 50 000, c'est le nombre de personnes victimes chaque année d'une mort subite en France. Enfin, c'est un arrêt cardiaque, chaque minute compte, on le sait, l'accès à un défibrillateur, on en parle beaucoup, peut aujourd'hui faire la différence. Comment faire pour que ces appareils soient accessibles pour nous, peut-être pour vous, moi, je ne sais pas si vous maîtrisez un peu ce genre de choses. Il y a peut-être une solution, on a été faire un tour en Normandie avec Robin Bernot, aux côtés de Richard Domi.
2: C'est dans l'Orne qu'une association vous propose d'emprunter gratuitement des défibrillateurs.
3: Bah, je pense que c'est plutôt pas mal. Oui.
2: Depuis novembre 2025, l'association Réseau Défibrillateurs Citoyens propose quelque chose de génial et surtout d'inédit, puisque c'est tout nouveau chez nous en France. N'importe qui, vous, votre voisin ou moi, pouvons emprunter gratuitement un défibrillateur. Alors, ça marche pour des événements privés comme un anniversaire, un mariage, mais aussi pour des rendez-vous associatifs. Christophe Pommier-Gas, qui est à l'origine du projet, explique comment ça se passe pour emprunter un défibrillateur. Il répond aux questions de Richard Domi.
4: Un prêt gratuit qu'on va contractualiser dans un contrat où on va demander une caution forcément pour le prix de l'appareil.
2: Oui.
4: On va vous demander de vous assurer que vous êtes bien assuré en responsabilité civile. Et puis, point, c'est tout. On s'organise pour remettre le défibrillateur en main, rappeler comment on l'utilise.
2: D'accord.
4: Et on le récupère dans les mêmes conditions.
2: Non mais franchement, l'idée elle est géniale, en plus d'être très utile. Alors ici en Normandie ça marche, mais vous tiens, qu'en pensez-vous? Gaëlle, par exemple, surprise par l'initiative, quand je lui montre l'article sur notre site ici.fr, elle fait oui de la tête.
5: Bah, je trouve ça très bien parce que ça permet aux gens de se former, ça permet aux gens aussi de, en cas de problème, d'avoir ce qu'il faut sous la main.
2: Alors j'ai voulu faire un petit test, je me trouve actuellement devant la gare, j'en ai profité pour demander à Gaëlle et Frédéric s'ils savaient où se trouvait le défibrillateur le plus proche de nous.
5: Pas du tout.
3: Non, pas du tout.
2: Bon, je pense que nous aurions été très nombreux à avoir la même réponse, mais alors, quelle conclusion en tirer? Est-ce que la population est assez formée?
5: Non, on n'en parle pas suffisamment. Je veux dire, moi, mes amis ne sont pas forcément formés. Moi, je le suis, mais eux, non.
2: Comment pourrions-nous changer ça? Je pose la question à Frédéric.
3: C'est une petite formation à l'école, au plus jeune, à partir du plus jeune âge, ouais. Et un petit peu plus d'informations, ouais, un petit peu partout, ouais, de signalétique. Ouais.
2: Pour Gaëlle, la solution se trouve aussi dans les formations.
5: Peut-être faire des formations en dehors du PSC1, notamment.
2: Alors, petite pause, PSC signifie prévention et secours civique.
5: Pour pouvoir former les gens à l'utiliser, justement, de manière responsable et de manière plus correcte.
2: Depuis quelques mois, l'association Réseau Défibrillateurs Citoyens croule sous les demandes et a donc eu l'idée d'étendre ses services. Une antenne a, par exemple, tout récemment vu le jour dans le Haut-Rhin. Et à terme, l'association souhaiterait pouvoir se rendre utile dans toute la France.
0: Merci beaucoup, Robin Bernot, avec des sources qui nous viennent du ministère de la Santé. Merci aussi à ICI Normandie. Lucie Bernard-Denis, votre invitée encore pour quelques minutes. Vous restez, Lucie?
1: Bien évidemment.
0: On a encore des choses à se dire. Il y a encore plein d'endroits en France que l'on n'a pas évoqués. Eh bien, on va le faire dans un instant sur ICI.

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2: C'est en 2002 qu'elle a signé son premier contrat. Elle avait 14-15 ans. Premier single, Je suis mes pas. Vous me le confirmez,
3: ah, oui,
2: Bernard Denis.
3: Oui, oui, tout à fait.
2: D'où on vous suit, hein, depuis, depuis 20h et depuis l'âge de 17 ans, là, moment, hein, où le public vous rencontre et vous découvre dans le château de la Star Academy. Je rappelle que vous êtes finaliste, vous allez en devenir la répétitrice. Vous travaillez 3 ans sur votre premier album, oui. Mélancosmiac.
3: Oh, bien, bravo.
2: C'est, je peux, ouais, me suis entraîné tout le temps. Vous serez, non, mais si, vous serez choisi pour interpréter Sheila dans la comédie musicale R. Je retrace rapidement, oui, la, oui, carrière. Il y a même, je crois, Louise dans la comédie musicale Je vais t'aimer.
3: Ah oui, ça c'était génial aussi, il y a 2 ans.
2: Et puis il y a le théâtre que vous aimez. Oui. Vous êtes à l'affiche, rappelons-le, de Napo, à Paris, en ce moment, pour vous, dès le mois d'octobre, à la comédie Bastille.
4: Comment ? Moi, Napoléon Bonaparte, ce matin, j'étais à 600 km d'ici, en train de pilonner les Anglais. Et qu'une explosion plus tard, je me retrouve dans un Paris que je ne reconnais pas. Aujourd'hui, la France est dirigée par des présidents. Mais non ! Et ils sont élus, quoi ? Démocratiquement.
5: C'est un cauchemar.
4: La France de 2026 est en colère, elle est à genoux. Et c'est pour ça que je suis revenu. Pour sauver la révolution.
5: Voilà !
4: Récupérer mon pouvoir.
5: Oui !
4: Et anéantir les Anglais.
5: Quoi ?
4: On anéantit les Anglais !
2: Ben voilà un extrait de Napo. Alors je le dis, vous le découvrez, cet extrait.
3: Oui,
2: c'est Éric Delcourt.
3: C'est génial. Et cette pièce, alors déjà Éric, c'est Éric Delcourt. On lui doit.
2: Auteur de référence, on lui doit beaucoup de succès.
3: On lui doit beaucoup de succès au théâtre. Et en plus d'être un super auteur, un super comédien, c'est un ami et quelqu'un de vraiment génial. Et pour moi, c'est un honneur parce que je faisais partie de la lecture de cette pièce il y a plus de 2 ans. Donc ouais, là, c'est sa reprise cette année, pour la 2e saison consécutive. Et Napo, c'est une super équipe de comédiens. Et l'histoire, elle est géniale. C'est-à-dire que on n'imagine pas, l'idée, il fallait la voir, Napoléon arrivé en pleine campagne présidentielle 2026-2027.
2: On entend dans l'extrait, quoi, voilà.
3: Voilà.
2: Des bars qui découvrent Paris qu'il n'a pas eu depuis longtemps.
3: Et il s'entoure d'une équipe, et là, ça va être tout un tas de catastrophes absolues avec des punchlines géniales. Je laisse aux gens découvrir, ouais, le tout, mais vraiment, merci aussi aux gens de se déplacer au théâtre.
2: Ouais.
3: Parce que c'est vraiment important, et les gens sont de plus en plus nombreux à se déplacer au théâtre et à soutenir les comédiens et les pièces, et c'est très très très intéressant.
2: Découvrir ce petit théâtre qui est juste en face des anciens locaux de Charlie Hebdo. Il y a beaucoup de sensibilité dans ce théâtre, la Comédie Bastille, un tout petit théâtre qui est très agréable. Il y a évidemment, on ne peut pas s'empêcher de penser à celui qu'on n'attendait pas. On l'a tous dit, en 2017, Emmanuel Macron, même s'il avait exercé plusieurs fonctions d'État, il est un peu cet homme qu'on n'attendait pas. C'est difficile de ne pas, c'est pas comparer, mais y penser.
3: Oui, il peut y avoir un parallélisme, c'est vrai. Donc, c'est vraiment une satire de toute la politique et puis surtout de ce qu'est devenu le monde et de ce qu'est devenu la société. Alors, Napo arrive un peu avec son côté un petit peu dictateur quand même, hein, en disant mais comment ça, on peut pas trousser les gens ? Non, on ne peut pas trousser les gens. Et donc, il arrive avec tout son... comment dire, ce côté un peu bourru, et il apprend petit à petit aussi, et il soulève la question de, on est quand même, il y a une évolution certes, mais sur certains points on est quand même ridicule et un peu arriéré sur certains points.
2: Je le vois avec son costume de Napoléon tenir un téléphone portable, l'anachronisme est assez drôle.
3: Et c'est ça qui est beau, c'est beau à la Jean-Yann dans ses films,
2: ouais,
3: et c'est là où il est fort.
2: C'est facile quand même aussi à la mise en scène pour faire correspondre comme ça 2 époques finalement.
3: Oui, et c'est là où c'est intelligemment fait. Il y a un rebondissement toutes les 2 secondes. On ne s'ennuie jamais. C'est dynamique et surtout, il y a beaucoup de choses dénoncées à travers des blagues et voilà. L'humour parfois peut dire bien des choses.
2: Entre les visiteurs et le dictateur de Sacha Baron Cohen, c'est vrai qu'il y a un peu de ça.
3: C'est exactement ça.
2: Hein.
3: Cette pièce, elle est moderne, elle est profonde et elle est très très drôle puisque vraiment, il n'y a pas de limite.
2: Napo, le candidat que personne n'a pu venir à la Comédie Bastille, c'est en ce moment que vous y serez à partir du mois d'octobre.
3: À partir du 15 octobre.
2: À partir du 15 octobre. Mais enfin, vous pouvez aller voir Lucie, évidemment.
3: Oui, mais avant,
2: vous pouvez y aller aussi.
3: Il y a toute une équipe de comédiens qui sont en train de jouer, et Jeanne Pageon qui joue le rôle de Sarah. Et d'ailleurs, j'embrasse tous les comédiens de la pièce et j'ai très très hâte de les retrouver.
2: Vous allez évidemment sur les moteurs de recherche pour connaître les horaires, pour réserver. C'est en ce moment, en tous les cas, Napo, Éric Delcourt. Et pas tout seul, hein, il a coécrit ce texte également.
3: Avec Tony Zanier.
2: Exactement,
3: avec
2: donc
3: Tony
2: comme ça, on a presque cité tout le monde. Lucie Bernardoni, le théâtre, c'est donc dans, environ un mois. 2 avril 2005, Amnéville, première date de tournée de la Star Academy.
3: Ouais, alors là, on est resté un petit bout de temps en plus à Amnéville avant. Et si mes souvenirs sont bons, il y a eu un fait historique, je crois que le pape est mort pas loin après.
2: Possible.
3: Ouais, 2005, hein. Et puis on a, en sortant de scène, on avait vu que le pape était mort, ça nous avait fait quelque chose. C'est pour ça qu'on se souvient pas mal d'Amnéville. C'est là qu'on avait monté la tournée.
2: Que des salles où vous avez eu le temps un petit peu de vous arrêter dans certaines.
3: Non, on pouvait pas trop. En plus, c'était une période où on était vraiment les gens, il n'y avait pas tous les réseaux sociaux, donc les gens étaient en masse autour de nous, c'était assez impressionnant.
2: Il y aura le Zénith de Pau, il y aura la Halle Tony Garnier, il y aura le Parc des Expos à La Rochelle, Toulon,
3: Nice.
2: Évidemment. Oui. Évidemment, on joue à la maison. Il y aura Paris.
3: Oui, Bercy, on avait joué deux fois à Bercy.
2: La Réunion,
3: mon Dieu. Quel souvenir.
2: C'est beau, la vie. Quand on joue à la maison, ça se passe comment ?
3: Alors, je me rappelle que j'avais très peur. Et que c'est vrai que le public niçois, alors pardon, hein, et c'est vrai que c'est pas le plus chaleureux. En général, le public dans le Nord et les gens du Nord, c'est vrai qu'à Lille, par exemple, ça n'a rien à voir.
2: Et tout le monde parle tout le temps du public du Nord,
3: mais c'est la vérité.
2: Le plus chaleureux, le plus accueillant.
3: C'est la vérité. Ah ouais. C'est pas du tout la même chose. C'est vrai qu'on souvent on fait des captations de spectacles à Lille et pas forcément dans le Sud. Vous voyez que je suis pas si chauvine. Hein.
2: Mais je vois ça.
3: Il y a des choses quand même. On est un peu plus mou des fois. On prend le temps, nous.
2: Donc alors il y a plein d'autres régions que vous connaissez. On pourrait se parler de la Normandie.
3: Ah, j'adore la Normandie. Et puis d'ailleurs, Mathieu Johan, qui était avec moi à la Starac à l'époque, normand. Ah ouais, bah oui, qui s'occupe en plus de moi
2: presse,
3: maintenant. Bah ouais, bah maintenant
2: il
3: je travaille avec lui, le pauvre. Et il est de là-bas. Donc, puis moi, j'adore les endroits où il ne fait pas chaud.
2: Quel endroit en Normandie ? Il y a une ville comme ça ?
3: Bah oui, je suis déjà allée. Forcément, je connais Saint-Lô parce qu'il est de Saint-Lô.
2: Ouais.
3: Je suis allée tellement un peu partout. Je ne connaîtrai pas exactement les noms exacts.
2: Trouville, Ouistriam,
3: Trouville, oui, je
2: Oulgate,
3: très joli.
2: Ouais.
3: Très joli. Et j'ai oublié le nom de l'autre, pas d'autre.
2: Lisieux, je sais pas.
3: Lisieux, oui, je suis allée visiter.
2: Plus dans les terres.
3: Moi, j'ai vu Sainte-Thérèse de Lisieux.
2: Oui.
3: Oui, je suis très croyante. Alors, attends, me lancez pas, je vais parler deux heures.
2: Non, j'ai bien compris. Je pourrais vous lancer. La Bretagne également.
3: Ouais. Bah oui, il fait froid. Il fait froid, il y a des crêpes, je suis très contente.
2: Et alors, autre lieu marquant, c'est Biscarros.
3: Oui, mais Biscarros, en fait,
2: pourquoi
3: c'est parce qu'il y a une radio là-bas, on les salue, FGL, et parce que ça a été compliqué pour eux cet été avec les incendies. Et j'ai fait des plateaux radio où je chantais mes chansons à l'époque, et j'ai toujours été super accueillie par les gens, et je trouve les gens là-bas très gentils.
2: Mmh.
3: Et à chaque fois, je m'attache beaucoup les techniciens, les gens qui nous amènent, le chauffeur qui vient nous chercher à la gare, qui nous ramène les coordinateurs. Et j'ai un souvenir là-bas, je suis retournée plusieurs fois d'affilée, et un souvenir magnifique. Et je les embrasse parce que ça n'a pas été. Ils ont tout perdu cet été. Donc je les embrasse tous chez FGL aussi.
2: Je continue ce tour de France parce que, on se rend compte qu'il y a plein d'endroits que vous appréciez, comme Biarritz.
3: Mais la France est magnifique, en fait. Biarritz, alors j'en ai parlé parce qu'en fait j'aimerais y aller, c'est le seul endroit que je connais pas.
2: Toute la région même.
3: Je connais pas bien Biarritz.
2: Saint-Jean-de-Luz, côté Guétari.
3: Je connais pas. Et c'est vrai que j'aimerais beaucoup. On m'en a beaucoup parlé et je suis ce côté du sud m'intrigue et j'aimerais bien pouvoir y aller.
2: Et alors, vous ne connaissez pas ou peu la Corse ?
3: Alors je connais la Corse parce que j'y suis allée.
2: Une copine.
3: Avec mon ami d'enfance qui est.
2: Ah, d'accord, avec un copain.
3: Ah ouais, c'est comme mon frère. Moi, j'ai gardé tous mes amis d'enfance à partir de la maternelle. Donc.
2: Mais pourquoi la Corse ? Vous nous avez parlé de Corse quand on a préparé cette émission et vous ne connaissez pas tant que ça ou vous aimeriez.
3: Pas tant que ça, j'y suis allée vraiment dans le fin fond de la Corse, dans un petit village dont j'ai oublié le nom. Et j'y suis allée que deux fois, et alors que c'est une merveille et j'ai hâte d'y retourner. Mais c'est vrai que j'ai tellement travaillé beaucoup, beaucoup dans ma vie. Je n'ai pas eu le temps de partir où je voulais. Alors, j'ai aucune excuse parce que quand je descends à Nice, je pourrais aller en Corse, mais c'est vrai qu'il va falloir que je remédie à ça. Je trouve que la Corse est un endroit sublime.
2: Le Lot-et-Garonne, la Nouvelle-Aquitaine, ça c'est aussi des lieux que vous connaissez ?
3: Oh, certainement, mais franchement, j'y suis allée partout. Et c'est ça qui est beau dans notre
2: pays. Vous disiez, la France est belle.
3: La France
2: est belle. Qu'est-ce que vous y trouvez de beau ?
3: Mais en fait, les paysages, les gens, il faut apprendre à... Je trouve que quand on voyage en France, il faut essayer d'aller vraiment dans les endroits et parler aux gens. Et il y a toujours quelqu'un qui va vous raconter une histoire sur l'ancienneté de la ville, sur pourquoi ce village est comme ça. En fait, il faut parler aux gens. Et je trouve qu'elle a gardé son âme, la France. Il y a des endroits qu'on ne connaît même pas sur la carte. Il y a des endroits où je suis allée, des petits trucs. Je me dis, mais ça que ça existe. Et en fait, vous allez là-bas, vous êtes accueillis. Et puis vous regardez, et autour, c'est magnifique. La France, elle est diversifiée. Elle a les paysages, il y a la mer, la montagne. Mais il y a des trucs sublimes. Moi, je trouve qu'on ne parle pas assez. Et heureusement que vous êtes là, sur ICI, et avec cette émission, mon cher Eric.
2: Merci, Lucie.
3: Pour en parler, parce que... vraiment, ça fait honneur à la France.
2: Lucie Bernard Denis, votre invitée, merci. Parce que
3: merci beaucoup.
2: Il n'est de bonne compagnie qui ne se quitte à un moment donné. Et on va devoir.
3: C'est fort beau cette phrase.
2: Oui, tout à fait. Je sais pas moi. C'est Philippe Bouvard. Tiens, je vais lui rendre hommage. Ah bah c'était une phrase de Philippe Bouvard qui nous a quitté il n'y a pas longtemps. On va refermer le carnet de voyage.
3: Oui.
2: Cet album photo qu'on a feuilleté ensemble. C'était sympa.
3: Merci beaucoup pour l'invitation. J'ai passé un super moment et j'ai hâte d'écouter les autres émissions.
2: Ça, c'est très gentil.
3: Eric,
2: merci
3: bravo
2: beaucoup, Lucie.
3: Pour cette émission.
2: C'est sympa. La suite. Le théâtre, je rappelle, Napo, le candidat que personne n'a vu venir en ce moment, la Comédie de Bastille, à partir de la mi-octobre, ça c'est pour vous, Lucie. Pas de Star Academy cette année, hein, vous l'avez annoncé dans la presse. Et puis il y aura d'autres projets, elle écrit pour elle, elle écrit pour les autres. La musique est dans sa vie en permanence, donc je suis convaincu qu'il y aura de belles surprises dans les prochains mois. Merci Lucie encore une fois, on salue toutes les équipes ici à Azur, les Niçois et les Niçoises et l'arrière-pays niçois qui étaient contents de vous entendre ce soir. Rendez-vous sur ici.fr pour écouter l'émission, la partager, on adore. Et puis on se retrouve avec plaisir dès demain. Salut.

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2: Salut à toutes, salut à tous et bienvenue dans Décibel. On est ensemble en direct jusqu'à 20h. Et la radio, c'est ici. Et est-ce que je sais encore comment je m'appelle? Oui, c'est Émilie. Ravie de vous retrouver en cette soirée, jour 2, sans Catherine Ringer. Mais on va y arriver, les amis. Merci encore pour votre participation hier à l'émission Hommage que nous lui avons consacrée. C'était un joli moment, vraiment merci beaucoup à vous. Ce soir, on va vous gâter puisque au Blind Test tout à l'heure, on vous offre le nouvel album de mon invité, Jean Felzine. Jean Felzine, vous l'aviez peut-être découvert dans le groupe Mustang. Cinéma Permanent, son nouvel album sort vendredi.
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2: C'est vrai, y'a que lui qui bosse, Jean Felzine. Et dire qu'on pense que les artistes sont des feignasses, c'est pas le cas du tout. 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Et puis ce soir aussi, dans Décibel, on célébrera des anniversaires, on aura des coups de cœur, des chansons à vous faire découvrir. Bref, on va être bien, vous êtes au bon endroit. Je commence par un bon plan, tiens, c'est vrai qu'avec la mort de l'irremplaçable Dolly Parton, on s'est mis à parler un peu de country et on s'est rendu compte que c'était un genre musical pas très très mis en avant en France. Heureusement, la chaîne Arte a décidé de tout nous raconter avec une formidable série documentaire en 9 épisodes qui s'appelle Country Music, une histoire populaire des États-Unis. Dans cette série, vous allez découvrir les lieux, les époques, les histoires presque centenaires de l'Amérique profonde. Vous allez entendre les voix de Dolly Parton, évidemment, mais aussi Willie Nelson, Elvis Presley, hein, qui avait été biberonné à la country, Merle Lagarde, Hank Williams, Loretta Lynn. C'est 9 épisodes, 9 heures de kiff. Ça s'appelle Country Music et c'est disponible gratuitement et sans abonnement sur arte.tv. Est-ce qu'on y entend Johnny Cash? Bien sûr, on y entend Johnny Cash. On le voit jeune et puis un peu moins jeune. Et c'est une merveille. Voici un indispensable si on veut commencer sa culture country. Ça s'appelle I Walk the Line.

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1: Oh là là, Johnny Cash, quel bonheur. Un grand merci à Mélodie Chaïb, la programmatrice des invités de Décibel. C'est elle qui m'a signalé ces 9 heures autour de la country à regarder gratuitement, sans abonnement sur arte.tv. 9 heures, et ben j'ai tout bouffé en un week-end. J'espère que vous aussi vous ferez ça.
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1: C'est l'heure du coup de cœur, un duo féminin très rock'n'roll. Dans le civil, elles s'appellent Apolline et Zoé, mais leur groupe s'appelle Copycat. Elles sont originaires de Nevers et après avoir sorti l'année dernière un premier EP Morning Routine, elles annoncent la suite avec cette toute nouvelle chanson qui se moque un peu de cette expression, vous savez. Non mais je fais ça, mais c'est ok. Eh ben c'est ok. Copycat.

Elles s'appellent Copycat. Elles ont fait la tournée des festivals d'été, mais il leur reste encore quelques dates. Elles seront le 24 septembre, autrement dit jeudi, à Mont-de-Marsan. Rendez-vous à Besançon aussi en fin de semaine. Et puis au mois d'octobre à Villefranche-sur-Saône. Enfin, le 8 novembre à Sébaza, à côté de Clermont-Ferrand. À suivre dans Décibels.

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1: Et mon invité est arrivé, Jean Felsine, bonsoir.
2: Bonsoir.
1: Et bienvenue dans Décibel. Jean, pendant plus de 20 ans avec vos copains de lycée que vous avez rencontrés à Clermont, vous avez formé ensemble et vous avez tourné avec ce groupe Mustang. On avait découvert notamment avec Anne-Sophie.

0: 5 albums quand même.
1: Oui,
0: je me demande bien ce que je vous ai donné.
1: Oh ben, on les a fait ensemble. Hein.
0: Oui, mais quand même, ça paraît si... comment dire? Oui, ça fait rupture de quelqu'un qui s'en veut. Alors, est-ce que c'était... est-ce que c'est ça? Est-ce qu'on ressent...
1: En tout cas, c'est ce que j'ai ressenti au moment où j'ai écrit la chanson.
0: Ouais, hein.
1: Je ne suis pas sûr de ressentir la même chose aujourd'hui. Mais j'ai essayé d'être honnête avec ce que j'ai ressenti quand on a raccroché au téléphone et qu'on s'est dit « terminado ».
0: Ouais. Est-ce que c'était nécessaire de terminer officiellement Mustang, alors que pour le coup, vous sortez un album solo, mais c'est pas le premier. Vous aviez aussi des projets parallèles à Mustang, en duo par exemple avec Joe Wedding. Enfin, mm-hmm. vous avez fait plein de choses pendant que Mustang existait.
1: C'est
0: qu'est-ce
1: vrai.
0: Que ça change pour vous qu'aujourd'hui Mustang n'existe plus officiellement?
1: Bah, il s'agissait de brûler les vaisseaux, de se dire que si on l'officialise, on est sûr de pas pouvoir se reformer.
0: Sinon, vous n'étiez pas sûr de ça. Vous alliez retourner
1: Ben oui, comme
0: avec vos potes.
1: Ouais. Une vieille maîtresse, on peut avoir.
0: Oui.
1: Non, mais oui, d'abord, la chanson est venue et elle était bonne. Donc, mm-hmm. ça justifiait sa sortie. Mais oui, c'était une manière d'être sûr que c'était. Ben, de ne pas pouvoir revenir en arrière.
0: C'est ça. Vous l'avez annoncé, vous l'avez officialisé, voilà. Vous l'avez dit devant tout le monde, vous pouvez plus revenir dessus.
1: Exactement.
0: Alors,
1: sauf pour beaucoup d'argent, évidemment.
0: Ah bah
1: c'est
0: oui, comme Abba.
1: Ça se passe. Voilà.
0: Voilà. Comme Abba. Il y a une légende, il paraît qu'on leur a proposé 1 milliard, chacun, ils ont refusé. Mais je sais pas si c'est vrai, je trouve ça fou.
1: C'est possible, hein. Ça doit être de cet ordre-là, le chiffre d'affaires de ce groupe, ouais.
0: Ah oui, hein.
1: Pas très éloigné de celui de Mustang. Hein.
0: C'est ça, quasiment. Alors, à l'époque de Mustang, notamment du dernier album, vous étiez venu ici, d'ailleurs, et à un moment, vous étiez tous en train d'ironiser un peu sur le fait que, oui, justement, la musique avait vraiment plus beaucoup de sous, que c'était difficile, etc. Est-ce que, là, le fait d'être artiste solo, ça va pas accentuer ça, cette difficulté, cette solitude?
1: Certainement, maintenant, c'était... Voilà, on pouvait pas faire autrement, pour plein de raisons. Il y a aussi, on a perdu le batteur fondateur du groupe l'année dernière. Pour nous, c'était un signe aussi que voilà, l'âme du groupe était en quelque sorte compromise, quoi. Même s'il n'était plus dans le groupe. Mais je ne sais pas tellement à quoi m'attendre, mais c'est mon métier. Je suis obligé de faire des disques pour avancer, pour vivre aussi. Donc, est-ce que ça va être plus facile ou plus difficile? J'en ai aucune idée.
0: En tout cas, ce qu'on peut dire, c'est que cet album qui sort vendredi, évidemment, les journalistes musicaux l'ont reçu en amont, on l'a écouté et on l'a adoré. Je dis un « on » vraiment très large, parce que pour le coup, on peut commencer à lire des articles extrêmement élogieux. Il est très très bien reçu, ce cinéma permanent. Ça, c'est quand même un petit peu réconfortant.
1: Oui, bien sûr. Oui, puis ça permet toujours de comprendre un peu des choses sur soi quand c'est des gens dont c'est le métier de les déceler, si vous voulez. Donc ça, c'est toujours intéressant. Donc ça fait plaisir, bien sûr. Puis surtout qu'à force, là j'ai fait le compte, c'est le 9e album que je fais, tout projet confondu. Et donc plus ça va, plus les malentendus se dissipent, quoi. Et ça fait c'est long. Mais ça fait plaisir quand même.
0: Elle fait le temps aussi de tester des choses. Alors c'est vrai
1: oui,
0: que pour
1: oui,
0: celles
1: vrai.
0: Et ceux qui avaient écouté l'album solo précédent de Jean Felsine, qui était beaucoup moins guitare, beaucoup plus clavier, là on retourne à la guitare.
1: Oui, et à l'acoustique.
0: Ouais. On peut le dire, et à l'acoustique. Et pour savoir de quoi on parle, je vous propose d'écouter un extrait, c'est un des premiers d'ailleurs que vous avez dévoilé de ce disque, Jean. Ça s'appelle Je s'aime, et vous nous emmenez avec vous dans votre vie de saltimbanque.
1: C'est ça.
0: C'est parti. Jean Felsine est l'invité de Décibels.

0: Et oui, tout à l'heure, vous l'avez entendu chanter Pôle emploi. Et là, Dupont de Ligonnès, qui fait ça en France? Normalement, personne. Mais mesdames et messieurs, je vous présente Jean Felzine, qui lui fait ça très bien. Est-ce que parfois, c'est des paris, Jean, des potes qui vous disent, alors, ta nouvelle chanson, tu dois placer tel mot? Alors, Brouette ou Dupont de Ligonnès? Ou est-ce que ça vient vraiment du cœur?
1: Non, alors, Dupont de Ligonnès, c'était contractuel parce que c'est un disque qui sort chez le label Vietnam.
0: Oui. Ah, il est caché.
1: Et le label Vietnam est hébergé chez Sopress, fait partie de Sopress, et Sopress, comme vous savez, avait fait un hors-série assez...
0: Ah oui.
1: C'était un best-seller sur Dupont de Ligonnès. Non, je plaisante, mais il m'arrive de me jeter des petits défis de mots, ouais.
0: Ouais.
1: Mais parfois, il y a certains que j'ai pas réussi à relever. J'avais un pote qui m'avait demandé de placer Choucroute de la mer.
0: Choucroute de la mer!
1: Dans une chanson.
0: Wow.
1: Et ça, c'est impossible.
0: Je sais même pas si on peut le placer, honnêtement, dans
1: un
0: restaurant.
1: C'est trop mauvais, donc.
0: Oui, c'est ça, c'est trop mauvais. C'est vraiment pas ça. Mais en tout cas, voilà, quand je vous parlais tout à l'heure de la plume complètement à part de Jean Felzine, ben voilà, vous en avez eu un petit extrait avec cette chanson, Je s'aime, donc qui fait partie du nouvel album Cinéma Permanent qui sort ce vendredi. Alors, on l'a dit, hein, en 20 ans de carrière, vous avez tout vu, solo, duo, groupe, écrire aussi pour d'autres. Vous avez écrit notamment pour Camélia Jordana, ou encore pour Pomme. Et tout ça, ça vous amène des réflexions intéressantes, car je vous suis sur les réseaux sociaux. Jean, même je vais un peu voir tous les matins ce que vous racontez, parce que j'aime bien. Je vous stalk un peu. C'est vous et Dupont de Ligonnès, mes deux obsessions. Et alors, vous avez dit un truc super intelligent l'autre jour, sur le streaming, où vous pensez que l'industrie musicale devrait s'inspirer un petit peu du cinéma, avec une espèce de chronologie des sorties.
1: Ouais, je suis pas le seul à le penser.
0: Moi, c'est la première fois que j'entendais cette théorie. Vous pouvez expliquer?
1: Je trouverais pas mal, en tout cas pour des gens comme moi qui ont un assez petit public, mais de gens qui écoutent les disques en entier, de sortir les disques en physique, de faire des concerts et de rendre disponibles plus tard les morceaux en streaming et de changer un petit peu le rapport de force, parce que là, on est. Moi, je me retrouve sur les plateformes de streaming en concurrence avec Taylor Swift, ce qui n'est pas la vocation de la musique que je fais. Donc, de récupérer un peu la main et puis de tenir quand même un peu la dragée haute aux plateformes de streaming qui ont pris un peu la confiance, quoi.
0: Oui, c'est ça.
1: Et qui font leur loi, quand même.
0: Donc en fait, la sortie physique, ce serait comme au cinéma, la sortie en salle. Mmh. Et puis, 6 mois plus tard, ou même ne serait-ce que 3 mois plus tard, il y aurait un accès en streaming sur les plateformes.
1: Voilà, quand j'étais petit, les films sortaient au cinéma, puis un an après, ils étaient en cassette vidéo.
0: Oui, c'est ça, voilà, on attend un peu, quoi.
1: Voilà, c'est une idée comme ça,
0: mais
1: j'y réfléchis.
0: Et c'est possible, ça, vous pensez?
1: J'en parlais hier avec Julien Gaulier du label qui sort ce disque de Vietnam.
0: Ouais.
1: Il n'était pas fermé à l'idée, donc je vais y réfléchir. Ouais.
0: Très bien, et ben voilà, un petit lobby des labels indépendants qui va jeter un pavé dans la mare du streaming. Moi, j'aime bien l'idée. Et puis voilà, comme ça, les gens qui achètent les disques, ils ont un petit avantage.
1: Alors,
0: quoi.
1: Il faut qu'ils aient un lecteur. C'est le problème, c'est que les gens ont de moins en moins de
0: lecteurs CD.
1: Lecteurs CD ou de platine vinyle.
0: Ouais.
1: Il y a beaucoup de gens qui ont encore le lecteur CD dans la bagnole, mais bon, ça coûte. Il y en a plein les Emmaüs des lecteurs CD.
0: Des lecteurs CD,
1: qui
0: oui, c'est vrai. C'est vrai. Eh bien, ça, c'est une très bonne idée. À méditer, les amis. Ou alors, vous êtes trop occupés, vous bossez.

clip en date de Jean Felsine, Il y a que moi qui travaille, tiré de l'album qui sort après-demain, Cinéma Permanent, que je vous recommande chaudement. Vous l'avez compris, on continue à en parler avec Jean Felsine, qui est notre invité ce soir sur ICI.

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1: Le point sur les fermetures nocturnes.
0: Clément Charbonneau.
2: En direction de Marseille, fermeture de l'A50 entre Cassis et Aubagne de 20h30 à 6h. En direction de Marseille toujours, fermeture de l'A55 entre Gignac-le-Rove et Cap-Pinède de 21h à 5h. À Marseille, en direction de Lyon, fermeture de l'A7 entre Saint-Charles et le convergent de Septem de 21h à 5h du matin. À Sénas sur l'A7, fermeture de la bretelle de sortie Sénas en provenance de Lyon et la bretelle d'entrée en direction de Marseille de 21h à 6h. Sur l'A7, toujours fermeture de la bretelle de sortie Salon Nord en provenance de Lyon de 21h jusqu'à 6h du matin. Fermeture d'accès de la N568 en direction d'Arles depuis la cimenterie de 21h à 5h. Et notez à Toulon la fermeture du tunnel dans les deux sens de 2h à 6h. Pour trouver la liste des fermetures sur ici.fr/Provence.
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3: Jean Felzine est notre invité. Après-demain sort Cinéma Permanent, son deuxième album solo. Et il y a déjà des dates de concert jeudi prochain, pas ce jeudi, jeudi 24 à Clermont. C'est la release partie de l'album. Le 3 octobre à Angers, au Chabada, en ouverture de la Maison Tellier, qu'on embrasse. Et puis ensuite, Paris le 15 octobre au Mama. Et ensuite, tous les mardis du mois d'octobre au Zèbre de Belleville.
4: C'est ça.
3: Là, vous faites une résidence, alors pareil, sous plein de formes. En fait, c'est ça, vous êtes un artiste polymorphe, Jean Felzine. Solo, duo, quatuor, vous testez un peu toutes les formules.
4: Oui, c'est ça. Vu que ce disque était conçu autour du guitare-voix, et avec les musiciens qui s'ajoutaient pour faire des ornements, je voulais montrer différentes formules sur scène. Et puis c'est la première fois que je vais faire une résidence dans un lieu. J'ai toujours rêvé de faire ça.
3: Ouais.
4: J'ai l'impression que ça se fait de plus en plus. Alors je suis pas Céline Dion, je peux pas.
3: Je
4: peux pas me garder un Bercy. Mais je trouve ça cool comme idée. Parce que c'est, je pense qu'au bout d'un moment, on se sent mieux dans un lieu. Enfin, on peut prendre des libertés, ouais. Essayer des trucs, c'est cool, quoi.
3: Donc, ça sera tous les mardis du mois d'octobre à Paris, au Zèbre de Belleville. Et puis, le 8 décembre, à Sébaza. Tiens, on en parlait tout à l'heure avec le groupe Copycat. Vous serez au Sémaphore. Donc, c'est à côté de Clermont. Voilà pour les dates de 2026. Et puis, on a déjà une tournée 2027 qui pointe le bout de son nez, mais on en reparlera. Pour le moment, c'est l'heure du questionnaire des choix cornélien, Jean Felzine, il va falloir choisir. On commence tout doux. Guitare ou piano?
4: Ah, si je devais en garder qu'un.
3: Oui.
4: Bon, la guitare quand même, parce que c'est portable, mais c'est plus facile de composer des harmonies plus sophistiquées au piano. C'est plus facile, parce qu'on a tout sous les yeux.
3: Oui. Vous préférez aller au ciné ou bien regarder les films en mode canapé Netflix?
4: Alors, je regarde chez moi, je vais plus au ciné.
3: Est-ce que c'est à cause des pop-corns ou des punaises de lit?
4: Réponse B.
3: Les punaises de lit. On a tous peur des punaises de lit au cinéma.
4: C'est-à-dire que moi, j'en ai eu il y a quelques années.
3: Et
4: j'ai vraiment eu beaucoup de mal à m'en remettre.
3: Oui, je vous comprends, c'est odieux. Il faut tout brûler,
4: et
3: ces affaires.
4: Et ça m'a... J'ai peut-être pas attrapé là-bas, d'ailleurs, mais... Ouais. Mais depuis, ou alors il faudrait que j'ai une combinaison, un truc que je puisse brûler à chaque fois en sortant du ciné, un truc jetable. Mais je peux plus aller dans une salle de ciné. C'est affreux parce que c'est ce que je préfère faire dans la vie. Donc c'est vraiment une souffrance.
3: Ah, c'est dur. Moi, c'est pas grave, je vais vous consoler. On vous propose de devenir prof à la Starac, vous acceptez?
4: Oh, prof de quoi?
3: Qu'est-ce bah, de que composition. Vous êtes auteur-compositeur incroyable. Bah, peut-être pas danse, effectivement. Enfin, je sais pas. mais de compo, de chansons.
4: Peut-être. Mais alors, est-ce qu'on leur apprend à... Parce que c'est surtout des reprises à la Star Academy.
3: Ils font des reprises, mais très souvent, ils ont quand même des velléités d'auteur-compositeur.
4: Oui, donc, pourquoi pas? Pourquoi pas? C'est un joli château, en plus, en banlieue, là. Ça a l'air sympa, ouais.
3: À Damary-les-Lys.
4: Ouais.
3: Vous préférez faire 1 million de streams ou vendre 10 000 disques?
4: 10 000 disques, ça me rapporterait plus, hein, je pense. Faudrait que je calcule ce qui me rapporte le plus.
3: Voilà, tout simplement. Qu'est-ce que vous trouvez le plus choquant, ne pas voter ou ne pas trier ses déchets? Si vous trouvez quelque chose choquant, d'ailleurs, je ne sais pas.
4: Oh, je crois que ne pas trier ses déchets, on a le droit de ne pas vouloir voter, on a le droit de trouver que c'est une prise d'otage, il m'arrive de le penser. Donc, maintenant, Je sais pas, ouais. Moi, je trie mes déchets autant que je peux. Enfin, je ne me sens pas particulièrement vertueux en le faisant.
3: Non, c'est ça.
4: Comme je me sens pas particulièrement vertueux quand je vote, généralement, pour des gens que j'aime pas beaucoup, mais pour éviter d'autres gens que j'aime encore moins. Donc, oui, j'ai pas grand-chose à dire là-dessus.
3: C'est une réponse d'un homme brisé par les punaises de lit. Ne lui en voulez pas. Pour ou contre les chansons fabriquées avec l'intelligence artificielle ?
4: J'attends d'écouter un chef-d'œuvre écrit par une intelligence artificielle. Moi, j'aime bien la science-fiction, ça m'intéresse l'idée de l'émergence d'une conscience et pourquoi pas d'un réel talent artistique qui soit autonome. Mais là, pour l'instant, c'est des gens qui disent « fais-moi une chanson
3: dans le style de...
4: fais-moi 40 chansons de Dua Lipa ». Et puis, c'est plutôt les humains le problème dans ce cas-là. Moi, j'utilise pas l'IA. J'ai aucune application personnelle que je vois pour ça.
3: Ouais.
4: Donc, maintenant, je suis pour qu'on laisse pas cette musique au maître s'installer sur le marché et renier les parts de tous les autres gens qui font des disques avec leurs mains, avec leur cerveau.
3: Voilà. Et enfin, préférez bosser ou glander ?
4: Ah, glander.
3: Le cri du cœur, c'est vrai.
4: Mais bien sûr.
3: Mais vous êtes un bosseur, 10 albums, enfin 9 albums. Et...
4: Oui, mais enfin, c'est pas si compliqué de faire des chansons. Hein.
3: Pour vous considérez pas que c'est du boulot ?
4: Si, c'est du travail.
3: C'est pas de la glande.
4: Non, c'est pas de la glande, mais enfin, c'est pas un boulot. C'est pas une somme de travail extraordinaire, quand même. Par rapport à d'autres arts, moi, j'aimerais faire un film, par exemple. Je sais pas comment dorment les gens qui font des films, qui portent un scénario pendant des années, qui doivent faire des déjeuners avec des gens pour trouver du blé. Ça a l'air horrible. Moi, je prends là, ce disque-là, je l'ai écrit en un mois. Ça, c'était très agréable. C'est un petit peu de travail, un peu de technique, mais si je pouvais prendre une année sabbatique, un an, faire le tour du monde, jouer aux jeux vidéo et regarder des films, je serais ravi, hein.
3: Et oui, mais en attendant,
4: il y a
3: que vous qui travaillez. Jean Felsine, extrait de son nouvel album, Il y a que moi qui travaille.
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0: Ah oh là là, Jean Felsine, j'adore quand vous faites ça, le vrai jeu de rôle. Vous vous mettez dans la peau d'un personnage, plus ou moins sympathique. Je vous cache pas que le petit chef, là, il n'y a que moi qui travaille, il est un peu crispant. C'est un plaisir pour vous. Vous parliez de cinéma tout à l'heure, vous ne voulez pas faire de film, mais en même temps, là, c'est un petit film. Et là, vous nous décrivez parfaitement un personnage. Hein.
1: Oui, même plusieurs. Hein. Il y en a presque un par... je l'avais conçu comme un truc, ouais. Il y en a un par... par couplet. Ouais, c'est marrant à faire. Mais il y a un peu de moi là-dedans. Ça m'arrive de penser ça.
0: C'est vrai?
1: Oui, bien sûr. Enfin, ça nous arrive à tous d'être cons, hein, de se dire, ah, putain,
0: oui, c'est vrai.
1: Poste là, quelle bande de.
0: Bande de tir au flanc! Voilà ce qu'on a envie de dire.
1: Voilà. Donc c'est toujours un, je sais plus ce que je veux dire.
0: Bon, en tout cas, ça vous plaît, ce côté, rentrer dans la peau d'un personnage. Et même s'il est pas sympa, c'est pas grave, quoi.
1: Bah, surtout s'il est pas sympa, c'est plus drôle, ouais.
0: Souvent, je repense à votre discographie, vous donnez jamais finalement un rôle de star.
1: Non, après j'ai fait
0: des failles.
1: Oui, bien sûr, parce que c'est intéressant d'en tirer les fils pour essayer de dire des choses sur ce qu'on est. Mais je veux dire le mince, je bloque.
0: C'est les personnages que vous aimez. Non, mais les personnages que vous aimez, c'est plutôt voilà les grognons, ceux qui ratent, les cocus, genre de trucs quoi. C'est jamais des super héros.
1: Non, oui ça m'intéresse pas trop. Même si je peux aimer ça en chanson à l'avant-gardise, je veux dire, il y a tout un pan de rap qui repose quasiment uniquement sur l'avant-gardise, mais qui devient une machine à écrire des punchlines qui sont très drôles.
0: Oui, du coup, voilà, c'est presque risible.
1: Oui, mais voilà. Puis c'est drôle. Moi, l'humour, c'est important en chanson, hein, et c'est pas forcément l'humour poète-poète, quoi. J'ai toujours aimé les chansons où il y a des trucs qui me font rire, ou qui me font pleurer, enfin... Et j'aime bien le pathétique en musique aussi. Ouais. J'aime bien le mélodrame. J'adore. On parlait de country tout à l'heure hors antenne, mais j'adore la country parce que c'est un genre extrêmement pathétique, quoi.
0: Puis très premier degré.
1: Oui, mais avec des histoires où les gens, ils ont un travail, ils ont des enfants, ils ont des problèmes, ils ont des divorces, ils ont et d'essayer de faire soit rire, soit pleurer avec ça. Je sais pas. Je trouve ça
0: c'est le genre de musique qui vous intéresse. Ouais. Ce que j'aime aussi, et ça s'entend dans la chanson Areski, qui est dans l'album qui sort après-demain, dans Cinéma Permanent. Donc c'est un gars qui fait la manche dans le métro. Et alors la bien-pensance, évidemment, ça n'est pas un problème que vous avez.
2: Bien sûr.

0: Alors ce Areski, voilà, qui dit bah évidemment je vais m'acheter de la drogue avec l'argent de la Manche. C'est vrai que je pense que le truc le plus terrible, moi, que j'ai vu déjà dans ma vie, c'est des gens qui donnent à quelqu'un qui est en train de faire la Manche en lui disant c'est pas pour acheter à boire, hein, c'est pour acheter à manger, c'est pas pour acheter de l'alcool et tout. Et c'est atroce en fait.
1: Bien sûr, c'est atroce. C'est le dépossédé du choix de faire ce qu'il veut de son pognon. C'est, enfin, c'est horrible.
0: C'est après avoir vu un truc comme ça que vous avez écrit ce texte ?
1: Non, parce que cet Areski, il existe, il est très différent de celui de ma chanson. Je ne me serais pas permis de le rendre, de faire un portrait fidèle, parce que bon, le gars, il existe avec oui. ses emmerdes et ses trucs. Donc je l'ai transposé, je voulais qu'il soit méchant. Alors que celui que je connais, que je vois parfois dans la ligne 9, il est très gentil. Mais il a ce prénom magnifique, Areski.
0: Areski.
1: Ça m'intéressait de faire une chanson sur un mendiant qui nous engueule, qui est méchant et qui essaie pas de se faire aimer, quoi.
0: Ouais.
1: Pourquoi il se ferait, il serait aimable en plus?
0: Bah pourquoi plus que les autres?
1: Oui, c'est ça.
0: C'est ça surtout. Tout le monde a le droit d'être une tête de con.
1: Et effectivement, je pense que ce qu'il dit dans la chanson, que de certaine manière, il vend une forme de salut aux gens. Malgré lui.
0: Et puis, je disais, Jean Felsine ne reculant devant aucun thème, les mots un peu cochons qu'on se dit au lit, on vérifie d'abord si tout le monde est d'accord, après on se donne un cœur joie.

0: Game, les enfants, et écoutez Cinéma Permanent, le nouvel album de Jean Felsine qui sort après-demain sur le label Vietnam Valeureux, label indépendant. Merci d'être venu nous voir.
1: Merci de l'invitation.
0: Merci beaucoup. Jeudi prochain en concert à Clermont, puis le 3 octobre à Angers au Chabada, le 15 octobre à Paris au Mama, puis tous les mardis d'octobre au Zèbre de Belleville, le 8 décembre à Sébaza à côté de Clermont. Bonne tournée Jean, à très bientôt.
1: Merci.

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1: Le blind test, c'est maintenant. Le cadeau, c'est l'album de Jean Felsine qu'on vous a présenté juste avant, Cinéma Permanent. Et pour jouer avec nous, ce soir je suis gâtée, deux habitués, il y a Myriam. Bonsoir Myriam.
2: Bonsoir Émilie, ça va ?
1: Ça va bien ?
2: Oui, oui, ça va, ça va.
1: Ah, bienvenue dans Décibel, chère Myriam. Pour jouer avec nous, il y a aussi Elisabeth, salut.
3: Coucou Émilie, comment tu vas?
1: Elisabeth, non mais je l'adore. Elisabeth, en fait, elle vit dans une comédie musicale, c'est-à-dire que toutes les phrases sont chantées.
3: Oui, j'aime.
1: C'est vrai. Je suis sûre qu'elle est dans sa petite bagnole, elle fait « Est-ce que je vais trouver une place ?» On ne sait pas, c'est le mystère, hein Elisabeth, ça se fait comme ça la vie.
3: Alors, tu auras la surprise que je n'ai pas de poste dans ma 306.
1: Ah bon ? Eh ben, tu chantes, alors c'est bien ce que je dis. C'est toi qui fais l'animation.
3: Oui, ah, mais tu sais que je chante et je danse tous les jours, encore aujourd'hui.
1: Ah, mais ça fait du bien de chanter et de danser. Myriam, est-ce que toi aussi, t'aimes bien chanter, danser à la maison ou dans la voiture ?
2: Oui, ça dépend des fois.
1: Ça dépend des chansons aussi.
2: Voilà, ça dépend des chansons.
1: C'est très important. Alors, notre thème ce soir, ce sont les chansons qui parlent d'oiseaux. Les oiseaux, le thème de ce soir. On cherche le nom des interprètes des chansons. Elisabeth et Myriam, vous n'oubliez pas, hein, vous me donnez votre prénom avant de me donner la réponse. Ok.
2: Oui.
1: Alors, une première chanson avec des oiseaux. Mesdames, si vous êtes prêtes, on y va. Dites-moi, qui chante ça ?
3: Elisabeth, la Myriam. Compagnie créole.
1: Oui, Myriam aussi. Hein.

0: écureuil qui danse, moi ça m'a toujours troublée dans cette chanson, parce qu'en plus ça ne rime pas avec arc-en-ciel. Ben, je suis pas là pour faire une critique du texte de la Compagnie Créole que j'adore, hein, mais c'est juste que les écureuils, je ne sais pas ce qu'ils font là. Parce que
1: ils doivent grignoter des petites noisettes.
0: Ben oui, c'est ça. Ils sont pas là en train de danser. Mais bon, bref, voilà. En tout cas, bravo toutes les deux. Elisabeth a été un poil plus rapide, mais Myriam l'avait aussi. C'était bien la Compagnie Créole avec Ça fait rire les oiseaux. Oh oh oh, rire les oiseaux. On continue les oiseaux. Celui-là nous a porté bonheur.
1: Elisabeth, Myriam, 1977.
0: Oh, wow!

0: là, et ça chante bien. Hein. Et oui, Marie-Myriam, l'oiseau et l'enfant, Eurovision
1: oui,
0: 1977.
1: Ah,
0: oh, c'est pas grave. C'est notre dernière.
1: Lui, c'est la naissance de Marcy Magali, hein.
0: Ah.
1: Février, hein,
0: ah bah voilà. Et bah alors, oui. En février, on pensera à souhaiter un bon anniversaire à Magali, mais surtout, ça veut oui. dire que ça fait près de 50 ans que la France n'a pas gagné l'Eurovision.
1: Exact, voilà. Exact.
0: Donc,
1: et c'est pas prêt, hein. Je te dis, ce n'est pas prêt.
0: Ah bon, mais attends, gagner. On sait pas qui c'est les prochains.
1: Oh, ah, j'y crois pas trop.
0: Toi, t'y crois pas.
2: À l'année prochaine.
0: J'aime bien. Non, mais Elisabeth, c'est très français, ça. Je sais pas qui c'est, mais je suis sûre qu'il va perdre. Moi, j'aime beaucoup. Moi, j'aime beaucoup.
1: Non, mais tu sais, non, ce ne sont plus les chansons, ce qu'ils nous présentent à l'heure
0: oui.
1: actuelle. Il y en faut pour tous les goûts, hein.
0: Oui, mais d'accord, je vois ce que
1: mais,
0: tu veux dire. Bon.
1: Bien, mais.
0: Allez, une dernière chanson avec des petits oiseaux. C'est une chanson, cette fois-ci, en anglais, mais qui ne vient pas d'Angleterre et qui ne vient pas des États-Unis. Elle vient d'une petite île.
2: Myriam.
0: Myriam.
2: Et c'est Bob Marley.
0: Oui.
2: Bravo. Bravo.
0: Three Little Birds. Alors Myriam, un petit peu fan de reggae?
2: Pas forcément, mais bon, celle-là, je l'avais.
0: Ah non, et elle est trop belle. Three Little Birds, Bob Marley, et c'est Wailers. Eh bien, vous avez été parfaite, Elisabeth et Myriam. Vous avez tout trouvé. Oui, c'est vrai, comme d'habitude. C'est vrai, on ne se fait jamais aucun souci avec vous. Je vous envoie donc l'album de Jean Felsine, Cinéma Permanent. Et je vous propose, puisqu'on est du côté des oiseaux, d'aller retrouver une des plus jolies chansons douces des Beatles. Elle s'appelle Blackbird.

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1: Blackbird, les Beatles, quelle beauté, 1968 sur l'album Blanc. On dit, et Paul McCartney qui a écrit la chanson l'a confirmé, qu'en fait Blackbird, ce merle noir, est inspiré de Jean-Sébastien Bach. En fait, il s'amusait à essayer de faire du Bach à la guitare, une bourrée en mi mineur, et voilà, c'est en se trompant qu'il est tombé sur la mélodie de Blackbird. Et les paroles, eux, donc ce merle noir, représentent en fait le combat des Noirs américains, la lutte pour les droits civiques. Et ça rend cette chanson encore plus belle, plus profonde et plus mystérieuse. C'était les Beatles, quoi.
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1: Et c'est l'heure de l'anniversaire du jour. C'est l'anniversaire du roi du Gloubi-Boulga, Casimir, à 52 ans, les amis. Alors, il a été créé par Yves Brunier, qu'on a perdu il y a une dizaine de jours, et Christophe Izard. Et donc, Casimir, il est apparu pour la première fois à l'écran le 16 septembre 1974 sur la troisième chaîne couleur de l'ORTF. Ça ne nous rajeunit pas, dans l'émission L'île aux enfants. Et alors, la chanson, le programme L'île aux enfants, le générique, était chanté par Anne Germain. Et Anne Germain, c'est une chanteuse absolument culte pour celles et ceux qui aiment les comédies musicales, puisque c'est de sa voix qu'on entend dans Les Demoiselles de Rochefort.
3: Nous sommes de ça.

oui, c'est la chanteuse Anne Germain, donc, qui, avec Claude Parent, autre chanteuse, doublait les voix chantées de Catherine Deneuve et Françoise d'Orléac. Anne Germain, elle a aussi chanté le rôle principal de Peau d'Âne.

Germain, c'est donc elle qu'on a choisie pour chanter le générique de L'île aux enfants. Elle qui nous a quittés il y a une dizaine d'années. Ça nous fait toujours des frissons quand on entend sa voix pour l'anniversaire de Casimir, donc Fringant Quinca, 52 ans aujourd'hui.

0: Et ben voilà, Lille aux enfants et la voix d'Anne Germain. Bon anniversaire à Casimir. Et merci à l'équipe de l'émission, à la technique Antoine Greffin, au standard Alexandra Sackberg, à la réalisation Iris Guitoni, à la délégation de la musique Thierry Boffa, Thomas Demolle, à la programmation des invités et au web Mélodie Chaïb. Demain, on sera avec l'excellent Pierre Lapointe.
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0: Et bonjour à tous, il est midi 5 sur votre radio Ici. J'espère que vous allez bien, que vous avez passé une bonne matinée. Je voudrais faire un gros bisou à Ici Héros qui nous accueille tout au long de la semaine. Nous sommes dans les studios à Montpellier pour notre plus grand bonheur. Et je fais évidemment un coucou à tout le réseau Ici partout en France. Bienvenue dans votre nouveau rendez-vous. Ici on parle bon plan, vie quotidienne, arnaque à éviter. Santé, nous sommes là pour vous rendre service parce qu'on vous doit bien ça. Et c'est le titre de cette nouvelle émission sur votre radio Ici. Nous sommes ensemble jusqu'à 13h. Je suis Enora Malagré et voici la merveilleuse bande qui m'accompagne. Aude Razo, Madame Anti-Arnaque, bonjour.
2: Bonjour, bonjour tout le monde.
0: Valère Coréard et ses bons plans, coucou Valère.
3: Salut Enora, bonjour à toutes et tous.
0: Notre médecin Gérald Kirzek, coucou Gérald.
4: Bonjour, bonjour à tout le monde.
0: Et mon amie adorée Elsa Wolinski, coucou.
5: Bonjour.
0: Elsa.
5: Coucou.
0: Alors aujourd'hui, attention, c'est très sérieux, on va parler sommeil. Dans ce pays, on en manque, on dort mal, on a des explications à vous fournir et des conseils à vous prodiguer, chers amis. Vous avez des questions? Appelez-nous, laissez-nous un vocal sur notre WhatsApp gratuit 0810 055 056. Nous sommes là pour vous et puis laissez des messages vocaux aussi sur ce même numéro comme l'a fait Stéphanie aujourd'hui.
6: Coucou Elsa, c'est Stéphanie. Je vous vois toujours hyper optimiste. En fait, je voudrais savoir comment vous faites.
0: Oh, mais c'est pour vous,
2: c'est
0: Elsa.
2: C'est trop mignon, c'est trop mignon.
0: Oh là là, c'est trop chou. Vous avez des réponses à lui fournir,
2: bien
0: évidemment.
2: Bien sûr, j'ai des réponses à fournir.
0: Ça sera dans une trentaine de minutes et puis le meilleur pour la fin. 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Sur Ici, gros dossier sommeil aujourd'hui. C'est une immense préoccupation chez les Françaises et les Français, chère Aude.
2: Oui, effectivement, deuxième préoccupation santé des Français derrière l'alimentation. Donc, est-ce que vous avez bien dormi? C'est une vraie question que je pense qu'on peut poser à beaucoup de monde. Et avec
0: moi,
2: des...
0: ça m'intéresse, je ne dors plus depuis cette rentrée, je vous le dis.
2: Des réponses très diverses. Je suis tombée sur une étude de l'Institut National du Sommeil, elle est très récente, elle est sortie cette année. Un adulte sur trois dit avoir des difficultés d'endormissement ou des réveils nocturnes, c'est énorme. Ouais. 70% des adolescents manquent de sommeil, 38% des Français déclarent souffrir de troubles du sommeil, donc on est vraiment sur un vrai sujet, je suis sûre que ça va parler à plein de monde. Les vendeurs ont bien compris ça, qu'on avait des problèmes de sommeil. Moi, je sais pas vous, je suis encore tombée ce matin sur une pub sur mon fil Instagram, j'en ai aussi sur Facebook, pour des bouchons d'oreilles plus, vachement bien, etc. Je suis même tombée sur des pubs pour des bagues connectées qui analysent, la durée, la qualité. Vous dormez avec la bague et ça analyse la durée, la qualité de votre sommeil. Bon, il y a plein de gadgets comme ça, un peu en vente. Attention, il y a un peu à boire et à manger. On va faire un petit point là-dessus.
0: Ouais, on va détricoter tout ça pour vous. Il y a beaucoup d'arnaques, mais il y a aussi des bons plan. En parlant de ça, je m'adresse à vous, Valère Coréard, évidemment. Moi, j'ai du mal à dormir, on le sait. C'est un sujet qui parle beaucoup à Elsa Wolinski aussi. Évidemment, à vous tous, appelez-nous 0810 055 056. Témoignez avec nous. Est-ce que l'achat d'un bon matelas, c'est comment ça se passe, Valère? Est-ce qu'il faut investir dans un super matelas?
3: De toute façon, il faut investir dans tout ce qui nous permet d'être mieux, de se sentir bien. Le matelas, on va y passer 7-8 heures, donc c'est évidemment un élément important pour bien dormir. Alors attention, au niveau des prix, ça peut partir à 150 euros et finir à 2000 euros.
0: Wow.
3: Quand on regarde les tests consommateurs, je pense à celui de l'UFC Que Choisir, il y a des matelas à moins de 500 euros qui font beaucoup mieux que les modèles beaucoup plus chers, en fait, en termes de qualité, en termes de tenue et de durabilité. Donc faut pas hésiter à regarder ce type d'informations. Éviter aussi les promotions permanentes, ça c'est jamais, il y a jamais rien de bon là derrière. Et puis il y a un bon plan aussi, essayez avant d'acheter de profiter des 100 nuits d'essai, c'est proposé par beaucoup de vendeurs en ligne. Donc vous essayez le matelas, vous voyez si ça vous convient, puis si ça vous va pas, il est un peu trop dur, un peu trop mou, vous le renvoyez.
4: Pendant 100 nuits?
5: 100 nuits d'essai?
3: Eh ben oui, c'est énorme.
0: Ça,
3: bah, attendez, faut être sûr de son coup.
0: Mais ça c'est du vrai bon plan. Alors ça c'est du Valère Coréard tout craché. Je m'adresse quand même à notre médecin Gérald Kirzek, un petit mot sur les matelas. Moi on m'a dit qu'un surmatelas c'était chouette, il fallait aussi un matelas mémoire de forme. Pouvez nous aider un peu là-dessus, docteur?
4: Chacun est un peu différent. En fait, il y a pas un matelas universel parce qu'en fonction de vous êtes petit, grand, vous avez mal au dos, mal au cervical, le matelas, il doit pas avoir la même tenue et la même rigidité. Il y a des gens qui aiment bien dormir sur des choses un peu plus rigides. solides. D'autres préfèrent des matelas moelleux, comme on a parfois, on voit des grands matelas. Et si votre matelas est pas très confortable, le surmatelas permet de compenser et d'apporter, justement, vous avez peut-être acheté un matelas où vous avez un matelas bas de gamme, matelas qu'il faut changer tous les 10 ans, hein, je ferme la parenthèse, c'est extrêmement important. Et si votre matelas est un peu bas de gamme, le fait de rajouter un petit surmatelas dessus peut donner un confort supplémentaire. Et puis, le matelas, il se retourne aussi. Le matelas, il y a souvent une face hiver et une face été, c'est important. Parce que ça évite d'imprimer la forme de votre corps dans le matelas et de ne plus avoir de soutien. Donc le fait de le retourner, bah, ça permet de décomprimer, vous voyez votre silhouette hein, qui est gravée dans le matelas, bah, si vous le retournez, ça va se détendre et comme ça, 6 mois après, vous pourrez de nouveau avoir le confort du matelas.
0: Et Nora, il faut retourner le matelas.
5: Oui, il faut que je retourne. Alors, vous savez, alors je vais vous donner une anecdote extrêmement personnelle. J'ai hérité de l'ancien matelas d'Elsa Wolinski. Voilà,
0: c'est vrai.
5: Vous dire. Et pardonnez-moi, vous vous souvenez, j'y dors merveilleusement bien.
0: Oui.
5: Voilà, la plupart du temps. Gérald, vous vouliez quand même nous faire un point très important sur les somnifères. On va aborder ce sujet quand même. Hein.
4: Oui, parce qu'on est gros consommateurs de somnifères. Et je le dis tout de go, si on peut se passer et on doit se passer de somnifères, c'est toujours mieux. C'est-à-dire que les somnifères, c'est une béquille chimique. Les somnifères, c'est les fameux, ce qu'on appelle les hypnotiques, hein, ça vous fait dormir. Ce sont des benzodiazépines, souvent, ce sont des molécules où on va avoir besoin, on va s'habituer, on va avoir une accoutumance, donc on va se retrouver finalement, alors que ça devrait être réduit à 4 semaines de prescription, on va se retrouver avec des mois et des mois de béquilles chimiques qui certes nous font dormir en termes de quantité, mais pas en termes de qualité de sommeil. Et c'est ça qu'il faut bien comprendre, c'est que les hypnotiques, les somnifères, ils vont vous endormir. Le problème, c'est que vous n'avez pas de sommeil réparateur avec ces somnifères. En fait, ils fragmentent le sommeil, ils vont vous donner une impression de sommeil, mais finalement, votre cerveau et les phases, les sommeils profonds, etc., ne sont pas respectés. Pire, vous êtes obligé d'augmenter les doses, et pire, le lendemain matin, vous allez être un peu pâteux, parce que vous avez encore le médicament qui reste dans le sang, avec toutes les conséquences que vous allez avoir, baisse de réflexe, et je pense à celles et ceux qui conduisent ou qui utilisent des machines-outils, ça peut être extrêmement problématique. Il y a 9 millions de Français qui en utilisent de ces benzodiazépines. Je vous citais le petit chiffre, c'est 4 semaines maximum. Donc oui, quand il y a besoin, allez, vous avez une phase un peu difficile, vous avez besoin comme ça de cette béquille-là, mais vraiment l'objectif, c'est d'être en dessous de 4 semaines en utilisation et de trouver autre chose. Et pour trouver autre chose, il faut très souvent faire un diagnostic de son sommeil. Pourquoi je dors mal? Est-ce que je prends trop de café? Est-ce que j'ai un matelas qui est suffisamment confortable et je l'ai changé? Est-ce que je n'utilise pas des écrans? Est-ce que la température est pas trop chaude dans ma chambre? Vous voyez, le somnifère, il est pas là pour remplacer tous ces conseils de bon sens et tout ce diagnostic autour du sommeil.
0: D'accord, merci beaucoup. Ah pardon, ouais, excusez-moi.
5: On va continuer à en parler, c'est très important, on parle sommeil, hein, je vous le dis dans cette émission. N'hésitez pas à nous écrire, à nous appeler 0810 055 056 si vous avez des questions à ce sujet, si vous dormez mal, on est là pour vous. On continue d'en parler avec toute l'équipe. Pour l'heure, on va s'écouter un peu de musique. Bernard Lavilliers et Jimmy Cliff, mélodie, tempo, harmonie. On est bien ensemble, c'est votre nouveau rendez-vous quotidien. On est ensemble jusqu'à 13h sur ICI.

0: Ici, dans On vous doit bien ça, on est ensemble jusqu'à 13h.
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0: On continue de parler sommeil dans cette émission, dans votre nouveau rendez-vous quotidien avec toute l'équipe et notamment notre éminent médecin, hein, Gérald Kirzek. Continuez à réagir, il y a beaucoup de réactions au 0810 055 056. On n'est pas étonné, hein, on a voulu faire ce dossier parce que c'est la deuxième préoccupation des Français. Audrazo vous l'a dit tout à l'heure. Nous-mêmes, dans l'équipe, on est assez concernés. Et donc, du coup, on accueille immédiatement une auditrice. Bonjour Caroline.
3: Oui, bonjour.
0: Bonjour, bienvenue chère Caroline, vous appelez d'où ?
3: Annecy.
0: Eh bien, bienvenue. Alors, dites-nous tout chère Caroline.
3: Alors, moi j'ai des enfants qui sont grands et j'ai beaucoup utilisé les conseils d'une médecin qui a écrit un livre et qui était dans un service de sommeil à Grenoble il y a 20 ans. Et
0: ouais.
3: Qui donnait des conseils super pertinents. Elle est à la retraite maintenant. Et dans mon entourage, j'ai une nièce et un neveu qui ont énormément de problèmes de sommeil. Dans un cas, elle a toujours très mal dormi. Lui, c'est venu à l'adolescence. Et ils sont suivis par des médecins, par des psychiatres. Dans un cas, ma nièce, elle prend de la siamémazine pour dormir. Mon neveu, lui, il a essayé la mélatonine, mais ça ne marche pas très bien.
0: Ouais, bien sûr, ça on connaît.
3: Donc les parents ont essayé d'avoir des conseils sur le sommeil ou d'avoir des consultations spécifiques. On leur a toujours dit oui, mais c'est très compliqué, vous comprenez. Il faut, à Lyon par exemple, le service du sommeil, c'est le même service que celui qui gère les épilepsies en neurologie. Et du coup, pour avoir un rendez-vous, c'est un parcours du combattant.
0: Bien sûr, on sait. Ouais, on le sait.
3: Il y avait d'autres gens à qui on pouvait s'adresser pour avoir.
0: Alors, on va faire un point, hein, chère Caroline.

0: nécessite d'avoir une consultation sommeil. C'est aussi la mélatonine qu'on prend quand on est en décalage horaire. Vous savez, vous prenez un vol, vous allez en vacances, vous êtes en décalage horaire. Pour vous recaler, vous allez prendre de la mélatonine. Donc pourquoi pas, mais c'est une mesure transitoire. La mélatonine, bien un sûr. Peu comme les benzodiazépines, ça doit vraiment être sur des périodes extrêmement courtes. J'entends l'auditrice, hein, Caroline, qui parlait de la difficulté d'avoir des rendez-vous dans des centres du sommeil. Oui, il n'y en a pas beaucoup. C'est surtout pour les apnées du sommeil. Après, il y a plein de petites choses. Votre médecin généraliste peut vous aider. Il y a plein de petites choses et on vous en donnera des conseils que vous pouvez déjà regarder chez vous. Est-ce que tout est en place pour bien dormir?
1: D'accord. On va continuer d'en parler dans un instant. Le temps file à une allure. C'est fou. Il y a beaucoup de questions, beaucoup de messages. 0810 055 056. Ne vous inquiétez pas. On prend le temps de vous répondre. Encore, juste après, Grand Corps Malade avec Stiletto, le prochain rêve. 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

0: Le prochain rêve, grand corps malade et stiletto sur ici dans On vous doit bien ça.
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0: Midi 23, on est ensemble jusqu'à 13h, c'est votre nouveau rendez-vous quotidien et on vous rend service, on est là pour vous. Aujourd'hui on parle sommeil, c'est la deuxième préoccupation des Français. On a énormément de questions au 0810 055 056. Continuez, on va essayer de répondre à tout, le temps file à une vitesse folle. On accueille tout de suite Muriel pour pas perdre de temps. Bonjour chère Muriel.
3: Bonjour Enora, bonjour à toute l'équipe.
0: Bonjour. Ravie de vous entendre. Bonjour. Vous nous appelez d'où, chère Muriel ?
3: Du Bas-Rhin.
0: Très bien. Alors, allez-y, on vous entend, l'antenne est à vous.
3: Moi, j'ai 70 ans et de plus en plus souvent, quasiment toutes les nuits, je me réveille.

0: tantôt à 1h30, tantôt à 2h30, et avec une pêche anormale, je dirais.
1: Oui, d'accord.
0: Et par exemple, cette nuit, je me suis réveillée à 1h30. Bon, j'ai tourné dans mon lit pendant une heure. Après, je me suis levée.
1: Ouais.
0: J'ai fait une compote, trois tartes, du repassage.
1: Voilà. Vous avez essayé de vous occuper, quoi.
0: Une pile atomique, voilà. Une
1: d'accord.
0: Pile atomique. Et je ne prends aucun médicament.
1: D'accord.
0: Que ce soit pour le sommeil ou autre. Je mange léger le soir.
1: Mm-hmm.
0: Je me dépense dans la journée. Et voilà. Mais le sommeil, il est très, très, très court. Et pour autant, je n'ai pas de moment de... où l'organisme est fatigué, que ce soit après déjeuner ou pour la sieste. Ouais. Je tiens jusqu'à 10 heures du soir, comme ça.
1: D'accord. Alors, on va essayer de répondre à tout ça avec le docteur Gérald Kierzek. Docteur, c'est pénible, ça, quand c'est fractionné, comme ça. Je l'ai vécu aussi, hein, cher Muriel. C'est vrai que ça impacte beaucoup sur la santé mentale, hein, après. Hein.
2: Déjà, quand on vieillit, c'est normal d'avoir moins de besoin de sommeil. Donc, et en plus, on dort plus mal. Ça, c'est physiologique. Deuxièmement, ce que j'entends dans le témoignage de Muriel, c'est que vous êtes en décalage de phase. C'est-à-dire que vous couchez probablement trop tôt, quand vous dites 22 heures, et donc du coup à 3 heures du matin, vous êtes debout. Mmh. Donc il faut décaler votre horaire de coucher, probablement 23 heures, minuit. C'est un train le sommeil, il y a des wagons. Et dès que vous commencez à avoir les petits signes de sommeil, vous commencez à bâiller par exemple, hop, là vous allez vous coucher. Et vous allez prendre le wagon et le train du sommeil. Mais c'est probablement 20 heures ou 22 heures trop tôt pour vous, d'où 4 heures après vous êtes debout. Bon réflexe, il faut se lever, il ne faut pas tourner dans le lit pendant une heure. Si au bout de 15 minutes vous ne vous rendormez pas, vous vous levez et faites une activité non pas excitante mais une activité apaisante. Lisez une petite liseuse en dehors de la chambre, pas d'écran bien sûr, et ça va vous permettre là aussi, dès que vous avez les signes du sommeil, de vous recoucher, de reprendre le deuxième train du sommeil.
1: Le coup du repassage, c'est peut-être pas forcément plan, parce que ça réexcite. Quoi.
2: Exactement, et puis vous allez mettre de la lumière, plein pot, tout ça, ça va donner le mauvais signal au cerveau en termes de mélatonine. Et donc, du coup, là, vous n'aurez jamais le deuxième train du sommeil. Donc, mon conseil, c'est vous décaler à horaire régulier, allez, 23h minuit. Dès que vous avez les signes, vous vous couchez et au bout de 15 minutes dans le lit, vous ne tournez pas, vous sortez avec une activité apaisante.
1: On va peut-être essayer de vous fatiguer un peu, docteur, parce qu'on a pas mal de questions. Valère Coréard avait une question pour vous.
3: Oui, j'ai entendu dire que c'était important de dormir dans une chambre fraîche, voire froide. Alors, moi, ça m'intéresse parce qu'en plus, on fait des économies de chauffage et d'accord, on en a besoin. Excusez-moi.
1: Je l'adore.
3: On joint l'utile à l'agréable. Est-ce que c'est vrai, Gérard?
2: Oui, c'est vrai, en fait. Et on se dit, on prend un bain chaud, par exemple. Le bain chaud, c'est une très mauvaise idée parce que, en fait, le corps, pour s'endormir, il a besoin d'avoir une température corporelle qui baisse. Donc, c'est plutôt une douche plutôt tiède et la chambre entre 16 et 18 degrés, c'est ça les recommandations. Et si vous avez froid, vous pourrez mettre après une couette, etc. Mais vous allez faire des économies, mais surtout, vous allez donner le bon signal à votre organisme, c'est-à-dire de dormir.
1: Petite question rapide, Maëlza Wolinski.
4: Oui, moi, c'était parce qu'il y a une étude Ipsos de 75% des femmes voient leur sommeil se dégrader, notamment à cause de la ménopause. Ouais. Et le conseil est aussi alarmant pour les femmes qui sont en périménopause. 69% se disent épuisées. Gérald, qu'est-ce qu'on peut leur répondre?
2: On leur répond que ce sondage, puisque c'est un sondage Ipsos, est vrai et correspond à la physiologie. Les femmes ménopausées avec la chute d'œstrogènes, les hormones, c'est un bouleversement hormonal, ça va perturber le sommeil, ça va donner des bouffées de chaleur. Ces bouffées de chaleur, elles sont nocturnes.
1: Ouais.
2: Et c'est pas bon pour le sommeil parce qu'on va se réveiller un peu trempé, etc. Et puis, il y a un deuxième phénomène, un phénomène auquel il faut penser chez la femme ménopausée et chez l'homme aussi qui vieillit, c'est le syndrome d'apnée du sommeil.
4: Complètement.
2: Il y a une augmentation du syndrome d'apnée du sommeil. Quand on ronfle, par exemple, on va voir un médecin, on enregistre son sommeil et s'il faut, on se fait appareiller.

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3: Midi 32 sur Ici, bienvenue dans votre nouveau rendez-vous. Ici on parle bon plan, vie quotidienne, arnaque à éviter, on parle santé, là on a beaucoup parlé sommeil, on va continuer. Nous sommes là pour vous rendre service parce qu'on vous doit bien ça, c'est le titre de ce nouveau rendez-vous quotidien. Nous sommes ensemble jusqu'à 13h. Moi je m'appelle Enora Malagré, je suis avec Aude Razo, Valère Coréard, qui va nous donner des petits codes promos.
4: Si vous voulez, c'est vous la chef.
3: Des petits codes promo. On va y avoir aussi Elsa Wolinski avec nous. Mais pour l'heure, nous allons faire gagner notre auditeur ou notre auditrice, parce que vous le savez, depuis le début de l'année, je booste votre pouvoir d'achat. 200 euros à gagner en vous inscrivant sur le site ici.fr. Alors, qui est avec nous?
5: Allô, allô.
3: Bonjour, c'est Zaina, je crois.
5: Bonjour Enora, bonjour tout le monde.
3: Bonjour. Bonjour. Non mais cette joie de vivre, cette voix extraordinaire.
5: Mais merci Enora, mais je vous le renvoie à vous tous.
3: Ah, c'est
5: bonheur de
3: chouette.
5: Vous avoir en direct.
3: Ah, je suis trop contente. Alors vous vous êtes inscrite sur ici.fr. Et c'est en plus fait. Vous êtes sympathique, alors vous méritez d'autant plus les 200 euros.
5: Bravo.
4: Génial.
5: Merci infiniment, c'est beaucoup d'argent, merci.
3: La mignonnerie de Zaina. Oh, je me permets de vous embrasser. Allez, soyons fous.
5: Oh, merci beaucoup, Enora.
3: Prenez grand soin de vous, Zaina. On vous embrasse très fort. Passez une très belle après-midi sur Ici. On va évidemment aussi répondre à un vocal. Vous pouvez nous laisser des messages vocaux, toujours au même numéro gratuit, 0810 055 056, comme l'a fait aujourd'hui Stéphanie.
6: Coucou Elsa, c'est Stéphanie. Ben, je vous suis sur Instagram et je vous vois toujours hyper pétillante, souriante, optimiste. Bon, en fait, je voudrais savoir comment vous faites. Merci.
3: Oh là là là, là. Ben, en fait, c'est la journée des auditeurs mignons. Quoi.
6: Ouais,
3: Elsa, ben oui, c'est pour vous, Elsa, notre soleil.
6: Pour une fois que j'ai une petite question, je suis trop contente. Non, mais vous savez, en fait, Stéphanie, je fais un peu comme Zaina. Je souris à la vie. Zaina, on sent qu'elle sourit. Ben ouais. Moi, c'est ça. Même quand je vais pas bien, en fait, j'aime les gens. Donc, je vais dans la rue, quand je regarde les gens dans la rue, bon, à part Gérald et Valère qui sont en face de moi, mais voilà, tous les gratuit. Autres, franchement, je les regarde et à force, moi, comme je souris beaucoup, les gens me sourient. Et du coup, il y a quelque chose de comme ça, de communicatif, et ça rend la vie jolie.
3: D'accord, merci Elsa.
6: Ça vous va ?
4: Bah oui, merci aussi. Hein.
3: Bah oui, et merci pour les garçons. Mais c'est bien, allez, une petite cartouche, ça ne vous fait pas de mal, messieurs.
4: Qui aime bien, châtie bien.
3: Exactement. Allez, on va continuer à parler bon plan avec Valère Coréard. On continue aussi à parler sommeil dans cette émission 0810 055 056. Posez-nous toutes vos questions. Continuez à le faire, il y en a beaucoup, on va essayer d'y répondre, mais pour l'heure, on va monter le son un petit peu. C'est bon ça, Kids in America, Kim Wilde sur Ici, dans On vous doit bien ça, on est ensemble jusqu'à 13h.

0: J'adore ce titre, Qui moi, elle de Kids in America sur ICI. Bienvenue dans votre nouveau rendez-vous quotidien. On est ensemble jusqu'à 13h, on vous doit bien ça.
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0: 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On vous donne des bons plans, on va continuer à parler sommeil dans cette émission. Continuez nous appeler, nous laisser des messages au 0810 055 056. Elsa aussi nous fera un billet d'humeur très émouvant sur Catherine Ringer en fin d'émission. Mais pour l'heure, c'est notre Valère chérie, notre Valère Coréard avec ses bons plans, cher Valère.
2: Oui, je voulais parler des codes promo parce que
0: ça m'intéresse.
2: C'est à la fois un bon plan et un mauvais plan. Lorsque vous achetez un produit en ligne, quelle que soit la marque ou l'enseigne que vous choisissez, quand vous arrivez au panier, vous savez, quand c'est le moment de payer, là, vous avez souvent une petite case, un petit espace. Si vous avez un code promo, c'est le moment de le mettre. Bon, moi, ce que je voulais vous dire, c'est que il faut pas zapper cette case quand vous n'en avez pas. Ça vaut le coup de vérifier s'il n'y a pas un code promo qui traîne quelque part. Et justement, je voulais vous dire où en trouver. Alors, la première chose à faire, vous tapez sur Internet tout simplement code promo et le nom de la marque. Okay. Là, c'est un peu la jungle, mais ça vaut le coup d'en tester 3-4. Moi, je fais souvent ça parce qu'avec un petit coup de chance, ça marche. Parfois, on tombe sur des sites dont c'est le sport national, mais qu'importe, on tente. Ensuite, il y a une deuxième chose, c'est que parfois, quand vous naviguez sur le site en question où vous voulez acheter, vous avez des petits pop-up, vous savez, des petites fenêtres qui s'ouvrent et on vous dit, tiens, moins de 10% si vous vous inscrivez à notre newsletter. Oui. Ça mange pas de pain.
0: Oui, c'est vrai.
2: On le fait et on a un petit code promo. Et enfin, le bon plan ultime pour la fin, vous avez des applications qui cherchent les codes promo pour vous. Donc, vous installez sur votre navigateur Internet. Moi, j'aime bien Wanted, par exemple. Wanted avec 3 E. Mais vous avez aussi Igral, pour pas les citer. Wanted, vous lancez une recherche, cherche des codes promo pour moi, et là, vous voyez la page devant vous, il en teste 5, 10, 15, 20, jusqu'à ce qu'il y en ait un qui marche, ou il n'en trouve pas du tout.
0: D'accord.
2: Mais c'est franchement, une fois sur 3, ça marche.
3: Ça marche,
2: génial. Et ça permet de gagner, 5, 10, parfois 20% sur ce que vous auriez payé.
0: C'est pas rien du tout, hein.
3: Ouais, c'est bien.
0: Non, mais sinon, bien vous suivez Elsa Wolinski sur Instagram, elle a beaucoup de codes promo.
4: Mais c'est bien de l'avoir soit sur l'ordinateur, soit
0: Gérald.
4: Moi, j'utilise Coupert, C-O-U-P-E-R-T, parce que c'est des coupons, en fait, des coupons de réduction. C'est un peu comme les coupons qu'on avait au supermarché, là, il y a quelques années. Et ça marche très, ça fonctionne vraiment très, très bien. Et moi, j'ai parfois du 20%, voire plus.
0: Alors, j'ai Madame Audrazo à mes côtés, je l'aime tellement, qui fronce un peu ses petits sourcils. Trop mignon, non, parce qu'il y a forcément des arnaques parfois.
5: Oui, je valide totalement les bons plans de Valérie Gérald. Il y a zéro problème avec ça. Non, mais en fait, quand on cherche des bonnes affaires, parfois, il faut faire attention. Il y a un petit mail que vous avez peut-être reçu là récemment, qui c'est un jeu concours pour gagner un air fryer chez Lidl. Vous l'avez eu?
0: Oui.
5: Vous n'avez pas. Non. Ah non. Et Nora, non. C'était pas possible.
0: J'ai
5: beaucoup de monde qui m'interroge là-dessus. C'est une arnaque, hein. C'est pas du tout Lidl qui vous écrit. Vous n'allez pas recevoir de air fryer, c'est certain. Pour faire écho à ce que disait Valère, vous avez aussi les mails du style félicitations, votre bon d'achat de 500 euros vous attend, ou votre code moins 50% expire aujourd'hui. Attention, franchement, vérifiez toujours qui vous écrit. Mais vraiment, ça peut être vrai, ça peut être faux. Vérifiez qui vous écrit. C'est pas parce que vous voyez le logo d'une enseigne très connue dans le mail que c'est sérieux. Toujours pareil, hein. C'est pas parce que c'est un joli mail que c'est un sérieux mail.
0: Voilà, comme les hommes.
5: Et je reviens à mon air fryer. En fait, c'est un faux jeu concours où vous gagnez à tous les coups.
0: D'accord.
5: En fait, vous n'aurez jamais votre air fryer. L'escroc va vous demander votre numéro de carte bleue, évidemment, pour payer, dit-il, des frais de port. C'est 1,99€ généralement. Bon, ça n'intéresse pas du tout les 1,99€. Ce qu'il veut, c'est évidemment votre numéro de carte bleue. Et vous n'aurez pas de air fryer. Donc toujours, faites attention. Tous ces petits mails un peu sympas, un peu bon plan qu'on reçoit. Voilà, faut toujours bien vérifier de qui viennent.
0: Merci Audrazo, continuez à réagir, 0810 055 056, on a eu beaucoup de questions sur le sommeil qui était notre gros dossier du jour, on va y répondre dans un instant, rassurez-vous, c'est votre émission, on vous doit bien ça sur ICI. Pour l'heure, c'est Christophe Maé, on s'attache.

0: H, Christophe Maé sur ICI, dans Vous doit bien ça.
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0: On vous doit bien ça. Midi 45 sur ICI, encore un petit quart d'heure à passer en votre joyeuse compagnie. Ça passe si vite, c'est votre nouveau rendez-vous quotidien sur ICI. On a ouvert un gros dossier sommeil et il y a énormément de questions au 0810 055 056 à tel point on se dit qu'on va peut-être faire une autre émission sur le sommeil. C'est normal, c'est la deuxième préoccupation des Françaises et des Français. Donc on vous prend à l'antenne évidemment et on accueille Baptiste avec nous. Bonjour.
2: Bonjour, bonjour à l'équipe.
0: Comment bonjour. Allez-vous, cher Baptiste ?
2: Ça va très bien, merci.
0: Alors, vous aviez une petite remarque à nous faire.
2: Oui, voilà, moi, je vais pas parler de mon sommeil particulier, personnel. Étant boulanger, c'est un sommeil un petit peu particulier.
0: Bravo en tout cas.
2: Je parle plutôt du souci que je pense qu'il peut y avoir aussi sur le sommeil des Français. Parce qu'on est constamment en train de nous dire que le sommeil des Français, les Français manquent de sommeil, patati et patata.
0: Mais c'est ce qu'on fait.
2: Mais si déjà l'État se bougeait un petit peu les fesses pour peut-être encadrer la télé à l'heure actuelle, qui, on va dire, avant, le film commençait, ou les émissions commençaient à
0: 20h45.
2: C'est 21h, 21h30, 21h45 parfois. Donc comment voulez-vous que les Français puissent dormir?
0: Alors moi, Baptiste, je suis complètement dans votre équipe. C'est-à-dire que là, moi, c'est vrai que ça m'a un peu perturbée. Plus ça va, plus les films du soir qui sont ce qu'on appelle en télé, je vous l'apprends peut-être, des produits canapés. C'est-à-dire que ce sont des produits qu'on peut peut-être regarder en famille, des émissions qu'on peut regarder en famille. Et là, plus c'est tard, certains enfants, on peut pas leur montrer le petit western d'avant ou le chouette film un peu sympa. Voilà, donc je comprends que vous ralliez un peu.
3: Et alors, j'ai entendu, quand même. Non, mais enfin, on est libre.
0: Mais on n'a pas toujours le temps de faire le replay. On aime bien cette espèce de petite réunion. Mais moi j'aime bien mon petit rendez-vous avec mon mec devant le petit film du soir. Non mais bon, enfin pardon, ça fait quoi? Ça fait de moi une dame un peu aigrie, non? Je sais pas.
3: Non, pas du tout, mais je veux dire par là de dire que l'État devrait intervenir pour ça. Je pense qu'on peut tous et toutes s'organiser quand même. Et puis le film avec votre chérie, vous le voyez le lendemain en replay, à l'heure qui vous va, à 18h avant le
0: film. Non, moi je veux le regarder en direct quand il passe sur France 2. Voilà, à 20h. Non, je suis d'accord, plus ça va, plus c'est tard. Bon, moi je suis complètement d'accord avec notre auditeur Maude Razo.
4: Je crois qu'on a Stéphanie à l'antenne. Absolument. Qui voulait poser une question.
0: Coucou Stéphanie, bienvenue.
5: Bonjour à tous.
0: Bonjour Stéphanie, bonjour. On vous écoute.
5: Alors moi j'avais une question pour le docteur Kierzek parce que je dors très mal et on m'a parlé d'auto-hypnose. J'ai essayé et j'avoue un petit peu de mal à m'y faire et du coup je me demandais, est-ce que c'est vraiment efficace et comment avoir cette autodiscipline pour s'y accrocher.
0: Très bonne question. Alors, Gérald Kierzek, vous avez réponse à ça ?
6: Moi, j'adore l'auto-hypnose. J'en fais, et notamment pour les siestes. Je me fais des siestes à l'auto-hypnose.
0: Mais qu'est-ce que c'est l'auto-hypnose ?
6: Alors, c'est pas de l'hypnose.
0: Il est actuellement sous auto-hypnose, là.
6: C'est pas de l'hypnose. C'est de l'auto-hypnose. C'est-à-dire, vous allez écouter une voix. Et alors, moi, j'aime bien une application qui est l'Institut français d'hypnose ericksonienne. C'est un truc très sérieux. Un institut. Et si vous voulez avoir ces petits audios, parce que c'est des sons, vous allez écouter un monsieur, une dame qui va vous parler. Il n'y a rien à faire. Vous écoutez, ça dure 15-20 minutes et après ça s'arrête tout seul et vous vous endormez. Et franchement, pour celles et ceux qui veulent, qui n'ont jamais essayé, allez sur Free Hypnosis, vous tapez dans votre moteur de recherche Free F-R-E-E, Hypnosis, et vous verrez, vous aurez ces MP3, il y en a plein, il y a toute une liste, c'est gratuit, il n'y a pas de pub, et ça c'est génial. Vous pouvez en trouver aussi sur YouTube, le problème c'est qu'il y a de la pub, et c'est quand même pas très confortable quand vous êtes en train de vous endormir, hop, il y a une pub qui vous réveille. Mais moi je trouve ça très bien, il y a une voix qui va vous emmener et c'est votre imagination et vous allez être dans un état de veille modifiée, de conscience modifiée.
0: Les machines à bruit, genre à vagues, là, tout ça, ça marche aussi, ça ou pas? Ça peut marcher?
6: Oui, alors ça, c'est la grosse mode. Les ados adorent ça, ils écoutent ou des bruits de cornichons ou des bruits de vagues, etc. Des bruits de cornichons, c'est le premier qui est téléchargé. En fait, c'est quelqu'un qui mâche.
7: C'est quelqu'un qui mâche.
6: Des cornichons, bien sûr.
7: Mais vous n'êtes pas à la mode, Valère.
6: Ça permet, alors chez certains ça va fonctionner, chez d'autres ça énerve. L'auto-hypnose, franchement, n'essayez pas de vous concentrer, laissez-vous emporter par votre imagination et vous allez voir, ça peut fonctionner.
0: très très rapidement, mais vraiment très rapidement, l'acupuncture, les médecines un peu parallèles, ça peut être chouette aussi.
6: Je vais vous dire, tout ce qui n'est pas molécules, benzodiazépines, etc., chimiques, essayez, ça peut fonctionner, la phytothérapie, la passiflore, le millepertuis, ça peut être très bien. Chez d'autres, ça va être l'auto-hypnose. Chez d'autres, ça va être tout simplement de faire un check-up de ce que je fais dans ma journée. Est-ce que je ne prends pas trop de café? Après 16 ou 17 heures, on arrête le café. Est-ce que je ne fais pas un sport trop excitant en fin d'après-midi? Mais si vous avez un acupuncteur et que ça a fonctionné chez vous, formidable, allez-y, l'homéopathie, pareil.
0: Merci docteur Kierzek, je pense qu'on fera vraiment véritablement une deuxième émission sur le sommeil, tant c'est passionnant et tant ça vous préoccupe et ça vous intéresse. Dans un instant, notre Elsa Wolinski nous parlera de Catherine Ringer qui nous a quitté hier. A tout de suite sur Ici.
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0: Bienvenue dans votre nouveau rendez-vous quotidien sur Ici, ça s'appelle On vous doit bien ça, encore quelques minutes à passer en votre compagnie. Continuez encore à réagir au 0810 055 056, mais pour l'heure, Elsa voudrait rendre hommage à la reine Catherine Ringer. Chère Elsa.
7: Oui, tout à fait. Non, mais parce que là, je vous dis, Nora, non. Non, là, je suis pas d'accord. Parce que moi, vous savez, j'ai un rapport assez direct avec l'univers. Directement, on se parle. Et donc là, je préfère être claire avec lui. Pas Catherine, pas Ringer, pas Mitsuko, pas Rita, non. Catherine Ringer est morte à 68 ans, emportée par un cancer foudroyant. 68 ans, c'est tellement jeune. Et c'est vous, hier, et Nora, effectivement, que vous nous l'avez appris en direct pendant l'émission. Et du coup, j'ai repensé à une histoire. J'avais 15 ans, j'étais dans un train pour faire Paris-Orléans, et je les ai vus, Catherine Ringer et Fred Chichin. J'étais là, je regardais les Rita Mitsuko en cachette, et je me suis dit, mais comment je peux faire? J'étais tellement fan, et j'avais une petite sucette dans la main, et je suis allée leur offrir ma sucette, qu'ils ont acceptée. Oh. Et ouais, c'était un peu ma déclaration d'amour à moi. Catherine Ringer, c'était mon histoire, notre histoire. Alors qu'elles disparaissent, on perd un petit peu, un petit morceau de nous. Un de plus, je dirais. Moi, j'ai dansé sur Marcia Baïla, comme toute la France. Une chanson de deuil sur Marcia Moreto, une danseuse et une chorégraphe argentine avec laquelle Catherine avait travaillé et qui est morte d'un cancer à 32 ans. Une chanson sur la mort qui ressemble à une explosion de couleurs. Et peut-être que c'est ça, cette Catherine et l'Hérita, le chagrin qui danse, le dramatique transformé en poésie, comme bien plus tard pour la chanson Le Petit Train. Une petite ritournelle légère, une comptine qui se transforme peu à peu en évocation de la déportation, un hommage à Sam Ringer, le père de Catherine, juif polonais qui avait passé 5 ans dans 9 camps de concentration. Tout était permis. Les fantômes entraient dans les chansons. L'histoire devenait de la musique, du rock, du funk, des synthés, du théâtre, de la danse, de la culture populaire, le beau et le bizarre, le chic et le kitsch. Catherine aussi, c'était tout ça. Elle était troublante, grimaçante, tortillait sa bouche, roulait des yeux quand elle dansait. Son corps semblait inventer ses propres règles parce qu'il lui appartenait, son corps. Chez elle, il n'y avait pas une histoire de féminité, il y avait une histoire de Ringer. Elle pouvait être tendre, ridicule, autoritaire, enfantine, sensuelle, presque brutale. Elle n'avait pas besoin d'être rassurante. Elle ne ressemblait à personne. Même ses vêtements racontaient ça. Au début, avec Fred, son amoureux, son complice musical, le père de ses enfants, il n'avait pas d'argent, alors les looks, elle récupérait, elle transformait des fripes, puis des vêtements de grands couturiers. Elle faisait de l'upcycling avant qu'on invente le mot. Pour moi, elle était la liberté. Il n'y a pas longtemps, j'ai appris que cette liberté ne lui était peut-être pas tombée du ciel. Catherine avait raconté chez Léa Salamé, justement sur France Inter, que MeToo l'avait aidée à regarder autrement son histoire. Celle de son adolescence sous l'emprise d'un homme de ses 13 ans à ses 20 ans. Alors que peut-être que cette fameuse liberté, c'est aussi de réussir à se libérer. Quand Fred meurt, sa moitié en 2007, elle continue à être Catherine. Elle chante, elle crée, engagée en 2024, quand l'IVG entre dans la Constitution, elle chante la Marseillaise, elle change les paroles.
9: Aux armes, citoyens, citoyennes.

0: passion.
1: Devant tout le monde, Emmanuel Macron s'approche pour l'étreindre. Elle se dégage, un petit geste, l'air de rien, mais tellement elle, son corps, son espace. Invitée sur France Inter par Sonia De Villers, il y a 2 ans, elle a dit que ce n'était pas un but dans la vie d'être heureux, que la vie était faite de haut et de bas, parce que sinon ce serait plat la vie. Alors aujourd'hui Catherine, ben c'est un bas, c'est un sacré bas tout plat. Alors je sais pas où vous êtes Catherine, mais puisque moi je parle à l'univers, je lui demande de vous donner une sucette s'il vous plaît.
2: Oh, je suis très émue. Merci beaucoup Elsa.
1: Merci mon Enora.
2: Merci infiniment. Vous m'avez un peu cueilli sur la fin, pardon. Eh bien, la vie continue. Du coup, on va accueillir un auditeur qui s'est inscrit par... Pardonnez-moi, je suis un peu émue. Sur le site ici.fr. Pour terminer avec une bonne nouvelle quand même sur votre radio ici, dans On vous doit bien ça. Il s'appelle Frédéric. Bonjour Frédéric.
3: Bonjour.
2: Comment allez-vous, cher Frédéric?
3: Impeccable, je viens de finir le travail. Je travaille en boucherie, je viens de finir.
2: Ah, super. On embrasse tous les bouchers de France, d'ailleurs. Les
3: merci
2: courageux
3: beaucoup.
2: Bouchers, on vous embrasse, on pense
3: oui,
2: à vous.
3: Fait.
2: Vous
3: oui,
2: habitez...
3: Je suis dans les bouchers de Nice, en plus.
2: Ah bah voilà. Eh ben, on embrasse tous les Niçois voilà. Et toutes les Niçoises, du coup. Et vous savez quoi, merci. Frédéric? Eh bien, c'est gagné.
1: Bravo.
2: Ah oui.
3: J'ai gagné quoi?
2: 200 euros.
4: Un steak.
2: 200 euros que vous allez pouvoir dépenser dans une grande enseigne, cher Frédéric. Vous avez bien fait de vous inscrire, j'en perds mon latin, sur le site ici.fr. C'est magnifique. Allez, on va se retrouver toute la joyeuse bande que je voudrais d'abord remercier, hein, Aude, Elsa, Valère, Gérald, et puis toute l'équipe, toute la technique aussi de Montpellier. Je vous embrasse. Je vous dis à demain.

0: Super Tramp avec Goodbye Stranger. À l'écoute d'ici, c'est officiellement l'automne aujourd'hui. Bon réveil à tous, je suis ravi de vous retrouver, vous et toute l'équipe d'ici dès 5h.
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0: Bonjour tout le monde, bonjour Valentine.
3: Bonjour Louis, bonjour à tous.
0: Nous sommes le mercredi 23 septembre et aujourd'hui, Bruce Springsteen fête ses 77 ans. Le boss, comme on le surnomme, la véritable légende de la scène. Ses derniers concerts en France, c'était au printemps 2025. Et derrière chacun de ses concerts, il y a souvent un souvenir inoubliable. Alors, avec Valentine, ce matin, on recherche un auditeur qui...
3: qui a déjà vu Bruce Springsteen en concert.
0: En France ou à l'étranger, quel souvenir vous en gardez de ce concert? Venez nous le raconter ce matin, nous appelons tout de suite au 0810 055 056.
3: Moins de grimaces à la pompe, même si le plein fait toujours mal au porte-monnaie. On parle des aides carburants ce matin. Élargie à 5,5 millions de Français, c'est l'info du jour dans une demi-heure. Le chèque gros rouleur de 100 euros par mois jusqu'à la fin de l'année. On vous explique pour qui et comment l'avoir dès 5h.
0: Et pour vous accompagner jusqu'à 6h, Saveria au standard, Christophe à la technique, Charline à la rédaction en chef, ici. Dès 5h, ça commence maintenant.
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0: Mercredi 23 septembre, c'est l'automne. Excellent réveil, il est 5h. 5h, le tour de l'actualité à vos côtés, Valentine. À la une, l'avenir de nos enfants.
3: Journée spéciale sur l'antenne d'ici à 7 mois de la présidentielle. On parle de vos préoccupations. Vous êtes près de 15 000 à avoir répondu à notre grande consultation en ligne. Dites-le ici. Et clairement, l'avenir des jeunes suscite une grande inquiétude. Entre réchauffement climatique, danger des réseaux sociaux et pouvoir d'achat en berne, les mamans en 2026 sont inquiètes, Emma Steven, dès la naissance de leur bébé à la maternité.
4: Charlotte est allongée sur son lit de la maternité, tient dans ses bras son fils.
5: Tu vas bientôt rencontrer Léonce et Jeanne, ton grand frère et ta grande sœur.
4: Auguste est né il y a 2 jours. Une famille nombreuse, c'était le rêve de sa maman, même s'il va falloir faire des concessions.
6: On va plus rester à la maison, profiter en fait de l'instant présent, des balades, des choses simples en fait.
4: Car il faut faire face au coût de la vie qui augmente, mais à 34 ans, elle se questionne aussi sur l'état du monde.
6: Puis après, on dit qu'au final, à chaque époque, il y a des choses qui malheureusement se passent mal, les guerres.
4: Le dérèglement climatique aussi pour Sarah. Elle veille sur Léonard 3 mois.
7: Forcément, je pense qu'avec la société actuelle, oui, la conjoncture fait qu'on se pose la question. Mais nous, ça allait assez facilement parce que je pense que c'était naturel que ça vienne dans nos vies.
4: Avoir un enfant, c'est aussi pour toutes les deux une manière de penser une nouvelle génération.
6: Donc après, on n'a pas le choix aussi d'avoir de l'espoir et de se dire que ça va aller, qu'il faut avancer et puis leur donner de l'amour, leur apprendre les valeurs du partage et de l'espoir.
4: Son rôle, dit-elle, c'est aussi de transmettre à ses enfants l'importance d'être fort face à l'adversité.
3: Et pour alléger un quotidien devenu intenable pour beaucoup de familles, les aides carburants sont élargies. Le gouvernement l'a annoncé hier, le chèque de 100 euros pour les gros rouleurs, notamment Damien Mestre, ceux qui roulent plus de 30 km par jour.
8: 2 annonces principales ont été faites hier soir. D'abord, la confirmation que cette aide est renouvelée pour 3 mois supplémentaires, du 1er octobre jusqu'à la fin de l'année. Cela veut dire que ceux qui avaient déjà touché ces 100 euros vont pouvoir bénéficier à nouveau d'un coup de pouce et donc avoir 200 euros en tout. La deuxième tranche sera d'ailleurs versée automatiquement, sans avoir besoin de refaire une demande. Et puis surtout, deuxième annonce, c'est l'extension du dispositif. Les conditions de ressources sont désormais plus larges. Auparavant, il fallait gagner moins de 1500 euros environ par mois pour une personne seule. Désormais, les travailleurs sont éligibles jusqu'à un peu plus de 2000 euros net mensuels de salaire et même 6100 euros pour un couple avec 2 enfants. Cela concerne en tout 5,5 millions de personnes selon les estimations du gouvernement.
3: Et pour les professionnels, hormis la prolongation de l'aide sur le gazole non routier pour le BTP et les agriculteurs, la création d'un bonus pour les infirmiers libéraux, 80 euros pour ceux qui roulent plus de 100 km par jour et sans condition de ressources.
0: La sécheresse à un niveau historique.
3: Quasiment aucune goutte de pluie n'est tombée sur la France depuis début septembre et après un été à la chaleur record, la sécheresse des sols s'aggrave encore. En Languedoc-Roussillon, Corrèze ou encore dans le Bas-Rhin, on parle déjà de jamais vu. De nouvelles affaires de viol sur des enfants. À Paris, un intervenant en anglais est en garde à vue depuis hier, visé par une vingtaine de plaintes de famille pour viol et agression sur des petits de maternelle. Quand près de Rennes, un animateur périscolaire de 21 ans est mis en examen, mais laissé libre, sous contrôle judiciaire, soupçonné de viol sur deux petites filles de 5 et 4 ans. Et puis, deux mois après le méga feu de Somos en Gironde, une première vague de plaintes déposées hier par les habitants du Porge pour comprendre comment 183 maisons du village ont pu être détruites par l'incendie, mais aussi pourquoi aucune sirène d'alerte n'a retenti.
0: 5h04 sur ICI, avis aux amateurs de vin, c'est encore le moment de faire des bonnes affaires.
3: Les foires au vin se terminent en supermarché et vu la baisse de consommation, Olivier Estran, les supermarchés misent désormais sur de nouvelles stratégies de vente.
9: Oui, au magasin Comptoir des Vignes, le rayon foire au vin occupe l'entrée du magasin. Et pour séduire, Xavier Rigaud, le gérant, mise sur le bio.
10: Objectivement, c'est pas le plus gros moment de l'année pour moi en termes de chiffre d'affaires. Nous, maintenant, c'est quelque chose qu'on peut pas ne pas faire. Il faut en avoir une et justement se démarquer avec cette foire au vin bio.
9: Même stratégie chez Monoprix et Luc Dodane, le directeur, a su réaliser 25% de ventes supplémentaires.
11: On a à peu près 300 références. Il y en a 100 qui sont bio ou en biodynamique. Ben, voyez, le linéaire, il m'en reste. Mais plus tant que ça.
9: Dans ces foires au vin, on mise sur des bouteilles à moins de 10 ou 20 euros. Le Languedoc-Roussillon a le vent en poupe. Peut-on trouver du Bourgogne? Oui, assure Luc Dodane, mais c'est un autre prix.
11: En allant très haut, j'ai de l'hospice de Beaune. Là, par exemple, j'ai du petit Vougeot. Effectivement, si vous allez sur un Clos Vougeot, là, on est à 30, 32,90. Alors, moins 20%, bon, ben voilà, c'est intéressant.
9: À Comptoir des Vignes, par la force des choses, le Bourgogne est aussi minoritaire dans cette foire au vin.
10: Alors, j'ai un Mâcon, là, par exemple, Mâcon Péronne, qui est très bien, bien gras. On a 13 euros, mais c'est le Mâconnais, donc le Mâconnais, c'est jamais trop cher. Mais si vous voulez un Gevrey ou un Moret, j'en ai, mais on ne parle pas de prix foire, on parle d'un prix tout court.
9: Pour les deux enseignes, l'opération s'arrête à la fin du mois.
3: La foire au vin et les vins à consommer, bien sûr, avec modération. La météo, Louis.
0: Quand vous allez regarder le soleil aujourd'hui, c'est à s'y méprendre, puisque oui, nous sommes bien en automne, mais il fait beau, on a un joli soleil généreux du nord au sud aujourd'hui, une légère brume tout de même au petit matin de la Bretagne aux Hauts-de-France, un thermomètre, lui, qui affiche entre 10 et 12 degrés, tout de suite à 5h06, puis en milieu de matinée, les températures vont grimper doucement, à Strasbourg et Belfort, 13 degrés, à Calais, 15 degrés, Tours, 16 degrés ce matin, Bordeaux et Montpellier, 18, cet après-midi, c'est du soleil, pas de changement dans le ciel, et puis pour les maximales, on attend à 25 la maximale dans le nord ce mercredi après-midi à Rouen. Dans le sud, 28 attendu à Tarbes, 29 pour Toulouse.

0: Bonne fête au Constant, c'est au Lin qui se réveille avec nous ce mercredi matin. Valentine, j'ai le dicton du jour.
1: Je vous écoute.
0: À la Saint-Lin, récolte ton lin. Si vous n'en avez pas planté, commencez déjà par récolter un bon café.
1: Je suis pas sûre de la fin. Vous l'avez revue, non ?
0: Celle-ci, je l'ai inventée,
1: oui,
0: je vous l'accorde.
1: Oui, il me semblait.
0: En revanche, ça par contre, je ne l'ai pas inventé. C'est Claude Nougaro sur ICI. Et son New York. Pour commencer ce mercredi. Ah, le voilà, il arrive. On est ensemble jusqu'à 6h. Soyez les bienvenus, une heure pour vous informer, vous surprendre et partager votre quotidien sur ICI.

0: Nogaro sur Nouga York sur ICI, la radio qui vous réveille pour passer une excellente journée. Soyez les bienvenus, 5h10.
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0: Chaque matin, vous avez le droit à un cours d'histoire avec le maître en la matière, Stéphane Bern, direction Deauville. Difficile à imaginer aujourd'hui, mais il y a un peu plus de 160 ans, à la place des villas et des grands hôtels, il y avait des dunes et des marécages, Valentine.
3: Et qui a transformé le décor de ce petit coin de Normandie? Je vous le donne en mille, des Parisiens.
0: Et comment? Eh bien la réponse, on l'aura tout à l'heure, aux côtés de Stéphane Bern, et elle va vous surprendre. Rendez-vous à 5h25.
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0: Ici, ça entreprend, c'est votre rendez-vous quotidien aux côtés de Catherine Quicandon.
3: Et aujourd'hui, on parle des cahiers de vacances. Plusieurs millions sont vendus chaque année en France et pas seulement avant l'été.
0: Et Catherine en a déniché un en Gironde qui sort de l'ordinaire.
5: À Bordeaux, faire ses devoirs, c'est du sport.
6: Il va y avoir du sport, mais moi je reste tranquille. Il va y avoir du sport.
5: Et pas qu'un peu. Voici le cahier sportif. Le cahier qui vous aide à réviser le programme scolaire grâce au sport. Comme nous l'explique Angélique Baldin-Perletti, la directrice commerciale.
7: On donne envie aux enfants de faire plus de devoirs de vacances de manière sympathique en transformant les exercices qui sont conformes au programme de l'éducation nationale et réalisés par des professeurs. On transforme les exercices en lien avec leur sport.
5: Et bizarrement, ça intéresse plus les enfants et les parents aussi qui rechignent moins à aider leur progéniture. Il y a des cahiers par exemple Tour de France, FC Nantes, En Avant Guingamp, PSG. Il existe 4 niveaux qui vont de la grande section de maternelle à la 5e. Chaque année, ils sont réactualisés selon le programme scolaire officiel et ils couvrent toutes les matières comme le français, les mathématiques, l'anglais, les sciences, l'histoire-géographie, etc. Une équipe pédagogique transforme les exercices en lien avec les sports proposés, sans oublier les valeurs du sport, le respect, la solidarité, l'esprit d'équipe. Le cahier sportif est un cahier de vacances, mais pas seulement.
7: Mais on a aussi beaucoup d'entités sportives qui l'utilisent tout au long de l'année comme cahier de révision. Pour les mercredis aussi, pour les clubs qui accueillent les jeunes, ils ont des animateurs qui gèrent le sportif, mais qui du coup ont besoin d'un support aussi éducatif et pédagogique. Et aussi voilà pendant les stages, à d'autres moments en fait, et même pour des événements sportifs en particulier.
5: Oui, bien sûr.
7: C'est un goodies différenciant qui permet... de maintenir le lien avec cet événement.
5: Le concept de ce cahier entièrement personnalisé aux couleurs d'un club ou d'une fédération a été créé en 2021 par Simon Carrère et Simon Doursa. Les deux premiers ont été aux couleurs de l'UBB, l'Union Bordeaux-Bègle, et aux couleurs de Brive. Imaginés en Gironde, ils sont rédigés et imprimés en France. Ils sont offerts par des clubs où vous pouvez l'acheter à l'unité 8,50 €. Plus d'infos sur lecahiersportif.fr. Ici, ça entreprend à Bordeaux avec le cahier sportif, un cahier d'exercices qui allie sport et éducation avec passion.
0: Une belle idée, Catherine, avec Ici Gironde. Et on continue de voyager ce matin, Valentine.
3: Imaginez arrêter un train rien qu'en levant le bras. C'est l'expérience menée en ce moment en Lozère. On prend le train comme on prend le bus.
0: Reportage en gare, c'est dans moins d'une minute.
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1: Le point sur les fermetures nocturnes.
2: Clément Charbonneau.
8: Notez qu'en direction de Marseille, la fermeture de l'A50 entre Cassis et Aubagne est fermée jusqu'à 6h. Du côté de Sénas sur l'A7, fermeture de la bretelle de sortie Sénas en provenance de Lyon et de la bretelle d'entrée en direction de Marseille jusqu'à 6h également.
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0: Soyez les bienvenus ce mercredi matin si vous nous rejoignez à l'instant, 5h14. Et si l'on pouvait prendre le train comme on prend un taxi?
3: Ou le bus? C'est l'expérimentation de la SNCF en Lozère depuis le 31 août. Sur la ligne entre Marvejols et la Bastide Saint-Laurent-les-Bains,

0: éventuellement.
1: Avant de monter, Bernard et tous les autres passagers se sont signalés auprès de la chef de bord.
2: Le voyageur va monter et mon rôle est très simple.
1: Karine Boyer.
2: Je vais à leur rencontre et je leur demande leur gare de descente et j'en informe le conducteur du train.
1: Aujourd'hui, entre.
2: Entre Mende et la Bastide, sur l'instant, là, vous allez en avoir 4 arrêts à la demande.
1: Et justement, au bord du quai.
2: Bonjour monsieur, allez-y.
1: Olivier sollicite un arrêt à la demande.
2: Vous allez jusqu'où ?
0: Jusqu'à Nîmes.
2: Eh bien parfait, installez-vous.
1: Arrêt à la demande alors.
0: Oui, tout à fait, oui, c'était pas habituel. Hein. J'ai l'habitude qu'il s'arrête automatiquement.
1: Ça faisait longtemps qu'on n'avait pas levé la main. Hein.
0: Exactement, ouais, pas habitué.
1: Si Olivier est surpris, Nina, elle, se dit ravie de ce nouveau dispositif.
3: Je trouve ça bien en vrai. Parce que moi, le train il passe et s'il y a quelqu'un, il s'arrête. Et s'il n'y a pas besoin, il continue sa ligne.
1: Et c'est tout l'intérêt des arrêts à la demande.
4: Ne pas s'arrêter quand il n'y a personne, bah c'est logique.
1: Gagner du temps.
5: C'est quand même l'impact sur l'environnement. Puisqu'on réduit la consommation d'énergie.
1: Emmanuelle Arnaud, directrice de ligne SNCF Voyageurs.
5: Il y a deux phases qu'on limite en évitant un arrêt. C'est la phase de freinage et d'accélération. Puisque du coup, on n'a plus à s'arrêter complètement dans la gare. Et ces deux phases sont assez consommatrices en énergie. Donc ça veut dire qu'on va limiter la consommation en carburant. Et on va limiter l'émission de CO2 aussi.
1: L'expérimentation doit durer de 6 à 8 mois. Et elle pourrait se pérenniser si les résultats sont satisfaisants.
6: De rien, merci.
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8: Merci Valentine. Dans les coulisses TV, ce matin, on va prendre le temps de regarder et surtout d'écouter la nature. France Télévisions propose la saison 2 du Brame du Cerf, une expérience télé assez particulière à retrouver sur France.tv. Comment filme-t-on cette nature ? Nicolas Salé nous raconte les coulisses de cette expérience avec Patrice Gascoigne. C'est dans 4 minutes sur ICI. 5h16, je vous souhaite un bon réveil et pour commencer votre journée, on vous propose une chanson qui ne parle pas de nature mais d'une chose tout aussi belle. Ce sont les héros du quotidien. Voici Les Innocents avec Un homme extraordinaire sur ICI.

0: Les Innocents avec un homme extraordinaire sur ICI, 5h20, 0810 055 056, c'est le numéro de votre radio et tous les matins vous venez jouer avec nous à 5h38, c'est le duel des auditeurs autour de l'actu, une question, votre réponse et à vous d'être le meilleur pour gagner votre radio ICI, Valentine.
1: Un poste radio tellement extraordinaire, comme le disent les Innocents, qu'il fait même lampe torche bien utile en cas de panne d'électricité ou pour nous écouter sous la tente.
0: Alors allez-y, c'est à vous d'être extraordinaire ce matin et c'est Saveria qui attend vos appels au 0810 055 056. Bonne chance à tous.
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0: Voici Patrice Gascoin qui nous rejoint avec ses coulisses TV. Aujourd'hui, Patrice, vous nous proposez de prendre le temps et de regarder une télévision contemplative. Place à la saison 2 du Brame du Cerf sur France Télévisions.
3: On n'a pas tous l'occasion de se promener en forêt et d'entendre ça. Ça, c'est le Brame du Cerf. Souvenez-vous, l'an dernier, France Télévisions et Eden Productions lançaient une Slow TV, une télévision où l'on ralentit, où l'on prend le temps de contempler plus que de zapper. Une Slow TV pour nous faire vivre sur la plateforme France.tv la parade amoureuse du cerf. Devant le succès de la première édition, vous avez jusqu'à lundi prochain pour regarder en direct, toujours sur France.tv, le Brame du Cerf saison 2 avec un dispositif permettant une immersion encore plus profonde au cœur du vivant sauvage. Des caméras très discrètes qui se fondent dans la nature 24 heures sur 24, des caméras qui nous permettent d'observer la forêt, d'écouter ses silences, de guetter l'apparition du cerf. Mais justement, est-ce que la production avait tiré des enseignements de la première saison pour adapter son dispositif technique dans cette saison 2? Écoutez la réponse du réalisateur du Brame du Cerf, Nicolas Salé.
4: Par chance, on n'a pas été confronté à de gros problèmes sur cette première édition du Brame du Cerf. Toutefois, cette première expérience nous a servi de référence pour retravailler sur tout un tas de choses et mieux connaître le dispositif. Donc on a une meilleure connaissance aujourd'hui de l'autonomie des caméras, de la résistance des micros aux éléments ou encore du temps nécessaire pour chaque plan pour éviter la monotonie du programme. Donc voilà, on va plutôt travailler, en fait, réajuster en permanence le dispositif et le programme pour permettre une meilleure expérience aux téléspectateurs.
3: Nicolas Salé, vous qui réalisez ce programme, plantez-nous le décor d'une de vos caméras pour saisir le Brame du Cerf.
4: Et dans ce dispositif, il y aura effectivement une caméra qui va nous permettre de nous offrir un point de vue assez singulier. Elle sera installée en fait dans un marécage ouvert à fleur d'eau pour espérer observer la venue de renards, de blaireaux, de sangliers, mais principalement de cerfs qui pourraient venir boire et se baigner vraiment à proximité immédiate de cette caméra.
3: À vous de contempler ce programme sans scénario, sans mise en scène, où les animaux sont libres et sauvages. Le Brame du Cerf, réalisé par Nicolas Salé, à voir sur France.tv.
0: Une belle recommandation. Merci Patrice. 5h24, à l'heure du petit déjeuner, est-ce que vous avez une brioche vendéenne sous les yeux, là? Non? Puisque le vendéen Jamy Gourmand, lui, aurait pu vous donner la recette. 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Et tout de suite, place à l'une des nouveautés musicales de ce mois de septembre. Voici le nouveau single de Teddy Swims sur ICI, Mr. No is All.

0: C'est l'une des nouveautés musicales de ce mois de septembre avec Teddy Swims, Mr. Know It All. Bon réveil avec nous, nous sommes le mercredi 23 septembre, c'est l'automne et comme d'habitude, avant les infos de 5h30, un petit peu d'histoire avant l'actu aux côtés de Stéphane Bern qui nous fait voyager au temps où les aristocrates parisiens ont décidé de transformer un marécage normand en station balnéaire ultra chic.
1: Avant Deauville, il n'y avait que des dunes, des vaches et quelques moustiques. Puis Paris est arrivé avec ses ombrelles, ses fortunes et ses envies de grand air. Nous sommes en 1860 sur la côte du Calvados. Face à la Manche, un petit bout de terre humide coincé entre mer et marais. Un véritable trou. Normand, évidemment.
2: Trou normand ! Gardez en l'air ! Non !
1: Mais le duc de Morny y voit autre chose. Un gigantesque terrain de jeu pour aristocrates fatigués de Paris. Son idée, la campagne avec du champagne, la mer pour les gens qui ont de l'argent. Un concept révolutionnaire, quitter Paris tout en restant entre Parisiens. Son pari repose sur une invention qui change alors la France, le chemin de fer. En 1863, la ligne Paris-Trouville ouvre. La mer devient une excursion plus une expédition. Les riches parisiens peuvent désormais venir respirer le bon air sans passer 3 jours en diligence. Deauville pousse alors à toute vitesse. Les dunes sont disciplinées, on trace des avenues bien droites, on transforme la côte sauvage en décor mondain. Villas, hippodromes, casinos, grands hôtels, l'aristocratie afflue et l'argent aussi. Et sur la plage, soyons honnêtes, on ne vient pas seulement pour prendre l'air marin. On vient surtout se montrer. Les élégantes défilent sur les planches, les messieurs paradent. On regarde la mer, bien sûr, mais on regarde surtout qui regarde la mer.
3: On regardait les autres gens, comme ils dépensaient leur argent.
1: Aujourd'hui encore, Deauville reste un petit morceau du Paris chic, au point qu'on l'appelle le 21e arrondissement de Paris. La seule différence, c'est qu'ici, quand on ouvre la fenêtre, on entend les mouettes plutôt que les klaxons. Et franchement, ça change tout.
0: Elles sont déjà là, les mouettes, en plus. Elles sont encore là, hein. Elles durent. Mais nouvelle chronique de Stéphane Bern demain, juste avant les infos de 5h30. Après les infos, je vous parlerai de la journée internationale des langues des signes. Et figurez-vous qu'il en existe plusieurs. Rendez-vous à 5h40, puisque tout de suite, il est 5h30. Voici l'actualité en France et dans le monde en 90 secondes. C'est avec vous, Valentine Lettès.
4: Vous êtes 9 sur 10 à vous dire pessimiste pour l'avenir de nos enfants. Premier résultat de notre grande consultation citoyenne, dites-le ici, à 7 mois de l'élection présidentielle. Changement climatique, système scolaire, coût de la parentalité. Sur ces propositions, les candidats seront particulièrement attendus par les Français. Pas de hausse d'impôts pour financer les nouvelles aides carburant. C'est la promesse du gouvernement après les annonces d'hier. Le chèque carburant de 100 € est prolongé jusqu'à la fin de l'année et le nombre de bénéficiaires élargi, c'est l'info du jour dans un instant. Pas une goutte de pluie n'est tombée sur Paris, Ajaccio, Nice ou Romorantin depuis le 1er septembre. La sécheresse des sols s'aggrave encore dans toute la France. Après un été historiquement chaud, on se dirige tout droit vers un nouveau record, prévient la chaîne Météo. De nouvelles affaires de viol sur des enfants. À Paris, un intervenant en anglais est en garde à vue depuis hier, visé par une vingtaine de plaintes de famille pour viol et agression sur des petits de maternelle. Reconnu comme un ancien bourreau de l'État islamique, le Montpelliérain Othman Garrido est condamné à 30 ans de prison. Âgé de 32 ans aujourd'hui, il est parti en Syrie comme 1500 autres djihadistes français dans les années 2010 pour agir pour le compte de l'organisation terroriste. Les Bleus dans le dernier carré de l'Euro de volley. L'équipe de France, double championne olympique, s'est qualifiée pour les demi-finales hier grâce à une victoire face à la Roumanie.
0: L'info du jour avec les aides carburant élargies et prolongées.
4: Jusqu'à la fin de l'année, on parle du chèque de 100 € pour les gros rouleurs. 5,5 millions de Français y ont droit désormais contre 3 millions auparavant puisque les conditions pour l'obtenir sont assouplies.
0: Réservées jusqu'ici aux salariés au salaire inférieur à 1 500 € environ par mois, le plafond passe désormais à un peu plus de 2 000 € net.
4: Et même 6 100 € pour un couple avec 2 enfants. Encore faut-il, François Sauvestre, réussir à aller au bout de la démarche en ligne.
5: Emilien, employé communal à Angest-sur-Somme, était déjà éligible à l'aide carburant, mais il fait partie du 1,5 million de Français qui ne l'ont pas touché. Ce n'est pourtant pas faute d'avoir tenté sa chance.
6: Quand on va sur le site, on a du mal à accéder à toutes les informations. Il y a tellement de monde connecté qui font une demande que dès qu'on veut aller à la fin, il y a toujours un bug. On va pouvoir relancer le site et on va essayer.
5: Parmi les nouveaux prétendants à cette aide, Amélie, infirmière à domicile, 1000 km chaque mois à sillonner les quartiers d'Amiens. Sa profession intègre le dispositif.
7: Comme on dit, ça met un peu de beurre dans les épinards. C'est déjà quelque chose, on va pas se plaindre, enfin, même si on se plaint déjà beaucoup, mais oui, ça va soulager un petit peu le porte-monnaie.
5: Pas d'aide en revanche pour les gros rouleurs qui sont juste au-dessus du seuil, même pour quelques dizaines d'euros, comme Aurélie, une formatrice, et Yannick, il est fonctionnaire.
8: Je suis à 2100 et j'y ai pas le droit, malheureusement j'y ai pas le droit. Je vais pas me plaindre, j'ai un salaire correct quand même par rapport à certaines personnes, mais le gros souci c'est qu'on est obligé de compter à la fin du mois, et c'est pas normal, en ayant une somme comme moi 2100, c'est pas normal de compter, il y a un moment il faut arrêter.
9: Je suis juste un peu au-dessus. Et pourtant, ça impacte mon budget, comme tous les Français.
5: Aurélie qui garde quand même l'espoir de toucher une aide un jour. En attendant, elle continue de rogner sur beaucoup de ses déplacements.
4: Tous les ministères aussi vont se serrer la ceinture. Ce sont les mots du ministre du Travail, puisque ces aides coûteront 450 millions d'euros au gouvernement. Et l'État le promet, il n'y aura pas d'impôt pour les financer. C'est la France et l'État qui fera l'effort.
0: Merci Valentine. 5h34, tout de suite, la météo de ce premier jour de l'automne, mercredi 23 septembre. C'est du soleil du nord au sud, avec tout de même quelques brumes au lever du jour de la Bretagne et Hauts-de-France. Un thermomètre qui affiche quant à lui entre 10 et 12 degrés au petit matin. Puis les températures, elles, vont monter progressivement. On attend en milieu de matinée à Strasbourg et Belfort 13 degrés, Calais 15 degrés, à Tours 16 degrés, pour Bordeaux et Montpellier 18 degrés. Cet après-midi, pas de changement dans le ciel. Tout le monde va pouvoir profiter d'un joli soleil. Un ciel, lui, qui restera bien dégagé. Pour les maximales, 25 degrés attendus dans le nord à Rouen. Dans le sud, 28 degrés à Tarbes et 29 degrés à Montpellier.
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0: Dans quelques instants, vous avez la parole. C'est tous les jours sur votre radio, ici à 5h38, le duel des auditeurs au 0810 055 056. Une question autour de l'actualité, à vous d'être le plus proche de la vérité pour gagner, Valentine.
4: 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Il fait également le Bluetooth.
0: C'est vrai, et lampe torche. Je vais y arriver, lampe torche. Ce matin, c'est peut-être pour vous ce joli poste radio à l'écoute d'ici. Mais avant, on commence votre journée avec vos chansons préférées. Voici pour vous Indochine.

0: Indochine, Canary Bay sur ici. Excellent réveil avec nous. 5h38. Peut-être que vous nous écoutez en vous brossant les dents actuellement. Eh bien, méfiance, ne vous faites pas avoir par ces recettes miracles qui cartonnent sur les réseaux sociaux pour avoir des dents plus blanches.
1: Café, sel, jus de citron et dentifrice. La recette miracle est en fait très dangereuse pour vos dents et vos gencives. Explication avec Aude Razo à 6h moins le quart.
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0: C'est l'heure tout de suite du duel des auditeurs autour de l'actu. Une question et un chiffre à trouver pour gagner un très beau cadeau.
1: Un poste radio multifonction équipé du Bluetooth pour écouter toutes vos envies. 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
0: Mireille des Alpes-Maritimes est avec nous. Bonjour Mireille.
1: Bonjour Mireille.
4: Oui, bonjour. Je suis très... Waouh, j'ai le cœur qui bat.
0: Oh, qu'est-ce qui se passe?
4: Bah écoutez, j'ai allumé la radio, comme tous les jours, et je suis en avance de 2 heures pour me réveiller, je me réveille à 7 heures maintenant. Ah et oui. Là, j'ai dit, tiens, je vais écouter, et puis donc j'ai fait le numéro, le fameux numéro, le numéro magique, le numéro de la bonne humeur.
0: C'est gentil ça, merci beaucoup Mireille pour votre sourire.
4: Je vous aime parce que vous m'avez fait gagner beaucoup de choses.
0: Hein.
1: Bah, je vous souhaite de gagner encore ce matin alors Mireille.
4: 15 ans en arrière, j'étais invitée à aller au RUL. À Nice pour aller voir les Gypsy Kings.
1: Oh bah dis donc.
0: Joli cadeau, effectivement, Mireille.
4: Et puis surtout d'aller à la palestre voir Florent Pagny.
0: Ah, et bien vous les enchaînez.
4: Et la petite chanteuse qui chante si bien. Bon, écoutez, ça fait coup de chance. Hein.
1: Elle a beaucoup de chance. Attention à vous, Vincent. Bonjour, Vincent.
0: Bonjour, Vincent.
5: Oui. Bonjour à vous.
0: Vincent.
5: Vous allez bien?
0: Oui.
5: Un peu dur ce matin, mais bon.
0: Ah, vous êtes réveillé vous aussi de bonne heure. Vous partez bosser, vous êtes électricien.
5: Oui, c'est ça, ouais. Okay. On commence de bonne heure, on commence à 7h pour finir plus tôt, parce que voilà.
0: Et vous nous passez pratique. Un petit coup de fil ce matin du côté de la Loire-Atlantique. On va jouer ensemble, les amis, une question autour de l'actualité. Comme d'habitude, ce mercredi 23 septembre, figurez-vous que c'est la journée internationale des langues des signes. Et contrairement à une idée reçue, la langue des signes, figurez-vous qu'elle n'est pas universelle. Chaque langue possède son vocabulaire et sa propre grammaire. Alors, à votre avis, à combien estime-t-on le nombre de langues des signes différentes utilisées dans le monde? Mireille, il me faut un chiffre.
4: Alors, une fourchette, 300, on va dire.
0: 300 pour Mireille. Vincent, à vous de jouer.
5: Oui, beaucoup de pays, donc je dirais 250, allez.
0: Allez, 250 pour Vincent. La réponse, Valentine?
1: Plus de 300.
0: C'est donc Mireille qui repart ce matin avec sa radio ici.
4: Youpi!
0: Bravo,
1: incroyable Mireille.
4: Écoutez, je suis née sous le signe du scorpion et j'ai un foutu caractère. Et j'ai toujours dit, tu n'as pas les pieds par terre, tu remontes, il faut remonter. L'espoir renaît tous les jours, voilà.
0: Joli message, merci beaucoup Mireille. On vous envoie votre radio ici directement chez vous dans les Alpes-Maritimes. Vincent,
4: Roquefort-les-Pins.
0: Ah, Vincent, j'espère qu'on aura l'occasion de rejouer ensemble très prochainement. Je vous souhaite une belle journée, travaillez bien.
5: Merci, au revoir.
1: Bon courage et rejoue avec nous, Vincent.
0: À très vite.
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0: Avant vos infos locales de 6h, nous irons à Pau ce matin. Des habitants ont accepté un défi assez radical, laisser leur voiture au garage, Valentine.
1: Et pas seulement pour une journée, hein. Pendant plusieurs semaines, l'idée c'est de tester d'autres solutions pour aller travailler, faire ses courses ou emmener les enfants à l'école sans prendre systématiquement la voiture.
0: Et est-ce que cette idée, ce défi lancé par la ville plaît aux habitants ? Eh bien c'est ce que nous verrons aux côtés de Robin Bernot tout à l'heure à 5h55, puisque tout de suite, il est 6h15, votre journée commence ici, et je vous propose, tiens, un deal ce matin. On peut, si on n'en a pas besoin, laisser sa voiture quelques jours au garage. En revanche, il y a une chose que vous gardez avec vous au quotidien, c'est votre radio et avec ça, vos chansons préférées sur ICI. De quoi mettre un petit peu de soleil dans votre réveil avec les Gypsy King, Joby, Joba. Bon réveil avec nous.

0: Gypsy King sur ici avec Joby Joba, 5h47. Place tout de suite à votre rendez-vous anti-arnaque, c'est pas vrai.
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0: Avec Aude Razo, ce mercredi, Aude, vous nous alertez sur les pseudo-recettes miracles sur les réseaux sociaux pour se blanchir les dents.
3: Oui, je vous parle de vidéos que vous avez probablement vues un jour, des jeunes gens aux dents absolument éclatantes, tellement blanches que je suis presque éblouie. Oh là là, en regardant mon écran, tellement blanche que l'image est truquée, je vous le dis tout de suite. 5 millions de vues, 70 000 likes, 19 000 partages pour cette jeune femme par exemple. Je la vois en train de s'étaler sur les dents un mélange marron, un peu bizarre. Et elle nous met la recette, démonstration à l'appui, une cuillère de café, une pincée de sel, du jus de citron, du dentifrice. Elle mélange le tout, elle se brosse les dents avec et elle nous dit « j'ai testé et franchement j'ai approuvé ».
0: Et qu'en disent les dentistes? Est-ce qu'ils ont réagi?
3: Oui, ils réagissent effectivement et ils nous disent que cette mixture café-sel-citron, elle peut être dangereuse pour nos dents, pour nos gencives. Le citron notamment est à proscrire, il peut provoquer une érosion dentaire. Attention à ces recettes maison, j'en vois partout sur les réseaux sociaux. Vous avez aussi le mélange banane-jus de citron. Ces femmes, vous les avez peut-être vues, qui se frottent les dents avec une peau de banane, là aussi pour s'éclaircir les dents. Vous avez ceux qui veulent nous apprendre à concocter nous-mêmes notre crème solaire, et plus grave, ceux qui nous disent qu'un citron congelé est plus efficace qu'une chimio pour combattre le cancer. À chaque fois, ces vidéos dangereuses se déclinent à l'infini, avec des dizaines de versions en français, en anglais, en espagnol, et j'en passe. Pour revenir à nos dents, les dentistes sont très clairs, il n'existe pas de solution miraculeuse pour modifier la couleur naturelle des dents. Il faut voir ça avec un professionnel.
0: Merci Aude, c'est pas vrai, c'est votre rendez-vous anti-arnaque quotidien avec de nouvelles astuces partagées chaque jour à retrouver sur notre site internet ici.fr. À 5h49, tout de suite, voici Vita, ça fait mal.

0: minutes pour accompagner peut-être votre premier café de la journée. C'était Vita sur ICI. Merci d'être avec nous. Tiens, est-ce que vous seriez prêt, vous, à relever ce défi, laisser volontairement votre voiture et ce pendant plusieurs semaines? Puisque dans les Pyrénées-Atlantiques, la ville de Pau a justement lancé un défi à ses habitants afin de les inciter à se déplacer autrement, Robin Bernot.
1: Vous voyez vos clés de voiture, imaginez ne plus y toucher pendant un mois.
2: Allez, on pose les clés dans le bocal.
3: Parfait, on est prêt pour relever le défi.
2: Pas de regret ?
3: Aucun.
1: C'est le défi lancé par la ville de Pau à ses habitants avec la troisième édition de l'opération « Un mois sans ma voiture ». Cette année, ils sont 19 à relever le défi. Parmi eux, il y a Adeline, qu'a rencontré notre journaliste Clara Vincent. Pendant les 4 prochaines semaines, elle va devoir laisser sa voiture au garage et par la même occasion, apprendre par cœur les horaires des transports en commun.
3: Je suis souvent en retard, donc là, anticiper les départs bien plus en avance que prévu. Donc on va essayer de jouer tout ça. Moi, je travaille à la Cueillette de l'Aragnon et je suis photographe indépendante. Donc déjà, la Cueillette de l'Aragnon du centre-ville, ça fait à peu près une trentaine de minutes à vélo. Donc une heure aller-retour. Et après, en tant que photographe indépendante, c'est vrai que si j'ai un mariage à 30 km, ça va être un peu plus compliqué. Mais c'est vrai que mettre de côté la voiture, ça serait un plus. D'autant plus que le carburant coûte cher. Dans les factures de la fin du mois, ça serait vraiment, vraiment top, quoi.
1: Alors ici à Pau, ne pas toucher à sa voiture pendant 30 jours, ça semble marcher, mais vous, qu'en pensez-vous? C'est avec Tristan que nous allons en discuter. L'idée lui plaît, même si quelques questions restent encore en suspens.
4: Moi, je trouve ça plutôt positif. Après, il faut juste espérer que les transports en commun permettent aux gens de s'en sortir sans, quoi. Parce qu'à Pau, je ne sais pas, comment ils font pour aller au travail, les gens sans voiture, ils y vont à pied. C'est grand, Pau, je ne sais pas.
1: Alors oui, Pau, c'est quand même une ville assez grande. Et pour relever ce défi, chaque participant s'est vu offrir un mois d'abonnement au bus et TER du département, mais aussi un abonnement mensuel au vélo électrique en libre-service, ainsi qu'un vélo à assistance électrique. Tristan, par exemple, lui, il possède une Peugeot 208 et sans même avoir à se lancer de défi, il essaie déjà de la laisser un peu plus souvent au garage.
4: C'est vrai que si je peux éviter d'utiliser la semaine, j'essaie d'éviter le plus possible. C'est un tout, déjà, le prix des carburants, oui, c'est clair. Je pense que si on économise le carburant sur un an, on peut s'acheter une maison bientôt. Et en même temps, à côté de ça, c'est un peu écologique, quoi. C'est un petit geste écologique, je pense. Moi, j'ai un diesel, typiquement, moins j'utilise, mieux on se porte, je pense.
1: Vélo électrique, bus, train, de nombreuses alternatives existent pour laisser la voiture de côté. C'est justement tout l'enjeu de ce défi lancé par la ville de Pau. Encore faut-il avoir suffisamment de transports à proximité de chez soi pour pouvoir vraiment se passer de son véhicule.
0: Robin Bernot avec Clara Vincent. Bonne route à vous qui nous écoutez peut-être déjà sur le trajet pour aller au boulot ce matin. Dans 3 minutes, c'est vous qui avez la parole avec notre rendez-vous quotidien. Je recherche un auditeur qui, tous les jours, un thème différent. Et ce mercredi, nous recherchons avec Valentin
5: un auditeur qui est déjà allé voir Bruce Springsteen.
0: Puisque c'est son anniversaire aujourd'hui, le boss fête ses 77 ans. 0810 055 056 pour partager votre souvenir de concert. Voici tout de suite sur ICI, Eddie Mitchell, une chanson qui colle très bien pour lancer ce début de journée.

0: Eddy Mitchell, à l'écoute d'ici, tu peux préparer le café noir. Tous les matins, on recherche un auditeur pour nous raconter un souvenir, une passion. Et ce mercredi, on recherche un auditeur qui a déjà vu le boss en concert.
1: Oui, à l'occasion des 77 ans de Bruce Springsteen. Et ce matin, on est avec Jean. Bonjour Jean.
0: Bonjour Jean.
2: Oui, bonjour.
1: Vous êtes dans les Pyrénées-Orientales et vous avez déjà vu deux fois Bruce Springsteen en concert.
2: Alors en fait, tout à l'heure quand j'ai appelé, j'étais pas très bien réveillé. Je l'ai vu.
1: Vous le voyez en double au réveil.
2: Quatre fois. Voilà, je l'ai vu quatre fois en fait.
1: Quatre fois.
0: Ouais. Un souvenir parmi les quatre qui vous a le plus marqué, celui qui vous revient ce matin en quelques secondes, Jean.
2: Alors ça a été la première fois. Bon, j'avais acheté l'album Born in USA que je trouvais très bien. Mm-hmm. Je savais que c'était des très bons concerts. Et je trouve qu'il passait à Montpellier. Donc, ben voilà, avec mon ami d'enfance, on y a été, au stade Richter, qui n'existe plus maintenant d'ailleurs, stade Richter.
0: Et c'était un bon souvenir. Est-ce que c'était un bon souvenir?
2: C'est un souvenir incroyable.
0: On n'en doute pas. Merci beaucoup, Jean, en tout cas, de nous avoir partagé ce souvenir. Merci à tous d'avoir été là. Voici tout de suite l'équipe d'ici matin, ce mercredi. Je vous souhaite une belle journée qui commence ici.
3: Merci Louis, belle journée. Hein. Effectivement, on est ravis de la démarrer à vos côtés. Toute l'équipe d'ici matin qui est là. C'est aujourd'hui donc officiellement l'automne sur le calendrier, mesdames et messieurs. Camille Payan est assortie à la saison ce matin. Bonjour Camille.
4: Bonjour Philippe.
3: Couleur jaune-orangé. Vous savez comme les feuilles qui commencent à changer de couleur.
4: Le jaune du soleil aussi.
3: On est raccord. Pour aujourd'hui. Moi j'ai mis le bleu pour la chemise, pour le bleu.
5: Alors moi je suis plutôt écru. Bonjour Philippe, bonjour à tous.
3: À quoi ça correspond comme couleur?
5: Écru?
3: Oui.
5: Je sais pas.
3: Non, mais par rapport à l'automne.
4: À sa chemise.
5: Parce que ça me plaît.
3: Voilà.
5: Tout simplement.
3: Bonjour ce matin à Yann qui a réalisé cette émission et bonjour à Carole qui vous accueille au téléphone.
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3: C'est votre radio locale, Ici Provence. Bon réveil, il est 6h.
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3: Les infos ici à Marseille en Provence. Camille Payan à la une ce matin. Votre radio ici qui se penche aujourd'hui sur l'avenir de nos enfants.
7: Journée spéciale qui fait suite à notre première consultation avec Odoxa. Votre radio ici vous a posé des questions et voici donc ce qui en ressort à propos de l'enfance. Beaucoup d'inquiétudes, de doutes. Un premier chiffre, 9 Français sur 10 sont pessimistes pour leur avenir. Réchauffement climatique, difficulté d'accès au logement, tensions politiques et éducation donc des enfants, en PACA particulièrement, notamment à cause des réseaux sociaux. Les revoilà. Et l'interdiction, aux moins de 15 ans donc, qui s'impose aussi comme une évidence, sans être forcément une solution, Sarah Kelifi. Le téléphone et les réseaux sociaux, c'est un problème dans beaucoup de familles à Aix-en-Provence.
8: Assis à une terrasse, Richard et Kinga profitent d'une pause du midi sans leurs enfants âgés de 15 et 18 ans. Du repos, car à la maison...
9: Il faut faire un peu la guéguerre, quoi, pour lui dire stop avec le téléphone, s'il passe 5 heures ou 6 heures par jour.
8: Ce couple est pour la restriction d'accès aux réseaux sociaux pour les moins de 15 ans, comme 80% des représentants des Bouches-du-Rhône.
9: Oui. Moi, j'ai vu mon fils être à 4 assis sur une chaise, comme ils font tous les minots, ils s'envoient des messages côte à côte.
8: Et selon notre consultation, dites-le ici, jusqu'à 71% des répondants vont même plus loin et souhaitent élargir cette interdiction à 16 ans.
10: C'est déjà pas mal, ça commence très tôt aujourd'hui. Je pense pas que ce soit sain d'un point de vue cérébral.
8: Dans la rue, juste à côté, c'est la pause tacos pour ce groupe d'ados. Ils ont 15 ans, rentrent au lycée et ils ont tous un téléphone dans la main gauche, leur sandwich dans la main droite. Vivre sans les applis.
11: On s'ennuierait, on pourrait plus parler avec nos collègues et tout.
12: Et juste par SMS, ça marcherait pas?
11: Non, plus personne n'a un numéro de tel.
8: Pourtant, certains sont conscients des dangers de ces applications.
13: C'est clairement une addiction.
14: Je supprime TikTok, passer 8 heures dessus. Enfin, en vrai, je pense que c'est plus aux applications de mettre des restrictions.
15: Ouais. Tout ce qui est termes sexuels et tout, plutôt éviter.
8: Ils débarrassent leur plateau et profitent de leurs derniers instants de connexion avant de retourner en cours où le téléphone sera rangé au fond du sac.
7: Sarah Kelifi pour Ici Provence. Dans cette grande consultation, on apprend également qu'en PACA, plus d'une personne sur deux estime que le niveau dans les établissements publics, le niveau scolaire est mauvais. 88% des personnes interrogées disent qu'elles tiendront compte des propositions et programmes des candidats à la présidentielle sur ce sujet.
3: Et vous êtes d'ailleurs 15 000 à avoir participé à cette grande consultation depuis fin août. Tous les détails vous attendent sur ici.fr.
7: Et ici Provence qui vous donne encore la parole avec un isoloir ambulant à 7 mois de cette élection présidentielle. Première étape à Marignane cet après-midi au Centre culturel Saint-Exupéry. De 13h30 jusqu'à 16h30, vous vous installez dans l'isoloir et vous pouvez vous exprimer en répondant à différentes questions. Le corps d'une jeune femme retrouvée dans une voiture sur l'autoroute A8 sur l'aire de Cambarette près de Brignoles est celui d'une Brésilienne de 25 ans. Elle vivait à Nice, le conducteur âgé de 29 ans immédiatement interpellé et son ex-compagnon. Il se dirigeait vers la Savoie dont il est originaire. C'est un ami de la victime qui a donné l'alerte après avoir aperçu un homme avec des affaires sortant de l'appartement de la jeune femme tout juste nettoyée. Une enquête pour meurtre est ouverte par le parquet de Nice.
3: Une grève inédite du personnel de la clinique de l'Angélus à Marseille, c'est dans le 7e arrondissement.
7: Des blouses blanches et des drapeaux devant l'Angélus, mobilisation pour demander des hausses de salaire et du renfort dans cette clinique où travaillent 80 médecins, aides-soignants et infirmiers. La hausse demandée est de 300 euros bruts par mois, une prime de 800 euros bruts pour tous. L'établissement est spécialisé en fin de vie, en oncologie. Des conditions de travail éprouvantes pour 1900 euros par mois pour Amor. Il est aide-soignant, travaille de nuit, 20h, 6h, 4 jours par semaine. Amor raconte les difficultés au quotidien avec les patients.
12: Il ne bouge pas et c'est à nous les aides-soignants qu'il faut le tourner gauche-droite. Il pèse lourd, parfois on a mal au dos, parfois on a mal au bras, on n'arrive pas. Le moral, il y a beaucoup de décès vu que c'est l'oncologie et la majorité c'est fin de vie. Donc nous on prend l'habitude avec un patient pendant un mois, c'est notre patient. On parle avec lui, on parle avec la famille, ça fait un lien et du jour au lendemain il n'est plus là. Et malgré ça on le fait sa toilette mortuaire et donc c'est, moralement c'est trop dur pour nous. Tout ça pour le SMIC. S'il n'y avait pas quelques primes, ben on est SMICard. On demande 2500 euros pour les infirmiers et on demande 2200 euros pour les aides-soignants.
7: Un témoignage recueilli par Philippe Bocara pour Ici Provence. La réunion entre les syndicats et la direction a échoué hier. Une nouvelle journée de grève est prévue le mois prochain. La grève aussi des pompiers, moins visible depuis le 8 septembre déjà. Des pompiers qui veulent alerter sur leur manque de moyens pour venir au secours de la population. Réunis hier devant la préfecture des Bouches-du-Rhône. Dans le département, on compte 6000 pompiers, mais seulement 40% sont professionnels. Les autres sont volontaires et d'après les syndicats, il faudrait tout simplement inverser cette tendance, créer des postes, car le manque de bras se fait sentir au quotidien, explique Pierre Davisseau. Il est président du syndicat autonome des pompiers des Bouches-du-Rhône et raconte ses conséquences directes.
13: Personne qui appelle pour avoir une ambulance, tout simplement pour un col du fémur, chute à domicile. L'ambulance est arrivée 45 minutes après, parce que les moyens de la commune étaient déjà localisés sur le feu de fosse. Forcément, ça fait un manque. Ben, les gens, ils ne comprennent pas. Donc nous, ils nous disent, mais j'ai attendu 45 minutes. Oui, mais 45 minutes, c'est parce qu'on manque de personnel dans les casernes. Et les gens n'arrivent pas à le comprendre. Demain, ça peut être un enfant, ça peut être un arrêt cardio, ça peut être beaucoup de choses. Quand on dit qu'on manque de pompiers en caserne, on manque pas de pompiers volontaires, on manque de pompiers professionnels pour assurer, on va dire, la structure.
7: Une grande manifestation nationale est prévue à Paris mardi prochain, jour de la Journée nationale de la fonction publique.
3: Des pompiers parfois appelés pour des interventions émouvantes.
7: Oui, comme c'était le cas hier matin sur la 50 à la sortie du tunnel de Toulon en direction de Nice. Un peu avant 9h, les pompiers reçoivent l'appel d'un jeune homme dont la compagne est sur le point d'accoucher. Ils se mettent rapidement en route, mais le bébé, lui, est bien plus pressé que l'ambulance et naît dans la voiture, garé sur la bande d'arrêt d'urgence. Premier cri de la petite fille et à leur arrivée, les pompiers ont réalisé les premiers soins, sécurisé le secteur. L'adjudant Claude Hugla raconte cette intervention un peu particulière.
16: On a une localisation d'adresse approximative dans un premier temps en disant que ça se situe au milieu du tunnel et ensuite on nous précise que le papa s'est arrêté avec son véhicule. On nous donne le descriptif du véhicule sur la bande d'arrêt d'urgence et on transite sur l'intervention où on trouve à l'adresse indiquée le papa qui nous réceptionne. Impatient de nous voir, plein d'émotions par rapport à ce bel événement qui apparemment s'est bien passé car elle a accouché avant notre arrivée. Quand tout se passe bien, ça fait partie des plus belles intervention auxquelles on peut assister, c'est l'arrivée d'une vie qui se passe dans de bonnes conditions, donc avec une maman qui semblait comblée et un beau petit bébé, donc ça reste un très beau moment. On fait ce métier pour pouvoir être présent dans des moments comme ça aussi.
7: Voilà, c'est assez original de naître sur l'autoroute. Le récit est à retrouver sur ici.fr.
3: Eh ben, très bien, il y a même une jolie photo avec le petit pied de bébé à voir sur la page Facebook Ici Provence. Merci Camille Payan pour les infos. 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
3: Éric Maron, oui. Est-ce que c'est un temps à faire des bébés, à rester sous la couette?
5: Ah bah ça, vous faites ce que vous voulez.
3: Hein, oui, moi, bien, d'accord. Mais quoi tout drap alors?
5: Quelle question. Alors, bon, en tout cas, c'est... je ne répondrai pas à cette question. C'est l'automne aujourd'hui. Ouais. Une journée encore bien ensoleillée. On perd quelques petits degrés, je vais y revenir dans un instant. Pour ce matin, attention à ces quelques brumes possibles en fin de nuit et au lever du jour. Pour les minimales à Marseille, 20 degrés comme à Toulon, Aix-en-Provence, 16 degrés. Vous avez 14 degrés sur Digne et 13 degrés sur Gap, 19 degrés dans le secteur de Martigues et 20 degrés sur Hyères. Et puis les premières températures sur la page Facebook, ici Provence. Antoine est à la Roque-d'Anthéron avec 15 degrés ce matin. Patrick est à Garéoul dans le Var avec 15 degrés. Pour vous aurez 20 degrés à la Garde d'ailleurs, avec la semaine de l'abeille.
3: Ah,
5: oui, joli petit village des abeilles. Oui, on va butiner. Ce sera ce vendredi au parc Acuzano et puis un grand marché des apiculteurs proposé ce samedi. Pour les maximales, Marseille 27 degrés, Toulon 27 degrés également et Aix 29 degrés au meilleur de la journée.
3: Et puis le point trafic à 6h09 ce matin, il y a un accident sur la 8. Alors deux véhicules sont concernés, c'est au niveau du Muy, c'est en direction de Nice. Bon, peu de monde sur l'autoroute à cette heure-ci, hein. Pas de bouchon de ralentissement. Vous avez des infos routes à partager. Carole vous accueille au 04 42 38 08 08.
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3: Allez vous préparer le café, le chocolat, le thé, les tartines, le beurre, la confiture, le jus d'orange, important, la vitamine C le matin.
5: C'est vrai.
3: Le fruit aussi.
5: Important. Hein,
3: voilà, pour le petit-déj. Et nous, on s'occupe de la musique, vos chansons préférées avec les frères Johnson tout de suite et Stomp. Bon réveil avec Ici Provence.

0: Ça, c'est bon pour le moral. Hein. C'est sur votre radio, ici Provence, avec les Brothers Johnson et Stomp. Il est 6h13.
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0: C'est pas mal pour courir. Tiens, si vous aimez le sport, vous aimez courir, vous aimez relever des défis, restez avec nous, puisque d'ici 6h30, on va vous offrir le sésame. Votre dossard pour le Marseille-Cassis.
3: Ah oui.
0: Eh oui. Le 25 octobre, hein. Vous avez inscrit, Eric. Hein.
3: Vous avez bien fait. Mais je sais pas.
0: Plus qu'à acheter des baskets et un short.
3: C'est ça.
0: Alors le 25 octobre, belle course à vivre avec ici Provence, votre radio et la radio partenaire de ce Marseille-Cassis. Donc dossard dans quelques minutes. Il y aura les gens d'ici, l'horoscope de Catherine Viguier dans les prochaines minutes. Et puis en musique ce matin, Françoise Hardy. Ça, c'est après le Marseille-Cassis, Tamalou. Et...
3: Bien joué.
0: On écoutera Françoise Hardy après votre éphéméride, Eric. À tout de suite.
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0: Et les 6h15, nous sommes le mercredi 23 septembre, c'est la Saint-Constant au calendrier, c'est aussi la première journée officielle sur le calendrier, première journée de l'automne. Ça c'est Tété qui chante l'automne, c'est la journée internationale de la langue des signes, c'est aussi la journée de la bisexualité.
3: Oui,
0: un commentaire.

0: 20 secondes.
1: On n'a pas eu le temps de l'écouter longtemps, non. Mais il nous en a parlé quand même ce matin. Et puis dans l'actu ce mercredi,
0: Ici Provence qui déploie son isoloir. Camille nous en a parlé dans le journal de 6h. Isoloir, dites-le ici, pour vous permettre de vous exprimer sur les enjeux de l'élection présidentielle. L'utilisation est très simple, vous entrez dans l'isoloir, vous répondez à 5 questions face caméra et devant un micro. Mm-hmm. Alors vous pouvez autoriser la prise d'image ou garder seulement votre voix. L'objectif est de vous faire parler de vos aspirations, vos craintes, vos espoirs. Les témoignages recueillis seront ensuite diffusés dans le 13h de nos régions avec Marie Logénie. Et puis grande opération de j'ai oublié, c'est quand même principal, oui. Au centre Saint-Exupéry de Marignane aujourd'hui de 13h30 à 16h30.
1: Ça peut servir.
0: Et puis grande opération de nettoyage de l'environnement à Bouc-Bel-Air aujourd'hui à midi avec un objectif double: débarrasser les espaces publics des détritus abandonnés, puis prendre conscience également de l'impact des déchets sauvages sur notre biodiversité provençale. Les volontaires seront accompagnés par les bénévoles chevronnés de Clean My Calan, qui est rendez-vous à la station de lavage face au Super U, donc à Bouc-Bel-Air aujourd'hui.
1: Et ça fait écho à la question qu'on vous pose ce matin, puisqu'il y a des habitants du Grand Carme, on est dans le centre-ville à Marseille, qui ont décidé de nettoyer les rues et de ramasser les déchets parce qu'ils estiment que le travail n'est pas fait. Voilà. Est-ce que vous feriez la même chose? Tiens, on vous pose la question sur WhatsApp. Vous nous laissez un vocal au 04 42 38 08 08.
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1: Allez, c'est le moment de s'échauffer, de s'entraîner. 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Pendant ce temps-là, Eric Maron s'entraîne. Voilà, très très fort ce matin. Allez, Tamanou, comme
0: j'ai mal partout.
1: Ça risque d'arriver. Voici Françoise Hardy en musique.

0: dodo là en photo. Hein. Françoise Hardy avec Tamalou. Bon réveil avec Ici Provence, c'est votre radio, les 6h21. Bonjour Marie.
1: Oui, bonjour Philippe.
0: Vous êtes à Allo.
1: Oh là là, je vous écoute tous les jours, trop contente.
0: Et vous êtes toujours en pleine forme comme ça, Marie?
1: Oui, dès que je me lève, oui.
0: Ça, c'est parce que vous courez aussi beaucoup, hein. Vous êtes une sportive.
1: Ben, c'est-à-dire que voilà, là, aujourd'hui, justement, je me suis dit, allez, aujourd'hui, j'essaye 3 fois par semaine.
0: Ouais.
1: Donc, ce matin, là, à 7h30, je vais aller faire mon petit tour, d'une heure et demie, voilà. Donc,
0: c'est génial.
1: Voilà.
0: Vous appelez ça un petit tour, une heure et demie?
2: C'est un grand tour, plutôt, hein, Marie?
0: C'est un grand tour, une heure et demie.
1: Ah ben oui, mais je suis sur Allo, du coup, donc voilà, donc j'ai de quoi faire. Voilà.
0: Et vous avez fait plusieurs fois le Marseille-Cassis?
1: Oui, plusieurs fois, avec des temps différents, avec la température différente, voilà.
0: Mais pourquoi vous y retournez, Marie?
1: Je retourne, écoutez-moi, c'est pour l'ambiance, pour le plaisir, vraiment pour le plaisir. Hein. Malheureusement, je j'ai pas le truc pour dire allez, je vais dans les premiers tours. Non, c'est vraiment pour l'ambiance.
0: Mais on y va pour soi, pour le fun, le pour la course, pour le monde, le plaisir.
1: Oui.
0: Eh bien,
1: oui,
0: bravo, vous gagnez votre dossard pour le Marseille-Cassis. Et allez hop, on va faire son petit tour d'une heure et demie.
1: Oui, merci beaucoup.
0: Allez, je vous embrasse, Marie.
1: Merci, Ici Provence.
0: Merci à vous. Merci, Marie. Et donc, Dossard Marseille Cassis pour vous ce matin. La course, l'événement Ici Provence à vivre le 25 octobre avec Ici Provence, c'est la radio partenaire. Il paraît que l'ail, c'est bon pour la santé, justement.
2: Oui.
0: Quand on fait du sport, donc il faut manger de l'ail. Je crois que c'est ce qu'a fait aussi Laurent Menel ce matin. Laurent, pour les gens d'ici, vous nous parlez d'une récolte particulière. Hein.
3: La récolte de l'ail, je suis allé retrouver un professionnel.
4: Bonjour, je m'appelle Loïc Labert, producteur d'ail sur Aix-en-Provence.
3: Et en ce moment, on est dans une situation délicate, on peut le dire, hein, c'est quand même assez sportif votre métier. Hein.
4: Ouais, exactement, donc on est en pleine récolte, tout s'effectue à la main. Après, ce qu'on appelle, ce qu'on va l'attacher, le farder, donc c'est le blanchir, le rendre joli, l'enlever, c'est pareil, c'est fait à la main. Donc c'est énormément de manutention, après avec du stockage dans les hangars, à faire sécher, à conserver, et après encore pour les reprendre, pour les vendre.
3: Et avec toutes ces vertus qu'on lui connaît.
4: Exactement, dans la cuisine provençale, c'est vrai qu'on l'utilise énormément. Donc nous, dans nos habitudes, c'est vrai que c'est tout à fait normal dans une bonne cuisine provençale d'avoir de l'ail. Donc c'est la base et il se conserve très bien, pratiquement l'année entière. Donc tout le monde en a.
3: Vous en mangez beaucoup, vous?
4: Oh, on n'a jamais quantifié ça, mais je pense que oui, on doit être pas mal. La famille, on doit être à 15-20 kilos peut-être à l'année.
3: Ce qui explique votre forme. Comment devient-on producteur d'ail? Vous êtes né à Marseille et vous aviez peut-être pas imaginé cette vie aujourd'hui, Loïc.
4: Alors moi, c'est une reprise familiale, l'exploitation familiale. Donc c'est mon oncle et mon grand-père même qui avaient créé l'exploitation sur Aix-en-Provence. Donc moi, je suis la troisième génération. Donc je suis rentré dans l'exploitation et au fur et à mesure, j'ai pris la suite.
3: Vous ne nous avez pas dit, vous êtes né à Marseille, mais qu'est-ce qui s'est passé ensuite dans votre cursus scolaire pour arriver ensuite sur l'exploitation à Aix-en-Provence?
4: Alors c'est plus, on va dire, mes parents donc, qui, par rapport au travail, étaient allés sur Marseille. Ensuite, on est revenu sur Aix, sur l'exploitation familiale, quand j'avais 8-10 ans pour le travail. Moi, personnellement, mes études m'ont poussé à aller vers un lycée agricole sur Valabre. Ensuite, un IUT agricole sur Digne-les-Bains, pour ensuite revenir sur l'exploitation. J'ai essayé plusieurs, activités avec le côté technicien, tout ça qui ne me plaisait pas du tout. Je préfère être au niveau de la production et de la vente puisque je le commercialise. On travaille à l'extérieur avec les avantages et les inconvénients, mais il y a plus d'avantages que d'inconvénients. Que si on n'est pas passionné, on ne le fait pas, mais voilà.
3: Et on vous retrouve sur les beaux marchés de notre région, producteur d'ail, et puis vous êtes très très sollicité, on peut le dire.
4: Oui, exactement, on s'est fait une petite réputation et du coup, ben, on essaye maintenant de satisfaire tout le monde en essayant d'être à un prix accessible, en vendant des prix de demi-gros sur des grosses quantités. Et après, on fait un petit tout de toutes sortes avec des tresses, des petits paquets, qui va du demi-kilo jusqu'à 3-4 kilos.
3: Allez, je regarde les magnifiques tresses qui sont devant nous et je remercie Loïc. En voulant ramasser la tresse, je me suis fait mal. Aïe. Merci Loïc.
4: Allez, merci beaucoup.
0: Elle n'était pas préparée celle-là. Merci Laurent. Allez, 6h26, l'horoscope qui arrive. Ça serait une belle journée pour les scorpions. Et toute l'actu dans 4 minutes à 6h30.
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0: 6h27, l'horoscope Catherine Viguier. Encore un petit effort pour les Verseaux.
16: Alors oui, et en soirée, vous respirez.
17: Bélier, en choisissant bien vos mots, sans emballement, vous parviendrez à vos fins.
18: Taureau, journée délicate, votre force morale et le soutien des autres la rend plus douce.
19: Gémeaux, saisissez toutes les occasions de vous évader, le corps comme l'esprit.
20: Cancer, une journée supplémentaire pour faire le point avec vous-même.
21: Lion, journée importante pour parvenir à un accord et réussir un rendez-vous.
22: Vierge, vous avez besoin d'être accompagné dans vos démarches, alors dites-le.
23: Balance, prenez le temps de discuter avec l'être aimé, avec vos enfants aussi, c'est l'essentiel.
24: Scorpion, journée agréable due aux égards que vous portez aux uns et aux autres.
25: Sagittaire, en vous y prenant maintenant, vous aurez de bons résultats courant 2027.
26: Capricorne, une journée qui met en valeur vos finances et ce soir, vous passez à autre chose.
27: Verseau, journée au cours de laquelle vous finalisez un projet ou une négociation.
28: Poisson, des opportunités de vous refaire une santé psychique et morale.
29: Et pour nous tous, tout va bien en fait.
0: Eh ben c'est parfait si tout va bien alors. L'horoscope, hein, signe par signe, si vous êtes passé à côté du vôtre, vous le retrouvez sur l'appli ici, sur votre smartphone ou alors votre tablette.
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0: Bienvenue, ravi de vous retrouver en ce mercredi matin. Nous sommes aujourd'hui donc le mercredi 23 septembre. C'est le premier jour de l'automne aujourd'hui au calendrier. Bonjour Camille Payan.
30: Bonjour Philippe Richard, bonjour à tous.
0: Et bonjour Éric Maron.
31: Bonjour Philippe et bonjour à tous.
0: Alors, on dit que... qu'on passe en automne,
31: oui.
0: Quand je regarde les températures,
31: elles
0: j'ai l'impression que c'est...
31: pas du tout automnal.
0: J'ai lutté un lien.
31: Et on ira où tu voudras, quand tu voudras.
0: Voilà. Et on s'aimera encore.
31: Parce que température. On va s'arrêter là.
0: Oui.
31: Température 20 degrés pour les minimales et jusqu'à 29 degrés pour les maximales aujourd'hui.
0: 29 degrés. 29 degrés. Pas loin des 30 encore, voilà, ouais. Pour un 23 septembre, jour de l'automne. Température qu'il fait chez vous, évidemment, sur la page Facebook ici Provence en dépreneur. Puis mettez-nous aussi des photos des paysages de Provence en automne. On adore ça. Il est 6h30. L'actu à Marseille en Provence, Camille Payan.
30: Le corps retrouvé dans une voiture sur l'aire de Cambarette, près de Brignoles sur la 8, est celui d'une Brésilienne de 25 ans. Elle vivait à Nice. Le conducteur de la voiture et son ex-compagnon. Ils se dirigeaient vers la Savoie. Une enquête pour meurtre est ouverte. Des hausses de salaire et une prime pour tous, c'est ce que demande le personnel de la clinique L'Angélus à Marseille, dans le 7e arrondissement. L'établissement est spécialisé en oncologie en fin de vie et structuré en organisme privé à but non lucratif. La grève aussi des pompiers, des Bouches-du-Rhône qui demandent le recrutement de pompiers professionnels. En manque de bras, ils estiment que leurs interventions peuvent être retardées. 9 Français sur 10 sont pessimistes pour leur avenir. C'est le résultat de notre première grande consultation. Dites-le ici, consacrée à nos enfants à 7 mois de l'élection présidentielle. Vous êtes 15 000 à avoir répondu et les inquiétudes tournent autour du réchauffement climatique, les tensions politiques ou encore les difficultés pour se loger.
0: L'actu en France et dans le monde, tout de suite en 90 secondes, Valentine Lettès, la colère monte aussi du côté des routiers.
32: Tout le monde
1: monde n'a pas le sourire à l'annonce des nouvelles aides carburant. Pour les routiers, c'est même la fin du dispositif. C'est presque nous pousser à descendre dans la rue, réagit ce matin la Fédération des transporteurs routiers d'Occitanie-Pyrénées. Le soutien, il est redirigé sur les gros rouleurs, dont l'aller-retour travail domicile fait plus de 30 km par jour. Jusqu'à la fin de l'année, 100 euros par mois pour 5,5 millions de Français désormais, contre 3 millions jusqu'ici. Le plafond de ressources pour le toucher est relevé à environ 2000 euros. Visé par les plaintes d'une vingtaine de familles, un intervenant dans une école maternelle de Paris est en garde à vue depuis hier, soupçonné de viol sur des enfants pendant des séances d'initiation à l'anglais. Pourquoi aucune sirène d'alerte n'a retenti? Comment 183 maisons ont pu être détruites par le feu? Une première vague de plaintes collectives déposées par des habitants du Porge pour répondre à ces questions et révéler d'éventuelles failles 2 mois après le méga feu de Somme au Saint-Gironde. La sécheresse s'aggrave encore. Quasiment aucune goutte de pluie n'est tombée sur la France depuis début septembre, voire absolument aucune sur Ajaccio, Paris, Nice et Romorantin selon Météo France. Septembre 2026 risque de devenir le mois de septembre le plus sec jamais mesuré dans le pays. Et puis une victoire au carré pour les Bleus du volley. L'équipe de France s'est qualifiée hier soir pour les demi-finales de l'Euro. Les doubles champions olympiques ont battu la Roumanie 3-7-0.
2: L'info d'ici, vous connaissez l'expression « on n'est jamais mieux servi que par soi-même ». À Marseille, les habitants du quartier des Grands Carmes, dans le 2e arrondissement, savent de quoi il s'agit. Lassés des trottoirs et des rues sales, envahies par des déchets en tout genre, régulièrement, ils sortent les sacs poubelles, les balais et les seaux pour nettoyer. Car selon eux, les pouvoirs publics, tout simplement, ne le font pas. Pire, ils ont abandonné le quartier. Alors tout le monde s'y met, Fabien Leduc.
3: Oui, pour ses habitants, le constat est amer.
4: Les trottoirs, ils sont noirs, archi noirs de crasse. Ils n'ont jamais été brossés.
3: Thomas est commerçant, rue Trinquet.
4: On retrouve des matelas, des habits, des canettes, des bouteilles, des sachets de chips.
3: Excédé de réclamer des mesures, les habitants ont décidé de faire comme Harris.
5: Je prends mon balai, je prends mon sac poubelle, une pince, et je commence à ramasser dans la rue en fait.
3: Ils vont jusqu'à nettoyer les trottoirs avec des seaux d'eau et nettoyer eux-mêmes les jeux pour enfants. Dans ce parc, la collecte fait froid dans le dos.
4: Beaucoup de bonbonnes de cocaïne. On a découvert aussi un boom énorme, les seringues.
3: Des déchets dangereux ramassés à la pince avec d'infimes précautions.
5: Il y a une boutique paramédicale qui nous a offert en fait une boîte dans laquelle on peut mettre les seringues et lui ramener.
3: Des citoyens qui mettent en danger leur santé pour ramasser des déchets. Un comble pour les riverains comme Michel.
6: J'ai regardé mes taxes d'ordures ménagères. Pour moi, elles ont augmenté de 33 euros cette année. Je vais donner 370 euros à la métropole. Moi, si c'est propre, il n'y a pas de souci. Ce n'est pas le cas.
3: Pour autant, ce collectif de citoyens ne demande qu'une seule chose.
5: Ce qu'on demande, c'est tout simplement que le boulot soit fait. Rien de plus.
2: Et pour faire passer ce message, le collectif, justement, le 2e Marseille, demande aussi à rencontrer le maire de Marseille, Benoît Payan. Est-ce normal que des habitants se retrouvent à nettoyer leur quartier? Est-ce que vous feriez pareil? Est-ce que ça vous arrive aussi, tout simplement, de devoir passer le balai devant chez vous, ramasser des déchets dans votre quartier? On attend vos témoignages ce matin sur Ici Provence, vos messages sur WhatsApp au 04 42 38 08 08.
0: Et sur la page Facebook Ici Provence, il y a beaucoup de messages, hein, d'ailleurs, ce matin pour féliciter le collectif et saluer la démarche, mais Badia demande tout de même, et ceux qui sont payés pour le faire, ils sont où? Voilà, c'est la question que se pose Badia. Donc, agir plutôt que de toujours attendre de la collectivité, c'est beau et ça rend fier. Charité bien ordonnée commence par soi-même, écrit Corinne. Et puis Muriel qui ajoute ce matin, il n'aurait pas à le faire si les gens étaient plus civiques et plus respectueux.
2: C'est vrai aussi.
0: C'est un autre débat, mais on peut aussi en parler. Voilà, n'hésitez pas à WhatsApp pour laisser votre vocal, votre commentaire. À 6h35, le temps pour aujourd'hui, Eric Maron, ça donne quoi?
31: C'est du soleil en cette première journée d'automne. La semaine s'annonce également ensoleillée, tiens, avec du mistral à partir de demain. Pour les températures, au lever du jour, Marseille et Toulon, 20 degrés, Aix-en-Provence déjà 16 degrés. Vous avez 14 degrés à Digne et à Gap 13 degrés, 15 degrés du côté de Manosque. Et les températures sur la page Facebook Ici Provence, merci de nous les laisser chaque matin. Mika est sur la plage de Pamplonne, ça fait encore rêver, ça fait penser aux vacances. Ah oui. Il est à Ramatuelle.
0: Il met toujours des photos extraordinaires. extraordinaire.
31: Elles sont jolies comme
0: magnifique. Tous les photos. Continuez, Mika,
31: oui,
0: on adore
31: gentil,
0: ça.
31: Ouais, merci beaucoup. 22 degrés, donc, à Ramatuelle aujourd'hui. Jean est sur la presqu'île de Saint-Mandrier, joli coin aussi, près de Toulon, avec 22 degrés 3, au plus chaud de la journée. Marseille enregistrera 27 degrés, comme à Toulon, Aix-en-Provence, 29 degrés.
0: Et vous restez prudents sur la route ce matin. Si vous partez travailler, on fait le point.
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0: Le mercredi est une journée dégagée, enfin plutôt calme, on va dire en général. C'est le cas à cette heure-ci. Hein. Ça roule bien sur les autoroutes. Il y avait tout à l'heure, et c'est toujours d'actualité, un accident sur la 8 au Mouy en direction de Nice. Deux véhicules, mais très peu de trafic à cette heure-ci, donc pas de bouchons, même s'il y a une voie en moins pour circuler. Si vous avez des précisions à nous apporter, là aussi WhatsApp, vous laissez un message, un vocal au 04 42 38 08 08.
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0: Du bleu dans le ciel de Provence aujourd'hui, du bleu sur votre radio ici Provence avec Étienne Dao. On est en 1988, vous aimez la chanson des années 80. 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

0: Etienne Dao et Bleu Comme Toi, ici Provence, il est 6h40.
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0: Ah, ça sonne à la porte. Et là, il y a le chien qui commence à aboyer, à hurler dans la maison. Votre chien le fait régulièrement. Comment réagir dans ces cas-là? Restez avec nous, puisque notre véto, le docteur Pierre Fabin, arrive avec ses conseils précieux dans 5 minutes. Et perso, je crois que je vais prendre quelques notes. À suivre d'ici 7h, il y aura le coup de patte. C'est une belle minette à l'adoption ce matin. De l'humour en tube, hein, comme tous les jours avant les infos de 7h, histoire de bien démarrer la journée. Mais tout de suite, on vous invite à mettre vos baskets.
3: Vos sorties avec l'exposition Paul McCartney, photographe 1963-64, Eyes of the Storm, au musée Granet d'Aix-en-Provence.
0: Avec l'Urban Trail de hier qui vous invite à courir à la découverte de la Cité des Palmiers, sport, patrimoine et panorama seront rendez-vous ce dimanche. Bonjour Christian Rouvier.
4: Bonjour.
0: Et bienvenue, vous êtes l'organisateur de ce trail. Une course en ville, c'est original, on en prend plein les yeux. Hein.
4: Tout à fait, donc c'est un urban trail, donc c'est un trail urbain. Donc il y a beaucoup de dénivelés, il y a trois distances, 5 km, 10 km et 15 km, pour faire découvrir la ville médiévale, la vieille ville, le château, et une partie de la colline aux alentours de hier. Donc c'est très convivial, un parcours magnifique. Les premiers, bien sûr, n'auront pas le temps de voir le panorama, mais les autres auront le temps de voir toute la baie de hier, qui est magnifique, depuis le château. Voilà. Et puis, comme chaque année, on reverse 1 € par dossard à une association. Cette année, c'est l'association Sportez-vous bien, qui permet à toute personne atteinte de maladies chroniques, type le cancer, de pratiquer une activité sportive, d'avoir accès à des activités psycho-émotionnelles. C'est-à-dire que permet, grâce au sport, d'une réintégration dans la vie, on va dire, normale.
0: Et la particularité de ce train, Christian Rouvier, c'est qu'il se court, hein, et vous l'avez dit, son titre nous le dit, en grande partie en ville, il faut des baskets adaptées. Hein.
4: La particularité, c'est que c'est mixte. C'est une partie de trail, donc tout touche, tout chemin, tout terrain, et une partie goudronnée. Donc, chaussures route, ça suffit largement, ça passe. Après, bon, ceux qui sont très habitués peuvent prendre des trails, mais après, ça risque de faire mal au tendon d'Achille. Faut faire attention de ne pas partir trop vite, puisque au bout de 1,5 km, il y a 230 marches, ça pique les cuisses. Et puis après, pour ceux qui font le 10 et le 15, ils ont d'autres surprises sur le parcours.
0: Et ça, c'est surprise, on pourra les découvrir dimanche. Merci Christian Rouvier.
4: Merci à vous, merci bien.
0: Belle journée, donc organisateur de cette Urban Trail donc, de hier. Ça sera dimanche, 3 parcours, 5, 10 et 15 km, il y en a pour tout le monde. Alors départ à 9h30, place Clémenceau dimanche pour le 15 km, et puis à 9h45 pour les deux autres. Vous avez toutes les infos sur sporttips.fr. Et sur ici.fr, on vous met les liens, bien sûr. 6h43 à suivre, la belle Julie, elle a 13 ans, c'est une petite chatte à l'adoption à Marseille. Et puis le retour de vos chansons préférées avec Robbie Williams. Quand l'amour n'est plus là, que te respirer, on peut pas lutter avec un accent pareil. Hein. C'est comme ça, puis c'est Robbie Williams en plus. Hein.
5: Oui.
0: Ouais, nous, on est là, on regarde.
5: On allez. Écoute plutôt.
0: Pardon ?
5: Et on écoute plutôt.
0: Et on écoute, ça sera dans 5 minutes.
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0: Allez, on y va pour le coup de patte, une aide au refuge de notre région tous les matins sur votre radio Ici Provence. Bonjour Alexia.
7: Bonjour Philippe.
0: Bienvenue, vous faites partie du refuge SPA de Marseille. On est avec vous cette semaine et ce matin vous nous présentez une jolie chatte. Hein.
7: C'est ça, Julie, c'est une très jolie petite mamie de 13 ans.
0: Ouais.
7: Elle est tigrée avec des grands yeux verts. Malheureusement, c'est pas la première fois qu'on la présente. Elle n'a pas de succès. On ne comprend pas pourquoi. Elle est belle, elle est gentille. Elle est en bonne santé malgré un petit peu d'arthrose et une alimentation gastro-intestinale parce qu'elle est un petit peu fragile des intestins. Mais à côté de ça, elle a encore beaucoup de choses à offrir, une personnalité très attachante. La seule condition, c'est qu'elle soit le seul chat de la famille.
0: D'accord, parce que les autres chats, ça ne passe pas. Hein.
7: Elle les tolère avec difficulté. Elle est très exclusive.
0: Ok, bah très bien, il faut le savoir. Donc Julie, la princesse, qui donc à l'adoption, elle a 13 ans, hein, elle a encore de belles années devant elle. Jolie mamie, elle est couleur bringée, tigrée, elle a des yeux verts. Magnifique. Vous allez les voir dans un instant sur la page de Facebook Ici Provence. Ils sont déjà en ligne sur ici.fr. Et elle vous attend à la SPA de Marseille. On croise les papates pour elle. Alors, les chiens en général, ça se passe plutôt bien. Mais les chiens, dès que la sonnette retentit à la maison, alors il y en a certains, ça commence à aboyer, ça réveille tout le quartier. Et là, on se dit, mais qu'est-ce qu'on peut faire? Docteur Pierre Fimbin, vous êtes notre véto. Comment doit-on justement réagir dans l'instant pour le calmer et sans empirer les choses?
5: Alors, la pire réaction, c'est de lui crier de se taire. Si vous criez, le chien pense simplement que vous aboyez avec lui en renfort contre la porte. Il faut agir avec un calme olympien. Ouais. Quand ça sonne, ne courez pas, levez-vous très lentement. Si votre chien aboie devant la porte, ne l'ouvrez pas. Placez-vous physiquement entre lui et la porte d'entrée pour faire barrage avec votre corps sans prononcer un seul mot. Attendez qu'il recule d'un pas et qu'il arrête de vocaliser pendant 3 secondes. Mmh. Dès qu'il se tait, vous le récompensez avec une friandise et vous ouvrez la porte. L'objectif, c'est de lui prouver que son aboiement retarde systématiquement l'ouverture.
0: D'accord. Alors, ça demande du sang-froid, cet apprentissage, et puis du temps aussi, docteur. Comment on peut s'entraîner, on va dire, au quotidien sans devoir attendre que le facteur vienne sonner à la porte, hein?
5: Eh bien, utilisez une technique de désensibilisation. N'attendez pas que de vraies visites pour travailler avec lui.
0: Oui.
5: Vous prenez votre téléphone portable, vous enregistrez le son exact de votre sonnette, et pendant que votre chien mange calmement ou joue avec vous, vous passez ce son à très faible volume. S'il ne réagit pas, vous le félicitez. Mm-hmm. Et puis, vous augmentez le volume de jour en jour. Et l'autre exercice redoutable, c'est de banaliser la vraie sonnette. Le week-end, vous vous levez sans raison, vous appuyez vous-même sur votre propre sonnette d'entrée, puis vous retournez simplement vous asseoir sur le canapé pour lire un livre sans ouvrir la porte. Le chien finira par comprendre que ce bruit n'annonce plus rien d'exceptionnel.
0: Eh bien, ça marche. Merci, docteur. Je vais chercher une appli avec la sonnette de la maison.
8: Oui.
0: Non, c'est une bonne idée, ça.
8: Oui, c'est une excellente idée.
0: Je m'entraînais.
8: Fallait y penser. Ouais.
0: Je ne savais pas quoi faire aujourd'hui. Je m'entraînais cet après-midi. Les conseils du véto à retrouver sur ici.fr, 6h47, comme promis tout de suite, Robbie Williams.
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0: Merci Provence, 6h51, bonne route hein, si vous avez mis le contact pour partir travailler. Le mercredi n'est pas la journée la plus chargée de la semaine et pour l'instant, il n'y a aucun ralentissement bouchon à vous signaler. Il y a eu un accident tout à l'heure, oui, sur la 8 en direction de Nice, mais c'est terminé. Info route à partager, Carole vous accueille tout sourire au téléphone au 04 42 38 08 08. Et c'est l'heure de vos 3+, hein, les infos pratiques qui vous rendent service au quotidien. Éric Maron, on démarre par La Voix est libre, de retour à Marseille.
1: Oui, ça c'est le rendez-vous attendu des Marseillaises et des Marseillais qui va une nouvelle fois faire la part belle aux promeneurs et aux mobilités douces avec un littoral piétonnisé. Une journée ponctuée de très nombreuses animations, voire même quelques surprises. Et c'est ce dimanche de 10h à 19h sur la corniche Kennedy.
0: La semaine de l'emploi à la Sécu fait escale à Toulon.
1: Avec des offres à pourvoir. Comptable, data analyst, infirmier, travailleur social, communicant, contrôleur du recouvrement. Les besoins en recrutement de la Sécu concernent de très nombreux métiers et c'est pour le faire savoir qu'elle organise sa 4e semaine de l'emploi et un job dating est organisé vendredi chez France Travail à Toulon de 8h30 à midi.
0: Et si vous posiez seins nus pour Octobre Rose?
1: Alors ça c'est pour la bonne cause. Nico, c'est un photographe pélissané qui recherche une centaine de femmes pour une exposition qui doit permettre de financer le futur mammographe de Salon de Provence. Nico est un ancien restaurateur marseillais reconverti dans la photo. Il prépare son exposition en date du 25 octobre. 40 femmes se sont déjà mobilisées, et même des hommes, hein, parce que le cancer des seins touche 1%.
0: C'est ça. Hein,
1: chez les messieurs. Son studio photo se trouve rue Eugène Pelletan à Pélissane. Et puis Octobre Rose, c'est à partir du 1er octobre.
0: Et on va en parler sur votre radio aussi Provence, parce qu'il y a de nombreux rendez-vous durant le mois d'octobre. On est partenaire d'Octobre Rose. Et puis, je vous rappelle que l'isoloir de Dicleux, ici, hein, s'installe à Marignane cet après-midi. Il va recueillir vos témoignages avant l'élection présidentielle. C'est quoi le principe? Vous allez dans l'isoloir et vous répondez à 5 questions. Alors, face caméra si vous le voulez. Sinon, vous pouvez le faire tout simplement face au micro. Et vos réactions ensuite, vous les entendrez tous les jours, enfin dans les jours à venir, dans l'émission 13h dans nos régions de Marine Le Génis. C'est de 13h à 13h30 sur votre radio Cy Provence du lundi au vendredi. Donc 5 questions dans l'isoloir de Dites-le ici. Il sera cet après-midi de 13h30 à 16h30 au centre Saint-Exupéry de Marignane.
1: Tout à fait.
0: Voilà, vous poussez le rideau, vous entrez dans l'isoloir et vous répondez aux questions. Et tout cela reste confidentiel, hein, bien sûr. Comme pour un vote, dans un isoloir. Et on recueille comme ça vos ressentis pour l'élection présidentielle qui va arriver très très vite. 6h53, belle journée, bon réveil avec ici Provence et votre radio locale. En musique tout de suite, Marc Lavoine, et c'est la vie.

0: c'est la vie sur votre radio ici, 6h56. Quand les enfants jouent, les mamans s'éclatent, c'est la vie aussi. Et on va prendre le parti d'en rire. Ça sera dans un instant avec l'humour en tube, comme tous les matins, avant les infos de 7h. Elles reviennent dans 3 minutes avec Florent Lesseau. Belle journée.
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0: 6h58, vous savez ce qu'on dit, hein, les enfants sont des petits êtres insouciants qui découvrent la vie en s'amusant sur les toboggans. Mais dans l'humour en tube, Fred Ballard a découvert que leur maman était un peu plus à cran en les regardant notamment depuis leur banc.
7: En même temps, le mien, il a un talent pour le dessin. L'autre jour, il a pris tous ses crayons de couleur et les a rangés dans toutes les nuances de l'arc-en-ciel.
8: Ah ouais. C'est pas un truc d'autiste, ça?
9: Il n'y a pas à dire, l'instinct maternel, c'est fascinant. Hein. Il suffit qu'une maman mette la chair de sa chair sur un piédestal pour qu'une autre maman le fasse descendre illico de son piédestal pour mettre le sien, hein, et transformer un banc de square en ring de boxe.
7: Raoul n'est pas autiste. Raoul a été décelé et détecté précoce, QI 104.
8: Ah ouais, mais les enfants précoces, ils sont toujours un peu asociaux, non?
7: Non, Raoul n'est absolument pas asocial. Raoul, asocial, n'importe quoi. Tu le laisses 10 minutes dans un bac à sable comme ça, il va revenir avec 4 cartes de visite.
8: Bah nous, c'est pareil. Simone, elle est invitée à tous les anniversaires. J'étais obligée de lui ouvrir un Google Agenda et engager une secrétaire, tellement elle est populaire.
9: Voilà, bon bah, a priori, Simone et Raoul sont bien partis pour faire carrière en politique. Hein, donc bravo à Antonia Drandinger et Caroline Vigneault, deux mamans aimantes et poilantes. Mais est-il possible de ne pas être fière de son enfant quand on est maman? Bah oui. Et puis lui donner un prénom de hamburger, bah c'est possible aussi.
10: Big Mac, il n'est pas tout à fait comme les autres. Puis, par exemple, Big Mac, quand il avait 3 ans, il voulait apprendre à lire et à écrire. Ah, je lui ai dit, oh, à quoi ça sert de lire? La télé, c'est pour les chiens? Au collège, il était toujours dans sa chambre à écouter sa musique classique de sauvage. C'est quoi déjà là? Beethoven. C'est le chien là, le Saint-Bernard.
9: Oui, des chiens surdoués et mélomanes, ça existe aussi. Hein. Il n'y a pas que les enfants qui sont HPI. Saint-Bernard ou Saint-Big-Mac, à chacun ses talents ou son destin. Mais les enfants et les parents, n'oubliez pas l'essentiel. Hein. Surtout, ne pas prendre la vie trop au sérieux.
0: Ben, c'est pas gagné. Merci Fred Ballard.
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0: C'est votre radio locale, Ici Provence. Belle journée, il est 7h.
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0: Les infos à Marseille, en Provence. Bonjour Florent Lesseau.
11: Bonjour.
0: Et d'abord, cette grève inédite à la clinique L'Angélus. On est dans le 7e arrondissement de Marseille.
11: Un mouvement suivi hier par la majorité des 80 salariés de cet établissement réputé, spécialisé dans les soins de suite en cancérologie, qui reçoit des patients, notamment de l'hôpital Saint-Joseph et de l'Institut Paoli Calmette. Le personnel réclame plus de moyens et des hausses de salaire. En effet, cette clinique est un organisme privé à but non lucratif qui propose des rémunérations inférieures à celles du secteur public. Les soignants font, c'est vrai, un travail très éprouvant, Philippe Bocara.
12: Pour cette journée de grève, afin d'assurer la continuité des soins, 3 personnels sur chacun des 4 étages de 20 chambres ont été réquisitionnés par la direction. 2 sont aides-soignants ou infirmières, comme Marine Brachet. Cette jeune femme est payée 180 euros net par jour pour des vacations de 6h30 à 19h.
13: On est auprès des malades, on est auprès des familles, on a beaucoup de soins, beaucoup d'urgences, beaucoup de gestion de fin de vie, parce qu'on voit quand même des décès, de la souffrance, des patients qui ont besoin de parler, et ça c'est du matin jusqu'au soir. On le fait parce qu'on aime ça, mais notre santé aussi a un prix. Là, ça commence à être très compliqué.
12: La direction d'Itinova, le groupe propriétaire de la clinique de l'Angélus, reconnaît l'impact physique et psychologique de leur mission sur la santé de ses soignants. Selon elle, face à une conjoncture sans marge budgétaire, impossible de proposer une augmentation générale. En revanche, certaines avancées sont possibles, selon Sylvain Renouf, le directeur des opérations.
2: On est prêt à travailler sur des revalorisations plus ciblées et également sur les effectifs et le renforcement d'une organisation qui puisse permettre de répondre un petit peu mieux aux besoins.
12: Des propositions pour l'instant rejetées par les représentants du personnel.
11: Reportage ici Provence, signé Philippe Bocara, chemin du Roucas-Blanc dans le 7e arrondissement de Marseille. Si rien ne bouge, les salariés de cette clinique, l'Angélus, prévoit une nouvelle grève de 24 heures d'ici un mois. Le mystère du cadavre de la femme découvert sur une aire d'autoroute de l'A8, ce mystère est en partie résolu. Ce sont les douaniers qui ont trouvé le corps lundi dans le coffre d'une voiture sur l'aire de Cambaret Nord, près de Brignoles. Le conducteur de 29 ans a été interpellé et placé en garde à vue. C'est l'ex-compagnon de la victime qui, elle, a pu être identifiée, Fabien Ledu.
14: Oui, la victime est une jeune brésilienne de 25 ans qui habitait à Nice, près de l'hôpital pour enfants. Sa disparition, jugée inquiétante, avait été signalée par l'un de ses amis qui s'était rendu en début d'après-midi chez elle et qui avait découvert un appartement fraîchement nettoyé, ami qui avait appelé perçu un homme sortant de son domicile avec des affaires. La police a fait le lien avec ce cadavre découvert sous un tas de vêtements et dissimulé sous des sacs plastiques dans le coffre de la voiture du suspect. Le corps de la jeune femme, ensanglanté, portait plusieurs plaies à l'arme blanche. Le conducteur de la voiture, ex-compagnon de la victime, était en direction de la Savoie dont il est originaire. Son véhicule était stationné sur l'aire de Cambaret quand il a fait l'objet d'un simple contrôle de la douane. Une enquête pour meurtre est désormais placée sous l'autorité du parquet de Nice.
11: Et la justice ordonne une autopsie pour préciser les causes du décès.
0: Pas de panique, hein, si vous voyez aujourd'hui beaucoup d'avions militaires dans le ciel des Alpes de Haute-Provence.
11: Ces avions de transport et de combat participent à partir d'aujourd'hui à un exercice des forces armées baptisé Baccara 2026. Il y a aussi des blindés que vous verrez peut-être sur les routes des Alpes de Haute-Provence. Cet exercice d'envergure va durer jusqu'au 8 octobre.
0: À 7 mois de l'élection présidentielle, ici Provence vous donne la parole.
11: Nous mettons à votre disposition un isoloir ambulant pour vous exprimer en tant que citoyen. Donner vos priorités, faire vos propositions aux candidats. Première étape cet après-midi à Marignane. L'isoloir ici Provence sera installé au centre culturel Saint-Exupéry de 13h30 à 16h30. L'avenir de nos enfants aura forcément un poids dans cette campagne présidentielle. Plus de 9 personnes sur 10 seront attentives aux propositions des candidats sur ce sujet. C'est ce qui ressort de notre grande consultation du réseau ici avec Odoxa. Enquête aussi marqué par ce chiffre choc, 90% des Français sont pessimistes pour l'avenir de leurs enfants. La qualité de l'enseignement, par exemple, est mise en cause par une écrasante majorité des habitants de PACA. C'est ce que nous dit Erwan Lestrohan, directeur conseil de l'Institut Odoxa.
15: Quand on parle du niveau des établissements scolaires dans l'enseignement public, 63% des habitants de Provence-Alpes-Côte d'Azur estiment qu'il est mauvais. Dans ce contexte, cette question de l'éducation et de l'avenir de nos enfants, elle va être fondamentale dans la prochaine élection présidentielle et dans les choix électoraux des habitants de Provence-Alpes-Côte d'Azur, qui sont 88% à nous dire qu'ils tiendront compte des programmes et des propositions des candidats sur ce sujet pour faire leur choix de vote. En ce qui concerne les priorités des habitants de Provence-Alpes-Côte d'Azur, ça va être de renforcer l'éducation citoyenne et le vivre ensemble, mais aussi de lutter contre les violences sexuelles et physiques à l'école, puis aussi d'améliorer la qualité de l'enseignement, ce sujet de la qualité des établissements publics étant particulièrement critiqué au sein de la région.
11: Et tous les résultats de notre grande consultation sont à retrouver sur notre site, bien sûr, ici.fr.
0: À Marseille, des habitants doivent prendre, écoutez bien, le balai pour nettoyer leur quartier.
11: Des riverains, des grands carmes entre le Panier et la rue de la République, ce commerçant n'en peut plus de la saleté, alors même que la taxe sur les ordures ménagères vient d'augmenter.
16: Les trottoirs, ils sont noirs, archi noirs de crasse. Ils n'ont jamais été brossés. Ça pue jusqu'à dans nos maisons, ça pue jusqu'à dans nos commerces. On s'est habitué en fait aux rats morts, hein, aux rats qui sont décomposé depuis plusieurs semaines. On est habitué à ramasser aussi beaucoup, beaucoup de bonbonnes de cocaïne. On a découvert aussi cet été un boom énorme que moi j'avais jamais vu ici, les seringues. Il y en a énormément. On retrouve des matelas, on peut retrouver des habits, on peut retrouver de tout, des canettes, des bouteilles, des sachets de chips, de tout. Bien sûr que les incivilités, elles sont inexcusables. Mais il y a aussi les services publics. On nous ponctionne, nous, au niveau de l'État, notamment la TOM. Elle est en constante augmentation encore cette année à Marseille. Ils doivent agir. On n'y est pas. Donc en fait, on doit le faire nous-mêmes, quoi.
11: La TOM tant redoutée, la taxe d'enlèvement des ordures ménagères. Thomas Nourikian, restaurant commerçant de la rue Trinquet, quartier des Grands Carmes, dans le deuxième à Marseille.
0: Alors, on vous pose la question ce matin. Selon vous, est-il normal de devoir ramasser les déchets près de chez soi?
11: Racontez-nous comment ça se passe près de chez vous, dans votre quartier. Laissez dès maintenant un message sur WhatsApp 04 42 38 08 08. En hockey sur glace, les Spartiates s'imposent largement contre les Dragons de Rouen. 5-1 à domicile. Les Marseillais se rachètent après avoir été corrigés 4-0 par les Diables Rouges de Briançon. C'était vendredi. Une grande exposition autour de Paul Cézanne démarre aujourd'hui à Paris, au Grand Palais. Près de 70 œuvres du peintre aixois et une centaine d'autres artistes qui s'en sont inspirés. Cette expo exceptionnelle jusqu'au 17 janvier. La Provence qui, une fois de plus, rayonne donc dans la capitale.
0: Ah oui, si vous voulez un tableau Cézanne grandeur nature, allez faire un petit tour du côté de Sainte-Victoire aujourd'hui. Hein. Pas besoin de prendre le train pour aller voir.
11: Hein. Oui, mais c'est l'automne.
0: Oui.
11: Il fait beau quand même.
0: Ah oui, vous allez voir. Bah
11: super.
0: Ah,
11: ouais, pas mal.
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0: Ah oui, premier jour de l'automne.
11: Et oui. Et oui.
0: Mais je crois que l'info n'est pas passée, Eric Maron. Hein. On est toujours en été.
18: On est toujours en été, c'est le soleil qui va rayonner en Provence aujourd'hui. Nouvelle journée donc bien ensoleillée. Attention, peut-être encore quelques brumes possibles au lever du jour pour les températures. Marseille, 20 degrés ce matin. Toulon, 20 degrés. Aix-en-Provence, 16 degrés. Digne, 14 degrés. Gap, 13 degrés. Vous aurez 20 degrés à Marseille. Vous avez 20 degrés à Marseille avec la marche solidaire des Tekel.
0: Oui, c'est dimanche.
18: On avait parlé, hein, c'est dimanche sur la Corniche. Comment vous faites le Tekel? Il fait bien, hein, c'est pas très impressionnant.
0: Les années.
18: Vos températures sur la page Facebook, excusez-le, hein. C'est le quatrième café. Vos températures sur la page Facebook ici Provence, Colette est à Marseille, au Chartreux, 18 degrés pour Colette, depuis sa terrasse. Eliane est à Carcès, dans le Var, avec 14 degrés pour les températures maximales. Encore de jolies températures en cette première journée d'automne. Marseille, 27 degrés. Toulon, 27 degrés. Aix-en-Provence, 29 degrés.
0: Bon, vous mettez le contact, vous partez travailler, vous êtes habillé parce que vous avez dit voilà, j'ai la météo, je sais comment je m'habille. Ce matin, mais comment ça roule? 7h09, point trafic. 501, donc à Aubagne, 5 minutes de retard, les chargés sur un petit kilomètre en direction de la 50 et donc de Marseille. Ça roule bien entre Aix et Marseille sur l'autoroute Nord. Aix dégagé, Toulon également. La nationale 569, alors est chargée sur un kilomètre au niveau de la Bayanne à Istres en direction de Foss. Et ensuite, quand vous arrivez à Foss, à l'entrée de Foss, nationale 569, elle aussi chargée. Partagez vos inforoutes, message vocal, WhatsApp en dépreneur, 04 42 38 08. 08.
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0: Allez, belle journée en musique avec Florent Pagny. Et si tu veux m'essayer, vos chansons préférées ont une radio. Ici Provence.

0: C'est un artiste qu'on adore hein, sur notre radio Ici Provence. Florent Pagny, si tu veux m'essayer, les 7h13.
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0: L'essayer, c'est l'adopter. On l'a essayé une fois, on l'a gardé. Hein. C'est David Oussiou qui est avec nous. Bonjour David.
3: Bonjour.
0: Pour mon œil ce matin.
4: Ce que coûte un enfant jusqu'à ses 20 ans.
0: Ah.
4: Un pognon de dingue, aurait dit le président de la République. Mais est-ce que c'est vraiment une question d'argent? Je vais vous prouver que non.
0: C'est vrai, c'est son expression, ça, un pognon de dingue. Allez, on vous retrouve dans une minute. Ici, ça marche. Et on vous le prouve chaque matin à 7h25. Eric Maron, vous nous emmenez aujourd'hui découvrir un passionné de moto.
3: Oui, il est installé à Marseille avec dans son atelier de très nombreux modèles de marque anglaise. Mais ce qui roule aussi, c'est son association qui propose des initiations à la conduite moto sur le circuit du Look en Provence.
0: C'est très bien ça. Puis ici aussi, on l'adore.
5: Bonjour, pardon, merci.
0: Pas besoin de vous excuser Céline. Vous êtes ici chez vous et on vous écoute dans moins de 5 minutes.
6: Ça, ce sont des guépiers d'Europe. Et lors de ma rando sur Sainte-Victoire, j'en ai vu plein au-dessus de moi.
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0: Il est 7h15, mon œil, David Oussiou. Les Français sont inquiets pour l'avenir de

0: jusqu'au permis de conduire, au cinéma, dans 3 hommes et un coup fait en 85. Quand ça vous tombe dessus, c'est drôle.
1: Qu'est-ce que c'est que ça?
2: Mais qu'est-ce que c'est que cette horreur?
3: Oh bah c'est un bébé.
0: Hein? Mais la vie, c'est pas du cinéma. 190 000 euros par enfant, ça vous paraît cher? Maintenant, imaginez que vous ne viviez plus en France, mais en Hongrie. Vous êtes devenu un vrai Hongrois, hein? Vous adorez le goulash, vous connaissez Budapest par cœur et vous chantez l'hymne national. C'est beau, non?
4: On est bien en Hongrie, là.
0: Vous vous mariez dessus, même, et l'État vous propose un drôle de cadeau de mariage, le Babavaro. Un prêt sans intérêt d'environ 30 000 euros. Si vous faites un premier enfant, vous pouvez suspendre les remboursements pendant 3 ans. Un deuxième, 30% de la dette effacée. Un troisième, l'ardoise est complètement effacée, vous ne devez plus rien. Alors franchement, est-ce qu'à ce tarif-là, vous faites des enfants? Eh bien, quand ce pré-bébé est lancé en 2019, c'est vrai que les naissances remontent. 89 000 cette année-là, puis 93 000. On se dit ça marche. Sauf que le baby blues revient. 88 000 en naissance en 2022, 72 000 l'an dernier. L'argent ne fait pas de miracle, même si ça nous ramène à notre enquête. Parce que 87% des Français comprennent qu'on ne puisse pas faire d'enfants aujourd'hui, c'est d'abord à cause de leurs inquiétudes sur l'avenir du monde. Et je parle par exemple du réchauffement climatique. C'est plus compliqué à subventionner ça. On pourrait parler de ce qui vous amène un enfant aussi. Tellement de bonheur.
5: Elle pleure.
6: Oui, chaque fois que je la recouche.
5: Essaie de la recoucher, on va chanter.
7: Au clair de la lune, mon ami Pierrot.
5: C'est une grande scène, ça.
0: Ah oui, c'est culte. Voilà, troisième et un coup. Roland Giraud, Ducellier, ouais. Bougenard.
8: Merci David Doucillou pour mon œil. Allez, coup d'œil sur la circulation à 7h18. Oh, allez, ralentissement d'Aubagne à la sortie de la Valentine. Hein. C'est du classique, on est à 5 minutes de retard. Comme entre plan de campagne et l'entrée de Marseille. Sur la 7, ça roule bien sur Aix et sur Toulon ce matin. Partagez vos inforoutes au 04 42 38 08 08.
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8: 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Tiens, un film culte là aussi. Dans quel film voit-on Coluche sur une scène, une piste de cirque, avec en face de lui, Louis de Funès? Écoutez.
10: Ça te fait de la peine, papa?
11: T'inquiète surtout pas.
10: Ah bon?
11: Mais j'aurais aimé l'apprendre autrement. Ça fait longtemps que tu...
10: Ben, il y a quelques temps, j'ai pris des cours de comédie, tu te souviens?
11: Oui.
10: Mais t'as pas tellement apprécié, toi.
11: Je t'avais demandé de choisir et tu es resté avec moi.
10: Ouais, puis j'ai monté ça.
8: Et ouais, ça aussi, c'est un grand moment de cinéma. Alors, c'est un extrait du film « L'aile ou la cuisse ou le corneau ».
12: J'ai la réponse, ma biche.
0: Je vous la demande pas.
8: Ça se mange. Allez, ça, c'est un bon indice.
0: Pour une fois, il a un bon indice.
8: Bonne chance.
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0: Bonjour, pardon, merci Céline Dion sur votre radio locale, ici Provence. Bonjour Stéphane.
1: Oui, bonjour Philippe.
0: Vous êtes à Marseille.
1: C'est ça, dans l'11e exactement.
0: Vous êtes levé pour aller bosser?
1: Ben, tout à fait, oui, je vais bientôt aller partir travailler, c'est ça.
0: Qu'est-ce que vous faites de beau dans la vie, Stéphane?
1: Je suis ambulancier.
0: Ah, très bien, donc sur les routes également, alors. Dans Marseille uniquement?
1: Voilà, oui, principalement dans Marseille.
0: Voilà. Bon, on va se prendre du temps pour vous, pour la personne de votre choix, pour passer un bon moment, laisser le boulot de côté, voilà, les soucis. On passe un bon moment avec le CIAM, le Centre International des Arts en Mouvement à Aix-en-Provence, son festival, donc jour et nuit de cirque, avec ce joli moment, donc demain, Ovaris, et avec la compagnie Rasposo. Et donc, on écoutait un extrait d'un film. Dans ce film, on voit donc Coluche sur une piste de cirque. En face à lui, Devina sur une chaise, il est plein de mousse. Et là, il lui envoie un seau et il découvre que c'est son père. Mais quel est ce film? L'aile ou la cuisse ou le corneau?
1: Ben, je dirais l'aile ou la cuisse.
0: Eh oui, vous dites bien. C'est un grand standard du cinéma français, ça.
1: C'est ça, oui.
0: Vous l'avez vu et revu, j'imagine?
1: Oui, c'est un peu vieux. J'ai vu il y a pas mal de temps.
0: Ouais, ouais. Bon, on se marre toujours autant avec les deux loustiques, hein, finalement. Hein, l'aile ou la cuisse. Bravo, invitation pour vous et la personne de votre choix, Stéphane.
1: Eh ben merci, bonne journée à tous les auditeurs et à toute l'équipe.
0: Et bon courage pour le boulot aujourd'hui, on s'occupe de vous en antenne. Il est
1: 7h24. Merci, au revoir.
0: Au revoir.
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0: On était dans une ambulance, Eric Meuron, on va changer de monture. Ici, ça marche, ou plutôt ça roule, ce matin avec un passionné de deux roues.
4: Il est dans le 5e arrondissement à Marseille, avec Eric Thomas et Patrick Guibert, donc passionné par les motos anglaises, et responsable d'une association dont il va nous parler.
5: Ici, elles sont toutes anciennes, et on va vous en présenter une vraiment exceptionnelle. C'est Patrick Guibert qui m'accueille. Vous avez mis à quel âge les mains sur un guidon de moto?
6: Bien, j'ai commencé à l'âge de 12 ans, en remontant mon premier cyclo. Puis c'est une passion de la mécanique en général qui ne m'a jamais vraiment quitté au fil des années. Donc j'ai fait des études techniques qui ont appuyé cette passion et qui l'ont alimenté. Il y a toujours eu dans un coin de mon atelier une moto qui était en préparation. Je faisais des courses qui m'ont permis de développer mes connaissances et mes capacités à mettre à moi-même mes motos au point. Puis je suis passé à l'acte, j'ai monté mon premier atelier il y a 20 ans. Puis le lieu dans lequel nous nous trouvons date d'il y a à peu près une quinzaine d'années. Bon, donc c'est un atelier, comme vous l'avez dit, de restauration, de mise au point, d'entretien, de préparation de motos très classiques, essentiellement axé sur les anglaises, parce que c'est ce que je connais le mieux, ça fait peur un peu aux gens, les outils, etc. etc. Donc il y a beaucoup d'anglaises, et puis par passion, c'est des moteurs qui vibrent, qui vivent.
5: Il y a une moto quand même, d'exception, Patrick. Elle va bientôt rouler, pour l'instant, il y a encore du travail dessus, mais vraiment, elle est exceptionnelle, celle-là. De moto.
6: Oui, alors des fois on me confie des engins d'exception. Donc là, effectivement, sur un pont, il y a ça s'appelle une Drixel. C'est une moto qui a été construite pour un pilote suisse dans les années 60, sur mesure. Donc on a tout l'historique, les coupons journaux de l'époque, etc. C'est un modèle unique. Il y a eu un seul exemplaire de fabriqué. Bon, je vais peut-être pas rentrer dans les détails techniques, mais enfin, c'est une moto 2,5 qui était équipée d'un moteur Ossa au départ, qui maintenant est équipée d'un moteur Suzuki plus fiable. C'est une vraie moto de course qui a participé à des manches de championnat et des courses de côte et qui est maintenant dans mes mains pour lui redonner vie et peut-être retrouver la place qu'elle mérite sur des podiums, on ne sait-on jamais.
5: Patrick, on va mettre aussi en avant une association que vous soutenez.
6: On a une association qui essaye de faire la promotion du pilotage, de l'initiation sur piste. On fait ça sur le circuit du Luc. L'association s'appelle Rad Racing, donc chaque année on essaie de faire donc la promotion pour des débutants qui viennent avec leur moto préparée ou pas.
5: Alors si on a une moto dans un hangar, un garage que un grand-père a laissé à l'abandon, on peut éventuellement vous l'amener. Alors si c'est une anglaise, c'est encore mieux.
6: Ben oui, bien sûr, c'est l'activité principale, donc j'invite tous les gens qui sont passionnés de moto et qui n'ont pas de moto d'ailleurs non plus, hein, parce que c'est bon, comme on le disait tout à l'heure, c'est pas un musée, mais j'accueille volontiers les curieux ou les possesseurs moteur de moto à venir respirer de l'huile, écouter des sons qui nous bercent ou qui nous font vibrer. Tous les passionnés ou pas, les curieux sont les bienvenus dans l'atelier. Aujourd'hui, on a une quarantaine de motos qui sont ce qu'elles ont. Dans un mois, la vocation, c'est qu'elles soient sur la route en train de rouler. C'est vraiment pas un musée, c'est un atelier de restauration et de remise en route et en vie de ces engins.
5: C'est gentil de nous avoir accordé quelques minutes, mais bon, il faut retourner au travail. Celle-là, elle est prête à démarrer.
6: Et ben là, je vais démarrer une moto dont les connaisseurs retrouveront le bruit, peut-être. Je vous laisse.
4: Ça vous rappelle pas une chanson, ça?
3: J'avais besoin de faire fun.
4: Harley Davidson.
3: Excusez-nous, on n'a plus trop les moyens de passer le disque. C'est bébé, ça.
4: C'est bébé,
3: oui, c'est bébé. Ouais. Voilà, donc Patrick Guibert, le patron de Sun Motors Cycle à Marseille. On est dans quel arrondissement?
4: Le cinquième.
3: Le cinquième. Allez, 7h28, vous restez avec nous et l'actu qui revient dans deux minutes.
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3: Belle journée, les 7h30. Florent Le Saut, tout de suite, l'actu à Marseille, en Provence.
13: Le corps de la jeune femme retrouvée dans une voiture sur une aire de l'autoroute A8 est celui d'une Brésilienne de 25 ans qui vivait à Nice. Son ex-compagnon est soupçonné d'avoir tué à l'arme blanche. Il a été placé en garde à vue. C'est lui qui était au volant de la voiture où le cadavre était caché. À Marseille, des habitants des Grands Carmes près du Panier décident de nettoyer eux-mêmes leur quartier tant la saleté et les déchets sont partout, alors même que la taxe sur les ordures ménagères a augmenté. Près de chez vous, les agents du nettoyage et de la collecte font-ils correctement leur travail? Laissez un message vocal sur WhatsApp 04 42 38 08 08. À 7 mois de la présidentielle, notre grande consultation ici avec Odoxa nous apprend que la lutte contre l'addiction aux écrans est une priorité pour 44% des personnes interrogées, des parents effarés du temps que leurs enfants passent sur TikTok. Reportage à Aix dans moins de 2 minutes.
3: Et l'actu en France et dans le monde en 90 secondes. Valentine Lottès, retour avec vous ce matin sur les annonces d'hier.
14: 100 euros par mois jusqu'à la fin de l'année pour les gros rouleurs. Se forcer de conduire au moins 30 km par jour pour aller et revenir du travail. Et cette aide carburant est étendue à 5,5 millions de Français contre 3 millions jusqu'ici. Annonce hier du gouvernement face à l'explosion des prix à la pompe. Mais qui va payer ? L'État, assure le ministre du Travail. Pas de hausse d'impôts pour financer cette extension des aides, promet Jean-Pierre Farandou. Tous les ministères se serreront la ceinture. Soupçonné de viol sur au moins 2 petites filles de 4 et 5 ans, un animateur périscolaire est suspendu près de Rennes. Âgé de 21 ans, il est mis en examen, mais laissé libre sous contrôle judiciaire. Des femmes humiliées, parfois agressées et filmées dans la rue à leur insu grâce à des lunettes. trottinettes connectées. Le phénomène explose sur les réseaux sociaux. Le parquet de Paris annonce l'ouverture de plusieurs enquêtes après le dépôt de plaintes de nombreuses femmes. Premier jour de l'automne et toujours pas de pluie à l'horizon. Ce mois de septembre s'annonce déjà comme l'un des plus secs de l'histoire. Aucune goutte de pluie n'est tombée sur Paris, Nice ou encore Ajaccio depuis le début du mois. Vous êtes 9 sur 10 à vous dire pessimiste pour l'avenir de nos enfants. À 7 mois de l'élection présidentielle, voici le premier résultat de notre grande consultation citoyenne. Dites-le ici. Changement climatique, système scolaire, coût de la parentalité. Sur ces propositions, les candidats sont particulièrement attendus.
13: Et dans l'info d'ici, nous revenons en détail sur ce chiffre qui interpelle à 7 mois de l'élection présidentielle. 9 Français sur 10 donc sont pessimistes pour l'avenir de leurs enfants. Ce qui inquiète les parents, c'est la difficulté d'accès au logement, le réchauffement climatique ou encore la qualité jugée insuffisante de l'enseignement dans les établissements scolaires. Cette grande inquiétude, c'est donc ce qui ressort de la consultation du réseau ici avec Odoxa. L'avenir de nos enfants qui aura forcément un poids dans la campagne présidentielle et la lutte contre la sédentarité est l'une des priorités de 44% des personnes interrogées. Dans les Bouches-du-Rhône et le Var, 8 personnes sur 10 sont favorables à l'interdiction des réseaux sociaux au moins de 15 ans. Bonjour Sarah Kélifi.
15: Bonjour.
13: Alors sur ce sujet des réseaux, il y a beaucoup d'attentes avant les élections, notamment du côté des parents à Aix-en-Provence par exemple.
15: C'est à une terrasse que Richard et Kinga profitent de leur pause du midi sans leurs enfants âgés de 15 et 18 ans du repos car à la maison.
16: Faire un peu la guéguerre quoi, pour lui dire stop avec le téléphone, sinon ils y passent 5 heures ou 6 heures par jour à scroller sur TikTok, Snapchat, Insta.
15: Ce couple est pour la restriction d'accès aux réseaux sociaux pour les moins de 15 ans comme 80% des représentants des Bouches-du-Rhône.
16: Oui. Moi, j'ai vu mon fils être à 4 assis sur une chaise, comme ils font tous les minots, ils s'envoient des messages côte à côte.
15: Et selon notre consultation, dites-le ici, jusqu'à 71% des répondants vont même plus loin et souhaitent élargir cette interdiction à 16 ans.
17: 16 ans maximum, c'est déjà pas mal. Ça commence très tôt aujourd'hui, donc je pense pas que ce soit sain d'un point de vue cérébral.
15: Dans la rue, juste à côté, c'est la pause Tacos pour ce groupe d'ados. Ils ont 15 ans, rentrent au lycée et ils ont tous un téléphone dans la main gauche, leur sandwich dans la main droite, vivre sans les applis.
18: C'est nul un peu. Bah on s'ennuierait, on pourrait plus parler avec nos collègues et tout.
19: Les réseaux sociaux, ça permet de sociabiliser.
20: C'est indispensable.
21: Et juste par SMS, ça marcherait pas ?
18: Non, plus personne n'a un numéro de tel.
15: Car désormais, c'est grâce à Internet qu'on crée des liens, on s'envoie des photos sur Snapchat, on s'échange des vidéos, on joue à des jeux. Pourtant, certains sont conscients des dangers de ces applications.
22: On le voit, on n'est pas addict, mais en fait, c'est clairement une addiction.
23: Moi, je parle en tant que personne qui a un contrôle de temps. Moi, ça m'énerve, donc j'allais demander à mes parents qui ne vont pas forcément accepter, et de là ça va créer des disputes. Et je trouve que justement c'est comme ça qu'on voit qu'on est addict.
24: Enfin, moi j'avais tout, j'ai juste supprimé TikTok parce que c'était pas bien, j'étais devenue un peu trop accro. Tous les matins j'étais dessus, je passais 8 heures dessus.
15: Alors empêcher l'accès à un certain âge, non, mais adapter les usages, pourquoi pas.
19: Il faut faire de la prévention avant tout. J'aurais aimé qu'on me prévienne un peu des dangers qu'il pourrait y avoir, comme les gens qui ont des mauvaises intentions sur les réseaux.
24: Enfin, en vrai, je pense que c'est plus aux applications de mettre des restrictions.
25: Ouais. Tout ce qui est termes sexuels et tout, plutôt éviter.
15: Autour de la table, tous ont le sentiment d'être une génération test.
26: Je vais comparer ça à la cigarette, mais par exemple, nos parents, ils ont grandi avec ça, parce que c'était les premières générations à expérimenter ça. Bah, je pense que c'est pareil là, on est la première génération à expérimenter ça. Donc c'est sur nous un peu qu'on va tester toutes les limites, etc. Et on n'a pas encore forcément conscience des enjeux.
15: Ils débarrassent leur plateau et profitent de leurs derniers instants de connexion avant de retourner en cours, où le téléphone sera rangé au fond du sac.
13: L'avenir de nos enfants, tous les résultats de la consultation ici avec Odoxa sont à retrouver sur ici.fr.
0: Et l'actu qui continue hein, sur le même site hein, évidemment, merci Florent Le Saut pour les infos. Moi je fais une consultation tous les matins d'Éric Maron pour la météo.
4: Et il va bien,
0: ouais. C'est madame... C'est Monsieur Soleil.
4: Monsieur, je vous remercie. Ouais. Voilà. Monsieur Soleil.
0: Qu'est-ce qu'il nous dit, Monsieur Soleil ? Il y en a ou pas ?
4: Eh ben, Monsieur Soleil, il vous dit qu'il y aura du soleil. Oh. Aujourd'hui encore. Voilà, pour cette première journée d'automne, avec des températures agréables déjà, hein, au lever du jour. Marseille et Toulon, 20 degrés. Aix-en-Provence, 16 degrés. Sur la page Facebook, les températures que vous continuez à nous laisser, comme chaque matin, et nous vous en remercions. Ève est à la Seyne-sur-Mer avec 18 degrés. Gisèle est à Marseille avec 21 degrés. Tiens, j'ai une info à propos de Marseille. Euro-méditerranéen Méditerranée qui lance cet après-midi son premier forum des formations dédié à la découverte des formations et des métiers d'avenir. C'est de 13h30 à 17h au hangar à sucre.
0: Ex-doc des formations pour découvrir les formations.
4: C'est ça.
0: C'est beau.
4: Voilà. Fallait le trouver.
0: Ouais.
4: Bah, ils l'ont fait.
0: Voilà, vous l'avez fait.
4: Pour les maximales, la suite de la météo, s'il vous plaît. Marseille, 27 degrés au meilleur de la journée. Toulon, 27 degrés également. Puis Aix-en-Provence, 29 degrés.
0: Moi, j'aimerais bien qu'on trouve la personne qui a eu cette idée-là. On va faire des formations pour les formations.
4: Eh bien, je vais les appeler. Et je vous tiens au courant.
0: Parce que là, grosse réunion pour en arriver là.
1: On vous sent très intéressé.
4: Ah, non, il y a un brainstorming de fou.
0: Ah oui, c'est énorme. Allez, 7h37, on regarde la route.
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0: Une voiture en panne sur la 50. On est au Castellet ce matin. C'est en direction donc, de Marseille. Pas de ralentissement, mais on vous invite à lever le pied en passant par là. Si vous êtes sur la 50, Aubagne, sortie de la Valentine, allez, on a 10 minutes réglementaires de ralentissement ce matin. Le bouchon est à l'heure. Tout comme entre Plan de Campagne et Marseille, 5 à 10 minutes de retard sur la 7. Tout comme à Vitrolles, allez, une dizaine de minutes de retard de Vitrolles jusqu'au Pays de Mirabeau en direction de Marseille. Ça ralentit aussi à Gignac jusqu'au Rove sur la 55 en direction de Marseille. Sur Aix-en-Provence, tiens, c'est la route de Saint-Cana qui est chargée ce matin en arrivant sur Céloni. 10 minutes de retard en direction d'Aix-Centre. Et puis sur Toulon, vous avez le ralentissement habituel entre QRC et Solliès-Pont sur la 57. Une info haute à partager, 04 42 38 08 08.
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0: La bonne humeur toute la journée sur votre radio Ici Provence. Vous la retrouvez en musique aussi à travers vos chansons préférées. France Gall avec Des Branches. 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

0: France Gall sur votre radio locale, ici Provence, il est 7h42.
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0: Allez, restez avec nous d'ici 8h, l'invité d'ici Provence, ça sera Hamza Ben Satem, président de l'association ADEPAP 13.
3: Association d'entraide des personnes recueillies en protection de l'enfance. Il y a 3 ans, c'est lui qui avait interpellé Emmanuel Macron lors d'un grand débat à la Busserine, en lui rappelant sa promesse de faire de l'enfance la grande cause de son quinquennat.
0: Ouais.
3: Est-ce qu'il a tenu sa promesse alors que la majorité des Français se disent inquiets pour leurs enfants?
0: Vous lui poserez la question, David Sioux, notre invité dans 5 minutes. Stéphane Bern nous emmènera tout à l'heure avant les infos de 8h à Deauville, le 21e arrondissement de Paris, paraît-il. Mais tout de suite, notre leçon en marseillais avec Médéric Gasquet-Cérus et notre linguiste, parce qu'on est bien ici en Provence et à Marseille.
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0: Bonjour Médéric.
4: Bonjour Philippe.
0: Alors avec vous ce matin, suite de votre chronique d'hier sur les pieds.
4: Oui, et je précise, si vous nous rejoignez, qu'il ne s'agit pas de fétichisme, mais plutôt de défaitisme. Car avec l'OM en ce moment, on ne prend pas notre pied. Ouais. On ne sait plus sur quel pied danser, on prend des buts à contre-pied, les beaux joueurs ne sont plus dans nos petits pas à pied. On se nègre, on perd pied, il y a le feu et on appelle les ponts.
0: Pied.
4: Voilà, mais ça n'a aucun rapport avec les pieds. Bon, donc hier, je revenais sur les déboires de notre attaquant Nil Maupé. Maupé qui dimanche soir face au PSG a réussi à faire 2 cagades qui auraient dû se convertir en but. Comme l'écrit Blas dans sa Canebière Academy, compte rendu satirique mais réaliste du match que je vous conseille, vous tapez Canebière Academy et vous êtes stressé de rire. Ouais. Amine Gouiri fait des passes décisives qui sont caguées par Maupé. En effet, sur la première occasion, notamment avec son pied tout ligasse, là, son pied de beurre, il fait un tir de vieille que j'évoquais hier, tir de vieille qui est une variante du tir de cacarinette. Et ça, c'était l'une des expressions favorites d'André de Rocca.
5: Non mais attends, c'est quoi ces tirs de cacarinette des attaquants marseillais? C'est insupportable.
4: Ah ouais, notre Dédé. Ouais. Alors, si en Provence, une cacarinette, c'est une coccinelle, on la retrouve dans l'expression « avoir des cacarinettes dans la tête », qui signifie bah, être dérangé, hein, ne plus avoir toutes ses facultés mentales. Les cacarinettes qui bourdonnent dans la tête, bah, on comprend que ça puisse rendre fada. Du coup, les cacarinettes au bout du pied, bah, ça pèse pas lourd. Et puis, il y a le pied paquet. Ah, les pieds paquets. C'est bon, hein, les pieds paquets.
0: Ah, ouais.
4: C'est bon, ça a longtemps mijoté, bien chaud. Et c'est léger en plus, hein, Philippe, c'est...
0: Oui, oui. Ça voilà, se mange light,
4: hein. C'est light, voilà, c'est ça. Mais si les pieds paquets au pluriel constituent un plat provençal, un pied paquet au singulier, ça peut désigner un joueur maladroit avec ses pieds. Il y a quelques mois, sur un réseau social, voilà comment un supporter de l'OM parlait de notre ex-défenseur Léo Balerdi. Quant à Balerdi, il faut arrêter de le défendre maintenant. C'est un vieil, un pied paquet. Ouais, sauf que le même Balerdi est en train de faire un super début de saison à l'AS Roma où on l'a transféré. Bref, en tout cas dimanche soir, quand on a vu ces cagades, on a failli s'exclamer « Oh, fan des pieds !» Sauf que, dans cette expression encore très courante, même si on l'écrit avec un D, comme dans les pieds au bout de nos jambes, ben en fait, il n'est aucunement question des pieds avec lesquels on marche. En effet, dans l'expression « fan des pieds », les pieds en question, P-I et S, désignaient autrefois une menue monnaie, des pièces de peu de valeur, avec laquelle on pouvait payer, par exemple, une prostituée. En provençal, une femme des pieds, un enfant de pied, c'est un enfant dont la maman gagne sa vie en vendant son corps pour quelques pièces. On part donc d'une expression très péjorative, très dépréciative et insultante, tout comme les autres de la série d'ailleurs, fan de chichourle, fan de lune, fan de loup, fan de chine, fan de pétain, fan de pute, alors qu'aujourd'hui, ce sens a disparu pour ne garder que la forme d'une interjection qui marque la surprise ou l'agacement. Oh, fan des pieds! Voilà, tout, vous savez tout sur les pieds, pieds tankés, pieds carrés, pieds paquets, pieds fada ou pieds de beurre. Quant à Nil Maupé, espérons que ces cagades n'étaient que des accidents et qu'on ne le surnommera pas Nil Mauvais-Pied. Sinon, on va encore s'engâter et s'exclamer mon pied maintenant, voire mon pied, Madame Olivier.
0: Et ici, Médé, c'est le pied. Merci Médé, à demain alors.
4: À demain, ciao, ciao.
0: Passez une belle journée. Allez, en musique, notre invité dans un instant, l'invité d'ici Provence, et puis en musique, d'ici 8h, il y a Alex Warren. Ça se passe comme ça, on chante toute la journée avec ici Provence.
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0: 7h47, David Oussiou, l'invité d'Ici Provence pour parler des enfants.
3: De nos enfants, le sujet est au cœur de l'enquête Odoxa pour Ici Provence dévoilée ce matin. Plus de 80% des Français se disent pessimistes pour l'avenir de leurs enfants. Dans le Var, c'est même 85%. Parmi les grandes inquiétudes, le climat, 68%, l'individualisme, 59%, le système scolaire, faut en parler, 54%, et chez les moins de 35 ans, le climat monte à 77%, le coût de la vie à 71%. On a parlé tout à l'heure de l'envie de faire des enfants qui n'avaient jamais été aussi basse en France.
0: Ça veut dire que le prochain président de la République devra répondre à cette inquiétude?
3: Ah, il a intérêt à avoir des idées, oui, d'ailleurs, pour cette première consultation, dites-le ici. Vous avez clairement affirmé que vous alliez tenir compte des propositions des candidats à propos de l'éducation et de l'avenir des enfants avant d'aller voter dans 7 mois.
0: Et ce matin, donc, le témoin de cette réflexion, c'est quelqu'un qui sait très bien de quoi un enfant a besoin. Bonjour Hamza Ben Satem. Bienvenue, vous nous entendez? Est-ce que ça a coupé ou pas? Bon, ça a coupé.
3: On a l'impression que la liaison a coupé.
0: Notre invité, qui est David, le président de l'association d'entraide des personnes recueillies en protection de l'enfance dans les Bouches-du-Rhône. Et vous avez 29 ans. Bonjour Hamza.
9: Oui, je vous entends.
0: Bienvenue. Vous avez été ce qu'on appelle un enfant placé. Ça vous surprend justement notre pessimisme en France sur l'avenir des enfants?
3: Alors, je pense qu'il ne nous entend pas.
0: Eh ben, on va l'appeler par téléphone, ça sera beaucoup plus simple.
3: On va changer le système de liaison, ça sera plus simple.
0: Parce que là, on passe par une appli, mais donc on va passer par téléphone. Tiens, puisqu'on parle de votre opinion, le temps qu'on appelle notre invité, je vous rappelle que l'isoloir, dites-le ici, s'installe à Marignane pour recueillir là aussi vos témoignages avant l'élection présidentielle. Alors, il est aujourd'hui, donc cet après-midi, de 13h30 à 16h30 au centre Saint-Exupéry à Marignane. Alors, l'idée, elle est simple, c'est comme dans un isoloir pour une élection présidentielle. Vous entrez dans les isoloirs, sauf que là, au lieu de mettre un nom, vous répondez à 5 questions. Vous donnez votre avis, les sujets qui vous préoccupent sur les élections présidentielles à venir. Alors, vous pouvez vous exprimer face caméra, mais ce n'est pas obligatoire. Hein. Vous pouvez le faire simplement face au micro. Et toutes les réactions recueillies comme ça partout en France, eh bien, on les entend ensuite dans l'émission 13h de nos régions avec Marine Logeni. De 13h à 13h30, c'est du lundi au vendredi sur votre radio, donc ici Provence. Et puis, on partage tout ça sur les réseaux sociaux. Donc, l'isoloir, dites-le ici, qui s'installe aujourd'hui à Marignane. Et on a retrouvé notre invité, David.
3: Hamza Ben Satem, vous êtes avec nous. Ah, on n'a pas de chance alors.
0: Non, mais il faut vraiment l'appeler au téléphone ce matin. Ce qu'on va faire, je vous propose, on va bousculer un peu notre programme. Le temps qu'on l'appelle tranquillement, on va écouter Alex Warren tout de suite en musique avec Ordinary, puis on lui passe un coup de fil juste après. Restez avec nous, c'est votre radio locale, ici Provence.
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0: Alex Warren sur votre radio locale ici Provence avec Ordinary, il est 7h52.
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0: Et donc notre invité ce matin, David Oussiou, c'est pour parler des enfants.
3: Et de l'enquête Odoxa que ici vous révèle les Français terriblement inquiets pour leur enfant. Hamza Ben Zatem, je pense que vous êtes désormais bien en ligne avec nous. Bonjour.
4: Oui, je suis en ligne, bonjour.
3: Je rappelle donc que vous êtes le président de cette association d'entraide des personnes recueillies en protection de l'enfance dans les Bouches-du-Rhône. Vous-même avez été un enfant placé. Êtes-vous étonné par ce pessimisme des Français quand on leur parle de leurs enfants ?
4: Non, bien sûr, je ne suis pas étonné. Lorsqu'on voit aujourd'hui la dimension qu'on donne à l'avenir de, pour l'avenir de ces enfants, et aujourd'hui au constat que sont notamment font face les enfants confiés à l'aide sociale à l'enfance, ça ne m'étonne pas.
3: Il y a eu plusieurs affaires de violence sur les enfants dans le périscolaire. Au début de l'année, un éducateur social à l'enfance à Marseille a été mis en examen. Est-ce que vous diriez que les enfants, finalement, aujourd'hui, sont en danger partout ?
4: Malheureusement, c'est le cas, effectivement. Hein. Il y a quand même, aujourd'hui, on fait face à des professionnels qui ne sont pas formés, parfois des professionnels qui eux-mêmes ont besoin de professionnels à leur côté. Et aujourd'hui, en fait, on fait face à une pénurie des travailleurs sociaux. Ils sont mal payés, mal valorisés, pas considérés. Et du coup, ça ouvre la porte à n'importe qui, à l'intérim. Vous avez aujourd'hui dans les foyers marseillais des professionnels qui viennent faire une journée de travail et qui n'ont pas envie de s'investir dans la vie d'un enfant, en fin de compte, qui, lui, a besoin d'avoir autour de lui des repères et des adultes stables et des adultes, des vrais adultes professionnels.
3: C'est pas la première fois que vous nous dites ça. D'ailleurs, le jour où la France vous a vu à la télé, c'était lors d'un grand débat d'Emmanuel Macron à Marseille à la Busserine. Et ce jour-là, vous prenez le micro, vous interrogez le président. On va vous réécouter.
5: Il y a un SDF sur quatre qui est un ancien bénéficiaire de la protection de l'enfance. Donc ma question, c'est à quel moment vous allez pouvoir faire de la protection de l'enfance une cause nationale ? Merci, Monsieur le Président.
3: C'était le 26 juin 2023, j'imagine que vous vous en souvenez. Est-ce que vous considérez que le Président a respecté sa promesse ?
4: Malheureusement, non. Aujourd'hui, je ne peux pas dire l'inverse. Il a dit aussi, je me souviens, lors du dernier débat télévisé entre Marine Le Pen et le Président de la République, qu'il allait faire son quinquennat, le quinquennat de la protection de l'enfance. Aujourd'hui, le constat est qu'on est les grands oubliés de la République. Il n'y a eu aucune vraie réforme. Moi, j'ai souvent des invitations pour des réunions de travail au ministère, mais qui n'aboutissent à rien. Les constats sont les mêmes. On parle, mais rien ne change.
3: Ouais. Notre enquête, elle montre que, finalement, nous, adultes, on a peur de tout pour les enfants, de l'école, du climat, des réseaux sociaux, du coût de la vie. Et vous qui interrogez les enfants, vous les mettez souvent autour d'une table. Ils ont les mêmes peurs que nous ?
4: Alors, en tout cas, moi, ce que je vois aujourd'hui dans les enfants confiés, que je vois assez régulièrement, ils ont une peur d'insécurité. Aujourd'hui, ils se sentent à l'insécurité, notamment par ce turnover aujourd'hui de professionnels, par le fait qu'aujourd'hui, ils vivent la plupart dans des grandes maisons d'enfants avec un grand nombre d'enfants, un grand nombre d'adultes. Ils sont vivent dans l'instabilité. J'étais avec une jeune fille hier de 12 ans qui a fait plus de 7 foyers. Et comment on peut aujourd'hui se poser, évoluer en se disant que à 7 ans, à 8 ans, à 9 ans, on a déjà fait 8 institutions et aujourd'hui on pointe du doigt en leur disant mais non, ces enfants-là sont malades, mais en fin de compte c'est l'institution qui est malade et qui n'arrive pas à prendre en charge ces enfants.
3: Alors si le prochain président s'adressait à vous et vous disait je vous propose une seule mesure, ce serait quoi la mesure la plus urgente ?
4: Je pense que ça serait donner un poids justement à harmoniser vraiment les pratiques de protection de l'enfance, valoriser les familles d'accueil, faire en sorte de donner une vraie ambition à ces enfants, une ambition scolaire, une ambition de leur dire que ils ont toute leur place dans cette République et ils ne sont pas marginalisés.
3: Merci Hamza Ben Zatem, président de l'association d'entraide des personnes recueillies en protection de l'enfance dans les Bouches-du-Rhône.
0: Merci à vous. David aussi, on évoquait le président de la République, qu'on croise aussi souvent à Deauville, me semble-t-il.
6: C'est possible,
0: hein, oui. Du côté de Deauville. Et pourquoi appelle-t-on cette ville-là le 21e arrondissement de Paris ? Eh bien, Stéphane Bern nous répond dans un instant. Et toute l'actu à Marseille en Provence qui revient dans 3 minutes, 8 heures, ce sera avec Camille Payan.
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0: Allez, 7h58. Bonjour Stéphane Bern.
10: Bonjour à tous.
0: Avec vous, on voyage au temps où des aristocrates parisiens ont décidé de transformer un marécage normand en station balnéaire ultra chic.
11: Avant Deauville, il n'y avait que des dunes, des vaches et quelques moustiques. Puis Paris est arrivé avec ses ombrelles, ses fortunes et ses envies de grand air. Nous sommes en 1860 sur la côte du Calvados. Face à la Manche, un petit bout de terre humide coincé entre mer et marais. Un véritable trou. Normand, évidemment.
12: Trou normand ! Garde en l'air !
11: Mais le duc de Morny y voit autre chose. Un gigantesque terrain de jeu pour aristocrates fatigués de Paris. Son idée, la campagne avec du champagne, la mer pour les gens qui ont de l'argent. Un concept révolutionnaire, quitter Paris tout en restant entre Parisiens.
13: Parisiens, tête de chien, Parisiens,
12: tête de vous.
11: Son pari repose sur une invention qui change alors la France, le chemin de fer. En 1863, la ligne Paris-Trouville ouvre. La mer devient une excursion plus une expédition. Les riches Parisiens peuvent désormais venir respirer le bon air sans passer 3 jours en diligence. Deauville pousse alors à toute vitesse. Les dunes sont disciplinées, on trace des avenues bien droites, on transforme la côte sauvage en décor mondain. Villas, hippodromes, casinos, grands hôtels, l'aristocratie afflue, et l'argent aussi. Et sur la plage, soyons honnêtes, on ne vient pas seulement pour prendre l'air marin. On vient surtout se montrer. Les élégantes défilent sur les planches, les messieurs paradent, on regarde la mer bien sûr, mais on regarde surtout qui regarde la mer.
14: On regarde...

0: Encore, Deauville reste un petit morceau du Paris chic, au point qu'on l'appelle le 21e arrondissement de Paris. La seule différence, c'est qu'ici, quand on ouvre la fenêtre, on entend les mouettes plutôt que les klaxons.
1: Ça change.
0: Et franchement, ça change tout.
1: On est d'accord. Merci Stéphane.
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1: 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Belle journée, il est 8h.
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1: Et les infos ici à Marseille, en Provence, Camille Payan, la une ce matin. Du balai.
4: Pour chasser les saletés dans votre quartier. C'est vrai, ce n'est pas à vous de le faire. Il y a bien un service pour cela assuré par la collectivité. Mais dans le quartier des Grands Carmes à Marseille, par exemple, dans le 2e arrondissement, les habitants ne voient plus trop les agents et les camions qui ramassent les déchets. Alors, sur la devise « on n'est jamais mieux servi que par soi-même », ils enfilent eux-mêmes les gants, lassés de vivre dans un quartier sale, Fabien Leduc.
5: Oui, pour ces habitants, le constat est amer.
6: Les trottoirs, ils sont noirs, archi noirs de crasse. Ils n'ont jamais été brossés.
5: Thomas est commerçant, rue Trinquet.
6: On retrouve des matelas, des habits, des canettes, des bouteilles, des sachets de chips.
5: Excédés de réclamer des mesures, les habitants ont décidé de faire comme Harris.
7: Je prends mon balai, je prends mon sac poubelle, une pince, et je commence à ramasser dans la rue, en fait.
5: Ils vont jusqu'à nettoyer les trottoirs avec des seaux d'eau et nettoyer eux-mêmes les jeux pour enfants. Dans ce parc, la collecte fait froid dans le dos.
6: Beaucoup de bonbonnes de cocaïne. On a découvert aussi un boom énorme, les seringues.
5: Des déchets dangereux ramassés à la pince avec d'infimes précautions.
7: Il y a une boutique paramédicale qui nous a offert en fait une boîte dans laquelle on peut mettre les seringues et lui ramener.
5: Des citoyens qui mettent en danger leur santé pour ramasser des déchets. Un comble pour les riverains comme Michel.
8: J'ai regardé mes taxes d'ordures ménagères. Pour moi, elles ont augmenté de 33 euros cette année. Je vais donner 370 euros à la métropole. Moi, si c'est propre, il n'y a pas de souci. C'est pas le cas.
5: Pour autant, ce collectif de citoyens ne demande qu'une seule chose.
7: Ce qu'on demande, c'est tout simplement que le boulot soit fait. Rien de plus.
4: Parole de Marseillais au micro de Fabien Leduc pour Ici Provence. Alors justement, est-ce que vous trouvez normal que des habitants se retrouvent à nettoyer leur quartier? C'est la question qu'on vous pose ce matin sur Ici Provence.
1: Est-ce que vous feriez pareil, la même chose dans votre quartier? Est-ce que ça vous arrive aussi de passer le balai, de ramasser les déchets près de chez vous? Venez témoigner ce matin, 04 42 38 08 08.
4: Le corps de la jeune femme retrouvée dans une voiture sur l'A8, sur l'aire de la Cambrette, près de Brignoles, et celui d'une Brésilienne de 25 ans. Elle vivait à Nice. Le conducteur, âgé de 29 ans, immédiatement interpellé, est en fait son ex-compagnon. Il se dirigeait vers la Savoie, dont il est originaire. C'est un ami de la victime qui a donné l'alerte après avoir aperçu un homme avec des affaires sortant de l'appartement de la jeune femme qui avait été entièrement nettoyée. Une enquête pour meurtre est ouverte par le parquet de Nice.
1: Les blouses blanches de la clinique L'Angélus à Marseille en grève.
4: Le personnel soignant mobilisé pour la première fois devant l'établissement situé au pied de la Bonne Mère dans le 7e arrondissement pour demander des hausses de salaire et une prime pour tous. L'Angélus accueille des patients en oncologie, en fin de vie. Son statut d'organisme privé à but non lucratif est différent des hôpitaux publics et privés et des salaires du personnel sont donc bien en dessous. À mort et tête soignant, il travaille de nuit, 20h, 6h, 4 jours par semaine et touche 1 900 euros par net par mois. Pas assez face au quotidien éprouvant, il raconte les difficultés face à ses patients.
9: Il ne bouge pas et c'est à nous les aides-soignants qu'il faut le tourner gauche-droite, il pèse lourd, parfois on a mal au dos, parfois on a mal au bras, on n'arrive pas. Le moral, il y a beaucoup de décès, vu que c'est l'oncologie et la majorité c'est fin de vie. Donc nous, on prend l'habitude avec un patient pendant un mois, c'est notre patient, on parle avec lui, on parle avec la famille, ça fait un lien. Et du jour au lendemain, il n'est plus là. Et malgré ça, on le fait sa toilette mortuaire. Et donc c'est, moralement, c'est trop dur pour nous. Tout ça pour le SMIC. S'il n'y avait pas quelques primes, ben on est SMICard. On demande 2500 euros pour les infirmiers et on demande 2200 euros pour les aides-soignants.
4: Un propos recueilli par Philippe Bocara pour Ici Provence. La réunion entre les syndicats et la direction a échoué hier. Une nouvelle journée de grève est prévue le mois prochain. La grève aussi des sapeurs-pompiers rassemblés devant la préfecture des Bouches-du-Rhône pour alerter sur le manque de moyens pour venir au secours de la population. Dans le département, on compte 6000 pompiers, mais seulement 40% sont professionnels. Les autres sont volontaires. D'après les syndicats, il faudrait aujourd'hui inverser cette tendance. Une journée de manifestation est prévue mardi prochain.
1: Êtes-vous serein pour l'avenir de vos enfants, de vos petits-enfants, ou alors au contraire, êtes-vous inquiet?
4: Et si l'on regarde les résultats de notre grande consultation, dites-le ici, lancée par votre radio ici, la réponse est oui, vous êtes inquiet, pessimiste même. Parmi les personnes interrogées, plus de 80% sont pessimistes pour l'avenir, et parmi ces inquiétudes, le système scolaire, le coût de la vie, le réchauffement climatique, mais aussi les réseaux sociaux et leur influence, leurs conséquences sur la vie des adolescents. Mathieu Morin est responsable de la Maison des adolescents à Salon de Provence. Il voit tous les jours des jeunes dans une situation de mal-être à cause des réseaux.
10: C'est souvent un facteur soit de palliatif de mal-être, c'est-à-dire qu'ils vont être beaucoup sur les réseaux sociaux parce qu'ils vont passer leur journée à faire du doomscroll ou à regarder leur téléphone. Et par contre, ce qui est vrai, c'est que les réseaux sociaux sont aussi un amplificateur lorsqu'il y a des situations de harcèlement ou de mal-être, notamment à l'école. Avant, on sortait de l'école et c'était le lendemain que ça pouvait recommencer, alors que là, ça peut être à toute heure de la journée, à toute heure de la nuit. Des fois, ça peut être caché, ils n'ont pas forcément au courant, les parents. Il peut y avoir des signes de comportement, de repli. On voit que l'adolescent va pas bien, ça peut être passager, ça peut être pas grand-chose, mais ça peut être aussi important. Déjà en parler. Après, souvent, c'est le contrôle parental qui va être important. En tout cas, de mettre des garde-fous sur ce qu'ils font, ce qu'ils installent, etc.
4: L'influence des réseaux sociaux qui vous inquiète donc pour vos enfants, vos petits-enfants. Tous les résultats de cette grande consultation ici avec Odoxa sont à retrouver en détail sur ici.fr.
1: Et ici Provence vous donne également la parole avec un isoloir ambulant à 7 mois de l'élection présidentielle. Première étape donc à Marignane cet après-midi au centre culturel Saint-Exupéry de 13h30 à 16h30. Vous vous installez dans l'isoloir et puis vous pouvez donc vous exprimer en répondant aux 5 questions qui vous sont posées.
4: Et notamment sur l'avenir. Elle a tout l'avenir devant elle, la petite fille née en urgence sur l'A50 hier matin. Accouchement un peu précipité pour la maman qui n'a pas eu le temps d'arriver à la maternité. Le futur papa s'est donc arrêté à la sortie du tunnel de Toulon en direction de Nice. Il a eu juste le temps d'appeler les pompiers. Le bébé est né dans la voiture. Tout s'est bien passé. Des parents heureux, mais pas seulement, raconte l'adjudant Claude Hugla, chef d'agré lors de cette intervention un peu particulière.
11: Impatient de nous voir, plein d'émotions par rapport à ce bel événement qui apparemment s'est bien passé car elle a accouché avant notre arrivée. Quand tout se passe bien, ça fait partie des plus belles interventions auxquelles on peut assister. C'est l'arrivée d'une vie qui se passe dans de bonnes conditions, donc avec une maman qui semblait comblée et un beau petit bébé, donc ça reste un très beau moment. On fait ce métier pour pouvoir être présent dans des moments comme ça aussi.
4: Et félicitations évidemment aux parents qui vont avoir une belle anecdote à raconter à leur fille pendant longtemps.
1: Ah, je pense aussi. Voilà, ça va rester effectivement. Voilà, bienvenue à ce joli bébé. On va regarder quel est le temps aujourd'hui pour les bébés, mais aussi pour les grands. Tiens, ouais, allez.
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1: Eric Maron pour aller promener bébé au parc ce matin, ça va, il n'est pas trop chaud.
13: Vous pouvez y aller, du soleil pour les plus petits comme pour les plus grands.
1: Parfait.
13: Voilà, avec des températures qui restent encore agréables dans cette première journée d'automne. Marseille affiche 20 degrés comme à Toulon ce matin, Aix-en-Provence à 16 degrés. Vous avez 15 degrés du côté de Manosque, 21 degrés à Fréjus et sur la page Facebook ici Provence. Avec vos relevés de température comme chaque matin, nous avons Jean-Claude qui est à Sion-la-Cascade, très joli, 13 degrés en début de journée. Merci pour cette température, Jean-Claude, et vous continuez, page Facebook ici Provence pour les maximales. Marseille 27 degrés, Toulon 27 degrés également, Aix-en-Provence 29 degrés, et pour le reste de la semaine, encore du soleil, attention Mistral qui va se lever à partir de demain, et puis pour les températures maximales, c'est pas vraiment l'automne, 26 à 30 degrés.
1: On a encore un chouïa au-dessus.
13: On a encore un chouïa au-dessus, c'est ça.
1: C'est bien, mais voilà, peut mieux faire, puis on aimerait de la pluie. C'est fait bizarre de dire
13: c'est
1: ça.
13: C'est encore prévu tout de suite.
1: Depuis le temps, on aimerait bien quand même en avoir pour la nature. Merci Eric pour la météo, la route à 8h09. On a toujours ce ralentissement d'Aubagne à la sortie de la Valentine en direction de Marseille. Toujours, c'est 10 minutes de retard. Ça bouge pas depuis tout à l'heure. Enfin, les voitures bougent, mais pas le temps de retard. Sur la 7, au niveau de Rognac, jusqu'au Plaine Mirabeau en direction de Marseille, aussi une dizaine de minutes de retard. Un peu plus de monde par rapport à tout à l'heure à Aix-en-Provence, des Platanes jusqu'au Jas de Bouffant en direction de Marseille. Là, c'est 10-15 minutes. Et puis le secteur de Toulon, l'aire toulonnaise, c'est toujours QRS, la Farnède en direction de Toulon. 10 minutes de retard sur la 57 ce matin.
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1: On vous pose cette question ce matin, David Oussillou. Que feriez-vous? Est-ce que vous feriez comme ces habitants des Grands Carmes dans le centre-ville à Marseille? Eux, ils nettoient. eux-mêmes les rues, ramassent eux-mêmes les déchets parce qu'ils estiment que le travail n'est pas fait.
14: Alors, il faut écouter ce qu'ils nous ont dit ce matin sur l'état de leur quartier. C'est édifiant. Thomas, commerçant, il n'oublie pas qu'il paye une taxe pour la propreté. Je pensais qu'on pouvait entendre Thomas.
1: Non, là,
14: visiblement,
1: pas.
14: Non. Alors, ils nous racontaient que c'était particulièrement sale et que donc ils avaient fait le travail eux-mêmes et qu'ils rappelaient donc qu'ils payaient une taxe. Et vous avez été nombreux à nous donner votre avis. Vous applaudissez d'ailleurs ce qu'ils font, ces habitants. Corinne à Marseille qui laisse ce commentaire. Bah oui, se prendre en main, rendre son lieu de vie agréable, c'est beau, ça rend fier. Charité bien ordonnée commence par soi-même, dit-elle. Agir plutôt que de toujours attendre de la collectivité. Même sentiment chez Christine. Respect les jeunes, vous donnez l'exemple à tous les autres, y compris les plus âgés que vous. Tout le monde doit s'en inspirer. Cette histoire rappelle à Valérie ses vacances au camping. Il n'y a personne qui fait le ménage, dit-elle. Les vacanciers donnent quelques heures de leur temps pour faire le ménage dans les sanitaires, les douches, et je n'ai jamais vu des campings aussi propres. Donc le principe, ne pas attendre que la collectivité fasse le ménage dans le quartier. Mais David de la Ciotat pose une question. Où passe l'oseille? Et c'est vrai, l'oseille des taxes. Rémi se dit qu'il faut arrêter de les payer. Isabelle lui donne raison. Jamais si bien servi que par soi-même. Dans ce cas-là, on garde une partie des impôts locaux. Elle ajoute, autrefois, on disait balayer devant sa porte et le village sera propre.
1: Allez, vous donner votre avis ce matin. Est-ce que ça vous arrive de nettoyer vous-même votre rue, de ramasser ce qui traîne par terre? Est-ce que vous comprenez ces habitants à Marseille qui dénoncent l'augmentation de la taxe ordures ménagères alors que le service n'est pas rendu? Bah oui, parce qu'ils nettoient leur quartier vu qu'il reste sale. Comment ça se passe dans votre quartier, en ville? Venez témoigner au 04 42 38 08 08.
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1: 8h12, vos chansons préférées toute la journée. Voici Julien Clerc et ce n'est rien.

0: 8h15, est-ce que vous êtes du genre à vous dire, bon, j'ai nettoyé le quartier, ce n'est rien, je paye une taxe, mais c'est sale, je vais le faire moi-même, ou alors est-ce que ça vous met en colère? Il y a des habitants à Marseille qui ont décidé de se retrousser les manches, on va en parler dans une minute.
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0: on doit le faire nous-mêmes. Voilà ce que font ses habitants.
1: Bonjour Michel.
2: Oui, bonjour.
1: Vous êtes dans le 9e à Marseille. Vous n'avez pas l'air très étonné en entendant ces habitants qui nettoient eux-mêmes leur quartier.
2: Tout à fait, comme je vous disais à l'antenne tout à l'heure, moi je constate tous les matins, mais tous les matins depuis des décennies, que en fait les rippers ainsi que les balayeuses et tout ça, ils sont garés devant les bars. Mais alors ça dure une éternité. C'est-à-dire une fois je passe à 6h30, je vois plusieurs véhicules de nettoiement devant un bar, je repasse 2-3 heures après, ils y sont encore. Je ne comprends pas. Je ne suis pas étonné déjà d'une part que le travail ne soit pas fait, que le Marseille soit très sale. Parce que c'est une genre de mafia, dans les collègues des ordures, si c'est pareil. Donc je ne suis pas étonné qu'il n'y ait pas de... Il n'y a pas de suivi, en fait. Il n'y a pas de suivi, il n'y a pas de contrôle, puisque, je vous le dis, quel que soit le secteur, je les vois garer en permanence devant les bars.
1: Mais Michel, vous êtes à Marseille, vous vivez à Marseille, vous.
2: Tout à fait. Mais
1: est-ce que vous pourriez faire comme ces habitants? Je vais le faire moi-même, alors, je vais nettoyer moi-même.
2: Mais jamais de la vie. Mais écoutez, vous savez quoi, quand je reçois ma taxe d'ordures ménagères, elle fait des bons toutes les années. Mais il n'y a pas de raison. Alors je paye pourquoi? Alors à ce moment-là, on ne fait plus rien payer. Et je vais nettoyer moi-même. Oui, ok, il n'y a pas de souci. Mais ce n'est pas le cas. On vous fait payer de plus en plus cher. Et le travail ne suit pas, je veux dire. Marseille continue à être très sale. Il n'y a pas de suivi. Il n'y a pas de suivi. C'est une mafia. Je ne comprends pas. Je ne comprends pas qu'il n'y ait pas de contre-maître, de vrais contre-maîtres, pas de faux qui soient collègues avec les uns et les autres. On sait comment ça se passe à Marseille. En fait, il n'y a pas vraiment de suivi. Il n'y a pas de contrôle. Quel que soit les secteurs, vous savez, je roule, je conduis, je fais à peu près toute la ville. Je constate pendant des heures, ils sont tous garés devant les bars pendant, mais alors en toute impunité. Bon. Et ça, ce n'est plus possible. Voilà pourquoi. C'est la raison pour laquelle, je veux dire, on voit Marseille dans cet état-là.
1: Merci Michel, merci pour ce commentaire.
3: Merci à vous, donc bien remonté Michel ce matin. Louise, vous êtes à Toulon, vous trouvez l'initiative plutôt sympa.
4: Oui, bonjour. À l'équipe. Oui, donc en effet, c'est super de pouvoir faire ça, parce que moi j'ai quand même 70 ans. Mmh. Je me souviens quand j'étais plus jeune, on nettoyait tous devant chez nous. Les immeubles étaient nettoyés devant, les commerces, pareil. Maintenant, c'est terminé. On ne voit plus tout ça.
1: Et pourtant, il y a des taxes qui sont payées. Chaque contribuable les paye.
4: Je suis d'accord avec vous. Mais dans ces cas-là, on fait une réduction de taxes et chacun nettoie devant chez soi. Et surtout les commerces, parce que c'est vraiment crasseux devant les commerçants. Hein, ils ne nettoient pas devant chez eux. Donc déjà, ça serait une bonne chose. Je félicite ceux qui nettoient sur Marseille.
1: D'accord.
4: Franchement, c'est...
1: Vous félicitez ces habitants qui ont décidé de faire eux-mêmes.
4: Tout à fait. Et il faudrait leur réduire un peu les taxes.
1: D'accord, voilà, je note. Merci.
3: Du donnant, donnant. Merci, Louise, pour votre appel ce matin. On sera avec Corinne dans un instant, un gardien, Julien Marseille, puis peut-être vous, donner votre avis en direct, bien sûr. À 8h20, le point trafic avec un mercredi classique. Il n'y a pas d'accident, d'obstacle à vous signaler, de véhicule en panne pour l'instant sur nos autoroutes. Et on a les ralentissements habituels pour un mercredi matin. Sur Toulon, tiens, puisqu'on est à l'instant avec Louise, de QR sur l'entrée de Toulon, on a une circulation d'accordéon. Voilà, c'est chargé, mais c'est pas à l'arrêt. 5 à 10 minutes de retard. Une dizaine de minutes de retard également si vous prenez la 50 d'Aubagne à l'entrée de Marseille ce matin. C'est chargé, mais ça roule, on n'est pas pare-choc contre pare-choc. Sur Aix, je peux vous donner l'exemple des hauteurs de la ville. Les Platanes, Célonie, Jas de Bouffon en direction de Marseille. Et c'est une dizaine de minutes de retard ce matin.
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3: Alors, on a entendu ce matin dans nos reportages les habitants du quartier des Grands Carmes à Marseille, on est dans le centre-ville, qui disent, voilà, on a un quartier qui est sale, on paye des taxes, pour eux, rien n'est fait, on retrousse les manches et on nettoie le quartier. Alors, il y a deux camps, comme souvent. Il y a ceux qui disent c'est super, comme Louise à l'instant, puis il y a ceux qui sont un peu plus remontés, comme Michel tout à l'heure. Bonjour Julien, vous êtes à Marseille. Bienvenue Julien.
7: Merci.
1: Vous aussi, vous faites pareil, hein, c'est ça?
7: Ben moi, c'est quotidiennement. Tous les matins, je me lève, je prends du temps sur mon temps de travail et je prends un gros sac poubelle et je le remplis intégralement parce qu'il y a des groupes de jeunes qui viennent de manière récurrente sur des escaliers et qui laissent mais tout leur détritus, c'est-à-dire gaz hilarant, cigarettes, bouteilles de coca, bière, et même des fois ils défèquent sur place, quoi. C'est

0: c'est vraiment une horreur. Alors moi, quand après j'appelle la police municipale, ils me disent qu'ils n'ont pas le temps de venir pour de délit. Mmh. Et quand je croise le cantonnier du matin, c'est pas un cantonnier parce qu'on a plus de cantonnier, hein. C'est juste une personne qui passe avec un jet d'eau et qui fait ce qu'il peut. Le pauvre, il fait super bien son travail, mais bon, vu qu'il revient dans la journée, c'est récurrent, donc c'est mort. Après, peut-être 2-3 heures plus tard, il y a la même chose. Et que je lui dis à cette personne, vous faites remonter les choses, ben, il fait remonter les choses à la métropole, mais la métropole ne fait rien. Donc la police municipale ne fait rien, la métropole ne fait rien, moi j'ai fait des courriers à la mairie ne fait rien. En fait, on est complètement laissé à l'abandon dans le 7e, c'est en face d'une école maternelle et primaire. Donc il y a les enfants en bas âge, ils arrivent et ils ont cette éducation là, ils voient que les jeunes peuvent tout jeter par terre et qu'on leur fait rien et ils se disent bon ben c'est normal, ça c'est une catastrophe. Au-delà de la catastrophe écologique, parce qu'il y a des sachets plastiques qui finissent dans la mer, parce qu'on n'est pas loin de la mer. Et moi, ça me mine, mais c'est un truc de fou. Et
1: après, j'entends votre colère, Julien. Je l'entends très très bien, Julien. Alors ça, c'est une façon de voir les choses. Et puis, on va terminer avec
2: Corinne. Voilà, vous êtes à Gardanne et Corinne, faites partie de l'association ici. Commence la mer. Hein.
1: Bonjour, Corinne.
3: Bonjour l'équipe.
2: Bienvenue, on vous écoute.
3: Ben justement, voilà, je fais partie de cette association. Pourquoi ce nom? Ben parce que tout ce qui n'est pas ramassé, ben c'est amené à finir dans la mer, justement. Voilà. Et c'est une dame qui a monté cette association. On a un groupe WhatsApp dans lequel on échange. Mmh. Et de temps en temps, elle décide d'une date, d'un lieu qu'on lui aura proposé. Ça peut être Gardanne, ça peut être Fuveau, enfin les alentours, Gréas, Minet, là où une personne aura vu des déchets le long d'un...
1: Ah, on a perdu Corinne. C'est dommage parce qu'elle allait nous annoncer, parce que je vois sur l'affiche, que le prochain rendez-vous, c'est samedi.
2: Très bien.
1: Voilà, samedi à 10h, l'étang de Gardanne pour tout nettoyer et préciser. Vous êtes là encore, Corinne?
3: Oui.
1: Ah, voilà.
3: Attendez.
1: Je précisais.
2: Le rendez-vous pour terminer.
1: C'est bien samedi à Gardanne, hein, le prochain rendez-vous.
3: Oui, le prochain rendez-vous est à Gardanne. J'avais l'oreillette, elle a dû se déconnecter.
1: Ah oui, non, c'est mieux de prendre son téléphone directement.
3: Voilà.
1: Ouais, est-ce que vous me confirmez qu'en plus, vous offrez le petit déjeuner?
3: Ben, il y a le petit déjeuner d'offert, oui, elle porte de quoi se restaurer, une petite accolade.
1: Ouais.
3: C'est très convivial, très sympathique. Vient qui veut. Même ceux qui ne font pas partie de l'association, moi j'ai eu amené mes petits-enfants des fois, et on est très satisfaits. Et par contre, on ramasse de tout et n'importe quoi.
2: J'imagine.
1: Oui, bien sûr, et c'est un travail sans fin, Corinne.
2: Merci en tout cas pour l'info, Corinne. On est en train de vous perdre, hein, parce que vraiment, il y a un petit souci d'oreillette. Merci en tout cas pour ces infos partagées ce matin et votre avis donné en direct hein, sur Ici Provence tous les jours, entre 8h15 et 8h25. À demain, David.
1: À demain.
2: Et voici Ed Sheeran tout de suite en musique avec Shape of You et l'info qui revient dans 5 minutes, 8h30 avec Camille Payan.

0: Turin sur votre radio locale ici Provence, 8h29. L'info qui revient dans une minute. Et ensuite, avec Camille Payan, on va aller faire du ski.
1: Et oui, parce que l'été est fini, Philippe. C'est comme ça. On est en automne. C'est l'heure d'aller skier, tout simplement.
0: On va faire ça dans les deux minutes avec votre choix sur l'actu du web.
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0: Il est 8h30, Camille Payan, l'actu à Marseille en Provence.
1: Des hausses de salaire et une prime pour tous, c'est ce que demande le personnel de la clinique L'Angélus à Marseille, située dans le 7e arrondissement, en grève hier. L'établissement est spécialisé en oncologie, en fin de vie et structuré en organisme privé à but non lucratif. La grève aussi des pompiers des Bouches-du-Rhône qui demandent le recrutement de pompiers professionnels, davantage de pompiers professionnels. Ils sont 6000 en tout, des pompiers dans les Bouches-du-Rhône, 40% seulement des pros, le reste sont des volontaires en manque de bras. Ils estiment que leurs interventions peuvent être retardées. Le corps retrouvé dans une voiture sur l'aire de Cambarette près de Brignoles sur la 8 est celui d'une Brésilienne de 25 ans. Elle vivait à Nice, se dirigeait vers son ex-compagnon se dirigeait vers la Savoie. Une enquête est ouverte pour meurtre.
0: Merci d'écouter Ici Provence, c'est votre radio locale. L'actu en France et dans le monde en 90 secondes avec vous Valentine Letesse et retour sur les annonces d'hier.
10: 100 euros pour faire le plein jusqu'à la fin de l'année. Vous pouvez demander l'aide destinée aux gros rouleurs, se forcer de conduire au moins 30 km par jour pour aller et revenir du travail. La mesure est prolongée, mais aussi étendue aux Français qui sont en dessous des 2000 euros environ par mois. Tout le monde ne profite pas d'un coup de pouce supplémentaire. Pas de hausse sur l'aide des agriculteurs, comme réclamé par la profession. Et la fin du dispositif pour les routiers, c'est presque nous pousser à descendre dans la rue, réagit ce matin la Fédération nationale des transporteurs. Un nouveau déraillement de train évité en Normandie, selon la CGT. C'est une information de votre radio ici. En conséquence, les cheminots de Caen exercent leur droit de retrait ce mercredi. Trafic très perturbé. Une éclisse, une plaque pour relier deux rails a cassé, indique le syndicat. Un nouvel animateur périscolaire mis en examen pour viol, cette fois près de Rennes, à Saint-Aubin-d'Auvigné, où des parents l'accusent de viol sur deux petites filles de 4 et 5 ans. Âgé de 21 ans, cet homme est laissé libre, mais placé sous contrôle judiciaire. Aucune goutte de pluie, ou presque, n'est tombée sur la France depuis le 1er septembre. On se dirige tout droit vers une sécheresse historique, peut-être même le mois de septembre le plus sec jamais enregistré. Et puis une victoire carrée pour les Bleus du volley, qualifiés pour les demi-finales de l'Euro. Les doubles champions olympiques ont battu hier soir la Roumanie 3-7 à 0.
1: L'info d'ici sur les réseaux sociaux, c'est ce petit bruit. Parce que le compte à rebours est lancé, Philippe.
0: Ah,
1: oui,
0: lequel?
1: Nous sommes le 23 septembre. Depuis ce matin, on annonce bien que l'été est donc terminé sur le calendrier. C'est l'automne, ça y est. Et après des semaines de chaleur sur les réseaux sociaux, eh bien, on s'impatiente tout simplement de voir tomber la neige.
11: La neige, elle est trop molle pour moi.
12: Tu l'as déjà fait, oh.
1: Mais on en veut de la neige trop molle, hein, comme ça. Les stations des Alpes du Sud nous mettent au parfum avec des images sublimes dès maintenant. Et ils nous donnent déjà rendez-vous le 28 novembre, par exemple, à Montgenèvre. Alors, c'est vrai qu'avec nos 28-29 degrés, on a un peu de mal à imaginer les 40 cm sur ces images de poudreuses, les bosses, le télésiège, le vin chaud. Si, si, c'est bien dans 2 mois, le 28 novembre. Et certains sont tellement impatients qu'ils ont sorti déjà les skis. Tant pis pour la neige cette fois. Envoyez voici deux skieurs dans cette vidéo qui skient sur l'herbe, tout simplement. Quand il n'y a pas de neige, comment on fait? On skie sur l'herbe. Sur les pistes quand même. Ils ont la tenue, le casque, le masque, les skis. Ils sont au sommet et c'est parti. Sauf qu'ils skient en fait sur des mottes, disons d'herbe, c'est comme ça. Mais ça le fait aussi.
6: C'est pas encore le moment, mais on est presque prêt. À bientôt, les gars.
1: Voilà. Il ne manque plus que la neige, évidemment. À Vars aussi, on rêve de chausser les skis. La station publie des images sublimes avec ce texte. L'été est fini, c'est l'heure. Alors forcément, l'été est terminé, Philippe, et on se prépare dans les stations. Est-ce que ce ne serait pas aussi l'heure de la tartiflette?
0: Ah oui.
1: Ou de la fondue, bien sûr. Tant pis pour les 28-29 degrés. Alors, on connaît à Marseille la pizza moitié-moitié. Il existe aussi la fondue moitié-moitié.
13: Vous avez mis du fil, c'est immangeable.
1: C'était
13: une blague, elle est de mauvais goût.
1: Voilà, c'était mauvais son aussi, comme le mauvais goût de la fondue. Tant pis, la moitié-moitié, c'est la moitié gruyère AOP, moitié vacherin fribourgeois, c'est suisse en fait. La moitié, on adore, sans fil dentaire, évidemment.
0: Sinon, c'est compliqué.
1: Voilà.
0: Et puis ça rappelle une belle scène des bronzés. Donc, le ski, il y en a qui... espèrent que ça va arriver très très vite. On l'entend ce matin.
1: Mais oui, dans 2 mois. Quand avec la neige.
0: Ça va arriver
1: évidemment.
0: Très vite. Mais Eric Mahon, je crois que pour l'instant,
14: pour aujourd'hui,
0: la combi, on la laisse au placard.
14: Oui, non, parce qu'il n'y aura pas de pluie, donc encore moins de la neige.
0: Ouais.
14: Pour un peu le temps. Pour cette première journée d'automne, c'est encore la douceur qui va régner sur l'ensemble de la Provence, avec des températures au lever du jour à 20 degrés pour Marseille et Toulon. Aix-en-Provence, 16 degrés. Et vos températures chez vous, à la maison, sur la page Facebook Ici Provence. Annick est à Miramas avec 17 degrés ce matin. Anne est à Marseille avec 19 degrés. Vous aurez 16 degrés aujourd'hui à la Bouilladis ce matin, en tout cas avec le festival Bouille. C'est le premier festival jeune pour les 14-18 ans.
13: Une petite bouille.
14: Une petite bouille. Ça se passera samedi sur la place de la mairie. C'est à la médiathèque et également au CCAS. Au plus chaud de la journée, Marseille, 27 degrés encore prévu aujourd'hui. Toulon, 27 degrés également. Aix-en-Provence, 29 degrés. Du soleil également pour le restant de cette semaine. Et puis du Mistral qui va s'inviter une nouvelle fois en Provence à partir de demain. Et puis pour les maxi, d'ici la fin de la semaine, 26, 30 degrés quand même encore.
0: Bon, ça va alors.
14: Oui, ben ça va.
0: On n'aura pas froid.
14: Non, pas vraiment.
0: C'est ça que je voulais dire. Merci Eric pour la météo. Aussi, 8h36, on regarde comment ça roule là.
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0: Eh bien, il n'y a pas d'accident, d'obstacle à vous signaler ce matin. On a des petits ralentissements, voilà, de ci, de là, pour entrer sur Marseille, sur Aix, sur Toulon. Ils sont tous là au rendez-vous. Et c'est pas plus de 10 minutes à chaque fois de retard, comme la 50 d'Aubagne à l'entrée de Marseille, la 8 de Fuveau jusqu'à l'entrée d'Aix en direction de Salon, les hauteurs d'Aix-en-Provence également. Depuis les Platanes jusqu'au Jas de Bouffon, on est dans 10 minutes de retard en direction de Marseille. Oui, c'est des petits retards à chaque fois. Comme à Toulon, voilà, entre QR, c'est Soliespan en direction de Toulon sur la 57. Partagez vos infos routes au 04 42 38 08 08.
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0: Et vos chansons préférées toute la journée, la preuve, les Jackson tout de suite. Ça aussi, c'est de la bonne humeur.

0: que ça fait du bien. Les Jackson 5 sur votre radio ici Provence, il est 8h40.
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0: Ça fait du bien de sortir tous les matins, c'est ce qu'on va faire avec Hervé Godard. Bonjour Hervé.
3: Bonjour Philippe.
0: Bon, aujourd'hui nous sommes cinéma. Et avec
3: nous, mercredi plutôt d'abord. Oui.
0: Qu'est-ce que j'ai dit?
3: Vous êtes cinéma, nous sommes cinéma. Mais on peut le dire aussi.
0: Oui, nous sommes cinéma dans la vie aussi. Moi je suis cinéma.
3: Voilà, c'est un vrai cinéma. Oui.
0: Et pour ce mercredi, vous nous emmenez voir les nouveaux films à l'affiche.
3: Voilà, on va dire ça. Poursuivre notamment les mésaventures de Brad Pitt perdu en Alaska en mode survie. Heureusement, il a son chien. Ah. Ou alors pour s'émouvoir du portrait d'une jeune actrice prise dans le piège de l'alcool. Et là, c'est un nouveau rôle émouvant pour Adèle Exarchopoulos. On en parle dans quelques instants.
0: La mise en garde du jour. Café et médicaments. Un duo qui ne fait pas toujours bon ménage. Le docteur Inkerzak nous en dit plus dans notre espace santé à 8h55. Elle est aussi énergique que la caféine, c'est Ziz du panier.
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0: Et qui nous rejoint. Bonjour Ziz.
4: Bonjour Philippe, bonjour les copains du matin. Coucou, c'est Ziz.
0: Coucou Ziz.
4: Alors maintenant, vous avez remarqué, Philippe, tout est prétexte à rassembler.
0: Oui.
4: La journée mondiale du chien,
0: oui.
4: La journée du câlin,
0: ouais.
4: La journée du bisou, le concours de pétanque de scie, le championnat de lancer d'espadrille. Bientôt, on va avoir la journée internationale de ceux qui n'ont rien à fêter. Tu verras.
0: Pourquoi pas, oui, pourquoi pas. Et dans votre quartier, Ziz, au panier, vous feriez quoi, par exemple?
4: Oh, alors chez moi, au panier, c'est facile. Hein.
0: Ouais.
4: On devrait faire les Jeux Olympiques du commérage.
0: Hein?
4: Là, je peux vous dire qu'on a des athlètes de haut niveau. Hein.
0: Uh-huh.
4: Je vous organise le concours de la langue de pipelette la plus rapide de Marseille. Première épreuve, raconter la vie d'une voisine qu'on ne connaît même pas.
0: Mmh.
4: Alors là, Madame Ragugnas, elle vous fait ça en 42 secondes, avec le divorce, la pension alimentaire, la couleur du canapé, la totale. Deuxième épreuve, le relais de ragot.
0: Uh-huh.
4: Une commence... Il paraît que, on m'a dit que, elle passe le témoin à l'autre.
0: Ouais.
4: Moi, je dis ça, je dis rien. Et la troisième termine. Mais surtout, tu le répètes à personne et tu dis pas que ça vient de moi.
0: Bah, évidemment. Et vous, Ziz, vous faites quoi alors?
4: Moi?
0: Ouais. Vous participez?
4: Jamais.
0: Non?
4: Moi, je suis pas une femme que je parle, Philippe,
0: ouais.
4: Tu vois. Je suis pas une commère, Philippe. Je suis, comment dire, en quelque sorte, une envoyée spéciale sur le terrain. Une journaliste de proximité. Voilà. Je vérifie mes sources, moi.
0: Ouais, ouais.
4: La boulangère, le balcon d'en face, la Odette qui sait tout avant que ce soit arrivé, tu vois. Non, non, non. Moi, je vous préviens, si les commérages deviennent discipline olympique, Marseille ramène l'or, l'argent et le bronze. Et on sait déjà qui couche avec l'arbitre. Ah là là là là là là. Moi, en tout cas, il faut que je sache pourquoi la voiture de la Ragugnas, elle n'était pas garée devant notre immeuble hier soir. C'est bizarre, ça.
0: Ouais, ouais, ouais.
4: Bon, je mène l'enquête.
0: Oui,
4: allez, je vous laisse. Bonne journée. Je vais au pain, parce qu'après, il y a un monde de fou.
0: Oui, évidemment, oui. C'est pas du commérage, hein. C'est une enquête, hein, évidemment. Allez, 8h43, merci Ziz. Jean-Jacques Goldman arrive en musique.
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0: C'est dans une minute. Belle journée avec Ici Provence.
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0: Il est 8h44, la L2, c'est la 507. On est à Marseille, un accrochage de véhicules en direction de la 7, hein, c'est-à-dire d'Aix-en-Provence. Vous restez vigilants si vous avez des précisions à nous apporter, puisque ça vient juste d'arriver. Vous n'hésitez pas, vous nous appelez au 04 42 38 08 08. Et pour l'instant, cet accident juste avant la Rose en direction d'Aix-en-Provence engendre 20 minutes de retard sur la L2 ce matin en direction d'Aix.
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1: Vos sorties avec l'exposition Paul McCartney, photographe 1963-64, Eyes of the Storm, au musée Granet d'Aix-en-Provence.
0: Il vous dit ici. Aussi, tous les jours, Hervé Godard, faut sortir, faut y aller. Aujourd'hui, c'est cinéma, on est d'accord. Hein, avec les sorties du jour. Alors, Brad Pitt est en tête d'affiche.
2: Nous voilà au cœur de la bête, Heart of the Breast. Brad Pitt y joue un ancien militaire des forces spéciales qui part avec son chien en Alaska jusqu'au moment où leur avion de tourisme se crache. Alors, son compagnon à quatre pattes, qui a connu lui aussi les horreurs de la guerre, eh bien, va l'aider à survivre au milieu d'une nature hostile. C'est aventurieux, aventureux, musclé, plein de bons sentiments, bref. C'est américain pour résumer.
3: C'est un chien de combat des forces spéciales canines. Oda a connu la guerre et a vécu des épreuves terribles. Il est temps pour lui de connaître la paix. Bien joué, mon grand. Personne va venir nous chercher. Va falloir y aller à la dure.
4: Je vais pas te laisser mourir ici. Je suis avec toi.
0: Et voilà. On sort le toutou à la fin.
2: Ben, je vous dis pas tout. En tout cas, c'est une belle histoire entre l'homme et l'animal. Ça s'appelle Heart of the Best de David Ayer avec Brad Pitt et le chien Uber.
0: On retrouve aussi. Ah, il est en voiture, le chien, d'accord.
2: Vrai nom. Mais oui, si vous voulez, en avion. Oh là là, là, il a rien compris.
0: Mais si, le chien Uber. Bon, on retrouve aussi Adèle Exarchopoulos dans un rôle émouvant.
2: Ben, elle nous avait épaté dans Bac Nord ou L'amour ouf. Eh bien, on la retrouve dans le personnage d'une jeune actrice de second rôle qui se perd dans l'alcool. Alors, sa rencontre avec Sarah Giraudot l'aidera-t-elle à combattre ses démons intérieurs? C'est l'histoire émouvante que nous raconte Garance de Jeanne Herry.
5: Alors, t'es comédienne?
6: Un peu galérienne, mais...
5: C'est ça, être comédienne, non?
6: Ouais, c'est vrai.
5: On sait qu'on peut pas t'aider à résoudre ton problème avec l'alcool.
6: Oh, désolée, énorme galère dans le RER avec la femme que je prends un taxi.
7: Tu sais ce qui se passe si tu rates une représentation?
6: Y a pas de cas où je rate une représentation.
5: J'ai pas besoin de beaucoup de monde, là. Mais ça me manque un petit peu de... Ça fait longtemps que j'ai pas aimé.
6: J'ai tellement de chance d'être avec toi. C'est juste que ça fait beaucoup d'angoisse. D'être loin de tout, sans alcool, je sais pas comment faire.
2: Garance de Jeanne Herry avait été présentée au Festival de Cannes avec Adèle Exarchopoulos et Sarah Giraudot qui sort aussi aujourd'hui en salle.
0: Et puis vous avez aussi un film historique à nous proposer.
2: Justin le Juste de Ric Barbier nous replonge à l'époque de la Première Guerre mondiale à travers le regard d'un pauvre paysan. Il est mobilisé en ignorant toute la fureur des hommes. Sa complicité avec un tirailleur sénégalais va lui ouvrir les yeux sur cette guerre qu'il ne comprend pas.
8: La guerre avait commencé depuis un an et je ne savais rien de ce qui se passait entre les Allemands et les Français. Tout le monde me traitait comme un imbécile.
9: Sale vendu.
10: Il parle comme nous.
8: Et vous êtes noir de partout?
11: Tu sais rien de rien, toi. Toi et moi, on se bat pour la même armée.
8: J'ai porté Basile pendant longtemps. Il a commencé à m'apprendre les choses qu'il y avait dans les livres, les journaux.
12: Et aujourd'hui, on nous traite comme des moins que rien. On veut que la condamnation à mort soit annulée.
13: Mais les Français n'en ont rien à foutre de tes chérégades.
14: Si j'arrive à informer les Français de ce qui se passe sur le front, on fera bouger les politiques.
2: Ça s'appelle Justin le Juste de Ric Barbier avec Alban Ivanov, que vous allez découvrir dans un rôle plutôt différent d'habitude, Alexandra Lamy et Birana Ba.
0: Et Juste, c'est le nom. Hein.
2: Juste, oui, exactement.
0: Ça, c'est un autre film.
2: Réplique culte.
0: Bon, alors, demain, avec vous, on va découvrir une comédie musicale, un chef-d'œuvre de Pagnol.
2: Ben, maintenant, des sources qui arrivent en chanson, en comédie musicale. C'est une création qu'on va découvrir toute la fin de semaine à l'Odéon, à Marseille. On va passer du film au roman et maintenant à la comédie musicale.
0: Ben, génial. Voilà, donc, coup de cœur ici Provence, on vous en parle demain. D'ici là, venez témoigner sur votre radio ici Provence, 9h-10h, comme tous les jours ici, c'est vous, Eric. Blanche Baronne. Cette question que vous allez poser ce matin, c'est comment voyez-vous l'avenir de vos enfants et de vos petits-enfants?
9: Oui, avec cette grande consultation menée par l'Institut Odoxa pour notre réseau ici, qui révèle que 86% des Français sont pessimistes pour l'avenir des générations futures. Alors, il y a le climat, il y a l'emploi, il y a le coût de la vie, il y a l'éducation, les écrans, les réseaux sociaux, le harcèlement à l'école. Pourquoi cette inquiétude est-elle si forte et surtout, comment redonner un petit peu d'espoir à nos enfants et à nos petits-enfants? Alors, est-ce que vous êtes inquiet pour leur avenir? Quel est, selon vous, le principal défi qui les attend? Et on va rester positif quand même ce matin. Qu'est-ce qui vous donne malgré tout des raisons d'espérer? Vous nous appelez dès maintenant, puis vous partagez vos témoignages. Ici, c'est nous, c'est jusqu'à 10h au 04 42 38 08 08.
0: Et puis, il y a les regards différents en tant que parents, grands-parents, et puis ceux des enfants, des petits-enfants. Vous discutez peut-être de l'avenir avec eux. Qu'est-ce qu'ils vous répondent?
9: Ça peut être intéressant.
0: Ça, ce matin, on va en parler ensemble.
9: Dès 9h.
0: Avec vos invités, dès 9h, Eric. Il est 8h55.
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0: Votre espace santé avec le docteur Kerzek. Alors, on adore notre petit café du matin, mais quand on prend des médicaments, docteur, faut-il s'en méfier?
15: Bonjour à tous, rassurez-vous, il n'est pas question de vous priver de café, mais il y a quelques précautions à connaître. Premier cas, certains antibiotiques de la famille des quinolones ralentissent en fait l'élimination de la caféine. La caféine va s'accumuler dans l'organisme et vous allez avoir tous les effets secondaires, nervosité, insomnie, palpitations. Deuxième famille de médicaments, c'est le café avec certains comprimés comme le fer, la lévothyroxine pour la thyroïde ou certains antidépresseurs. Mieux vaut les prendre avec de l'eau plutôt qu'avec du café et espacer la prise de café au moins de 3 heures. Et puis troisième point un peu plus subtil, pour certains traitements, comme le lithium par exemple, ou les anticoagulants, c'est pas tant la quantité de café qui pose problème que les changements brutaux d'habitude. Arrêter le café du jour au lendemain, ou au contraire en boire soudainement beaucoup plus, ça va modifier l'efficacité, voire même la toxicité du traitement. Et quand on parle de toxicité de traitement, on parle augmentation des effets secondaires, ce qui est quand même pas une bonne idée avec le lithium ou les anticoagulants.
0: D'accord docteur, alors faut-il arrêter complètement le café quand on est sous traitement finalement?
15: Pas du tout. D'accord. Arrêter le café du jour au lendemain. Encore une fois, et j'allais dire c'est la règle d'or en médecine, c'est la régularité qui compte. Il faut garder une consommation stable d'un jour sur l'autre et plutôt que d'alterner zéro café avec cinq tasses, essayez de se maintenir avec vos deux tasses matinales par exemple. Et n'oubliez pas que la caféine ne se cache pas que dans le café. La caféine, il y en a aussi dans le thé, il y en a aussi dans le chocolat, dans les boissons énergisantes ou encore dans vos sodas préférés. Ça en contient, donc il faut penser au total de la journée et pas uniquement au café ingurgité le matin et surtout si vous êtes sous traitement. Et en cas de doute sur une interaction avec votre traitement personnel, votre pharmacien est le spécialiste du médicament, c'est le mieux placé pour vous répondre en quelques minutes. Et si vous ressentez des palpitations, des tremblements ou si vous dormez pas comme à l'habitude, essayez de voir si vous n'avez rien changé dans vos habitudes. Parlez-en à votre médecin ou votre pharmacien et c'est peut-être juste un signe d'accumulation du médicament. Et d'ici là, portez-vous bien.
0: Merci docteur pour ces conseils que vous retrouvez l'intégralité sur ici.fr. Et puis docteur Kerzek, on vous retrouvera également comme régulièrement dans l'émission On vous doit bien ça, d'Enora Malagré avec ses invités. C'est tout à l'heure, midi à 13h sur votre radio Cyprovence et vous nous donnerez des conseils avec l'automne qui s'installe, les changements de température, est-ce que ça peut nous rendre facilement malade? Donc docteur, on vous retrouve tout à l'heure entre midi et 13h aux côtés d'Enora et des chroniqueurs et des invités. Bon, l'automne, c'est sur le calendrier Eric Maron, mais dans les faits, c'est un peu l'été.
9: Ben oui, parce que les températures restent encore agréable aujourd'hui, encore en cette première journée d'automne, avec des maximales qui vont atteindre à Marseille les 27 degrés, comme à Toulon d'ailleurs. Aix-en-Provence, 29 degrés. Allez, vite fait, la dernière température sur la page Facebook Ici Provence avec Marlène, qui nous écoute depuis Pourrières dans le Var et qui a relevé pour nous 19 degrés.
0: Et du soleil, du ciel
9: bleu. Et du soleil
0: aujourd'hui.
9: Et du ciel bleu pour tout le monde aujourd'hui.
0: Et ben voilà, c'est une belle journée. Vous restez à l'écoute de votre radio locale Ici Provence. On vous accompagne toute la journée. Hein. DAB+ dans la voiture, la FM, le poste à la maison, dans le salon, la cuisine. On est là à vos côtés. Passez une très très belle journée en Provence et changez rien, gardez ces belles habitudes que vous avez.
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0: Et des enfants On va en parler aussi ce matin de l'avenir de nos enfants, Éric Maron. Hein.
9: Vous savez ce qu'on dit ?
0: Non.
9: Petit souci.
0: Oui, c'est vrai. Grand souci.
9: Ouais, ouais.
0: D'accord, ok.
9: En tout cas, si vous êtes parents et si vous êtes aussi grands-parents, il y a de l'inquiétude dans l'air sur l'avenir, effectivement, des enfants et des petits-enfants, avec cette question hein, qui est au cœur de la grande consultation nationale donc menée par l'Institut Odoxa pour notre réseau ici. Et donc, ce résultat frappant avec ce chiffre, 86% des Français se disent pessimistes pour l'avenir des générations futures.
0: C'est énorme.
9: Alors, il y a beaucoup de sources d'inquiétude. Il y a bien sûr le dérèglement climatique. Mmh. Il y a également la hausse du coût de la vie, les difficultés d'emploi également pour les jeunes. Et puis, bien sûr, les portables, les réseaux sociaux.
0: Ah, oui.
9: Et ça pose aussi pas mal de questions et ça génère de l'inquiétude et ça génère du stress également pour les parents que nous sommes et que les grands-parents que vous êtes aussi. On est impatients de connaître vos témoignages. Vous nous en parlez ce matin, comme chaque matin d'ailleurs, 9h-10h, 04 42 38 08 08.
0: Alors, bonne émission.
9: Merci
0: à demain.
9: Et à demain.
0: Ciao.
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9: Très belle matinée avec Ici Provence. Il est 9h. Les infos à Marseille et en Provence. Florent Lesseau et le mystère du cadavre de la femme découvert sur une aire de l'A8 qui est en partie résolu.
18: Ce sont les douaniers qui ont trouvé lundi le corps dans le coffre d'une voiture sur l'aire de Cambarette Nord, près de Brignoles. Le conducteur de 29 ans a été interpellé, placé en garde à vue. C'est l'ex-compagnon de la victime, une jeune femme qui a pu être identifiée, Fabien Ledu.
19: Oui, la victime est une jeune brésilienne de 25 ans qui habitait à Nice près de l'hôpital pour enfants. Sa disparition jugée inquiétante avait été signalée par l'un de ses amis qui s'était rendu en début d'après-midi chez elle et qui avait découvert un appartement fraîchement nettoyé. Ami qui avait aperçu un homme sortant de son domicile avec des affaires. La police a fait le lien avec ce cadavre découvert sous un tas de vêtements et dissimulé sous des sacs plastiques dans le coffre de la voiture du suspect. Le corps de la jeune femme, ensanglanté, portait plusieurs plaies à l'arme blanche. Le conducteur de la voiture, ex-compagnon de la victime, était en direction de la Savoie dont il est originaire. Son véhicule était stationné sur l'aire de Cambarette quand il a fait l'objet d'un simple contrôle de la douane. Une enquête pour meurtre est désormais placée sous l'autorité du parquet de Nice.
18: Et la justice ordonne une autopsie pour préciser les causes du décès.
9: À 7 mois de l'élection présidentielle, Ici Provence vous donne la parole.
18: Nous mettons à votre disposition un isoloir ambulant pour vous exprimer en tant que citoyen, donner vos priorités, faire vos propositions aux candidats. Première étape cet après-midi à Marignane. L'isoloir sera installé au centre culturel Saint-Exupéry de 13h30 à 16h30.
9: Une grève inédite à la clinique Langelus dans le 7e arrondissement de Marseille.
18: Un mouvement suivi hier par la majorité des 80 salariés de cet établissement réputé, spécialisé dans les soins de suite en cancérologie, qui reçoit des patients, notamment de l'hôpital Saint-Joseph. Le personnel réclame plus de moyens et des hausses de salaire. Cette clinique, en effet, est un organisme privé à but non lucratif qui propose des rémunérations inférieures à celles du public. Si les soignants veulent plus, c'est parce qu'ils ont un travail très éprouvant, Philippe Bocara.
20: Pour cette journée de grève, afin d'assurer la continuité des soins, 3 personnels sur chacun des 4 étages de 20 chambres ont été réquisitionnés par la direction. 2 sont aides-soignants ou infirmières comme Marine Brachet. Cette jeune femme est payée 180€ net par jour pour des vacations de 6h30 à 19h.
21: On est auprès des malades, on est auprès des familles, on a beaucoup de soins, beaucoup d'urgences, beaucoup de gestion de fin de vie. Parce qu'on voit quand même des décès, de la souffrance, des patients qui ont besoin de parler. Et ça, c'est du matin jusqu'au soir. On le fait parce qu'on aime ça, mais notre santé aussi a un prix. Là, ça commence à être très compliqué.
20: La direction d'Itinova, le groupe propriétaire de la clinique de Langelus, reconnaît l'impact physique et psychologique de leur mission sur la santé de ses soignants. Selon elle, face à une conjoncture sans marge budgétaire, impossible de proposer une augmentation générale. En revanche, certaines avancées sont possibles, selon Sylvain Renouf, le directeur des opérations.
22: On est prêt à travailler sur des revalorisations plus ciblées et également sur les effectifs et le renforcement d'une organisation qui puisse permettre de répondre un petit peu mieux aux besoins.
20: Des propositions pour l'instant rejetées par les représentants du personnel.
18: Un reportage ici Provence signé Philippe Bocara, chemin du Roucas-Blanc, dans le 7e à Marseille. Si rien ne bouge, les salariés de cette clinique Langelus prévoient une nouvelle grève de 24 heures d'ici un mois.
9: Les retraites complémentaires des ex-salariés du privé seront-elles revalorisées cet automne ?
18: C'est l'objet d'une réunion entre syndicats et patronats aujourd'hui dans l'espoir de conclure mi-octobre un accord sur une hausse de ces retraites comprise entre 1,2% et 2%. L'an dernier, ces retraites complémentaires Agirc-Arrco avaient été gelées faute d'accord.
9: Et puis pas d'inquiétude si vous voyez beaucoup d'avions militaires dans le ciel des Alpes de Haute-Provence.
18: Ces avions de combat et de transport participent à partir d'aujourd'hui à un exercice des forces armées baptisé Baccara 2026. Vous pouvez aussi croiser des blindés sur les routes de ce département, le 04. Exercice d'envergure qui va durer jusqu'au 8 octobre. Un mot de hockey sur glace. Les Spartiates s'imposent largement contre les Dragons de Rouen. 5-1 hier soir à la patinoire Palais Omnisport. Les Marseillaises se rachètent donc 4 jours après avoir été corrigés 4-0 par les Diables Rouges de Briançon. Une grande exposition autour de Paul Cézanne s'ouvre aujourd'hui à Paris, au Grand Palais. Près de 70 œuvres du peintre aixois et une centaine de tableaux d'autres artistes qui se sont inspirés de Cézanne. Cette expo exceptionnelle, c'est jusqu'au 17 janvier.
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18: C'est un temps assez exceptionnel aussi qui nous attend pour ce premier jour de l'automne, Eric.
9: Et toujours pas de pluie et toujours du soleil sur l'ensemble de la Provence. Tout le monde est concerné, hein, tous les départements, le Var, les Bouches-du-Rhône et les départements alpins. Au meilleur de la journée, Marseille, 27 degrés, où les élèves de l'école de comédie musicale de la ville vont revisiter samedi après-midi les tubes d'Abba dans le cadre de la Foire de Marseille, qui démarre d'ailleurs vendredi. Toulon, 27 degrés, Aix-en-Provence, 29 degrés. Vous avez 26 degrés sur Digne, Sisteron, Gap et dans le golfe de Saint-Tropez. 27 degrés au meilleur de la journée sur Arles, Brignoles, Dréguignan et Martigues. 28 degrés dans le pays salonnais, mais également sur la Ciotat. Et autour de Fréjus, la tendance avec encore du soleil pour toute cette semaine. La levée du Mistral également à partir de demain, 26 à 30 degrés pour cette semaine et dans le courant du week-end à venir. La qualité de l'air reste toujours dégradée. En Provence, vos conditions de circulation, l'infotrafic à 9h05. Avec un appel d'Océane. Merci d'avoir eu le bon réflexe au 04 42 38 08 08 pour nous indiquer sur la L2 un scooter qui est accidenté sur la voie de droite au niveau de Frévalon. Il y a un très gros bouchon dans ce secteur, donc prudence quand vous circulez sur la L2 à la hauteur de Frévalon. Sur la 7, quelques ralentissements en direction de Septem. Sur la 50, pour l'instant, rien à signaler. Et sur les autoroutes du Var, pour l'instant, la circulation qui reste fluide. Sur la 57, la 50 et la 570. Vous intervenez à n'importe quel moment. On attend vos infos toute la journée. Et ce matin particulièrement, 04 42 38 08 08.
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9: Bonjour et bonne matinée. Comme tous les jours, du lundi au vendredi, vous prenez la parole 04 42 38 08 08. Et ce matin, eh bien, dans Ici, c'est nous, on va ouvrir un grand débat. Et je pense qu'il nous concerne tous. Vous êtes parents, vous êtes grands-parents. Quel avenir pour eux? Une question qui est au cœur de la grande consultation nationale menée par l'Institut Odoxa pour le réseau Ici. Le résultat est donc frappant. Je vous rappelle ce chiffre, 86% des Français qui se disent pessimistes pour l'avenir des générations futures. Alors, pourquoi une telle inquiétude? Il y a le dérèglement climatique qui arrive en tête des préoccupations. Il y a aussi la hausse du coût de la vie, les difficultés d'accès à l'emploi également pour nos enfants, pour nos jeunes, les tensions également dans notre société ou encore les questions liées à l'éducation. Alors pourtant, une petite note d'optimisme, tout n'est pas noir puisque les Français voient aussi des raisons d'espérer, les progrès de la médecine, une jeunesse de plus en plus consciente des enjeux environnementaux ou encore une meilleure recherche de l'équilibre de vie. Alors ce matin, nous allons en parler avec vous jusqu'à 10h. Comment voyez-vous l'avenir de vos enfants, mais aussi de vos petits-enfants? Nous sommes tous concernés. Je suis papa, je suis grand-père. Êtes-vous plutôt inquiet ou au contraire plein d'espoir pour les générations futures? Et selon vous, qu'est-ce qu'il faudrait changer dès aujourd'hui pour leur offrir un meilleur avenir? Vous nous appelez, vous réagissez, vous témoignez. Ici, c'est vous. Et ce matin, plus que jamais, votre parole compte. 04 42 38 08 08. On vous attend.
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9: Et pour vous accompagner, vos chansons préférées, voici Lerita Mitsuko et les histoires d'un bonne matinée.

0: Et un petit clin d'œil, bien sûr, à Catherine Ringer, l'Erita Mitsuko et les histoires d'un. 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
0: Et nous revenons ce matin jusqu'à 10h sur cette grande consultation menée par l'Institut Odoxa pour le réseau Ici. Nous allons accueillir Jean-Pierre dans un instant pour le premier témoignage. Il nous appelle de Marseille. 9 Français sur 10 sont pessimistes sur l'avenir des enfants. C'est ce que révèlent en tout cas les résultats de cette première enquête. Dites-le ici que nous vous dévoilons ce matin. Le premier volet porte donc sur nos enfants. Et ce qu'il en ressort, Émilie Defay, c'est que les Français sont très inquiets.
3: Oui, les motifs d'inquiétude sont multiples, à commencer par le dérèglement climatique qui préoccupe 68% des Français. Arrivent ensuite la montée de l'individualisme, le coût de la vie et les tensions politiques en France et à l'étranger. Une autre préoccupation est largement partagée, le niveau des établissements scolaires. 58% des Français le jugent mauvais dans le public. À l'inverse, 70% estiment qu'il est plutôt bon dans les établissements privés.
0: Alors, ces inquiétudes vont-elles peser sur l'élection présidentielle ?
3: Sans aucun doute, ce sera même un des enjeux de cette élection, prédit l'Institut Odoxa. Les Français seront particulièrement attentifs au programme des candidats concernant l'avenir de nos enfants. Près de 9 sur 10 assurent qu'ils en tiendront compte dans leur vote, dont 66% pour qui cela comptera même beaucoup. À l'inverse d'autres sujets clivants politiquement, comme la sécurité ou l'immigration, les inquiétudes des Français quant à l'avenir des enfants font figure d'attente transpartisane, partagée par toutes les catégories sociales, cadres, retraités, ouvriers, et ce, quel que soit le territoire, ville ou campagne.
0: Et qu'attendent les Français du prochain président ?
3: Ils fixent 4 priorités au prochain président de la République. Renforcer l'éducation au vivre ensemble, mettre un terme aux violences physiques et sexuelles à l'école, améliorer le niveau de l'enseignement et lutter contre la sédentarité et l'addiction aux écrans. Les Français sont d'ailleurs massivement favorables à l'interdiction des réseaux sociaux aux moins de 15 ans, 71% d'entre eux voulant même étendre la mesure aux moins de 16 ans.
0: Alors est-ce que les Français voient quand même quelques motifs d'espoir?
3: Au milieu de cette morosité générale, les Français sont quand même optimistes sur plusieurs sujets, notamment les progrès de la médecine et la hausse de l'espérance de vie, ou encore l'amélioration de l'équilibre travail-vie personnelle. Et puis, malgré l'inquiétude face au dérèglement climatique, 38% des Français se montrent optimistes quant à la prise de conscience par la société de ce sujet et des efforts à faire pour lutter contre.
0: Émilie Defay pour le réseau Ici, et tous les résultats sont à retrouver sur notre site Ici. Jean-Pierre, bonjour.
4: Bonjour.
0: À Marseille, optimiste, pessimiste, confiant ou pas pour l'avenir de nos jeunes, Jean-Pierre ?
4: Ben, je vais vous dire, moi j'ai 85 ans aujourd'hui. Voilà.
0: Bon anniversaire.
4: J'aurais dit merci. Ouais. Mais je vais vous dire, le problème aujourd'hui, c'est que on fait en sorte que ça soit plus, disons, l'individu qui se gère, on veut à tout prix nous mettre sous ce qu'on appelle l'IA, là, tout ça.
0: L'intelligence artificielle,
4: tous ces trucs-là qui nous dirigent, tout ça. Il faut qu'on reprenne la main. Il faut que les parents fassent en sorte que les enfants, reprennent la main. Moi, quand je vois un petit de un an et demi dans la poussette qui a un portable à la main, qui est en train de jouer, ça m'arrive de m'arrêter, de dire, vous savez, vous ne rendez pas service. Actuellement, on est en train de faire en sorte que ça ne soit plus l'individu qui gère sa vie, mais que ça soit les machines qui gèrent notre vie. Alors, si on n'est pas capable de remettre en cause tout ça, on va vers une catastrophe. Je pense qu'on va, disons que les gens normaux, entre guillemets, vont reprendre la main. Mais il faut arrêter de laisser, disons, tous les grands pontes de l'univers nous imposer leur manière de faire, de voir, de réfléchir. Voilà, moi, ça me pèse. Ce qui me pèse le plus, c'est j'ai l'impression qu'il y a une non-intervention des gens, de la population. Moi,

0: On est dans une période transitoire. Mmh. Alors, on va vers le bien ou on va vers le mal. Bon, certains veulent nous entraîner vers le mal, c'est-à-dire vers un grand conflit qui a déjà commencé dans le monde, dans le reste de la planète. Mais j'ai l'impression que, j'ai l'impression que ils sont en train de nous guider. Et je pense qu'il faut que nous, les peuples, on reprenne la main. Moi, je vais vous dire, j'ai 85 ans, je suis communiste depuis l'âge de 20 ans, je me suis toujours battu. Bon, aujourd'hui, je me dis, mais tu t'es battu pourquoi, en fin de compte, quand tu vois arriver ce qu'on voit arriver? Mais je regrette pas, je pense qu'on va reprendre la main, j'en suis persuadé, et je lance l'appel à tous les jeunes, s'il y en a qui écoutent, de plus se laisser...
1: dicté dans leur comportement.
0: Par leur portable, ouais. Par leurs réseaux sociaux, tout ça, il faut les recalibrer, vous voyez.
1: Eh oui, mais c'est plus compliqué que ça, parce qu'ils sont vraiment addicts. Et là, on revient sur un autre problème, c'est l'addiction, bien sûr, aux portables, aux réseaux sociaux. Et là, c'est beaucoup plus compliqué à gérer. En tout cas, merci Jean-Pierre pour ce témoignage. Êtes-vous d'accord, d'ailleurs, avec Jean-Pierre? À Marseille, l'influence des réseaux sociaux, l'instabilité dans le monde, la difficulté également pour nos jeunes à trouver un emploi. 04 42 38 08 08. Nous en débattons ensemble sur votre radio locale ici Provence jusqu'à 10h. En musique aussi, voici Benabar et son dernier titre, Elle danse.

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0: Gabber, elle danse et son dernier titre s'écoute sur votre radio locale ici Provence, 9h22.
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0: 9 Français sur 10 sont pessimistes sur l'avenir de leurs enfants. C'est ce que révèlent les résultats de cette première consultation, dites-le ici, que nous vous dévoilons ce matin. À 7 mois de l'élection présidentielle, ici, le réseau ici a lancé donc cette grande consultation avec l'Institut d'études Odoxa pour recueillir vos attentes pour ce scrutin. Et le premier volet porte sur nos enfants. Dans notre région, en PACA, comme ailleurs sur l'ensemble du territoire, vous êtes très inquiet.

0: pour les générations futures, donc pour enfants et vos petits-enfants. Et les craintes portent sur le réchauffement climatique, mais aussi sur la montée de l'individualisme, mais aussi des tensions politiques, voire même des difficultés d'accès au logement. Et notre région est particulièrement inquiète aussi pour l'éducation des enfants. Elle est, avec les régions Île-de-France et Grand Est, la plus critique quant au niveau de ces établissements publics. C'est ce que nous explique Erwan Leostrand, il est directeur conseil de l'Institut Odoxa. Écoutez.
1: Quand on parle du niveau des établissements scolaires dans l'enseignement public, 63% des habitants de Provence-Alpes-Côte d'Azur estiment qu'il est mauvais. Dans ce contexte, cette question de l'éducation et de l'avenir de nos enfants, elle va être fondamentale dans la prochaine élection présidentielle et dans les choix électoraux des habitants de Provence-Alpes-Côte d'Azur, qui sont 88% à nous dire qu'ils tiendront compte des programmes et des propositions des candidats sur ce sujet pour faire leur choix de vote. En ce qui concerne les priorités des habitants de Provence-Alpes-Côte d'Azur, ça va être de renforcer l'éducation citoyenne et le vivre ensemble, mais aussi de lutter contre les violences sexuelles et physiques à l'école, puis aussi d'améliorer la qualité de l'enseignement, ce sujet de la qualité des établissements publics étant particulièrement critiqué au sein de la région.
0: Que pensez-vous donc de l'éducation à l'école? Merci en tout cas Erwan Leostrand, directeur conseil de l'Institut Odoxa. Est-ce que ça vous inquiète quand vos enfants partent à l'école? Est-ce que vous en discutez aussi avec eux? Et quels sont les problèmes qui remontent si vous engagez des conversations régulièrement avec vos enfants, qu'ils soient à l'école, qu'ils soient au collège ou qu'ils soient au lycée? 04 42 38 08 08, on continue à en parler ensemble jusqu'à 10h.
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0: Vous êtes sur Récit Provence, bonne matinée, il est 9h30. Comment voyez-vous l'avenir de vos enfants? Est-ce que vous avez des craintes? Est-ce que vous avez de l'espoir? Si vous êtes grands-parents aussi, comment vous voyez l'avenir de vos petits-enfants? Et comment redonner un petit peu d'espoir pour les générations futures? On en parle avec vous jusqu'à 10h. Vous avez la parole, ici c'est vous au 04 42 38 08 08.
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0: Bon, un petit coup d'œil sur les cartes routières. Pour vous dire que tout va bien actuellement sur l'ensemble des autoroutes de notre région autour d'Aix-en-Provence, pour Marseille, dans le secteur d'Aubagne et sur Toulon. Actuellement, les autoroutes sont dégagées. Pas trop de problèmes à vous annoncer. C'est plutôt sympa de temps en temps de vous dire que tout va bien. 04 42 38 08 08. Si vous avez la moindre info et si vous souhaitez compléter ce point route, ici, on fait la route ensemble. Vous pouvez nous envoyer même un petit message par WhatsApp, message vocal ou, message écrit. Vous rajoutez simplement dans vos contacts le numéro de téléphone de votre radio locale ici Provence que vous connaissez par cœur.
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0: Et ici Provence qui déploie son isoloir, dites-le ici, pour vous permettre de vous exprimer sur les enjeux de la prochaine élection présidentielle l'année prochaine. L'utilisation est très simple, hein. Vous entrez à l'intérieur de l'isoloir comme si vous alliez voter et vous répondez à 5 questions. Alors face caméra ou devant un micro, vous pouvez autoriser la prise d'image ou pas, ça c'est vous qui choisissez, ou vous pouvez simplement garder votre voix. L'objectif est de vous faire parler de vos aspirations, mais également de vos craintes et de vos espoirs, et les témoignages recueillis seront ensuite diffusé dans le 13h de nos régions dans quelques jours avec Marine Le Génie, du lundi au vendredi, mais également sur les réseaux sociaux. Là aussi, vous pouvez accepter d'être publié sur les réseaux sociaux suite à cette consultation. L'isoloir vous attend aujourd'hui au centre Saint-Exupéry de Marignane de 13h30 à 16h30.
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0: Alors, selon vous, les jeunes vivront-ils mieux que nous, que vous, trouver un emploi, se loger, faire des études, construire aussi une famille? Autant de questions qui préoccupent les parents que nous sommes, que vous êtes, les grands-parents également. Et d'après la consultation Odoxa pour ici, près de 9 Français sur 10 sont pessimistes pour l'avenir des enfants. Chaque année, trouver un logement, tiens, on en parlait, lorsqu'on est étudiant, peut s'avérer être une véritable source d'angoisse, là aussi. Des milliers de jeunes envoient des demandes et se retrouvent en première ligne devant cette fameuse crise du logement, même pour ceux qui s'y sont pris à l'avance, comme Clément. Il est père de deux jumelles, il cherche deux studios, mais à distance, et c'est très compliqué. Il essuie les refus avec le Crous et les agences, mais aussi auprès des particuliers, et se confronte à beaucoup d'abus. Écoutez.
3: Dès début juin, j'ai commencé à regarder les annonces, Le Bon Coin, Se Loger, PAP. En 3 mois, ça me semblait réaliste, mais visiblement pas du tout. J'ai surtout déposé énormément de dossiers. Je me suis confronté à tout. Par exemple, une annonce avec un bailleur qui vous demande un dossier qui comprendra 18 pièces. Hein. Vous réunissez toutes ces pièces, vous les lui envoyez, les étudie, vous demande un complément de pièces, bon bref, de l'administratif. On vous propose un rendez-vous. Moi, le cas, c'était un vendredi matin à 9h30. On se présente là-bas, on se gare, coup de téléphone du bailleur. Ah ben, la première personne qui a visité a pris l'appartement, donc c'est plus la peine de venir. Nous, on avait fait 1h30 de route. C'est très compliqué. Du moment que vous n'êtes pas le premier visiteur du lieu, c'est terminé, ça s'arrête là.
0: Et oui, la crainte des parents pour trouver un logement pour l'étude de leurs enfants. Clément, qui était au micro d'Estelle Romer. On va continuer à parler d'éducation avec Jean-Pierre, qui est à Saint-Maxime. Bonjour et bienvenue, Jean-Pierre.
4: Oui, bonjour, je suis Jean-Pierre numéro 2, puisqu'il y a Jean-Pierre.
0: Vous êtes numéro 2, c'est pas votre anniversaire aujourd'hui.
4: Non, mon anniversaire, c'est le 4 février.
0: Non, parce que c'était l'anniversaire de Jean-Pierre, le premier auditeur. Vous, Jean-Pierre, aujourd'hui, le problème, c'est donc l'éducation à l'école, c'est ça?
4: C'est l'éducation généralisée. C'est-à-dire qu'en fait, effectivement, l'éducation à l'école n'est plus comme moi je l'ai connue, dans lequel je remercie toujours mes professeurs qui sont toujours vivants en relation avec eux parce qu'ils nous ont appris la vérité de la vie.
0: Qu'est-ce qui manque, selon vous, aux jeunes à l'école?
4: Mais aujourd'hui, le problème d'aujourd'hui, c'est qu'il y a deux éléments techniques. C'est l'ordinateur et le téléphone portable. Oui. Ça, ce sont deux machines modernes qui nous ont permis d'avancer, mais il faudrait que les gens sachent les gérer en faveur de la vérité et de la qualité de ce qu'on peut en retirer.
0: C'est pour vous, Jean-Pierre, un véritable fléau, que ce soit le portable, que ce soit les écrans et le fait que les enfants soient addicts à ça.
4: Le fléau, c'est le manque d'éducation dans le bon sens. Aujourd'hui, on est dans le mauvais sens, on n'est plus dans le bon sens. Voilà. Je vous donne un exemple qui est malheureusement contre la radio de ici Provence. Je ne suis pas là pour critiquer, je suis là simplement pour positionner un constat. La radio s'appelle ici Provence. Pourquoi on n'a pas dit ici France Provence?
0: Bah, c'est un choix. Alors, il faut savoir que ici,
4: oui, mais c'est pas un bon choix. C'est-à-dire que l'éducation, là, on ne parle plus de la France. Et la France, pour moi, je suis français, j'adore ma France. Tout ce qui vient de m'emmener en France, je l'ai fait partir et je ne partirai plus.
0: Ici, dans l'esprit, Jean-Pierre, ici, dans l'esprit, c'est pour l'ancrage local. Il faut savoir que ici est une marque maintenant de radio, de télé, de médias. C'est plus le nom de la radio.
4: Je l'ai bien compris. Je suis d'accord, entièrement. Mais je veux dire, qu'on parle de notre France en valeur, je veux dire, c'est extraordinaire, je veux dire. Bon, et donc, non mais dans l'esprit, vous avez raison, mais le fait de rajouter le mot France, ce n'était pas quelque chose de grave. Mais c'est pas ça. De toute façon, je continuerai à écouter, et j'aime beaucoup
0: c'est votre gentil, radio merci beaucoup.
4: Et les gens qui la gèrent, mais bien sûr. Ouais. Et ça, écoutez, ça fait, allez, ça fait 50 ans que j'écoute ici Provence.
0: Oui. Et vous avez vu, on a quand même rajouté Provence à ici, hein, donc on a bien localisé. Donc vous êtes bien sur votre radio locale.
4: mais tout à fait, mais notre Provence.
0: Non, mais je comprends ce que vous voulez dire.
4: Mais je veux dire par là que le bon sens n'existe plus. Et lorsque j'étais gamin et que j'ai un côté un peu dynamique, et des fois quand j'étais un peu trop dynamique négativement, je me prenais quelque chose de mauvais à l'école, dans lequel quand je rentrais chez moi, mon père continuait à me donner un second mauvais. Donc c'est-à-dire qu'en fait, on était dirigé correctement pour pouvoir avoir une ligne, la ligne du bon sens qui n'existe plus. Et c'est vraiment dommage, parce que quand je pense aux nouvelles technologies qui nous facilitent, quand j'ai commencé à conduire à la voiture, j'avais pas de système électronique qui pouvait nous aiguiller sur les routes. C'est pas merveilleux ça, que ce soit Oise ou que ce soit autre chose. Je veux dire, voilà. Les technologies ont avancé pour nous, mais on ne s'en tire pas.
0: Tout évolue, en tout cas. Merci, en tout cas, Jean-Pierre, pour ce témoignage. Vous êtes nombreux à vouloir réagir ce matin. On accueillera Marie-Thérèse dans un instant, qui est dans les Alpes de Haute-Provence. Et puis Claude, également, qui aura son avis sur l'école, particulièrement.
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0: Et toujours vos chansons préférées qui rythment toutes vos journées sur votre radio locale ici Provence. Voici Mylène Farmer et Maman à tort.

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0: Une journée spéciale avec cette consultation Odoxa pour le réseau ICI et cette question, quel avenir pour nos jeunes? Comment voyez-vous justement l'avenir de vos enfants, de vos petits-enfants? Est-ce que vous êtes partagé entre crainte et espoir? 04 42 38 08 08, Marie-Thérèse est dans les Alpes de Haute-Provence. Bonjour Marie-Thérèse.
3: Oui, bonjour Eric.
0: Bienvenue, nous vous écoutons.
3: Voilà, ben écoutez, moi, mon souhait, mon problème de compréhension pour les enfants de maintenant, parce que bon, c'est pas la même génération que la mienne.
0: Ah, je vous le confirme.
3: Je vais sur mes 86 ans. Oui. Donc, voilà, moi je dis que il faudrait remettre la morale à l'école.
0: D'accord.
3: Parce que ces gamins, ils sont un peu déroutés par rapport à tous ces réseaux sociaux, à tous ces téléphones portables, à toute chose qui est néfaste donc pour la génération à venir. Voilà.
0: Marie-Thérèse, à propos des portables, je veux juste vous poser une question. Je suis papa aussi, hein, donc je me mets dedans, oui, hein, par rapport, oui, à ce que je vais vous dire. Oui, hein, moi, j'ai, oui, une fille, entre autres, de 13 ans. Est-ce qu'on n'est pas quelque part aussi responsable? Est-ce qu'on n'a pas une part de responsabilité, oui, quand on confie, oui, à un enfant un portable?
3: Oui, justement, j'allais en venir, parce que je dis, les parents éduquent bien leurs enfants, la majorité des choses, mais les enfants, ils ont trop ils ont une tendance
0: Oui, de consommer à outrance, en fait, de passer trop de temps sur leur...
3: Disons de consommer ouais, le portable, mm-hmm, de voir les réseaux sociaux, et tout ça, voilà, ça... Ça leur empêche d'être plus clément, plus raisonnable dans les choses.
0: Oui, et puis voilà, les relations entre eux ont changé également. Hein, quand on reste scotché à un portable, effectivement, l'interaction entre eux est beaucoup plus compliquée. Marie-Thérèse, dernière question, est-ce que vous êtes inquiète, confiante et optimiste? Est-ce que vous pensez que les choses peuvent s'arranger ou pas?
3: Ben écoutez, moi je suis toujours positive dans ma vie. J'ai toujours
0: c'est bien
3: pensé. J'ai toujours été pour mes enfants les responsabiliser, mm-hmm, leur dire
0: qu'il faut partir. À la base, vous leur avez donné une éducation, et je pense que...
3: Les éduquer,
0: vous,
3: oui,
0: en remercier.
3: Mon aîné va sur ses 67 ans, oui. mon troisième, il va sur ses 63 ans.
0: En tout cas, une bien belle famille, je vous charge de le saluer de la part de toute l'équipe de ICI Provence. Merci Marie-Thérèse pour ce témoignage. Vous continuez à réagir, nous aurons Claude dans un instant pour nous dire que dans les écoles, rien ne va plus.

0: Et nous revenons ce matin sur cette grande consultation. Dites-le ici, en partenariat avec Odoxa. 86% des Français interrogés sont pessimistes pour l'avenir de nos enfants et des générations futures d'après cette grande consultation. Et vous, qu'en pensez-vous? On aura dans un instant Claude en ligne. Il nous donnera son avis.
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0: Vous êtes inquiet à 86% de l'avenir de nos enfants, de vos petits-enfants, et vous nous le dites ce matin au 04 42 38 08 08. Bonjour Claude.
9: Bonjour à tous.
0: Nous vous écoutons. Qu'avez-vous à nous dire, Claude?
9: Alors, moi, je suis très inquiet, c'est pour mes petits-enfants, parce que mes enfants sont 40 ans maintenant, passés, oui. Donc pas de souci pour eux. Mais, enfin, pas de souci entre parenthèses, hein. Moi, ce que j'ai peur, c'est que mes petits-enfants, qui se retrouvent un jour dans une garderie, qui se fassent violer, déjà. On peut commencer comme ça. Leur avenir, je le vois vraiment pas beau, parce qu'on peut plus chauffer. On mange, mais de plus en plus, c'est de plus en plus dur. Les écoles, il n'y a plus rien qui va. Pourquoi il y a plus de réussite dans le privé que dans le public, ça, tout le monde le sait. Mmh. Pourquoi les enfants sont pas climatisés, par contre à l'Élysée ils le sont bien. Pourquoi nos petits enfants vont peut-être pas pouvoir manger? Pourquoi? Parce que la vie est trop dure, parce que il y a plus d'argent, parce que l'argent est mal distribué là-haut, les petits hommes gris, on sait où l'argent y va. Il n'y a plus rien qui va en France. Les services sociaux, on n'en parle pas, c'est lamentable. L'hôpital, c'est une catastrophe. Moi, ce que j'ai peur pour mes enfants, qu'ils peuvent plus, ils vont pas pouvoir se loger, parce que c'est beaucoup trop cher. Tout est cher. Tout est dans l'abus.
0: Oui.
9: Maintenant, ce qui compte, c'est faire du fric. C'est tout.
0: Bon,
9: voilà. Pour moi, l'avenir de mes petits-enfants,
0: oui.
9: Il est noir. Et il n'est pas beau.
0: Je peux comprendre votre inquiétude qui est légitime. Vous avez donc dressé un tableau plutôt noir de la situation. Donc ça, c'est votre avis. Mais Claude, si on réfléchit 30 secondes, si on donne un petit peu de positivité à tout ça, quelles pourraient être les solutions envisagées pour améliorer l'avenir de nos jeunes et de nos enfants et de vos petits-enfants? Vous penseriez à quoi? Si on vous pose la question, vous nous dites quoi et vous nous répondez?
9: Alors,
0: quoi?
9: La question, ça serait de dire aux petits hommes gris là-haut, redescendez de votre piédestal. et venez voir ce qui se passe en bas. Redescendez et venez voir ce qui se passe en bas. Et vous allez comprendre ce qui ne va pas. Parce que c'est eux le problème. Ce n'est pas le peuple, c'est eux le problème. C'est eux qui créent cette mauvaise ambiance en France. C'est pas le peuple. C'est les petits hommes gris. Oui. Parce qu'ils ne connaissent pas la vie. Ils ne la connaissent pas. Ils sont là-haut, dans leur tour d'ivoire, et ils ne voient pas ce qui se passe en bas.
0: Est-ce que vous pensez, Claude, que tous ces sujets doivent être abordés lors de la prochaine élection présidentielle par tous les candidats qui se présentent ?
9: Absolument, absolument. Mmh. Et qu'ils ouvrent les yeux. Parce que il n'y a plus rien qui va. Les gens, vous rendez compte qu'il y a des personnes âgées qui ne peuvent même pas se chauffer. Mmh. Mais on va où ?
0: Donc c'est vrai,
9: mais
0: c'est.
9: Par contre, moi je n'ai pas peur de le dire. Par contre, on en donne pas mal là-haut, hein, à droite, à gauche, si vous voyez ce que je veux dire. On en donne, hein, et à l'appel. Là, il y a du pognon, là. Là, il n'y a pas de problème.
0: L'avis de Claude.
9: Mais il faudrait penser déjà à nos enfants. Et dans les écoles.
0: Et à nos petits-enfants.
9: Climatisés, qui fait des 40 ou des 50 derrière les carreaux.
0: C'est ce qui s'est passé cet été dans bon nombre d'établissements scolaires, effectivement. Merci en tout cas, Claude, pour ce témoignage, pour votre avis. Et je vous souhaite une belle journée. Prenez soin de vous, de votre famille et bien sûr de vos petits-enfants. Si vous souhaitez connaître les résultats complets de cette grande consultation, dites-le ici en partenariat avec Odoxa. Vous allez sur notre site ici.fr, vous aurez tous les chiffres concernant ce que vous nous avez dit après cette grande consultation. Merci en tout cas à tous d'avoir réagi ce matin. On se retrouve demain pour un nouveau thème. Au 04 42 38 08 08, ici c'est vous et vous prenez la parole chaque jour.

0: belle matinée avec votre radio locale ici, Provence. Il paraît que les Français sont les rois des râleurs. On râle pratiquement sur tout. Mais pourquoi, et c'est la question que nous vous poserons demain, pourquoi ça fait autant de bien de râler?
1: Oui, c'est vrai.
0: C'est vrai, hein?
1: Ouais, et vous savez de quoi vous parlez, évidemment.
0: Bien sûr. Je vais vous laisser mettre. Ah non, je dois rester un petit peu avec vous.
1: Eh ouais. Non, vous n'avez pas le choix. Vous êtes mon prisonnier maintenant. J'ai dire mon esclave.
0: Thibaut Gaudry, dans un instant.
1: Après les infos, quand même. Oui, Eric, tout va bien. Donc, vous restez un peu avec nous. On va parler d'une application conviviale avec vous dans un quart d'heure sur Ici Provence. Il y aura un animal tout mignon adopté avec Philippe Richard, évidemment. On retrouvera Laurent Menel dans ses nouvelles aventures. Où est-il? En Provence, suspense, vous le saurez tout à l'heure. Et Kevin Colloque sera là également.
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1: Ici Provence, il est 10h et je vous souhaite une excellente journée. Infos à Marseille et en Provence avec Florent Lesseau. Florent, c'est une autre conséquence de la flambée des prix des carburants. Les tarifs de certaines auto-écoles vont augmenter.
3: C'est ce que nous dit ce matin l'un des responsables du pôle éducation et sécurité routière du syndicat Mobilience. On n'a pas le choix car le gouvernement a décidé de ne pas aider notre secteur, donc celui des auto-écoles. Le corps de la jeune femme retrouvée dans une voiture sur une aire de l'autoroute A8 est celui d'une Brésilienne de 25 ans qui vivait à Nice. Son ex-compagnon de 29 ans est soupçonné de l'avoir tué à l'arme blanche. Il a été arrêté et placé en garde à vue. C'est lui qui était au volant de la voiture où le cadavre était caché dans le coffre. À 7 mois de la présidentielle, Ici Provence vous donne la parole. Nous mettons à votre disposition un isoloir ambulant pour vous exprimer en tant que citoyen, donner vos priorités, faire vos propositions aux candidats. La première étape, c'est cet après-midi à Marignane, isoloir installé au centre culturel Saint-Exupéry de 13h30 à 16h30. L'armée organise un exercice de grande ampleur à partir d'aujourd'hui dans les Alpes de Haute-Provence. Des avions de transport et de combat dans le ciel, des blindés sur les routes de ce département. Exercice baptisé Baccarat 2026, il va durer jusqu'au 8 octobre. Un mot de Formule 1, le contrat d'Isaac Hadjar chez Red Bull est prolongé pour la prochaine saison 2027. Le jeune pilote français de 21 ans évoluera donc à nouveau aux côtés du néerlandais Max Verstappen.
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3: Et encore un max de soleil pour ce premier jour de l'automne.
1: Oui, mais il y aura quand même deux nuages.
3: Ah bon?
1: Oui, il y en aura un sur Saint-Maximin. Et un sur Draguignan, d'après la carte de Météo France que j'ai sous les yeux.
3: Et le troisième?
1: S'il y en a un peu plus, il n'y en a que deux normalement.
3: Bah,
1: s'il y en a un petit peu plus, n'hésitez pas informer sur Ici Provence. Non, ça va être une super journée, pas de Mistral. Des températures toujours estivales, malgré le calendrier. 28 à Marseille cet après-midi, la même chose à Toulon. 30 degrés pour Aix-en-Provence. Sur la route, dans l'ensemble, ça se passe extrêmement bien partout dans la région. On a juste toujours le même souci à Marseille, du côté de Sainte-Marguerite, du Redon, du quartier du Cabot, avec ces travaux qui impliquent des bouchons quotidiens sur ce secteur. C'est vraiment le cas tous les jours, notamment boulevard du Redon, où ça coince à cette heure-ci.
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1: Ici, ça marche, l'émission qui s'avance vers vous pour partager le meilleur de la Provence, le rendez-vous de l'info positive. Et vous pouvez même désormais la partager avec nous. Toutes les initiatives qui font du bien, les plus beaux projets dans notre région sont les bienvenus à l'adresse de l'émission Ici, ça marche en Provence, @radiofrance.com. Et ça marche vraiment. Il y a par exemple Hélène qui nous envoyait un message hier, dont on aura l'occasion de reparler sur Ici Provence, parce que c'est une belle initiative. Oui, je ne vous en dis pas plus, c'est du teasing, messieurs. Et il marche avec vous depuis l'aube. Eh oui, on peut le dire.
5: Bien avant
1: l'aube, d'ailleurs, quel courage. Quelle abnégation et tout ça à votre service, Philippe Richard, qui est aussi au service des petites bêtes à poil de toutes sortes. Chats, chiens, veaux, vaches, cochons. Quoi qu'on en ait un peu moins.
5: De cochons?
1: Oui, de cochons.
5: J'en connais, mais c'est vrai qu'on en a moins à l'adoption.
0: Ça y est, ça commence.
1: Dans 5 minutes.
6: Oui.
1: Non, ça va
7: Autre
1: aller.
7: Question.
1: Ça va aller,
7: Bonne
1: merci.
7: Question de Thibaut Gaudry.
1: Nous serons à la SPA de Marseille avec une chatte qui a ses petites habitudes.
6: Oui. Hein? C'est Gigi, elle est jolie.
1: Ouais. Ah, ça c'est son surnom. Son surnom c'est Gigi.
6: Gigi, je l'appelle Gigi parce qu'elle est jolie. D'accord. Elle s'appelle Julie.
1: C'est Gigi. Vous l'avez rebaptisé Gigi.
8: Il n'en faut pas beaucoup.
1: Éric Marone, 10h15, oui. Il met en lumière les belles initiatives qui naissent chez nous, comme cette application conviviale dont vous allez nous parler.
0: Ça vous intéresse aussi, Thibaut?
1: Et ceci n'est pas un vain mot, hein, vraiment convivial.
0: Non, bien sûr, Maria. Ouais. Ça va vous intéresser parce que cette application révolutionne l'organisation des sorties entre amis.
1: Donc
0: ça peut vous rendre service aussi.
1: Mais tout à fait. Ouais.
8: On dirait deux vieux amis qui ne le sont pas, qui se parlent. Quoi. C'est extraordinaire.
1: On va pouvoir coordonner nos calendriers, nos plannings, nos emplois du temps, Eric. C'est formidable.
0: Tout à fait. Ouais.
1: D'accord, on parle de ça, donc. Très bien.
0: Oui. Enfin, vous voulez d'autres questions?
1: Non, mais ça me va très bien.
0: On va développer un tout petit peu à 10h15.
1: Ah, oui, bah, bien sûr.
0: Patience. Ou alors, je peux préciser.
1: Non, pas du
0: Comme
1: tout.
0: Comme vous voulez, moi, je suis à votre disposition.
1: Laurent Menel sera là dans 25 minutes. Alors, Laurent Menel, avec lui, ça ne va pas marcher.
0: On l'a pas encore trouvé. Hein.
1: Ça va rouler en VTT même, du côté de Gréasque.
8: Donc
1: on ne sera pas très loin d'Aubagne. Sachant qu'il était à Pépin hier, quelque chose me dit qu'il est coincé par là. On lui posera la question quand même, parce que je suis quand même un peu inquiet pour lui.
8: Du coup, il a le vélo.
1: Kevin Colloque, 10h50, on partage le chiffre qui fait du bien. Et ce matin, Kevin, c'est
8: 17 000 m2, il y a un nouveau parc municipal qui va ouvrir ses portes à Marseille.
1: Ah oui.
8: Et ça va faire du bien, on va vous raconter où c'est.
1: Ok, d'accord, j'allais vous poser la question, mais vous ne direz rien, évidemment, même sous la torture.
8: Absolument.
1: Ici, ça marche, c'est parti.
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1: Ça pourrait être la devise de cette émission, évidemment, avec Sensimilia. Tout le bonheur du monde sur Ici Provence.

0: C'était Sinsemilia sur Ici Provence.
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0: Et tout le bonheur du monde, c'est ce qu'on souhaite aussi aux petits animaux que vous tentez de faire adopter chaque jour, Philippe. On est cette semaine avec la SPA de Marseille. Alors hier, on avait un duo de chiens,
3: oui,
0: de gros chiens, quand même. Là, on a un petit chat, une petite chatte,
3: ouais.
0: Qui commence à être un petit peu âgée.
3: Elle a 13 ans.
0: Qui a de la bouteille.
3: Oui, oui, comme nous. Voilà, elle a 13 ans.
0: On est équivalent chat.
3: C'est un peu comme vous et moi.
0: Oui, voilà.
3: Mon cher Thibault.
0: Oui, on n'est pas grabataire. Mais bon, on n'en est plus très loin.
3: On n'en est pas loin de la retraite. Alors, je vous présente cette jolie chatte avec Alexia, donc au refuge SPA de Marseille. On est à la Valentine. On le confirme, Julie, elle est très jolie, hein.
4: C'est ça, Julie, c'est une très jolie petite mamie de 13 ans. Elle est tigrée avec des grands yeux verts. Malheureusement, c'est pas la première fois qu'on la présente. Elle n'a pas de succès. On ne comprend pas pourquoi. Elle est belle, elle est gentille. Elle est en bonne santé malgré un petit peu d'arthrose et une alimentation gastro-intestinale parce qu'elle est un petit peu fragile des intestins. Mais à côté de ça, elle a encore beaucoup de choses à offrir, une personnalité très attachante. La seule condition, c'est qu'elle soit le seul chat de la famille.
3: Oui, parce que avec les autres chats, ça se passe pas bien, c'est ça?
4: Elle les tolère avec difficulté. Voilà. Elle est très exclusive.
3: Son caractère.
0: Ah bah oui.
3: On connaît des gens
0: qui sont comme ça.
3: Des gens qui sont solitaires. Ils ont pas envie d'être embêtés dans la vie. Bah Julie, elle est comme ça. Voilà. Julie, elle est entière. Pas venir la chercher, Julie. Ok.
0: Vous savez à quoi vous attendre si vous l'adoptez.
3: Non, elle est vraiment jolie. Allez, je vous montre sa photo. La petite mamie de 13 ans, mais franchement, elle est en pleine forme. Elle est bringée, tigrée. Elle a des yeux. Alors moi, c'est une photo en noir et blanc.
0: Mais vous avez vu celle en couleur.
3: Radio France, photo en noir et blanc. Mais sinon, elle a des yeux verts extraordinaires.
0: D'accord.
3: Voilà.
0: Okay. Vous la voyez vous en couleur sur les réseaux sociaux.
3: Sur la page Facebook Ici Provence et sur ici.fr. Et donc, elle vous attend à la SPA. Oui, autre chose.
0: Très bien.
5: Non.
0: Une remarque?
3: Pas du tout.
5: Ça m'a fait barrer le coup de. On peut la voir en couleur sur les réseaux sociaux.
3: Oui,
0: on a la couleur sur les réseaux sociaux. C'est quand même le progrès quand même.
3: C'est fou.
0: Quand on y pense, c'est quand même génial.
5: C'était parti de l'RTF quand même.
0: Bon, dans quelques minutes, il est en couleur lui aussi. Hein. Il a été en noir et blanc pendant longtemps, mais désormais il est en couleur. C'est Eric Maron qu'on va retrouver.
6: Je ne comprends pas cette remarque désobligeante.
0: Dans quelques minutes. Avec une
6: vous voulez que je sorte, c'est ça?
0: Conviviale, oui. Pour organiser des soirées entre amis, avec des animaux éventuellement aussi. Enfin, je veux dire des chats, des animaux domestiques, si vous le souhaitez. Bref, on va écouter la nouvelle chanson de Zazie tout de suite. Peu importe. Merci Philippe.
3: Allez, à demain. Je vous laisse.

0: forte.
1: Vas-y, sur Ici Provence, 10h15.
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1: Et à cette heure-ci, c'est Eric Maron qui est avec nous chaque jour avec les plus belles initiatives de la région. On va parler d'une application ce matin avec vous, Eric, avec un beau projet, l'application qui révolutionne l'organisation des sorties entre amis.
3: Oui, elle a été imaginée par deux jeunes entrepreneurs originaires du Vaucluse. Ils sont désormais installés à Marseille. Le nom de cette appli, c'est Activise. L'appli est gratuite et elle aide en fait les groupes d'amis à trouver rapidement des idées de sorties et surtout à se mettre d'accord. Avec déjà plus de 2500 utilisateurs en France, quelques semaines seulement après son lancement. Et pour en parler, nous recevons Pierre Filinger. Bonjour. Pierre, vous êtes cofondateur d'Activise, de cette appli dont nous allons parler durant quelques petites minutes. Donc ça marche, on va en reparler avec notre invité. Pierre, est-ce que vous êtes là?
4: Ah, oui.
3: Bon, nous voilà
4: rassurés. Oui.
3: Pierre, j'ai cru comprendre que cette idée, en fait, était partie d'un repas de famille. Expliquez-nous.
4: Ouais, exactement. En fait, on est à la base pendant un repas de famille classique avec nos frères et sœurs.
3: Ouais.
4: On parlait un peu de ce qu'on voulait faire plus tard et notre mère, elle nous a dit qu'elle nous verrait bien faire un outil de mise en relation entre particuliers et professionnels dans le monde du tourisme, dans le Vaucluse. C'était un peu précis à l'époque, mais on est parti de cette idée-là qu'on a un peu étayée après.
3: Et à quel moment vous vous êtes dit, tiens, finalement, cette idée mérite peut-être de devenir une vraie entreprise?
4: Avec Raphaël, ça faisait longtemps qu'on savait qu'on voulait faire quelque chose, mettre en place vraiment quelque chose. Donc on s'est dit, écoute, là, on a une idée pour le coup.

0: sur les réseaux sociaux, donc sur Instagram, sur TikTok, et les plateformes qui sont connues aujourd'hui, comme par exemple TripAdvisor ou Get Your Guide, elles sont pas tout à fait adaptées à notre génération. Et donc voilà, comme l'outil n'existait pas, on s'est dit qu'il fallait qu'on crée l'outil adapté à notre génération.
1: Alors concrètement, comment fonctionne votre application ?
0: L'application, elle est un peu assez simple. Ça va beaucoup parler aux jeunes notamment, mais ça fonctionne sensiblement comme Tinder. Donc sur la page d'accueil, il y a des cartes d'activités qui sont proposées. Donc par exemple un canyoning, un paintball, un escape game. On va simplement dire à l'application si on a envie de faire cette activité ou non, en la likant ou non. Ensuite, on va créer un groupe sur lequel on va inviter ses proches, ses amis. Ils vont faire pareil de leur côté et l'application va faire remonter tout ce qui plaît à tout le monde. Donc voilà, ça permet de trouver rapidement et de se mettre d'accord rapidement avec ses proches ou ses amis.
1: Et vous avez adopté aussi le système de sweep hein, qui rappelle certaines applications très populaires.
0: C'est ça exactement, c'est ce que je disais du coup au début, c'est la partie qui ressemble un peu à Tinder.
1: Ouais. Quels sont les avantages ? Je suppose que vous travaillez aussi avec les professionnels du tourisme. Ils en tirent quel avantage quand ils sont sur Activise et quand ils participent à l'évolution de votre application ?
0: Alors nous, ce qu'on propose aux prestataires d'activités de loisirs et de tourisme, c'est de venir chez eux sur place pour filmer leur activité, pour montrer vraiment de manière authentique comment on vit l'activité. C'est ça que les gens ont envie de voir aujourd'hui, c'est concrètement qu'est-ce qu'on va faire dans cette activité-là. Donc nous, on les aide à adapter ça aux réseaux sociaux, puisque souvent c'est des personnes qui sont pas forcément à l'aise avec les réseaux sociaux. En plus, c'est assez chronophage à faire pour eux. Donc voilà, on vient sur place, on tourne une vidéo, on les met en avant sur nos réseaux sociaux et on les met aussi en avant dans notre application où ils sont mis en avant par rapport aux autres activités.
1: D'accord, vous avez reçu la note de 4,9 sur 5, donc c'est une vraie satisfaction des utilisateurs. On peut donc en conclure que les retours sont plutôt positifs.
0: Ouais, les retours sont très positifs là sur le lancement. On avait un peu peur justement qu'il y ait certaines critiques parce que on a fait le choix de réduire les fonctionnalités vraiment à l'essentiel pour éviter d'avoir à payer trop cher en développement. Mais voilà, du coup sur la base qu'on a sortie là déjà, on est très content des retours qu'on a. Oui.
1: Nous sommes ce matin avec Pierre Filinger, le cofondateur d'Activise. Donc c'est une application qui permet de trouver des idées de sortie entre amis. Vous restez en ligne avec nous, Pierre, et on continue à bavarder ensemble dans un instant.
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3: Et ça marche carrément bien avec Eric Maronne ce matin et cette success story locale entre Vaucluse, Marseille et tourisme régional.
4: Oui, une application qui met en valeur les activités de loisirs et les acteurs du tourisme local entre Marseille et toute la région sud avec cette aventure et ces deux frères qui souhaitent faire découvrir les richesses du territoire à une toute nouvelle génération. Pierre Filinger est avec nous, cofondateur d'Activise, c'est le nom de cette appli. Alors on l'a signalé, vous êtes originaire du Vaucluse et donc aujourd'hui installé à Marseille. En quoi votre attachement à notre territoire a-t-il influencé la création de votre application ?
5: Eh ben oui, forcément, nous on baigne dans le tourisme depuis qu'on est tout petit. Hein. On est dans une des plus belles régions de France. On a la mer, les montagnes, les champs de lavande. Donc oui, forcément, c'est quelque chose qui nous a influencé sur ce choix-là. Des touristes, on en voit passer depuis qu'on est vraiment jeune, et donc le fait de pouvoir aujourd'hui, guider les personnes qui cherchent des activités, je pense que c'est la suite logique des choses, oui.
4: Mais en créant votre application, vous aviez dès le départ l'envie de valoriser notre région sud et la région provençale en général.
5: Ouais, la région sud et la France a fortiori. Mais oui, c'est quelque chose qui nous tient à cœur, hein. Comme je l'ai dit, c'est une très très belle région, donc je pense que c'était vraiment important pour nous aussi.
4: Mais quelles sont les richesses locales que vous souhaitez ou que vous souhaiteriez mettre davantage en lumière sur votre application ?
5: Surtout toutes ces zones dans lesquelles on peut aller gratuitement sans avoir à réfléchir. Je pense par exemple notamment à Marseille, on a les Calanques. Dans le Vaucluse, on a Roussillon, sur le plateau de Valensole, on a les champs de lavande. Voilà, on a une région qui est vraiment riche et qui vaut le coup d'être visitée plutôt que de partir à l'autre bout du monde. Enfin voilà, on a quand même de très belles choses à voir ici avant d'avoir besoin d'aller voir ailleurs.
4: Ouais, et vous défendez également une vision, on va dire, plus durable du tourisme. Ça signifie quoi concrètement dans votre démarche ?
5: Exactement, oui. Bah, c'est ce que je dis. Hein. Je pense que aujourd'hui, sur les réseaux sociaux, surtout, on nous vend beaucoup cette image de la beauté de l'étranger, de tout ce qu'on peut faire à l'autre bout du monde, à 10 heures d'avion. Mais en fait, aujourd'hui, même à 10 minutes de voiture en France, on a des choses qui sont tellement belles que c'est dommage de devoir prendre l'avion pour aller profiter de ces choses-là.
4: Alors, je suppose que vous travaillez sur le développement de votre application. Où est-ce que vous voyez Activise dans 2 ou 3 ans, par exemple ?
5: Dans 2 ou 3 ans, je pense qu'on sera largement développé dans la France et qu'on aura commencé à se développer un peu à l'étranger. On aimerait notamment partir sur des pays qui sont limitrophes de la France pour garder quand même une certaine proximité. Je pense, par exemple, à l'Europe du Sud avec l'Italie, l'Espagne ou encore le Portugal, qui sont des destinations qui sont très prisées des jeunes Français et qui sont encore accessibles facilement en train, en bus ou en covoiturage sans trop de problèmes.
4: Bon, vous continuez quand même à valoriser notre région, hein, je compte sur vous.
5: Oui, évidemment.
4: Parfait. Merci en tout cas d'avoir été notre invité, de nous avoir présenté votre application. Elle s'appelle Activise. Pierre Filinger, cofondateur donc de cette application. Passez une belle journée et bravo pour cette belle initiative. Et en plus, ça marche. À bientôt.
5: À bientôt.
3: Merci Eric.
4: Mais de rien.
3: J'imagine qu'on peut peut-être faire du VTT entre amis.
4: C'est possible. Hein,
3: voilà ce qui assure ma transition. Puisqu'on
4: va se faire du
3: VTT
4: dans
3: quelques minutes.
4: Ah d'accord, c'est pour ça.
3: Mais ben oui, on va retrouver notre ami Laurent Menel qui est du côté de Gréasque. Et il vous en dit plus là dans quelques minutes. On part en balade avec lui dans les collines autour de Gréasque sur Ici Provence. Ce sera juste après Earth, Wind and Fire, September. Et l'automne, c'est toujours aujourd'hui l'automne. Je suis un peu triste, je trouve.
4: Non, mais
3: l'été qui s'en va. Ben oui, mais l'été qui s'en va quand même. Vous aussi, vous en allez ?
4: Ah oui, je pars maintenant.
3: Oui. C'est bien ce qui me semblait. Mais c'est toujours un peu triste, ça aussi.
4: Je reviens demain.
3: Mais bien sûr. Allez, à demain.

0: Earth, Wind & Fire sur Ici Provence à 10h31.
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0: L'inforoute sur Ici Provence, ça va aller vite, il n'y a pas grand chose à vous dire, hein. Ça se passe bien à cette heure-ci. On a un obstacle qui nous a été signalé tout de même sur la 54 au niveau de Saint-Martin-de-Crau en direction de Salon de Provence. C'est la seule anomalie à 10h31.
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0: Ici ça roule avec Laurent Menel. Ce matin, c'est notre baladeur du jour. Il est à Gréasque, on n'est pas très loin d'Aubagne. À Gréasque, où le soleil brille. Et Laurent Menel, je pense, va nous faire croire qu'il est en ce moment sur un vélo en train de pédaler.
4: Mais pourquoi je vous fais croire ça? Mais c'est fou ça.
0: Parce que je vous connais.
4: Je suis dans la forêt communale en ce moment. Je suis sur mon VTT avec des enfants. Tu t'appelles comment toi?
5: Marcel.
4: Quel âge as-tu, Marcel?
5: 5 ans.
4: Bon, je suis un tout petit peu plus âgé, mais je suis en train de prendre des cours avec Pierre Métlic. Ouais. C'est mon professionnel de cyclisme, mon éducateur sportif. On est avec plein d'enfants ici dans un lieu magnifique à Gréasque. Ouais. J'en peux plus, je suis fatigué.
0: Je suis sûr que Marcel vous a doublé dans la côte en plus.
4: Oui, Marcel va doucement. Entends-moi. Attends, je vais aller voir mon moniteur. Qu'est-ce qu'on fait maintenant, chef?
6: On repart à l'aire de départ.
4: Oh non!
6: Si. Il y a un circuit qui est génial où les enfants passent des obstacles, apprennent à faire des franchissements, des trajectoires propres pour ne pas glisser de la roue avant.
4: Bon. On va vous expliquer tout ça.
0: Oui, tout ça dans quelques minutes, évidemment.
4: À dur métier sportif que nous faisons.
0: C'est pas facile, la vie à Gréasque. Laurent Menel, à suivre sur Ici Provence.
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0: Ici. Ce sera après Niagara et ce tube. Ah oui, je dois m'en aller. Vous êtes bien sûr Ici Provence. Très belle matinée.

0: Biara sur Ici Provence.
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0: Laurent Menel, le sportif de la bande ce matin qui est en VTT. Il est entre Aix et Aubagne, à Gréasque, précisément dans les collines.
3: Enfin, vous le reconnaissez à ma juste valeur.
0: Oui,
3: merci beaucoup, Thibaut. Mais oui, je me donne à fond. Moi, j'aime mouiller le maillot, voyez-vous. Et là, je suis bien équipé d'ailleurs. Sécurité, casque, gants, tenue intégrale. J'ai mon coach VTT qui est ici. Mais on va vous parler de cette initiative porteuse dédiée aux enfants, aux ados. C'est vraiment génial l'expérience qu'ils vivent ici. Pierre Miclic est à mon côté. Bonjour Pierre.
4: Bonjour à tous.
3: Vous êtes moniteur, éducateur sportif ici. Vous faites partie de ce bel ensemble de Vélo Rock. Nous sommes dans la belle forêt de Gréasque en ce moment et vous allez nous parler du travail que vous faites le mercredi avec les enfants.
4: Oui, alors le mercredi, on a un groupe d'enfants de 5 à 10 ans qui sont hyper motivés pour apprendre tout plein de choses. Le but du jeu aujourd'hui, c'est de leur proposer un circuit sur mesure en fonction de leurs besoins et attentes, parce qu'il y en a certains qui roulent déjà super bien. Donc aujourd'hui, on travaille vraiment des choses précises comme le sens des trajectoires, le grip de la roue avant pour ne pas perdre justement l'adhérence. L'anticipation des vitesses, parce qu'ils sont encore jeunes, donc ça, il faut vraiment l'apprendre, sinon ils calent dans une montée. Et le partage, parce que ceux qui n'y arrivent pas aident les autres, et ça, c'est fantastique de leur transmettre. Il ne faut pas oublier un truc, c'est qu'on est dans un cadre incroyablement sympa, en pleine nature, il fait très bon, ils sont à l'ombre des chênes, et tout va bien, quoi.
3: Quel âge ont-ils ?
4: Entre 5 et 10 ans.
3: Alors, quel que soit son niveau, son approche du vélo, vous invitez toute cette jeune génération à venir vous retrouver. Comment ça se passe le travail sur l'année? Quelles sont les évolutions?
4: L'évolution est carrément incroyable. C'est qu'au début, on voit des enfants qui sont pas hyper autonomes sur le vélo, avec les vitesses, avec justement cette sécurité. Et on a la chance de les voir évoluer au fil de la saison et de les voir à la fin de l'année gérer, être autonomes. Et après, on les voit gambader dans la forêt, quoi.
3: Est-elle un coach, un professionnel, un éducateur? En moniteur que vous êtes, je vous vois en train de leur donner des consignes sans cesse. Il n'y a rien qui vous échappe en fait.
4: Et en fait, il faut avoir l'œil partout parce que le but, c'est qu'ils rentrent, comme je dis toujours, entiers. Ils rentrent sans se faire mal. Sinon, c'est un retour en arrière et puis peut-être pas l'envie de reprendre. Tandis que là, on est vraiment dans le partage et surtout la sécurité.
3: Et ce qui est encore plus beau pour eux, pour cette belle aventure là, en deux roues, c'est que là, nous sommes dans une zone, on va dire, technique. Mais après, vous allez carrément partir ou l'après-midi ou sur un autre jour en forêt.
4: C'est ça, en fait aujourd'hui ils sont en train d'apprendre sur des ateliers techniques, sur des zones naturelles, et après, la fois d'après, mercredi prochain, ils vont mettre tout ça en application sur un circuit, on va partir.
3: Merci Pierre, on va faire leur connaissance dans un instant. Quelle sera la prochaine consigne? Je vais la vivre avec eux, je vais prendre un VTT qui est ici à ma disposition et je vais essayer justement de suivre un petit peu roue dans roue le rythme qui est imposé ici dans la belle forêt de Gréasque où nous sommes en ce moment, Thibaut.
0: Allez, à tout de suite, on retourne à Gréasque juste après un détour dans le Finistère avec les Innocents sur Ici Provence. Très belle matinée. À tout

0: L'autre Finistère avec les innocents sur Ici Provence.
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0: Le retour en Provence, dans les collines de Gréasque, avec notre baladeur du matin, Laurent Menel. Et c'est pas, ça ne marche pas, ça roule même carrément ce matin. Ça y est, vous êtes parti avec votre casque et tout, vous êtes bien équipé.
3: Oui, ici oui. Ça roule, mais on vient de s'arrêter à l'instant, on écoute les consignes du coach, là, Pierre en ce moment, là, c'est on est en plein exercice, maîtrise du vélo, sécurité, technique, plaisir de rouler dans la forêt. Alors tout le groupe est arrivé, ils sont âgés entre 6 et 10 ans, là, ici, à mes côtés. Vous êtes en train de leur faire quoi, Pierre, là, en ce moment?
4: Là, c'est vraiment un rappel de sécurité, poser les pieds le plus vite au sol, parce que quand il y a un obstacle, il faut vraiment sécuriser sa pratique pour ne pas tomber.
3: Alors très bien, on va faire l'exercice en direct à la radio. Donc j'explique à tout le groupe des enfants, ils sont ici là sur leur VTT. Tiens, tu Samuel, ça va Samuel?
5: Oui.
3: Quel âge as-tu toi?
5: 7 ans et demi.
3: Tu habites où Samuel?
5: À Fuveau.
3: Alors tu es content de faire partie de ce club Vélo Rock?
5: Oui.
3: Tu aimes le VTT?
5: Oui.
3: Qu'est-ce qui te plaît dans ce sport?
5: Les courses surtout, je suis très compétitif.
3: Ah, tu es très compétitif, on voit que tu es au top de ta forme en ce moment hein. Hein, c'est vrai?
5: Oui.
3: Est-ce que tu arrives à tenir en équilibre, là, comme ça? Situation, arrêt, hop, top, concentration, agilité, attention, il me fait l'exercice en ce moment. Alors, là, vous leur expliquez quoi, là, Pierre, en ce moment, là?
4: Là, en fait, ils vont faire un exercice d'équilibre. Donc, ils doivent poser les deux pieds, mettre les deux pieds sur les pédales et essayer de tenir en équilibre. Ça leur permet de gérer quand ils ont des franchissements à faire en colline.
3: Et puis c'est génial aussi pour ces enfants hein, qui évoluent en groupe ici, comme vous le disiez, avec une attention particulière sur la sécurité, pour ensuite partir dans la forêt.
4: Dans la forêt, et après ça leur donne des bases aussi pour aller sur la route. Alors pas la route la départementale, mais c'est vrai qu'on peut commencer à leur faire comprendre que tout n'est pas sécurisé, et justement c'est à eux de trouver des codes et de pouvoir se mettre en sécurité.
3: Et ils sont pas forcément dans un esprit, on le disait un petit peu, de compétition, mais pour faire des courses officielles de VTT par la suite, ou pas du tout? Ils travaillent ou autre?
4: Il y en a certains qui ont envie de taquiner un peu et de se mettre à la course. On voit bien hein, Samuel, il a déjà toutes les bases, et c'est vrai que là je leur fais faire du dual slalom. Ce sont des exercices qui sont proches de la compétition.
3: Ça vous apporte quoi comme enrichissement, vous Pierre, ça?
4: Ah, c'est une dynamique incroyable, ils me rendent par le sourire quand on les voit comme ça faire des exercices. J'en ai des frissons quoi. Je vis un rêve quand je les vois faire.
3: Vous l'aimez votre coach Pierre?
5: Oui.
3: Oui, mais attendez, je vous entends pas, on va vous entendre en direct quand même. Vous l'aimez?
5: Oui.
3: T'entends l'ambiance qu'il y a ici, on s'éclate, on revient dans notre plus belle adolescence, mon cher Thibaut. D'ailleurs, pour se quitter, écoutez ce que va nous révéler Pierre, il fait aussi des cours pour les tout-petits. Mm-hmm. Et là, je m'adresse aux parents qui nous écoutent, hein, quelle émotion on vit chaque fois quand on encadre son enfant et qui va lâcher ses premières roues pour essayer. Vous voyez Thibaut, c'est le seul moment où vous faites du sport.
6: Les roulettes, celles que je n'ai pas encore
3: enlevées,
6: ouais,
3: tout à voilà, fait. Les roulettes, vous courez derrière vous pour essayer de suivre le mouvement avec une crainte évidemment très très grande. Oui. Eh bien, il faut prendre des cours, c'est ce que propose Pierre.
4: Oui, c'est ça en fait. Il y a un partenaire qui m'a demandé de jouer le jeu et d'apprendre à faire du vélo aux enfants âgés de 3 ans, même jusqu'à 8 ans, 10 ans, qui ne savent pas rouler sans roulette. Donc le but du jeu, c'est de prendre la relève des parents qui sont des fois désabusés ou l'enfant joue trop avec l'affect de ses parents. Et le but, c'est de pouvoir les encadrer, de leur proposer des exercices d'agilité, d'équilibre et transmettre tout ça après sur le vélo. Et c'est vrai que franchement, c'est un vif succès.
3: Merci beaucoup. Vous voyez, une bonne info, un bon plan là ici avec notre coach Pierre.
0: Oui, Lolo les bons plans, c'est vous ça?
3: Ah ben oui. Bon les enfants, on est bien ici.
5: Ouais.
3: Allez, on part dans la forêt avec Vélo Rock que je salue depuis Gréasque avec sa présidente, tout le monde est là et puis Pierre Miklik qui était notre invité en direct pour nous éclairer de toutes ses connaissances et de son coaching.
0: Merci Laurent pour cette balade en forêt, dans la nature, dans les collines de Gréasque. Demain, on retrouvera la ville. On sera à Marseille avec Éric Thomas et puis Laurent sera là vendredi. Où ça? Il faudra être au rendez-vous pour le savoir. Lui, il sera là dans quelques instants avec le chiffre qui fait du bien, le chiffre du jour. On est à Marseille, justement, avec Kevin Colloc, dans 3 minutes.
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0: Coldplay sur Ici Provence.
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0: Et Kevin Colloque, avant de jouer ensemble pendant une heure, le chiffre du jour, le chiffre qui fait du bien, c'est à Marseille, c'est 17 000 mètres carrés.
3: Oui, comme la superficie du jardin du couvent Leval, à partie de cet ancien monastère
0: c'est
3: de Marseille.
0: Très joli d'ailleurs, cet endroit.
3: Situé dans le 3e à la Belle de Mai, il va devenir, ce lieu à partir du 1er janvier 2027, un parc municipal.
0: Ah, c'est chouette.
3: 17 000 mètres carrés, ça ressemble à quoi? Pour se faire une idée, Thibaut, c'est l'équivalent de 3 terrains de football successifs, rien que ça, situé donc entre la gare Saint-Charles, la friche de la Belle de Mai et les studios de Plus Belle la Vie.
0: Ouais.
3: Alors, depuis 2017, ce couvent a été reconverti en lieu artistique. Un nouveau gestionnaire.
0: Ouais, il y a des concerts, des choses comme ça.
3: Et le nouveau gestionnaire sera décidé là, à la fin de l'année, par la ville. Mais ça concerne uniquement le bâtiment. Le parc, lui, sera bien municipal à 100%. Mmh. Et vous pourrez donc aller vous promener la journée, comme vous le faites au parc Longchamp, à la Colline Puget ou encore au Pharo, en plein cœur de Marseille.
0: Et ben voilà, une excellente nouvelle. Merci. 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Allez, attention, départ avec Michel Jonas.

0: Michel Jonas sur ICI Provence. Et attention, départ le MEF. Il va partir d'ici 3-4 minutes après les infos.
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0: Avec le chef de gare, Kevin. On est toujours à l'heure. Oui, oh, ça coûte rien de le dire. Alors après, est-ce qu'on bluffe ou pas, ça,
1: Puis on s'arrête à la Casière d'Azur, à la gare.
0: Alors
1: cette
0: ça, c'est vrai. Celle-là, on bluffe pas. C'est un super cadeau qu'on vous offre.
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0: Oui, on vous affirme des choses sur notre région, sur notre histoire, notre patrimoine, nos événements. L'un de nous deux ment, vous trouvez le menteur, vous marquez un point, vous avez deux points et seulement deux, vous êtes sélectionné pour le tirage de vendredi à 11h50 et vous avez le droit de vous tromper une fois. 04 42 38 08 08, à vous de jouer.
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0: Ici Provence, il est 11h. Très belle journée. Les infos à Marseille en Provence avec Florent Lesseau. Florent, à 7 mois de l'élection présidentielle, ICI Provence vous permet de faire vos propositions aux candidats.
3: Parce que nous mettons à votre disposition un isoloir ambulant pour vous exprimer en tant que citoyen, donner vos priorités. Première étape cet après-midi à Marignane, isoloir installé au centre culturel Saint-Exupéry entre 13h30 et 16h30. Les retraites complémentaires des ex-salariés du privé seront-elles revalorisées cet automne ? C'est l'objet de la réunion du jour entre syndicats et patronat avec un espoir, conclure dans 3 semaines un accord sur une hausse comprise entre 1,2% et 2%. L'an dernier, ces retraites complémentaires Agirc-Arrco avaient été gelées faute d'accord. Après plusieurs années difficiles, la consommation de produits biologiques confirme son rebond. Des ventes en hausse de près de 5% sur les 6 premiers mois de l'année par rapport au second semestre 2025. La difficile préparation du budget 2027. Le Premier ministre Sébastien Lecornu propose de rencontrer les socialistes pour, dit-il, poursuivre la démarche de compromis engagée en 2025. L'armée organise un exercice de très grande ampleur dans les Alpes d'Haute-Provence. Des avions de combat et de transport dans le ciel et des blindés sur les routes du département à partir d'aujourd'hui. Exercice baptisé Baccara 2026. Il va durer jusqu'au 8 octobre. L'Azerbaïdjan a décidé de gracier Martin Ryan, cet homme d'affaires français de 38 ans qui était en prison dans ce pays du Caucase depuis fin 2023. Décision prise quelques heures après la levée des sanctions européennes visant un oligarque russe. La Formule 1, le contrat d'Isaac Kadjar chez Red Bull est prolongé pour la saison 2027. Le jeune pilote français de 21 ans va donc rouler à nouveau aux côtés du néerlandais Max Verstappen. À peine dans cette écurie.
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3: Automne, vous avez dit automne, Thibaut Gaudry ?
0: Non, je ne crois pas avoir dit ça. Si, je l'ai dit.
3: Bah, c'est sur le calendrier aujourd'hui.
0: Oui, c'est sur le calendrier. Ouais. Bon, on ne va pas vous mentir plus longtemps, effectivement, c'est l'automne. Alors, ça ne se voit pas, effectivement. Ça ne se verra pas aujourd'hui, ni dans les jours qui viennent, mais bon, assez prochainement, on suppose que oui. En tout cas, aujourd'hui, c'est estival, avec 28 degrés à Marseille cet après-midi, ainsi qu'à Toulon d'ailleurs, 30 pour Aix-en-Provence, quasiment pas de nuages, pas de mistral. Tout va bien. Du côté de la route, tout va bien également. On a juste quelques véhicules en panne ici et là. Bon, on a un peu de monde quand même autour du golfe de Saint-Tropez. Ça n'a pas évolué. Été indien oblige. Et puis, un petit peu de monde sur la 57 au niveau de la Farlède quand vous quittez Toulon, donc en direction du Canet des Morts. Sinon, pour les Bouches-de-Rhône et le reste de la région, c'est plutôt tranquille. Sur la 51, on a un poids lourd qui est arrêté, probablement en panne, au niveau de l'URSS. On a aussi un véhicule en panne sur l'A8. Là aussi, c'est un poids lourd. Au niveau du Tolonnais, en direction d'Aix-en-Provence. Et puis, sur l'A57, là aussi, c'est un véhicule qui est en panne. Et là aussi, c'est un poids lourd, décidément. Que des poids lourds en panne à cette heure-ci dans notre région. Ce qui provoque le bouchon que j'évoquais à l'instant. Entre la Farlède et Solliès, en direction du du Canet des Morts, où il y a un ralentissement à cause de ce poids lourd en panne.
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2: Merci.
0: Avec un très très beau cadeau. Oh là là, mais moi je voudrais y aller. Pourquoi ce sont toujours les auditrices et auditeurs d'ici Provence qui partent dans ces endroits merveilleux et pas
1: ça,
0: nous
1: Thibaut.
0: Mais oui, mais bon. La maison Bérard, à la Cadière, moi j'en rêve depuis des années.
1: C'est plus qu'une escale, hein. Alors cet hôtel de caractère, il a 33 chambres, on vous en a réservé une pour vous inviter le temps d'un week-end à suspendre le temps entre détente absolue avec le spa auquel on vous offre l'accès. Il y aura les moments au bord de la piscine, vous allez prendre le petit déjeuner dans une table créative sous l'écran de verre là, qui vous accueille pour vous protéger comme ça du soleil matinal. Mmh. Une parenthèse de douceur. Vous allez vous balader, profiter, découvrir les vignobles de Bandol tout autour. Bienvenue à la Cadière d'Azur.
0: Oh là là.
1: Je pourrais faire guide touristique.
0: Moi, je vous aime beaucoup, hein, chers auditrices et auditeurs. Mais enfin, quand même, je sais pas, ou invitez-nous avec vous, quoi. Faites quelque chose. Bah,
1: peut-être que Cathy est célibataire et qu'elle vous invitera Thibaut dans quelques minutes.
0: Dans quelques minutes. Suspense. Elle est avec nous, là. Elle est déjà là, Cathy. Elle joue avec nous juste après.
1: Ouais, juste après, Étienne Dao et Dany en duo avec Ici Provence.
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1: Et on écoutera également un autre duo dans le prochain quart d'heure. Lui, il est tout nouveau, c'est Marc Lavoine aux côtés de Patrick Fiori. C'est à découvrir ici.

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2: Méfie Cathy. Ça va bien, Cathy?
3: Oui, il fait beau, il fait bon. Parfait.
2: Ouais, on est bien, Marcel. Là, tranquille.
3: Ouais, pour le premier jour d'automne.
2: Ouais. Bah oui, c'est pas mal. Hein.
0: Moi, ça m'a choqué ce matin quand j'ai entendu que c'était le premier jour de l'automne.
2: Oui, ça fait bizarre. Hein. Ouais, on n'était plus habitués. On n'était plus habitués.
0: Si l'automne, ça ressemble à ça, c'est sympa.
2: Ouais. Bon, en même temps, un peu de flotte quand même. Hein. Serait la bienvenue quand même. Serait la bienvenue quand même. Bon, Cathy, vous savez déjà avec qui vous allez partir à la Canière d'Azur chez Bérard?
3: Oui, avec mon grand ou ma cousine Germaine.
2: D'accord.
3: Ça dépendra. C'est mon grand, ok.
2: Comment s'appelle votre grand?
3: Romain.
2: Romain? Romain, oui. Vous pensez qu'il va pas être ok? Oh non, moi les hôtels 4 étoiles, le spa, tout ça, ça m'intéresse pas quoi.
0: Alors que Germaine, elle sera d'accord.
2: Alors que votre cousine, comment elle s'appelle votre cousine?
0: Bah, Germaine.
3: Non, Germaine, c'est Gullien.
2: Il est marrant ce Kevin. Elle s'appelle comment, Sylvie?
3: Sybille.
2: Ah, Sybille. Sybille, ah, c'est joli Sybille.
0: C'est très joli.
2: On est obligé de le dire, en plus, c'est contractuel, c'est le nom de notre patronne, donc on n'a pas le choix. Quoi.
3: Ah, oui.
2: Ah bah oui, Sybille, c'est très très joli comme prénom, on aime beaucoup. C'est mon prénom préféré.
0: C'est vrai.
2: J'aurais une fille, j'aurais
0: le dit souvent d'ailleurs. Thibaut, c'est vrai. Quand vous passez dans les couloirs, vous me dites souvent,
2: oui, c'est
0: oh
2: vrai.
0: Là, Sybille, quel
2: qu'est-ce que
0: prénom.
2: C'est joli comme prénom.
0: C'est vrai, c'est vrai.
2: Ouais. Bon, Cathy, c'est pas le tout, mais on a un jeu sur le feu là.
3: Eh oui.
2: Allez, on y va. Vous, on a déjà joué ensemble il y a quelques temps, donc vous vous souvenez des règles, elles n'ont pas changé. Il suffit d'avoir deux points pour être sélectionné pour le tirage de vendredi à 11h50. C'est parti. Avec une première affirmation. On est à Marseille, Kevin.
0: À l'occasion du bicentenaire de la photographie célébré partout en France. Retour sur le parcours de Gaspard Félix Tournachon.
2: Oui. Tout à fait.
0: Célèbre portraitiste et inventeur touche-à-tout qui s'installa à Marseille en 77 ans, plus connu sous le nom ce Gaspard Félix Tournachon de Nanar.
2: Vous l'aimez bien ce nom, hein, Gaspard Félix Tournachon.
0: Bah, c'est marrant.
2: J'ai l'impression, bah, c'est marrant. Puis Nanar, c'est marrant aussi.
0: Oui.
2: Nanar. Genre comme Bernard Tapie, quoi. Nanar.
0: Bah oui.
2: Non.
0: Il fallait pas les confondre à l'époque. Hein.
2: C'est Nadar. Nadar. C'est son nom de photographe. Là, on peut trouver, on peut voir, vous cherchez sur Internet, il y a plein d'artistes célèbres qui ont été photographiés
0: par Nadar. Je sais que je suis enrhumé, mais c'est pas Nadar. C'est Nanar.
2: Cathy, faites-moi confiance. Nanar, c'est n'importe quoi. Nadar, on est d'accord?
3: Oui.
2: On est d'accord? On est d'accord. Effectivement. Oui, il suffit d'aller fouiller un peu sur Internet. Vous cherchez des portraits de Nadar. Il a peint il a photographié alors plein d'anonymes évidemment, mais aussi plein de d'artistes célèbres de l'époque. Je pense à Baudelaire notamment. Il y a un fameux portrait de Baudelaire, de Nadar, de Sarah Bernhardt. Effectivement, comme nous le rappelle Mathieu qui réalise cette excellente émission. Bon, Cathy, ça nous fait un point. Bravo à vous. Affirmation suivante. On est bien parti. Alors là, on change de décor. On va du côté de l'Estérel avec une magnifique expo qui s'appelle Les Roches Rouges. Éclosion artistique dans l'Estérel à l'aube du XXe siècle. Une très belle expo à découvrir à Draguignan au musée des Beaux-Arts de la ville. Une question sur l'Estérel. Donc on peut admirer tout un tas de toiles de grands artistes qui ont peint ce magnifique coin de notre région. L'Estérel, où l'on peut notamment se balader, et vous y êtes peut-être déjà allé, vers le Pic du Loup. C'est un des sommets, alors c'est pas le sommet de l'Estérel, c'est un des sommets
0: c'est le Pic de l'Estérel. De l'Ours.
2: Non, du loup. Du loup.
0: Non, de l'Ours.
2: Pourquoi l'Ours?
0: Et pourquoi le loup?
2: Bah parce qu'il y a eu des loups à l'époque.
0: Bah oui.
2: Alors qu'il n'y a jamais eu d'ours dans l'Estérel, enfin à ma connaissance.
0: Non. Je vous le confirme.
2: Voilà. Donc,
0: c'est bien le Pic de l'Ours.
2: Non, le Pic du Loup.
0: Il se situe sur l'Estérel. Le Pic du Loup.
2: Le Pic du Loup, Cathy.
0: C'est pas dans les Calanques, le Pic de l'Ours.
2: Faites-moi. Pic de l'Ours?
3: Yes. Oui.
2: Elle est balèze, hein? Elle est balèze, Cathy. Hein.
0: Si, ouais.
2: Waouh. Alors là.
0: Il n'y a pas d'hésitation,
2: Alors là, chapeau, hein. Cathy, vraiment, ça a été une formalité. Bon, très bien.
3: Pas besoin du joker.
2: Ouais, pas besoin du joker. C'est très très bien. Bravo, vous êtes sélectionné pour le tirage de vendredi à 11h50. Vous saluez Romain et Sybille, vraiment, vraiment. Oui, vous lui dites, Sybille, vraiment, qu'on aime beaucoup son prénom. Il faut que ça se sache quand même.
3: Okay. Ah oui, c'est le plus joli. D'accord.
2: Bon, Cathy, à très vite. Belle journée.
3: Merci beaucoup, vous aussi.
2: Et à bientôt. À très vite. Au revoir, Cathy.
0: D'ailleurs, ben voilà. Si vous vous appelez Sybille, sachez que si vous jouez avec nous, vous gagnez à la fin de la
2: automatiquement.
0: Semaine.
2: Voilà. Automatiquement, c'est sûr. Ouais. Même dès aujourd'hui. Bon. Cathy rejoint la longue liste déjà de candidats et candidates sélectionnés pour le tirage de vendredi à 11h50 pour gagner ce magnifique week-end à la Maison Bérard, à la Canière d'Azur.
0: Il y a déjà eu Nadège à Cadenet, Patricia à Carcès, Cathy rejoint Christophe aussi à Marseille, Manon à Saussay-les-Pins également, et peut-être vous dans quelques minutes. Alors tentez votre chance en jouant avec nous au 04 42 38 08 08. Lui aussi est de Marseille. Patrick Fiori nous surprend pour la rentrée avec ce duo aux côtés de Marc Lavoine. Découvrez ce nouveau titre, ça s'appelle Occupé et c'est à découvrir ici.

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7: Avec Audrey, on reste à Marseille, on est très marseillais.
8: C'est vrai, mais vous êtes où Audrey à Marseille?
7: Si vous êtes ailleurs qu'à Marseille, vous pouvez jouer avec nous aussi, n'hésitez pas, 04 42 38 08 08. Ceci dit, on est ravis de vous accueillir Audrey.
9: Eh bien écoutez, merci bien.
7: Pour cette première fois avec nous, ça va bien se passer, on va essayer d'être sympa. Je suis pas sûr qu'on y arrive, mais on va essayer.
8: Ça dépend. Vous êtes dans quel coin de Marseille, en fonction
9: je
8: de
9: l'heure? Je suis dans les quartiers sud.
7: Ouais.
8: Ça dépend dans quel, dans quel
7: précisément
8: quartier. On choisit en fonction de ça, des difficultés.
7: C'est ça. Par exemple, alors, si vous êtes à Mazargues, ça va pas le faire, clairement quoi.
9: Non, bon. Je suis dans le 12e, pas loin de Saint-Barnabé.
7: Saint-Barnabé, on aime bien. Ouais, ça va. Bon, alors on peut continuer, Audrey. Alors, Audrey, vous êtes une, entre autres choses, une voyageuse.
9: C'est exact.
7: Ouais. C'est quoi le voyage sympa que vous avez fait récemment, qui vous a vraiment beaucoup plu?
9: J'en ai fait quelques-uns. Le dernier qui m'a beaucoup plu, c'était le Népal.
7: Le Népal?
9: Oui.
7: D'accord. Ok. Qu'est-ce que vous avez aimé là-bas?
9: L'aspect spirituel et puis ces montagnes majestueuses qui nous rappellent à notre condition humaine.
7: Oui.
9: C'est vraiment magique.
7: Ouais. Nous ne sommes que poussière, finalement.
9: Oh. Voilà.
7: Nous sommes de toutes petites choses. Oh. Eh oui, face à l'Himalaya. Eh ben oui, bien sûr. Bon, Audrey, on va aller moins loin ensemble. On va aller à la Cadière d'Azur, mais c'est déjà sympa.
9: C'est très bien même.
7: Oui, la Maison Bérard, vous en avez au moins déjà entendu parler. C'est vraiment un des établissements les plus prestigieux de notre région. Et on rêve d'y aller. Mais nous, on n'a pas le droit. On est punis. Alors que vous, Audrey, peut-être, dans quelques jours, vous pourrez aller y passer en week-end. Première affirmation se lance. On vous rappelle rapidement les règles. Même si vous n'avez jamais joué avec nous, vous savez comment ça se passe. On vous affirme des choses. L'un nous demande. Il faut trouver le menteur. Si vous trouvez le menteur, vous marquez un point. Si vous en avez deux, vous êtes sélectionné pour le tirage de demain à 11h50. Kevin?
8: Demain? Non.
7: Première affirmation, vendredi. Vous êtes contrariant. Et si on peut pas le faire demain, ce tirage?
8: Non.
7: Parce que moi, j'en peux plus de ce suspense. C'est insupportable.
8: Non, c'est
7: j'ai envie de savoir qui va aller à la Maison Bérard.
8: À partir
7: bon, bah ok, soit vendredi. Allez, on va à la Ciotat pour commencer.
8: Avec un grand projecteur donné sur André Malraux jusqu'à dimanche, l'écrivain et ministre de la culture du général de Gaulle.
7: Il y a des conférences, des rencontres, des tout un tas de trucs. Ouais.
8: Entre ici, Jean Jaurès, c'était lui?
7: Non, c'était pas Jean Jaurès, c'était Jean Moulin.
8: Ah, Jean Moulin.
7: Oui, voilà, c'était pas le même Jean. Voilà. Mais on n'est pas tombé loin, ça s'est pas joué à grand chose. En plus, c'est dommage, vous auriez pu nous faire l'imitation. En plus, et là, vraiment, moi, j'aurais été vraiment admiratif, quoi. Mais bon, on n'est pas passé loin.

0: Allez, c'est pas grave, on continue. Audrey est affligée, vous le savez ça. Alors, je vais vous poser la question à sa place, parce que là, on l'a perdu, Audrey. D'accord ?
1: Je suis là, je suis toujours là.
0: Alors, nous, c'est Kevin qu'on a perdu. Hein. Vous, je sais que vous êtes là, Audrey. Alors, Audrey, restez concentrée. Donc, André Malraux, écrivain, ministre de la Culture du Général de Gaulle, ministre emblématique même de la Culture. Malraux qui obtint le prix Goncourt en 1933. Mais pour quel roman ? Eh bien, je vais vous le dire. C'est La Condition Humaine. Et Kevin va vous dire n'importe quoi,
2: oui.
0: Parce que c'est, voilà, c'est son petit plaisir du jour. Il vous raconte n'importe quoi.
2: Non, je refais la différence entre les gens.
0: Voilà, c'est bon. Non mais c'est bien. Alors est-ce que vous pouvez
3: c'est Voyage au bout de la nuit.
0: Proposition. Eh ben voilà, ça continue. Décidément, rien ne va.
3: C'est rien. Voyage au bout de la nuit.
1: Je dirais La Condition Humaine, oui.
0: Bah oui, évidemment, La Condition Humaine. Eh oui, Kevin. Il va falloir vous ressaisir, mon garçon.
1: Oui, Voyage au bout de la nuit, je crois que c'est pas malheureux du tout.
0: Ouais. C'est évidemment Louis Ferdinand Céline, Voyage au bout de la nuit.
2: Je vais peut-être faire le replay de la cérémonie
0: au Panthéon. Oui,
2: avec Jean Jaurès.
0: Voilà, c'est ça, avec Jean Jaurès. Bon, ça nous fait un point, Audrey. On se rapproche de la Cadière d'Azur. Disons que là, on est à Aubagne, quoi, hein, si on part de Saint-Barnabé.
1: La Ciotat.
0: Oui, la Ciotat, si vous voulez. Allez, on est à la Ciotat. On a fait un peu plus de la moitié du chemin. Affirmation suivante. Alors là, on est à Marseille. Alors pas à Saint-Barnabé. On est au Vieux-Port. On est plus précisément sous le fort d'Entrecasteaux à Marseille. Où figurez-vous que des anciens souterrains creusés par les nazis sont désormais exploités pour y cultiver quelque chose. Mais quoi ? Eh ben je vais vous le dire, c'est des champignons.
3: Hein ?
0: Des petits champignons. Ouais. Genre champignons de Paris, enfin des choses comme ça quoi.
2: Cultive du basilic désormais.
0: Du basilic ?
2: Ouais.
0: Et pourquoi du basilic ?
2: Parce que les tunnels étant pré-aérés à l'époque, ils avaient tout ce qu'il fallait pour être tranquille dans les blockhouse dessous.
0: Ouais.
2: Eh bien, ça permet de faire rentrer l'air frais qui est donc à température ambiante. Ça permet de faire pousser du basilic.
0: Du basilic, d'accord. Sans soleil.
2: Mais sans soleil.
0: Sans soleil. D'accord.
2: Alors ils ont des lampes à UV également, mais en fait,
0: ils ont des lampes
2: l'air
0: UV.
2: Ambiant constant
0: c'est
2: permet au basilic d'avoir
0: colo.
2: Une température
0: c'est
2: fraîche
0: c'est
2: permanente.
0: Bien. Non, Audrey, c'est pas sérieux.
1: Je dirais des champignons, hein.
0: On part sur les champignons.
1: Oui.
0: On part sur les champignons. Bah oui, bien sûr, les champignons. Mais oui, les champignons.
1: Et ma foi, le basilic, du soleil.
0: Ouais, bah oui. C'était louche, son histoire de basilic à Kevin. Alors, figurez-vous qu'Audrey, des visites guidées de ces galeries souterraines devraient pouvoir être organisées dès l'année 2027. Ce sera l'occasion de découvrir et le lieu, et donc cette culture de champignons.
2: Et on y fait pousser des shiitakes, c'est ça les champignons?
0: Alors, je ne sais pas quel type de champignons c'est.
2: C'est pas des champignons de Paris, c'est des champignons un peu spécifiques à la mode en ce moment.
0: Oui,
2: c'est ça qu'on y fait pousser à l'intérieur.
0: D'accord, ok, très bien.
2: C'est assez original comme initiative.
0: Parfait. Voilà, vous savez tout, Audrey. En plus, vous êtes sélectionnée pour le tirage donc de vendredi à 11h50. Vous voyez, on a été sympa quand même. Bon, même si Kevin s'est un peu perdu à un moment donné, mais on l'a ramené à la raison. Ah, Audrey a disparu. On l'embrasse. Belle journée,
2: Entre
0: Audrey.
2: Ici, Audrey.
0: Et vous êtes sélectionnée. Non, elle ne nous a pas quitté définitivement.
2: Non,
0: elle n'est pas encore prête. Elle est trop jeune pour aller au Panthéon. Audrey, on vous embrasse. Belle journée. Et puis, rendez-vous peut-être, vendredi, 11h50. Bon, bah voilà, ça se passe très très bien pour l'instant. Hein. Encore un sans faute.
2: Ça vous dit de respirer ? Au
0: oui,
2: grand air,
0: moi j'aime bien.
2: Reprendre nos esprits après.
0: J'apprécie. Hein, j'aime beaucoup respirer.
2: On va en avoir besoin. Ouais. Souvenir avec Hervé Christiani, ici Provence.
0: Hervé, c'est sûr ? C'est pas Bernard Christiani, non ?
2: Non, je crois pas.
0: Ça, c'est Hervé, d'accord.
2: Mais en revanche, il est libre, Max.
0: Il est libre.
2: Et ça, c'est sûr, c'est bien Max. Vous vivez au maximum avec ici Provence.

0: Il est libre, Max Hervé Christiani sur Ici Provence.
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0: L'inforoute à 11h31 sur Ici Provence avec un véhicule arrêté. C'est un poids lourd au niveau de Vidauban sur l'A8 en direction de Nice. On a aussi un véhicule en panne sur l'A51. C'est au niveau de Corbières. On est dans les Alpes-de-Haute-Provence en direction de Marseille. Et puis on a également un annoncé. Ça y est, c'est fini. On avait un véhicule en panne au niveau des Pays de Mirabeau en direction de Salon sur la 7, mais c'est terminé, ça c'est résolu. Voilà, quelques véhicules en panne ici et là. Ça va mieux sur la 57 du côté de Solliès en direction du Canet. Ça roule à nouveau bien là-bas, donc j'imagine que le véhicule qui était en panne aussi a été évacué. Donc à cette heure-ci, globalement, c'est plutôt pas mal.
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3: Avec Lily. Lily qui voulait aller jouer avec nous.
4: Oui.
3: Ça va, Lily? Oh. Vous avez la ref ou pas, Kevin?
5: Oui.
3: Hein?
4: Ah, oui. Bah oui.
3: Ah oui. Ah non, bah mais oui. Je demande à Kevin. Vous, je sais, Lily, mais Kevin, comme ce matin, il n'a pas l'air bien réveillé. Je m'interroge. Bon, ça va bien, Lily?
5: C'est Pierre Perret.
4: Ça va, ou vous? C'est ça.
3: Bah oui, en pleine forme. On est content de jouer avec vous, de vous faire plaisir, de vous faire de beaux cadeaux.
4: Et c'est un beau cadeau là-haut. Hein.
3: Ah ouais, c'est chouette la maison.
4: Ah
3: là-bas.
4: Oui, moi je connais, j'ai déjà été.
3: Vous êtes déjà allé,
4: ça marche très bien et le spa est super.
3: Ouais. Et vous iriez avec votre chérie.
4: Bien sûr. Comment ça, entre copines.
3: Bah oui, c'est pas pareil. C'est sympa aussi, mais c'est pas pareil. Et comment s'appelle-t-il votre chérie?
4: William.
3: Lily et William.
4: Oui.
3: C'est marrant ça, c'est bien. Lily et William, c'est chouette ça. Enfin, ça pourrait faire une chanson de Julien Clerc.
5: Lily et William,
3: ouais. Bah ouais.
5: Ouais, d'accord, on l'appelle pas. Non, on voulait appeler Julien Clerc.
3: J'étais à deux doigts de l'appeler. Oui, enfin, lui envoyer au moins un petit message pour. Mais bon, si vous n'êtes pas intéressé par le projet.
4: C'est Johnny le prénom dans la chanson.
3: Lily voulait aller danser.
4: Il voulait aller danser.
3: Ouais, c'est Johnny. Ouais.
5: Oh, je suis perdu. Ouais. Johnny.
3: Oui, laissez tomber.
5: Laissez prénom d'un coup là.
3: Laissez non, mais je sais pas ce qui se passe ce matin. Il est à moitié là. Physiquement, il est là, mais alors pour le reste, on n'est pas sûr. Bon, Lily, quoi qu'il en soit, c'est à vous de jouer. On compte sur vous.
4: Allez.
3: On espère que ça va. Vous avez entendu, ça s'est vachement bien passé jusqu'à maintenant.
4: Bah oui.
3: Eh oui, 200 fautes.
4: C'est pour que ça dure.
3: Ah, oui. Bah oui, exactement. Allez, c'est parti. Première affirmation, en avant, avec une question qui nous amène, Kevin, à Arles.
5: Au musée départemental Arles Antique, l'expo événement à voir, c'est le passage de Vénus, avec notamment la Vénus d'Arles, que l'on peut admirer habituellement au Louvre, à Paris.
3: Ouais, tout à fait.
5: La Vénus d'Arles.
3: C'est bien à Paris, le Louvre. Bravo. Ouais. Bravo, Kevin. Ouais.
5: Elle fut découverte en 1651, cette Vénus. Mm. Justement, dans les arènes d'Arles.
3: Ah non, au théâtre antique d'Arles.
4: Ah
5: non.
3: Ah, Lily, elle dit ah. Eh ben, vous m'en posez une bien bonne, là.
5: C'est aux arènes. C'est aux arènes.
3: Alors, aux arènes ou au théâtre? Alors, moi, je vous dis que c'est au théâtre antique et je vais même vous expliquer pourquoi. Figurez-vous que c'est en creusant un puits à l'époque, en 1651, parce qu'il n'y avait pas, eh ben, évidemment, toute l'irrigation et comme aujourd'hui. Ouais. Et donc, on avait besoin d'eau. Et donc, ils ont creusé un puits dans le théâtre antique et pour avoir de l'eau. Et ils sont tombés sur cette Vénus.
5: Ouais. Pas du tout. Dans les arènes, la Vénus d'Arles, elle était justement là où il y avait les VIP, les invités prestigieux qui étaient présents à cet endroit, et c'est là qu'on l'a retrouvé.
3: D'accord.
5: Dans les arènes.
3: Donc, carré VIP des arènes.
5: Voilà.
3: Oh, ce matin, vraiment, ça part en sucette. Hein. Je ne sais pas ce que vous en pensez, Lily, mais vous me faites confiance ou pas?
4: Non, je vais partir sur les arènes.
3: Ah oui, quand même. Alors, il raconte absolument n'importe quoi.
5: Comment ça, n'importe quoi?
3: Ça n'a pas de sens, mais vous le suivez quand même.
5: Mais elle fait bien, Lily.
4: Bah, écoutez, au feeling.
5: Oui, vous faites bien d'écouter.
3: Bah, tant pis pour vous. Hein,
5: comme ça, on passe encore un peu de temps ensemble. C'est bien. On va rester un peu plus longtemps.
3: Ouais. Non, c'était vraiment n'importe quoi, son histoire de carré VIP dans les arènes, là. Désolé, Lily. C'était bien au théâtre antique. Pour la raison que je vous expliquais, c'est en creusant un puits, ils sont tombés sur cette Vénus d'Arles, donc en 1651. Bon, plus de joker, Lily.
4: Bon, allez.
3: Attention.
4: Oui.
3: Il va y avoir encore une histoire de puits, j'ai l'impression, dans quelques instants, d'ailleurs. L'isoloir, dites-le ici, s'installe à Marignane cet après-midi. On vous en parle depuis ce matin sur Ici Provence.
4: Oui.
3: Vous allez pouvoir vous exprimer. On va recueillir vos témoignages avant l'élection présidentielle, vos aspirations, vos craintes, vos espoirs. Ce sera donc cette première étape, ce premier rendez-vous avec l'isoloir Ici Provence au centre Saint-Exupéry, donc à Marignane, à partir de 13h30 et jusqu'à 16h30. Une question sur Saint-Exupéry. Dans Le Petit Prince, Lily, de Saint-Ex. Le petit prince ramonne justement des puits.
5: Oh, mais arrêtez,
3: je sais pas si vous vous en souvenez. Quoi ?
5: Vous avez quoi avec les puits ce matin ?
3: Bah, moi, j'y peux rien. Hein. Oh, les questions se présentent comme ça. Hein. Que voulez-vous ?
5: Le petit prince, il ramonne des volcans.
3: Ah non, non, non, non, non. Des puits, c'est des puits sur des planètes dans le désert.
5: Non.
3: Dans le désert. Il n'y a pas d'eau, donc ils ont creusé les puits, ils ramènent les puits. Vous ne vous souvenez pas, hein, depuis... oui, ça fait... Bah oui, vous étiez petit.
4: Oh, c'est des volcans, non ?
3: Vous étiez petit.
5: Mais oui, c'est des volcans, enfin, Lily, on est d'accord.
4: Oh là, c'est vieux tout ça.
3: Ouais.
4: Et pour... Allez, les volcans,
3: c'est une bonne réponse, bravo à vous.
4: Ah, ouf.
3: C'est vrai que c'est vieux, mais quand même, vous avez quand même une bonne mémoire. Bravo.
4: Un petit peu. Je revois des dessins, mais vraiment vague.
3: Oui, c'est bien des volcans, effectivement, que ramène le petit prince. Un point, il n'en manque plus qu'un pour être sélectionné pour le tirage de vendredi. Tout se joue maintenant sur la dernière affirmation. On est à Aix, cette fois-ci.
5: Où vous pouvez visiter le pavillon de Vendôme, qui fut construit en 1665 pour le duc de Vendôme.
3: Oui.
5: Le duc de Vendôme, qui était le cousin de François Ier.
3: Non, de Louis XIV. 1665.
5: Non.
3: Si, c'est Louis XIV. C'est le XVIIe, quoi. François Ier, c'est avant.
5: Non, c'est après.
3: C'est bien avant, François Ier.
5: Louis XIV, c'est avant le XVIIe.
3: N'insiste pas, c'est mon dernier mot. Lily, vous en dites quoi, vous ?
4: Franchement, je suis sur des questions compliquées.
3: Ah, c'est pas facile, j'avoue.
4: Elles sont pas faciles, effectivement.
3: Eh ben, écoute,
4: Louis XIV,
3: mais oui, Louis XIV.
4: Mais
3: oui.
4: C'est une date que je connais, donc.
3: Oui, mais c'est ça, c'est Louis XIV.
4: Bien.
3: Le duc de Vendôme, qui était le cousin en effet de Louis XIV. J'avoue que c'était pas facile, quoi. Bon, il y avait un petit repère temporel, hein, mais c'est vrai que c'était pas évident. Ouais. Bravo. Félicitations. Félicitations.
4: Merci beaucoup.
3: Vous êtes sélectionné donc pour vendredi 11h50. Soyez bien au rendez-vous. Gardez bien votre téléphone, Lily, à côté de vous. D'accord.
4: Pas de soucis.
3: Parce que des fois, on appelle, c'est rare, ça arrive, mais on appelle la gagnante ou le gagnant et puis ça décroche pas. Alors, on est un peu triste. On est un peu triste.
4: Je suis chez le coiffeur, donc auprès de moi.
3: Oh, bah ça va, oui. C'est pas un souci. Par contre, il faudra arrêter les séchoirs. Hein.
4: Oui, non, mais on sèche pas, il fait trop chaud encore.
3: Ah oui, d'accord, tout va bien.
4: Frisé, les cheveux dans le vent.
3: C'est parfait, les cheveux dans le vent, on se retrouve vendredi.
5: Avec les bigoudis.
3: Belle journée, Lily, à l'accro.
4: Merci à vous deux.
3: À très vite.
4: À bientôt.
3: Au revoir. Bon, ça se passe toujours aussi bien. C'est passé, ça a été un peu plus juste. On a eu un peu peur, on a frémi, mais c'est passé quand même. Avec Lily, nouvelle sélectionnée pour vendredi, le tirage.
5: Vous tentez votre chance, on joue avec nous au 04 42 38 08 08. Après, il sera trop tard, sinon. Dans une minute, on se refait un petit coup de la Ciotat. Yann Muller nous a fait danser, transpirer dans le Port-Vieux il y a quelques semaines. Vous pourrez d'ailleurs écouter son concert live dans quelques jours ici. L'occasion d'écouter Les Oies Sauvages ici dans une minute.
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3: Le Méfi avec Christiane, qui est à Pépin. Alors pas Pépin entre Aix-et-Aubagne, pas Pépin d'Aigle non plus.
0: Non.
3: Et non, dans un autre Pépin.
0: Ah ouais, quel Pépin?
3: On manque pas de Pépin dans notre région. Hein. Comment ça va, Christiane? Alors là, Christiane, on ne vous entend pas du tout. Que se passe-t-il,
4: Christiane? Non, je vous entends.
3: Alors, on vous entend très mal, oui. Vous êtes où, là?
4: Ah bon? Chez moi.
3: Vous êtes chez vous?
0: Il y a un pépin.
3: Oui, il y a un pépin sur la ligne. Alors, il faut que vous parliez plus dans votre téléphone ou que vous changiez de pièce, peut-être. C'est possible?
4: Je suis en train de bouger, là.
3: Oui, alors allez-y. Allez-y, bougez.
4: Non.
3: Vous avez mis le haut-parleur, là, j'ai l'impression.
4: Non.
3: Non, il n'y a pas le haut-parleur?
4: Non.
3: Ah, là, ça va mieux. Allez-y, parlez pour voir.
4: Ah, voilà. Là, c'est bien.
3: Ah, Christiane, là, on vous entend bien.
0: Et voilà, c'est le placard à balai, mais c'est pas grave.
3: Voilà, mais c'est pas grave. C'est pas grave, ça va pas durer longtemps, de toute façon. Hein?
4: Je sais, oui.
3: Bon, c'est la première fois que vous jouez avec nous.
4: Oui.
3: Ouais.
4: Avec vous deux, oui.
3: Ouais. On est ravis de vous accueillir, vous savez.
4: C'est gentil, merci.
3: Bah oui. En plus, vous savez quoi? Nous, on aime la rando comme vous.
4: Hein? Ah, ouais. Oui.
3: Vous savez que Cédric Frémy nous oblige à aller randonner avec lui chaque semaine.
4: Oui, je sais. J'en ai fait une qu'il avait
3: proposé. Voilà, ouais. Où ça? Alors, c'était proposé. Où?
4: C'était vers l'Estérel.
3: Ah bah oui. Oui, je crois que c'est une de ses balades préférées en plus. C'est une de ses balades préférées, ouais.
4: Non, c'est un peu perdu. Mm-hmm. Ah, on est arrivé dans un lotissement, on en parlait, mais après on n'a pas retrouvé le...
3: D'accord, ok.
4: Mais on se régalait quand même.
3: D'accord, oui, mais vous êtes perdu quand même à cause de lui. On lui dira, hein, on lui dira. Bon, Christiane, on va essayer de ne pas se perdre, tout de suite.
4: Oui.
3: Ok, on va essayer de prendre le bon chemin jusqu'à la Caillère d'Azur.
4: D'accord.
3: Ok. On y va?
4: Formidable.
3: Allez, okay, c'est parti. Oui. Avec une première affirmation. Kevin, on est à Marseille.
0: Où tout le week-end, c'est le chapitre en fête. Oui. Le chapitre dans le quartier. Le chapitre. Le quartier qui se trouve.
3: À Marseille, oui, tout à fait.
0: Au pied de Notre-Dame de la Garde.
3: Au pied de Notre-Dame de la Garde? Alors là, il nous les enchaîne ce matin. Je sais pas ce que vous en pensez, Christiane, mais non. C'est en haut de la Canebière, le chapitre.
0: C'est les réformés.
3: Mais non, au pied de Notre-Dame de la Garde, il y a le quartier, il y a Vauban, par exemple. Enfin voilà, mais il y a.
0: Il y a Rondoum,
3: le
0: chapitre, il y a Bompard.
3: Non, il y a Bompard aussi, oui, mais il n'y a toujours pas le chapitre. Non, c'est en haut de la Canebière, le chapitre, juste en haut.
0: Mais non,
3: Christiane.
4: Christiane
3: est d'accord avec moi.
0: C'est boulevard de la Libération, les réformés.
3: Cessez de l'embrouiller. Cessez d'embrouiller, Christiane.
0: C'est le chapitre,
4: oui.
0: Ah ouais?
3: On se dit en haut de la Canebière?
4: Oui.
3: Et c'est une excellente réponse. Ah, vous êtes soulagée. Hein. Je vous sens un peu stressée, Christiane.
4: Un petit peu.
3: Ouais. Non, mais c'est normal.
4: Un peu
3: émue. Oui, non, mais c'est normal. Tout ça est très normal. Mais en tout cas, on est bien parti. Donc maintenant, vous pouvez respirer. Parce que ça peut servir dans la vie. Hein, de respirer.
4: Oui, je fais du yoga. Voilà.
3: Vous travaillez la respiration. Donc vous savez.
0: Christiane, elle est coincée entre le thermomix et l'air fryer
3: Dans le placard de la cuisine.
0: Elle respire. Donc, elle sait comment faire.
3: Bon, on a fait la moitié du chemin. Allez, on va faire la seconde moitié tout de suite. J'en suis certain avec cette affirmation qui nous emmène cette fois-ci à Grimaud. À l'occasion des médiévales, c'est ce week-end. Donc il va y avoir des animations de rue, des jeux pour les enfants, un marché médiéval, des spectacles, un banquet médiéval aussi, des ateliers, enfin plein d'animations gratuites qui plus est. Grimaud, qui donne son nom à une chanson d'un artiste qu'on aime beaucoup sur Ici Provence. En l'occurrence, bien, c'est Henri Salvador. Je ne sais pas si vous connaissez cette chanson.
4: J'aime bien Henri Salvador, mais Salvador. J'aime bien la chanson.
3: Grimaud, ça ne vous dit rien?
2: Bah, moi non plus.
3: Quoi? Vous non plus?
2: En revanche,
3: est-ce
2: Laurent Voulzy.
3: Vous allez sortir encore?
2: Quoi? Laurent Voulzy.
3: Laurent Voulzy?
2: Bah oui.
3: Grimaud?
2: Bah oui.
4: Oh.
2: À la fin des années 70, 80.
3: Ouais, là.
2: C'est une de ses premières chansons, Grimaud.
3: Ouais. D'accord. Non, c'est Henri Salvador. C'est une de ses dernières chansons.
2: Non, alors, vous confondez Henri Salvador, Mon Jardin d'hiver, oui, c'est...
3: Non, je confonds pas avec Mon Jardin d'hiver. Arrêtez de me prendre pour un bonnet. Alors, qu'est-ce que c'est que cette histoire? Bon, vous en dites quoi, Christiane, tranchez.
4: Moi, je dirais plutôt Laurent Voulzy.
3: Laurent Voulzy? Laurent Voulzy, bon, on écoute en chanson, hein, c'est encore le plus simple.
4: Oui, les gaz, 300 chevaux, c'est le grand rodeo. Yes. C'est soleil à Paris, on part à Grimaud.
3: Et on part peut-être à la Cadière d'Azur aussi.
4: Ah oui, pourquoi pas.
3: Oui, alors c'est vrai que c'est pas l'une de ses chansons les plus connues, mais elle est vraiment très sympa. Elle est vraiment très très sympa, cette chanson qui s'appelle tout simplement Grimaud, signée Laurent Voulzy. Henri Salvador lui avait fait une chanson sur Born les Mimosas. Voilà.
4: Ah oui.
3: Donc on n'est pas très très loin de Grimaud. Bon, eh ben bravo Christiane, vous pouvez à nouveau respirer, sortir du placard, voilà, reprendre le cours normal de votre vie, en fait.
4: Tout à fait.
3: Bravo à vous, Christiane.
4: Merci bien.
3: Belle journée.
4: Merci beaucoup. À vous aussi, hein. Merci beaucoup.
3: Et puis rendez-vous peut-être vendredi à
4: 11h50.
3: 11h-10. Midi moins 10. Oui, bon, c'est un peu la même chose finalement. Ok. Allez, à très vite.
4: Merci beaucoup.
3: Au revoir, Christiane.
4: Au revoir.
3: Bon, moi, j'aime bien ce genre de matinée.
2: Où tout va bien,
3: tout le monde est sélectionné.
2: Voilà.
3: C'est parfait. Ça roule. C'est très bien. On va essayer de faire aussi bien demain.
2: On essaiera.
3: À partir de 11h pour vous offrir ce magnifique week-end à la Maison Bérard, à la Cadière d'Azur. Dans 5 minutes, le retour de l'actu locale. D'ici là, on écoute les Big G's.
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0: Tragedy, les Bee Gees sur ICI Provence.
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0: ICI Provence, il est midi et je vous souhaite une très belle journée. Les infos à Marseille et en Provence avec Florent Lesseau. Florent, à 7 mois de l'élection présidentielle, ICI Provence vous permet de faire vos propositions aux candidats.
2: Nous mettons à votre disposition un isoloir ambulant pour vous exprimer en tant que citoyen, donner vos priorités. La première étape, c'est cet après-midi à Marignane, isoloir installé au centre culturel Saint-Exupéry entre 13h30 et 16h30, donc à Marignane.
0: Et l'avenir de nos enfants, ce sera forcément l'un des thèmes majeurs de la présidentielle.
2: Avec un chiffre qui doit faire réfléchir tous les candidats, 9 Français sur 10 sont pessimistes pour leurs enfants, justement. Ce qui inquiète les parents, c'est l'accès à l'emploi, la difficulté pour se loger, le réchauffement climatique ou encore la qualité jugée insuffisante de l'enseignement dans les établissements scolaires. Cette grande inquiétude, c'est ce qui ressort de notre consultation ici avec Odoxa. La lutte contre la sédentarité et les écrans, c'est également l'une des priorités pour 44% des 15 000 personnes interrogées. Dans les Bouches-du-Rhône et le Var, par exemple, 8 personnes sur 10 sont favorables à l'interdiction des réseaux sociaux au moins de 15 ans. On part de très loin car les jeunes sont accros à Aix, par exemple, Sarah Kilifi.
3: Assis à une terrasse, Richard et Kinga profitent d'une pause du midi sans leurs enfants âgés de 15 et 18 ans. Du repos, car à la maison...
4: Il faut faire un peu la gaillère, quoi, pour lui dire stop avec le téléphone, s'il passe 5 heures ou 6 heures par jour.
3: Ce couple est pour la restriction d'accès aux réseaux sociaux pour les moins de 15 ans, comme 80% des représentants des Bouches-du-Rhône.
4: Oui. Moi, j'ai vu mon fils être à 4 assis sur une chaise, comme ils font tous ces minots, ils s'envoient des messages côte à côte.
3: Et selon notre consultation, dites-le ici, jusqu'à 71% des répondants vont même plus loin et souhaitent élargir cette interdiction à 16 ans.
5: C'est déjà pas mal, ça commence très tôt aujourd'hui. Je pense pas que ce soit sain d'un point de vue cérébral.
3: Dans la rue, juste à côté, c'est la pause tacos pour ce groupe d'ados. Ils ont 15 ans, rentrent au lycée et ils ont tous un téléphone dans la main gauche, leur sandwich dans la main droite. Vivre sans les applis.
6: On s'ennuierait, on pourrait plus parler avec nos collègues et tout.
7: Et juste par SMS, ça marcherait pas ?
6: Non, plus personne n'a un numéro de tel.
3: Pourtant, certains sont conscients des dangers de ces applications.
8: C'est clairement une addiction.
9: Je supprime TikTok, passer 8 heures dessus. Enfin, en vrai, je pense que c'est plus aux applications de mettre des restrictions.
10: Ouais. Tout ce qui est termes sexuels et tout, plutôt éviter.
3: Ils débarrassent leur plateau et profitent de leurs derniers instants de connexion avant de retourner en cours où le téléphone sera rangé au fond du sac.
2: Au reportage ICI Provence, signé Sarah Kilifi à Aix. Tous les résultats de cette consultation ICI Odoxa, c'est à retrouver sur ICI.fr.
0: Présidentielle toujours avec le premier temps fort de la primaire socialiste ce soir à la télé.
2: Le premier débat réunissant les 5 candidats, Ségolène Royal, Olivier Faure, Raphaël Glucksmann, Jérôme Gage et Emmanuel Morel. C'est sur LCI à partir de 20h40. Le premier tour où les militants vont désigner le candidat ou la candidate du PS, ce sera le week-end des 9 et 10 octobre.
0: À Marseille, des habitants doivent prendre le balai pour nettoyer leur quartier.
2: Des riverains des Grands Carmes entre le Panier et la rue de la République, Thomas Nourikian, un commerçant, n'en peut plus de cette saleté, alors même que la taxe sur les ordures ménagères vient d'augmenter.
11: Les trottoirs, ils sont noirs, archi noirs de crasse. Ils n'ont jamais été brossés. Ça pue jusqu'à dans nos maisons, ça pue jusqu'à dans nos commerces. On s'est habitué en fait aux rats morts, aux rats qui sont décomposés depuis plusieurs semaines. On est habitué à ramasser aussi beaucoup, beaucoup de bonbonnes de cocaïne. On a découvert aussi cet été un boom énorme que moi j'avais jamais vu ici, les seringues. Il y en a énormément. On retrouve des matelas, on peut retrouver des habits, on peut retrouver de tout, des canettes, des bouteilles, des sachets de chips, de tout. Bien sûr que les incivilités, elles sont inexcusables. Mais il y a aussi les services publics. On nous ponctionne, nous, au niveau de l'État, notamment la TOM. Elle est en constante augmentation encore cette année à Marseille. Ils doivent agir. On n'y est pas. Donc, en fait, on doit le faire nous-mêmes, quoi.
2: La TOM, la taxe d'enlèvement des ordures ménagères. Reportage de Fabien Ledu dans le deuxième à Marseille. Et puis, l'armée organise un exercice de grande ampleur qui démarre aujourd'hui, dans les Alpes de Haute-Provence, des avions de combat et de transport dans le ciel et des blindés sur les routes de ce département. Exercice baptisé Baccara 2026, ça dure jusqu'au 8 octobre.
0: Et c'est sous le soleil.
2: Oui,
0: dans les Alpes.
2: Comme partout en Provence.
0: Comme partout dans la région, avec une très belle journée, un très bel après-midi. Un ou deux nuages qui vont traîner comme si, enfin, par-ci, par-là. Voilà. Donc, vraiment, ça va être très, très sympa. Pas de Mistral. Une journée en tout point estivale malgré ce premier jour de l'automne. Les températures maximales 28 à Marseille et Toulon, jusqu'à 30 degrés à Aix-en-Provence. Tout de suite à 12h05, rendez-vous, comme chaque jour, avec Enora Malagré. On vous doit bien ça. Belle journée.
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8: Et bonjour à tous, quel bonheur de vous retrouver chaque midi jusqu'à 13h. C'est votre nouveau rendez-vous sur Ici. On parle bon plan, vie quotidienne, arnaque à éviter, santé. Nous sommes là pour vous rendre service parce qu'on vous doit bien ça. C'est le titre de ce nouveau rendez-vous quotidien. Moi, je m'appelle Enora Malagré et voici la joyeuse bande qui m'accompagne tous les jours. Aude Razzo, Madame Anti-Arnaque, coucou Aude.
12: Coucou, coucou tout le monde.
8: Elsa Wolinski, mon rayon de soleil. Bonjour Elsa Wolinski. Vous ne les voyez pas, je sais, c'est pas très radio. Elles sont toutes les deux en rose, deux petits bonbons aujourd'hui.
12: Fait exprès.
8: Et de l'autre côté, Gérald Kierzek, notre merveilleux médecin. Bonjour Gérald.
13: Bonjour, et moi je suis quelle couleur ?
8: Bleu.
13: Eh ben oui, en bleu.
8: C'est très laid. Alors, Valère Coréard, notre monsieur bon plan. Bonjour Valère.
14: Salut Enora, bonjour à toutes et tous.
8: Alors aujourd'hui, très gros dossier, très important, on va parler enfants et écran. Est-ce que ça fait bon ménage ? Pardon, on vous en dit un mot tout au long de l'émission. Et puis si vous avez des questions, hein, laissez-nous des messages au 0810 055 056, c'est un WhatsApp, c'est gratuit, nous sommes là pour vous, et puis laissez-nous aussi des messages vocaux, comme l'a fait Marie-Rose aujourd'hui.
15: Oui, bonjour, c'est Marie-Rose de Goussainville, sur ma retraite, il y a le RDS, donc j'aimerais bien savoir à quoi ça correspond.
8: Très bien, ah, ça c'est là une là. Question pour vous,
14: eh
8: cher
14: oui,
8: Valère.
14: CSG, CRDS, je vais vous expliquer ce que c'est, mais il n'y a pas le choix.
8: On y répond dans une trentaine de minutes. 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Nous sommes en direct ensemble jusqu'à 13h, gros dossier enfants, ados et écrans. Et pour ce faire, nous avons un invité de choix. Nous avons un grand pédopsychiatre qui nous fait l'honneur de venir, Stéphane Clerget. Bonjour Stéphane, bienvenue.
16: Bonjour Enora.
8: Vous avez écrit votre dernier livre, il s'appelle « Les mots de vos ados, comment les aider vraiment ?» C'est sorti en mars 2026. C'est Solar, c'est un sujet qui vous passionne. Merci beaucoup d'être là. Alors, les Merci. Enfants et les écrans, c'est bien, c'est pas bien ? Aude Razzo.
12: Alors, visiblement, pour beaucoup de gens, c'est pas bien. En fait, c'est notre journée spéciale. Dites-le oui. Ici, journée consacrée sur notre antenne à nos enfants. C'est une enquête de notre réseau Ici, Radio, TV, Digital, grande consultation citoyenne avec Odoxa en vue de l'élection présidentielle. Et donc, un chiffre, une inquiétude qui ressort dans cette consultation, c'est l'addiction aux écrans. 44% des parents d'élèves interrogés estiment que l'une des priorités du futur président doit être de lutter contre la sédentarité et contre l'addiction aux écrans, pourcentage qui monte même à 48% en région PACA. J'ai épluché un peu les régions. Stéphane Clerget, vous qui êtes pédopsychiatre, on a raison de s'inquiéter ou on en fait trop ?
16: Ah non, on a raison de s'inquiéter. Maintenant, tout repose pas sur le président de la République. Ça repose d'abord sur les parents qui ont un vrai rôle à jouer dans la réduction des temps d'écran et surtout pour inviter les enfants et les ados à faire d'autres activités beaucoup plus utiles pour leur développement.
12: À quel âge on peut mettre un smartphone ou une tablette entre les mains d'un enfant ?
16: À partir de 3-4 ans, mais pas tout seul.
8: C'est-à-dire mais c'est
12: très jeune, non ?
16: Oui, non, mais
8: on
16: attendez.
8: Peut. Ouais, oulala, pardon. Excusez-moi, on vous a un peu sauté dessus, oui, pardon, pardon. Et pardonnez cette attitude un peu cavalière, mais c'est vrai qu'on est tellement intéressé par ce sujet.
16: Oui, mais il ne s'agit pas non plus de culpabiliser les parents quand ils montrent un petit dessin animé à leur enfant de 3-4 ans. On peut regarder un petit dessin animé avec son enfant de 3-4 ans quand ça dure 5-10 minutes ou s'amuser à lui faire dessiner sur l'iPad. Mais c'est des temps extrêmement courts et toujours accompagnés. Pourquoi ? Parce que l'écran, vous êtes Madame Arnaque, l'écran c'est l'arnaque. On croit qu'ils sont super intelligents les enfants parce qu'ils arrivent à utiliser l'iPad. En fait, ça demande 2-3 neurones, beaucoup moins que pour écrire son prénom avec un crayon à papier.
12: Et je pense toujours aux parents, aux grands-parents qui nous écoutent, à quel moment on doit s'alarmer, à quel moment il y a le signe qu'un enfant, là, il est trop devant un écran. Est-ce qu'il y a des signes qu'on peut nous détecter ?
16: Il y a un signe très, très précoce, c'est qu'il hurle quand on lui retire l'écran. C'est-à-dire que quand c'est la crise qui dure parfois un quart d'heure, 20 minutes, parce qu'on lui dit ça suffit, t'as fait une heure d'écran, t'as fait tes jeux, c'est bon, maintenant on passe à table ou autre. Et c'est là qu'on voit qu'il y a une vraie dépendance, une vraie addiction, un vrai accrochage à l'écran. C'est extrêmement attractif, hein, donc c'est souvent très difficile de le réduire.
8: Gérald Kierzek.
17: C'est extrêmement attractif et comme le dit Stéphane Clerget, ça permet pas de développer et de neurodévelopper l'enfant. On a l'impression que le gamin est intelligent, qu'il est capable de faire plein de choses, et en réalité non. Et quand il y a des études qui ont montré que les enfants qui avaient un iPad, ils ne savaient pas dessiner une maison en trois dimensions, par exemple. Alors que des enfants qui jouent avec des cubes, qui construisent, ils sont capables d'approcher cette tridimension, et donc ils ont beaucoup plus développé leur système cérébral. Et c'est là où c'est dangereux, c'est que ça donne l'impression finalement que le gamin, il se développe, alors qu'il ne se développe pas, malheureusement. Il régresse, aussi, on en parlera tout à l'heure, sur ses relations sociales.
8: Oui, Valère Correa, vous avez des enfants, vous, qui sont très jeunes.
14: J'en ai un paquet,
8: j'en ai un paquet.
14: Non mais, alors je vais vous poser une question, mais j'ai peur de la réponse, donc allez-y doucement, parce que c'est vrai, quand on est parent, on veut faire au mieux, et on se dit, est-ce que je me suis planté ? Bon, j'ai un enfant depuis qu'il a 9 ans, il a 10 ans aujourd'hui, Augustin, je lui ai mis un téléphone entre les mains, je lui ai dit, voilà, ça c'est ton téléphone. De maison, il n'a pas le droit de sortir avec, enfin il capte pas, il n'y a pas de réseau. Et ma stratégie, c'était de dire, je veux qu'il soit acteur de l'appropriation de cet objet finalement dans son quotidien. Donc il a évidemment un temps limité, on met des alarmes, etc. Mais parfois, quand j'en parle avec des amis, ils sont un peu choqués en disant, mais déjà, il a déjà un téléphone. Et je me suis dit, mais il va vivre toute sa vie avec des téléphones autour de lui, donc autant qu'il s'habitue tout de suite, mais on le fait ensemble. C'est une stratégie qui peut se tenir ou bof ?
16: C'est dangereux. C'est-à-dire que, effectivement, il va vivre toute sa vie, mais enfin, on va pas non plus lui donner le volant d'une voiture à 9 ans. Non, c'est trop précoce. Il a beaucoup d'autres choses à faire, beaucoup d'autres choses à apprendre, et il en a surtout pas vraiment l'utilité du téléphone. Aujourd'hui, en moyenne, quand les parents donnent un téléphone à l'enfant, c'est quand il entre au collège, et c'est surtout pour pouvoir lui laisser un petit peu d'autonomie et pouvoir le contacter. À 9 ans, ça n'a aucun intérêt. À partir du moment où on peut évidemment contrôler et pas le laisser seul avec son téléphone, c'est pas forcément dangereux. Mais c'est pas utile, non.
8: On va continuer de parler des rapports entre les enfants et les écrans, aussi nos ados, puisque vous l'avez évoqué, ça c'est un grand sujet. Elsa Wolinski, vous avez des ados à la maison, vous aurez des questions à poser. Et puis si vous avez des questions à poser à notre pédopsychiatre Stéphane Clerget, c'est le moment, hein, 0810 055 056. Si vous êtes parents, grands-parents, tata, marraine, parrain, on prend tout, hein, j'ai envie de vous dire. Et pour l'heure, on va écouter un petit disque, Sandra Maria Magdalena, vous êtes dans votre nouveau rendez-vous quotidien. On vous doit bien ça sur ICI, on est ensemble jusqu'à 13h.

0: Maria Magdalena sur votre radio ici, on est ensemble jusqu'à 13h.
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0: 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Midi 15, on est en direct, c'est mercredi, c'est jour des enfants, du coup. On parle du rapport entre les écrans et nos enfants ou nos ados. Le grand pédopsychiatre Stéphane Clerget nous a rejoint aujourd'hui au sein de cette joyeuse bande. Et vous êtes déjà très nombreuses et très nombreux à réagir au 0810 055 056. Si vous avez des questions, ça tombe bien, on est là pour y répondre. Nous avons donc Catherine qui nous appelle de Bretagne. J'aime entendre ça. Bonjour chère Catherine.
2: Bonjour Anora, bonjour à toute l'équipe.
0: Et vous appelez d'où Catherine?
2: Alors j'appelle de Landerneau, dans le Finistère, à côté de Brest.
0: Pardon, je suis très en joie, je suis moi-même finistérienne, j'embrasse très fort.
2: Oui, je sais.
0: Ici, Brest,
2: vous êtes. Tous les Bretons.
0: Vive la Bretagne. Bon, pardon, on arrête là tout de suite. C'est horrible ce que je suis en train de faire. J'embrasse d'ailleurs, je fais un immense coucou à nos 44 locales merveilleuses de tout le réseau ici, qui font un travail absolument fabuleux. Alors, vous avez plusieurs enfants, vous avez deux enfants, Catherine, c'est ça?
2: J'ai ça, j'ai deux adolescents, ouais. Une fille de 14 ans et un garçon de 11 ans.
0: Comment vous gérez les écrans avec vos ados alors?
2: Alors ça a été une question un peu prise de tête, surtout l'année dernière. C'est vrai que bon, ma fille a eu un portable dès son entrée en sixième pour la laisser un peu autonome. C'est vrai que cette année mon fils est rentré en sixième également. C'est vrai que j'ai fait le choix de pas lui prendre de portable parce que je me suis rendu compte que il passait trop, enfin que ma fille passait trop de temps sur les écrans, que ça avait un impact même sur les résultats. Donc c'est vrai que je me suis dit ne fais pas la même
0: bêtise, voilà, c'est ça. Elle a bien fait déjà, docteur Clerget, ça c'est pas mal.
3: Ouais, c'est formidable qu'elle y soit parvenue, oui.
0: Ouais. Sans trop de crise.
2: Ça a été facile.
0: Ouais,
2: tout le temps, mais je lui ai expliqué les raisons pour lesquelles je décidais de ça. C'est vrai que mon fils m'en veut un peu, il me dit pourquoi elle a eu, moi j'ai pas. Donc je lui dis je limite l'utilisation d'une tablette le mercredi et un peu le week-end, contrôle parental sur la tablette également.
0: D'accord.
2: Après c'est vrai que c'est pas facile puisque là je me rends compte qu'en sixième on leur demande d'installer une application pour avoir leurs devoirs pour rendre certains travaux.
0: Quoi, pardonnez-moi, j'ai pas d'enfant moi donc, mais ça n'a pas de sens ça, docteur.
3: C'est vrai que c'est un peu étrange, c'est-à-dire que sur Pronote maintenant les devoirs sont plus remis sur l'agenda, ils sont écrits sur Pronote, donc faut allumer l'écran pour voir les devoirs.
0: Oui. Ça, Elsa Wolinski, vous avez aussi deux ados comme notre auditrice Catherine, donc ça c'est un peu antinomique tout ça.
4: Ouais, tout à fait. Moi je suis traumatisée par Pronote personnellement.
0: Alors juste comment on fait, parce que j'entends Catherine, l'un l'a eu, l'autre non. Comment on gère d'ailleurs un peu cette jalousie entre ados? L'un a eu un manuel, j'allais dire, pas du tout. Moi, je suis en mode grimoire. Un écran et pas l'autre. Comment on fait ça?
3: On peut dire qu'effectivement, la vie est pas toujours juste. C'est à chacun selon ses besoins. C'est pas l'égalité parfaite. On peut considérer que tel enfant qui fait suffisamment d'activités extérieures, du sport,

0: C'est vrai que quoi qu'on leur dise, de toute façon, c'est tellement prenant les écrans que bon, ils vont nous entendre, hein, mais on peut pas utiliser leur raisonnement. C'est-à-dire à l'âge de vos enfants, ils ont pas la capacité de s'autoréguler. C'est juste pas possible. Donc faut pas. On leur explique évidemment, mais on peut pas se reposer sur eux, sur leur sens de responsabilité. Mmh. C'est pas possible. Donc vous êtes obligés, comme vous le faites formidablement, de mettre des limites et de définir les temps où l'écran peut être utilisé.
1: Elsa Wolinski.
2: Non, mais je voulais me permettre de vous poser une question, parce que quand vous parlez de s'autoréguler, finalement, est-ce que nos enfants ne nous plagient pas nous-mêmes? Puisque nous, on a aussi du mal à s'autoréguler quand même.
0: Mais tout le monde, en fait. Je crois qu'à tout âge, c'est très dur de s'autoréguler, mais encore plus quand on est enfant. Mais c'est vrai, vous avez raison, c'est fondamental. Beaucoup d'adultes ont du mal à s'autoréguler. Évidemment, c'est difficile de faire la leçon à son enfant quand soi-même, on n'y arrive pas. Donc, la priorité pourrait être aussi, nous, d'apprendre
2: ça,
0: à nous réguler.
2: C'est ça, en fait, de faire attention, parce qu'ils nous regardent. Donc, oui. Si on dit à notre enfant, ne prends pas ton portable, mais que nous, on passe notre temps avec notre portable.
1: T'es gentille, maman, mais tu fais la même chose. Oui. Gérald Kirzet, puis Audrazo.
3: Mais est-ce qu'on peut dire, je me suis trompé avec ta sœur, on pensait que c'était une bonne idée, en fait, c'est une mauvaise idée, et donc, du coup, pourtant, on va pas refaire la même erreur, ou moi-même, je suis addict et j'ai pas envie que tu tombes dans cette addiction,
1: ça,
3: de le verbaliser.
1: Bien,
3: ouais. Est-ce que c'est un aveu de faiblesse, ou est-ce qu'au contraire, c'est un argument?
0: De toute façon, c'est bien, les aveux de faiblesse, ça autorise l'enfant à accepter aussi ses propres faiblesses, mais bien sûr qu'on peut dire ça, surtout ce qu'on peut dire, c'est pour ton bien. Et en fait, les ados, ils le savent bien, parce qu'ils n'arrêtent pas d'entendre, ils écoutent la radio, on en parle à l'école, ils savent très bien que c'est pas bon pour leur développement.
1: Bien sûr, ils sont pas idiots.
0: Ils savent bien qu'on fait ça pour leur bien, et ils nous remercieront plus tard.
1: Audrazo.
4: Moi, j'ai une collègue qui m'a parlé de ça dans le couloir, pas plus tard qu'il y a quoi, une demi-heure, elle a des grands-enfants. Il y a un truc assez tendance, je sais pas si vous connaissez, c'est les dumb phone, vous savez, donc c'est dumb comme stupide, donc c'est l'inverse de smart phone. Alors, je connaissais pas du tout, du coup, j'ai regardé. En fait, c'est des téléphones tout basiques, sans internet, comme on avait en fait finalement à l'époque.
1: En 1920.
4: Voilà. Ou alors avec un tout petit nombre d'applications. Et visiblement, ça commence à être un peu tendance, même des jeunes qui sont demandeurs, même des jeunes adultes qui sont demandeurs d'avoir ces téléphones un peu minimalistes. Bonne solution ?
0: Oui, tout à fait. Même si pour l'instant, ça reste un peu minoritaire. Et puis, même s'il y a des jeunes qui sont demandeurs, il y en a beaucoup qui vont faire une crise si on remplace leur smartphone par un dumbphone.
1: Hein. J'embrasse très fort Catherine qui nous a appelé. Passez une très très belle après-midi. Faites comme Catherine, appelez-nous si vous avez des questions à poser à notre pédopsychiatre Stéphane Clerget qui reste encore avec nous. On parle du rapport entre les ados, les enfants et les écrans, puis un petit peu aussi nous aussi, parce qu'on est un peu accro aussi à nos téléphones malheureusement. Mais pour l'heure, on écoute une nouveauté, Christophe Maé, il n'y a que de l'amour chez toi. On est ensemble jusqu'à 13h sur votre radio ici.

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1: Christophe Maé, c'est une nouveauté. Il n'y a que de l'amour chez toi, sur votre radio ici dans Vous Doit Bien Ça.
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1: Midi 24, on est en direct, c'est votre nouveau rendez-vous quotidien, ça s'appelle On vous doit bien ça sur votre radio ici, jusqu'à 13h. Aujourd'hui, gros dossier, le rapport entre les enfants, les ados, puis un petit peu nous aussi, et les écrans. Continuez de réagir au 0810 055 056, comme l'a fait Nathalie qui a appelé là il y a une minute. Bonjour Nathalie, bienvenue.
4: Bonjour.
1: Bonjour, bienvenue. Vous allez bien Nathalie?
4: Oui, ça va, je vous remercie.
1: Vous êtes enceinte, c'est ce qu'on me dit dans l'oreillette, comme on dit.
4: Non, alors pas du tout.
1: Ah, c'est votre fille qui est enceinte, pas du tout.
4: Non. Moi, mes enfants sont très grands. Je suis déjà grand-mère de par ma belle-fille, mais ma fille va effectivement avoir un enfant.
1: Mais vous avez une voix, on dirait une ado.
4: Nous avions.
1: Vous avez une voix, on dirait une adolescente, chère Nathalie, c'est incroyable.
4: Ah, c'est gentil, mais alors pas du tout.
1: Bon, en tout cas, votre fille est enceinte. Et là, il y a une petite panique, c'est ça, Nathalie, hein?
4: Oui. En fait, c'était la discussion qu'on avait ce matin. Ouais. Et elle me disait, oui, je te préviens, moi, je veux pas de temps d'écran, pas de télévision, pas de smartphone. Alors, les smartphones, ça tombe sous le sens. Même mes petits-enfants qui ont 4 ans et 3 ans n'en ont pas. Mmh. Je dis, mais... Tu sais, la télé, c'est pas forcément non à 100%. Ah non, mais moi, ça sera non, parce que sinon, tu garderas pas mes enfants, j'en veux pas du tout.
1: Ah, waouh, ok. Oui.
5: Ouais, mais c'est pour le premier, oh, voilà. Ça.
1: Alors, il y a un petit stress. On va s'adresser évidemment à notre merveilleux pédopsychiatre Stéphane Clerget. Comment, oui, on gère ce petit stress-là, là, avant que l'enfant
6: déjà,
1: arrive?
6: On est ravis, parce que si c'est le seul stress de votre fille, alors qu'elle est enceinte, ouais, ça va. En général, il y en a effectivement tellement d'autres. Il faut évidemment raison garder, laissez-la s'inquiéter. Une fois que l'enfant sera là, elle s'apaisera sans doute. Mais je vous rejoins, il ne s'agit pas de diaboliser absolument les écrans. C'est intéressant de regarder des petites fictions adaptées à l'âge de l'enfant ensemble, ou pourquoi pas, quand l'enfant est beaucoup plus grand, de faire des jeux vidéo adaptés à son âge, parce que ça reste quelque chose de plaisant, qui peut même d'ailleurs parfois développer certaines capacités cognitives. Donc oui, il ne s'agit pas du tout de diaboliser, il s'agit vraiment d'en faire une petite activité parmi d'autres. Maintenant, c'est pas maintenant que vous allez discuter de ça avec elle, tant qu'elle est enceinte. La question se posera quand l'enfant sera de toute façon plus grand et de l'eau aura coulé sous les ponts d'ici là. Mais effectivement, il n'y a pas lieu de diaboliser les écrans comme vous le faites avec raison.
1: J'aime beaucoup ce psychiatre, j'ai envie de venir vous consulter. Je sais que vous ne prenez que des enfants,
7: mais si vous prenez
1: des adultes, on va peut-être venir. Merci beaucoup, docteur, et on vous embrasse très fort, Nathalie, embrassez très fort votre fille aussi pour nous. Félicitations, vous avez des petites astuces, Valère, à nous donner, hein.
5: Oui, absolument, j'ai des petites astuces. Alors, peut-être commencer par... Enfin, celle-ci, je l'aime bien, elle est éprouvée, elle marche plutôt pas mal, moi, j'arrive plus à accéder aux documents, donc je vais tout faire de tête. C'est la boîte à téléphone. C'est très simple, une boîte, un saladier, on s'en fiche. Mais en gros, vous sanctuarisez quelques moments, ça peut être le déjeuner, le dîner par exemple, où tout le monde met son téléphone dans le saladier. C'est notamment bien quand on a des ados. Et quand je dis tout le monde, ça rejoint aussi
8: le saladier vide.
5: Le saladier vide, ou plein si vraiment la salade est affreuse et que vous voulez tout jeter après. Mais l'idée, c'est que, comme le disait tout à l'heure Gérald Kresek, c'est qu'on est transparent. On fait tous le geste, les parents et les enfants. Ouais. Et on s'octroie un moment de déconnexion numérique. Je sais pas ce que vous en pensez, docteur, mais...
6: Ah, l'idée est bonne. On verra pour l'application.
5: Moi, je trouve que c'est sympa. C'est une espèce de team building, en fait, quelque part. Et puis, si j'ai le temps très rapidement, il y a quand même des fonctionnalités dans les iPhones et dans les Android pour gérer le temps d'écran. On peut bloquer des applications, on peut déterminer un temps, il peut y avoir des codes de déconnexion. Donc, utilisez aussi les fonctionnalités de vos téléphones pour brider intelligemment l'accès au téléphone.
1: Gérald Kersek, très rapidement.
8: La grande différence entre les adultes et les enfants, il faut peut-être leur expliquer, c'est que les adultes, ils jouent pas sur leur téléphone. Souvent, c'est pour le boulot. Donc, il faut peut-être leur expliquer, alors que les ados pensent que
7: on joue. Oh là là, Gérald,
8: je dis ça,
7: moi,
8: comme
7: je me demande si vous jouez pas de temps en temps.
1: Audrey Azou, rapidement.
9: Il y a une autre question qu'on va évoquer. Alors, on pourrait faire là aussi toute une émission là-dessus. Ouais. Et je sais que ça va être largement évoqué dans le journal de nos régions à 13h. Parce que, autre chiffre qui ressort de notre enquête ici, Radio TV Digital avec Odoxa, 81% des personnes interrogées sont favorables à l'interdiction des réseaux sociaux au moins de 15 ans. Vaste question, on en parle beaucoup. pour ou contre, docteur Kergé?
6: On va pas aller contre l'avis de 80% des parents. Non, bien sûr que ce serait l'idéal qu'ils aient pas accès aux réseaux sociaux. Encore une fois, qu'est-ce qu'on leur propose à la place? Donc il faut vraiment être force de proposition.
9: Et on en parlera largement dans le journal de 13h tout à l'heure, évidemment.
1: Merci beaucoup, monsieur Stéphane Clerget. Je rappelle votre livre, Les mots de vos ados, comment les aider vraiment. C'est chez Solar. Merci beaucoup pour votre expertise. On se retrouve dans un instant. Continuez de réagir. 0810 0 55 0 56. Si vous avez des questions à nous poser, ça tombe bien. On a la plupart du temps les réponses. Mais tout de suite, c'est l'heure de l'actualité dans toutes vos régions grâce aux 44 locales de votre radio ici. À tout de suite.
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17: En route pour vos infos du quotidien et vos bons plans sur votre radio locale. Du côté des routes, levez le pied la nuit du mercredi 23 au vendredi 25 septembre. Des travaux perturbent la 50 entre Aubagne et La Ciotat. Contournez par la RN8 ou optez pour les parkings relais. Pensez-y, le stationnement est totalement gratuit avec la carte La Métropole Mobilité si vous enchaînez en bus ou en métro. À Marseille, ne manquez pas dès ce vendredi 25 septembre la 99e édition de la Foire Internationale au Parc Chano. Cette année, elle sera entre autres dédiée à la Méditerranée, mais aussi au développement local et aux mobilités douces. En famille, ce mercredi, prenez un grand bol d'air au Salin des Pesquiers à Hyères pour une sortie d'observation des oiseaux sur réservation. Et enfin, bon plan pour alléger votre facture carburant. La région Sud vous accorde jusqu'au 30 octobre une prime de 250€ pour l'installation d'un boîtier bioéthanol homologué.
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1: Il est 12h33, chers amis. On est en direct jusqu'à 13h dans votre nouveau rendez-vous quotidien. On vous doit bien ça. Ici, on parle bon plan, vie quotidienne, arnaque à éviter, santé. Nous sommes là pour vous rendre service parce qu'on vous doit bien ça. Nous sommes ensemble, je l'ai dit, jusqu'à 13h. Moi, je suis Enora Malagré. Je suis avec Aude Razo, Valère Correa, Gérald Kirzek, pardon, qui nous dira comment ne pas tomber malade avec tous ces changements de température. C'est pénible. Et Elsa Wolinski, qui nous dira précisément tout l'inverse de ce qu'on vient de dérouler en début d'émission, puisqu'on parlait des addictions de nos enfants à leurs écrans. Vous allez voir, ça va être très cocasse. Mais pour l'heure, nous allons répondre au vocal d'une auditrice. Elle s'appelle Marie-Rose.
18: Bonjour, c'est Marie-Rose de Goussainville. Sur ma retraite, je regarde toutes les cotisations
16: Il y a le RDS, le remboursement de la dette sociale. J'aimerais bien savoir à quoi ça correspond. En vous remerciant beaucoup, bonne journée à vous.
1: On vous embrasse très fort. Marie-Rose, faites comme elle, vous avez des questions. Ça se passe au 0810 055 0 56. C'est un WhatsApp et évidemment c'est gratuit. Ça c'est une question pour vous, Valère Correa.
5: Et oui, les retraites, elles peuvent être soumises à la CSG et à la CRDS, comme d'autres revenus. Alors le taux peut dépendre notamment du revenu fiscal de référence. Juste pour répondre très concrètement, la CSG, c'est la contribution sociale généralisée. Ça finance principalement la sécurité sociale, donc comme l'assurance maladie notamment. Et puis la CRDS, ça contribue au remboursement de la dette sociale. C'est obligatoire, il faut faire avec.
1: Merci Valère Correa. Voilà, c'est tout simple. Vous avez des questions, on a des réponses. Continuez de réagir aussi si vous avez des questions sur les écrans, le rapport entre vos ados, vos enfants et leurs écrans. On a encore un médecin qui est là, dis donc, Gérald Kierzek, il est là pour ça. Mais pour l'heure...
8: Oui, il y en avait deux, il y en a un.
1: Il y en a plus qu'un. 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On accueille Gianni. Bonjour, cher Gianni.
18: Bonjour, vous allez bien ?
1: Oui, très bien. Vous appelez des Pyrénées-Orientales, donc du coup, nous embrassons ici Roussillon. Vous êtes ferronnier, voilà, c'est ça, Gianni ?
18: C'est ça.
1: Vous avez deux enfants ?
18: Deux enfants, ouais.
1: Ils ont quel âge, vos enfants ?
18: Il y en a une qui a 23 ans et le petit qui a tout juste 14 ans à peine.
1: Ah, et il est accro aux écrans d'ailleurs, votre petite 14 ans, parce que c'est l'objet de l'émission un peu aujourd'hui.
18: Bah, c'est ce que j'entendais, mais pas spécialement, si on lui laisse l'opportunité, oui, mais il a des restrictions, ça se coupe au bout de deux heures, donc voilà.
1: Allez, après, boum,
18: il a à faire.
1: Voilà un bon papa que voici. Et c'est gagné du coup.
18: Bravo, bravo, merci.
1: Bah voilà.
18: J'ai gagné quoi alors du coup ?
1: Ils sont géniaux. Vous avez gagné 200 euros à dépenser dans une grande enseigne pour booster votre pouvoir d'achat, mon cher Gianni, tout simplement.
18: C'est super. Alors ouais, je m'y attendais pas. Je me suis inscrit cet été et je pensais pas être sélectionné. J'ai gagné un bon d'achat. C'est super.
1: C'est super. On vous embrasse.
18: Merci à Enora et à toute l'équipe.
1: On vous embrasse.
18: Ici Roussillon et ici.
1: Exactement. Super. On embrasse très fort ici Roussillon et on vous embrasse aussi chaleureusement, cher Gianni. Vous avez vu, c'est tout simple, inscrivez-vous sur le site ici.fr. Devinez qui on va écouter, dis donc. Je vous le donne en mille. La grande, la seule, la Céline Dion, dis donc, avec Jean-Jacques Goldman. Les derniers seront les premiers sur votre radio ici. On est ensemble jusqu'à 13h dans On vous doit bien ça.

0: Céline Dion et Jean-Jacques Goldman, les derniers seront les premiers sur Ici. 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
0: Je peux vous dire qu'il y en a une qui fredonnait dans le studio, c'est Elsa Wolanski, parce qu'elle a la chance. Elle a la chance d'aller voir Céline vendredi.
2: Oui, j'y vais, je suis trop contente.
0: Oh là là là là, la chanceuse. Alors, nous sommes au cœur d'une émission passionnante. On a parlé du rapport de vos ados et de vos enfants face aux écrans. Continuez à nous poser des questions, 0810 055 056. Mais là, c'est l'heure de notre Gérald Kirzek. On tombe toutes et tous malades en ce moment à cause de ces changements de température. Ça me rend chèvre. Comment qu'on fait, monsieur le docteur?
3: Déjà, c'est pas les écarts de température qui rendent malade.
0: Ah bon?
3: C'est les virus. Alors, vous aimez bien, vous êtes bien gentil, mais virus ou écarts de température, quand il y a des écarts de température, on chope plus de virus. Ça, c'est pas faux. Pourquoi? Parce que les écarts de température, changement d'humidité, de chaleur, puis coup de froid, ça irrite les muqueuses. Et vous savez que la température de votre nez, par exemple, elle est plus froide que la température de votre corps.
0: Ah, j'ai la truffe fraîche, donc.
3: Exactement. L'intérieur de la truffe, 32-35 degrés, alors que l'intérieur de vous, c'est 37 degrés en principe, et donc du coup on a une j'allais dire un environnement propice au virus. En plus, vous rajoutez de l'irritation de la muqueuse nasale, vous rajoutez un petit coup de surchauffage. Quand les températures baissent, on surchauffe, tout ça, ça déshydrate, et effectivement les virus environnants vont pénétrer plus facilement dans votre organisme, et c'est là où vous allez tomber malade. L'autre chose, c'est quand il fait frais, qu'est-ce qu'on fait? On n'est plus dehors, on est dedans. Donc si on est dedans, il y a de la promiscuité. S'il y a de la promiscuité, les virus ils sautent d'une personne à une autre, parce qu'on va respirer le même air. Donc tout ça, la conclusion, c'est qu'effectivement, il y a un peu plus de virus. Et là, en ce moment, on en a un certain nombre en consultation.
0: On a Valère Scorer qui fait l'andouille. Vous êtes tombé malade, c'est ça?
4: Non, mais je repensais au masque. Pardon, mais quand on est malade, on met un masque. C'est une question de respect, ça.
0: Attention, Elsa.
2: Non, mais c'est parce que j'ai tout sauté il y a quelques jours, et donc depuis il me demande de porter un masque. Vous savez tout.
0: C'est un bon réflexe. Est-ce que c'est le moment de reporter des masques? J'ai aussi entendu dire que la Covid revenait.
3: Bon, il y a des virus respiratoires, des rhinovirus, le Covid, etc. Mais ne vous précipitez pas sur des tests, ça sert à rien. Par contre, il a raison, Valère, quand vous êtes malade, évitez d'en mettre partout, portez un petit masque chirurgical. En revanche, remettre le masque pour se protéger des autres, ça n'a pas de sens. Deux réflexes qui sont simples. Premier réflexe, on se nettoie le nez. Le sérum, l'eau de mer, le sérum physiologique, faire un lavage de nez. Depuis quand vous n'êtes pas lavé le nez?
0: 1520.
3: Ben voilà. Et ben voilà, on ne le fait pas assez. Et pourtant, c'est très bien. Ça rééquilibre la muqueuse, ça l'hydrate, ça évacue les virus, etc. Donc, on se lave le nez, sérum physiologique.
0: Un petit coup de gel hydroalcoolique aussi, docteur. On en met peut-être ça ou pas?
3: Deuxièmement, les gestes barrières, on se lave les mains. Et si vous n'avez pas de point d'eau, vous pouvez utiliser le sérum hydroalcoolique, mais on se lave les mains. De l'eau et de savon, tout simplement. On revient des transports en commun, du boulot, etc. On rentre à la maison, on se lave les mains. On arrive au travail, on serre la main à tout le monde, pourquoi pas? On se lave les mains aussi. Ça, c'est le deuxième bon réflexe. Et je rajoute un troisième. On aère son logement 10 minutes le matin, 10 minutes le soir. Ça permet de ventiler, de renouveler l'air et d'éviter l'accumulation des virus. Juste avec ces trois réflexes, mais on diminuerait considérablement les épidémies de grippe, les épidémies de Covid, de gastro-entérite. On va arriver dans les épidémies de gastro-entérite.
0: On fera évidemment une émission là-dessus.
3: C'est manuporté, c'est porté par les mains. Donc juste ces réflexes de bon sens. Et si en plus le geste civique, vous mettez un petit masque quand vous êtes malade, c'est plutôt pas mal.
0: Aude Razo, vous avez une question pour notre médecin?
5: J'ai une question sur le lavage de nez. Moi, quand je le fais, j'ai l'impression que ça me dessèche complètement. C'est pas hyper agréable. Est-ce qu'il y a une fréquence à respecter, en fait?
3: Faut pas trop le faire.
5: D'accord.
3: Trop d'hygiène tue l'hygiène. Et surtout, ça va déséquilibrer.
0: Ah, bah ça vous fait plaisir, Valère. Ça. Vous qui ne vous lavez jamais. Non, je plaisante.
3: Il se lave trop.
4: Moi, j'adore avec du gel hydroalcoolique.
3: C'est un peu hypochondriaque. Ça peut avoir l'effet inverse. Pareil en toilette intime. Pareil la toilette sur la peau. En fait, on a le microbiote cutané. On a un microbiote des bactéries, la flore, vous savez, cette flore de bactéries à l'intérieur du nez, et faut pas trop assécher, donc faut pas le faire 10 fois par jour. Comme le gel hydroalcoolique, on l'utilise pas 10 fois par jour, mais se laver le nez, aller une fois par jour, c'est plutôt pas mal.
0: Okay. Vous avez des questions pour notre médecin, il y répond. 0810 055 056, c'est votre émission. On vous doit bien ça sur Ici. Pour l'heure, on s'écoute Paul McCartney, Live and Let Die sur votre radio Ici.

0: Live and Let Die, Paul McCartney sur votre radio, ici que c'est bon.
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0: On vous doit bien ça. Il y a aussi une version des Guns N' Roses pour ceux qui sont fans de rock comme moi de cette chanson. Midi 46 sur votre radio ici, on est ensemble jusqu'à 13h. Vous êtes très nombreux à réagir au 0810 055 056, notamment sur le sujet qu'on a abordé en début d'émission sur le rapport entre les enfants et les écrans. Dans un court instant, Elsa Wolinski nous parlera du rapport entre les adultes et les écrans, qui n'est pas tout à fait le même. Mais pour l'heure, on accueille Alexandra qui nous appelle grâce à Ici Orléans, me semble-t-il. Bonjour Alexandra.
2: Bonjour.
0: Et comment allez-vous, chère Alexandra?
2: Super bien, vous avez une voix merveilleuse, pleine de sourires.
0: Oh bah merci, bah c'est vrai qu'on est quand même pas malheureux de faire cette émission toutes et tous ensemble. J'espère qu'on vous rend service. Je vois que vous êtes maman de 3 enfants, Alexandra.
2: Oui.
0: Alors vous, il y a du téléphone, il n'y a pas de téléphone, comment vous gérez? Dites-nous tout.
2: Eh ben nous, on a une recette magique. Non, on n'a pas de télé. Une règle écran un jour sur deux.
0: Super. Ouais.
2: Et on sort quand même. On fait dans la mesure du possible des petites sorties, des animations. On n'est pas sédentaire. Voilà. Donc ça marche plutôt pas mal du tout. Et je dirais qu'après, je pense que l'important c'est de toujours expliquer les choses et d'être bienveillant, d'aller au bout des explications, de bien sensibiliser et de rester très ferme quand c'est non.
0: Bah vous êtes formidable, hein, docteur Kirzek, c'est pas mal ça. Hein,
3: non mais c'est important de donner un cadre, surtout dans une société où il y a de moins en moins de cadres. Et l'ado, faut pas oublier, il se construit par opposition. Et donc du coup, ça fait partie de sa construction de donner un cadre dans lequel il va pouvoir naviguer, être libre. Mais il y a quand même des limites, ça c'est important. Et l'autre chose que vous nous dites, c'est je les occupe parce que c'est quand ils s'ennuient qu'ils prennent un écran. Alors,
0: puis,
3: bien sûr, il y a tous les copains et tout
0: l'ennui,
3: ça.
0: L'ennui, c'est pas mal aussi.
3: Alors, c'est bien de s'ennuyer, mais il faut apprendre à s'ennuyer.
0: Ouais,
3: s'ennuyer, c'est une réflexion intérieure aussi. Mmh. C'est leur expliquer tout ça, mais ça nécessite du dialogue.
0: Merci, docteur. Merci surtout à vous, chère auditrice, chère Alexandra. On va essayer, pardonnez-moi, j'en perds mes mots, de prendre le plus d'auditeurs et d'auditrices possible, parce que vous êtes très nombreux, 0810, 055, 056. On accueille Floriane. Et gros bisous, Alexandra, bien sûr. Bonjour, Floriane.
4: Oui, bonjour. Alors je rejoins Alexandra et je lui dis bravo parce que moi de mon côté, j'ai beaucoup de mal à proposer autre chose à mon fils qui a 12 ans et qui a développé une réelle addiction aux écrans. Ouais, donc nous on a toujours mis des limites, mais pour autant il ne pense qu'à ça, il ne pense qu'au temps qu'on pourrait lui rajouter et qu'on ne lui rajoute pas justement pour cette histoire de cadre.
0: Ouais.
4: Et il en est arrivé à s'acheter lui-même un téléphone avec son argent de poche, enfin qu'on soit au courant.
0: Dans votre dos, oui, voilà.
4: Et donc, aujourd'hui, moi, j'ai ma grosse difficulté, c'est de réussir à lui proposer d'autres activités qu'il accepte de faire, parce que rien ne lui convient et qu'il ne pense, même si là, par exemple, ça fait depuis cette histoire de téléphone, il n'a plus accès à un téléphone.
0: Ouais.
4: Pour autant, il y pense beaucoup et puis il dit voilà qu'il s'ennuie, il veut pas particulièrement lire. Alors il est sportif, mais bon, au bout d'un moment, il peut pas faire que du sport non plus pendant tous ces temps. Et on a du mal à lui proposer d'autres activités auxquelles il puisse prendre plaisir à faire.
0: D'accord.
4: Même si on est fait avec
0: Alors,
4: lui.
0: Si vous avez, parce que c'est une communauté qu'on est en train de créer, on vous doit bien ça. Donc si vous avez des conseils aussi, vous, hein, les amis à prodiguer à Floriane, vous écrivez sur le WhatsApp, hein, 0810 055 056. Docteur Kirzek.
3: Un conseil, il faut se faire aider, parce que là, effectivement, on est dans la définition de l'addiction, le dialogue, il est compliqué, et il faut se faire aider par qui? Alors, bien sûr, il y a votre médecin traitant, mais sinon, il y a ce qu'on appelle les CJC, des consultations jeunes consommateurs.
0: Okay.
3: Il y en a une par département, généralement, c'est à l'hôpital, et ça permet pour toutes les addictions, mais en particulier pour ces addictions comportementales, donc téléphone portable, d'avoir un rendez-vous avec un pédopsychiatre, avec un psychologue qui va pouvoir aider. Il y a aussi la maison des adolescents où il y a des espaces santé jeunes, où il y a des psychologues. Et dans chaque département, ça permet vraiment d'avoir un tiers qui va s'interposer, vous aider, vous donner des conseils pour pas être sans arrêt dans le conflit, parce que sinon ça devient vite ingérable à la maison.
0: Essayez peut-être ça, chère Floriane, hein.
4: Oui, alors on a déjà contacté la maison des adolescents.
0: Ouais.
4: Donc on est effectivement suivi actuellement. Mais voilà, ça prend du temps.
0: Ça prend du temps.
5: On espère que vous allez y arriver. Il y a aussi des superbes pédopsychiatres. Vraiment, n'hésitez pas, parce que là, effectivement, le petit bonhomme, il a besoin d'aide. On vous embrasse très, très fort, chère Floriane. On continue, hein. On reste avec vous jusqu'à 13h. 0810 055 056 pour réagir. Et dans un court instant, Elsa Wolinski va parler de notre rapport, nous, les adultes, aux écrans. À tout de suite.
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5: Effectivement, on vous doit bien ça sur ICI. C'est votre nouveau rendez-vous quotidien. On est ensemble encore pendant quelques minutes, jusqu'à 13h. On a parlé du rapport entre les ados, les enfants et leurs écrans. Pas toujours simple à gérer. Et là, grâce à notre Elsa Wolinski, on va apprendre un peu sur notre rapport à nous, les adultes, avec les écrans.
14: Mais oui, parce qu'il faut... va falloir arrêter de se mentir quand même.
5: Non mais arrêtons.
14: Tiens donc. Mais oui, on passe notre temps à dire à nos enfants, lâche ton téléphone, c'est mauvais pour les yeux, pour ta tête, pour ta culture. Alors que nous, on est les premiers. Gérald, regardez-le, il n'arrête
15: allez,
14: pas.
15: Allez, je te pose.
14: Je vous assure, c'est une catastrophe,
5: c'est
14: notre
5: vrai.
14: Médecin.
5: Même pendant l'émission.
14: Le pire, c'est qu'on fait même plus attention. On va au restaurant, on a le téléphone. On est dans le métro, on a le téléphone. On regarde un film, on a le téléphone en plus. On va aux toilettes.
5: À votre ça, c'est avis. Pour Valère.
14: Voilà, Valère, vous allez
15: ça le faire. Hein.
16: Non, pardon, je plaide coupable. J'ai déjà laissé tomber mon téléphone dans les toilettes.
14: Ah, non, ah mais bah ouais, Aude.
5: Bah voilà. Bah, bravo, Aude.
15: Vous l'avez changé depuis.
16: Je l'ai changé, oui.
14: Et pourtant, malgré tout ça, on continue quand même d'accuser nos enfants en leur disant vrai. Arrêtez. Mais en fait, nos enfants, c'est ce que je disais avec le médecin tout à l'heure, le pédopsychiatre, ils nous plagient. On dit toujours ah, cette génération, elle est toujours sur les écrans. Mais pardon. Mais est-ce qu'on en parle de nos parents à nous ? Ah. Est-ce que vous les avez vus, les grands-parents, aujourd'hui ? Parce que maintenant, quand on part se balader en forêt avec eux, qu'est-ce qui se passe ? On est obligé de leur dire « Mais lâche ton téléphone, maman, regarde autour de
5: c'est
14: toi,
5: vrai.
14: Papa,
5: c'est
14: regarde
5: vrai.
14: Comme c'est beau, les arbres, la forêt. » Et là, ils nous répondent quoi ? « Mais attends, je finis juste mon message, ou je prends une photo.
5: Ouais, »
14: Mais on n'en revient pas. Mais enfin, c'est un monde quand même. Donc, on passe nos journées à dire à nos enfants de décrocher leur écran. Et maintenant, il va falloir faire la même chose avec nos parents. Donc, on n'est pas rendus. Et le pire, c'est qu'effectivement, on est exactement pareil. Nous, qu'est-ce qu'on fait ? On est là parce que nous-mêmes, on est dans la forêt avec nos parents. Mmh. Alors, on se dit, bah, nous aussi, on va profiter. Et là, on sort notre téléphone et qu'est-ce qu'on fait ? Bah, on prend une photo, bien sûr. Un selfie tronc d'arbre. Qu'on passe immédiatement sur Instagram avec écrit « Se reconnecter à l'essentiel ». C'est tellement ça. En fait, on est foutus. Je vous le dis, non mais c'est vrai, on est foutus. Mais finalement, quand même, il y a du positif là-dedans. Parce que je me dis que c'est peut-être pas si mal pour nos grands-parents s'ils sont devenus accros à leur portable. Parce que pour les personnes âgées qui vivent seules, ça peut changer beaucoup de choses et il faut y penser vraiment. D'ailleurs, selon une étude, 61% des internautes de plus de 60 ans utilisent Internet pour garder le contact avec leur famille et leurs proches. Parce que maintenant, une grand-mère peut voir son petit-fils qui habite à Marseille, recevoir une photo de sa petite-fille qui est en vacances à l'autre bout du monde, se sentir revivre même par procuration, et ça, ça vaut de l'or. Bon, elle peut aussi envoyer 15 fois la même vidéo de chat, ça c'est un autre problème. Ça leur permet quand même aussi de rester à la page. D'ailleurs, Enora, c'est votre maman qui va vous expliquer ce que ça veut dire avoir le seum maintenant.
5: C'est vrai.
14: Mais au fond, je trouve ça plutôt joli cette histoire. On a inventé un objet qui nous permet de rester ensemble, même quand on est loin les uns des autres. Alors évidemment, on sait bien qu'il faudrait décrocher, profiter de l'instant présent, comme je regarde Valère, je profite de l'instant présent.
5: Regarder
14: les gens dans les yeux avec Aude. Retrouver le plaisir de ne rien faire avec Gérald. D'ailleurs, il paraît que c'est tendance, la déconnexion numérique, tellement tendance qu'il y a même des gens qui paient pour partir en vacances dans des endroits où il n'y a pas de réseau. Alors ça, je ne comprends pas du tout. Alors moi, je veux bien déconnecter, hein, mais il faut quand même que je puisse le dire. Attendez, je déconnecte. Attendez, d'ailleurs, je vous laisse, je vais laisser un message que je déconnecte.
5: Voilà. C'est exactement ça. Merci Elsa Wolinski. Ah là là. C'est le rapport qu'on a avec les écrans, c'est quand même tout un poème, ça mériterait 14 émissions. Aude Raso.
16: Il y a Catherine qui est totalement d'accord avec vous, Elsa, dans le WhatsApp. Elle a laissé un message. Difficile de s'opposer aux écrans quand on en a besoin aussi, nous adultes, pour gérer nos affaires, dit-elle. Et en effet, les enfants voient leurs parents tout le temps dessus. Donc évidemment, chacun aussi a sa part de responsabilité.
5: Mon Valère.
17: Oui, et quand
5: Mon Valère, pardon.
17: Et...
14: je ne sais pas ce qui m'a pris.
17: Non, mais je peux vous appartenir si vous souhaitez à ce stade. Non, mais pour revenir sur les parents, en fait. Ouais. La parentalité, quand même, c'est parfois regarder les choses en face. Et vous avez raison de nous sensibiliser là-dessus, ma chère Elsa, parce qu'on est complètement bousillés par ces téléphones. Et je pense que aider nos enfants, c'est nous aider nous-mêmes à reprendre un peu le contrôle, parce qu'en fait, je pense qu'on est un peu pris au piège. Mais Gérald est d'accord avec moi.
15: C'est beau,
17: comme d'habitude.
15: C'est beau ce que
17: non,
15: vous dites.
17: Mais on est un peu tous addicts. C'est vrai que ça craint, honnêtement.
3: Ouais. Mais il y a quand même des utilisations positives. Et chez les grands-parents, notamment, c'est un lien social. Et on sait que c'est une prévention des démences cognitives, etc. C'est un lien. Il peut y avoir des jeux, etc. Le tout, c'est la modération, en fait, c'est la dose.
5: Absolument. Merci beaucoup, chers amis. Et puis continuez, vous l'avez vu, c'est votre émission. 0810 055 056. Et puis deux fois par émission, je vous offre 200 euros de pouvoir d'achat. C'est le moment. Et c'est Martine qu'on va accueillir, qui s'est inscrite sur le site ici.fr. Bonjour Martine.
18: Bonjour.
5: Qui nous appelle via ICI Limousin, qu'on embrasse très chaleureusement. Bonjour Martine, comment allez-vous, chère Martine ?
18: Ça va très bien.
5: Alors, vous, je vois que vous avez une fille et deux petits-enfants.
18: C'est ça.
5: Ils sont accros aux écrans, vos petits-enfants ?
18: Un petit peu.
5: Un petit peu. Il faut faire un petit peu attention à ça, évidemment. Alors Martine, j'ai le plaisir de vous annoncer que c'est gagné ! Bravo Martine !
17: Bravo !
5: Et voilà, super ! Eh oui, super ! En plus, avec une voix rayonnante comme la vôtre, ça nous fait d'autant plus plaisir. Vous êtes inscrite et voilà, c'est gagné. On vous embrasse très très fort, ma chère Martine. Prenez grand soin de vous. Bah voilà, elle est déjà partie, elle a eu bien raison.
3: Elle est allée utiliser le bon d'achat.
5: Directement sur son petit tapis volant. Alors merci beaucoup pour préparer cette émission. Je remercie ma chère Céline à la réalisation, Diana à la technique, Sadika au standard et ma Gwenaëlle à la préparation. Et merci à vous, chers camarades, chers amis. Dans un instant, le trésor de nos régions avec Marine Logénie. Coucou Marine, allez, c'est parti.
16: Coucou.
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5: Et merci d'écouter la radio ici. Il est 13h. Les informations.
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5: Marine Logénie.
16: Bonjour à toutes et à tous. On va parler carburant aujourd'hui et à venir de nos enfants. Carburant d'abord, au lendemain des annonces du gouvernement. Des annonces qui n'ont pas vraiment réussi à convaincre. Reportage près du Mans, à la pompe, auprès de gros rouleurs. On écoutera aussi les réactions de professionnels, infirmières, patrons d'auto-école. Parmi les conséquences de ce contexte de crise de pouvoir d'achat en Berne, les vols de carburant se multiplient. On ira dans le Morbihan. Et les trains s'arrêtent à la demande en Lozère. On a
20: tester pour vous. Au programme également, je vous le disais, on vous dévoile les résultats de notre grande consultation, dites-le ici, sur l'avenir de nos enfants avec Odoxa. Pas vraiment réjouissant ces résultats, vous êtes inquiet pour les générations futures?
21: Aussi bien les contextes de guerre que l'économie, le climat. J'ai des amis qui au départ ne voulaient pas d'enfants pour cette raison-là, alors que c'était un souhait d'en avoir. Au final, il y en a plusieurs dans mon entourage qui se sont arrêtés à un enfant pour ces raisons-là.
20: 86% des Françaises et des Français pessimistes pour l'avenir. On vous écoute et on décrypte avec nos invités qui nous diront aussi qu'il y a des raisons d'espérer. Bienvenue dans le 13h de nos régions. On est ensemble jusqu'à 13h30. 2,40 € du litre en moyenne pour le gasoil, 2,19 € pour le sans-plomb, 95. On part tout de suite à la pompe, à la rencontre des grands rouleurs. Que pensent-ils, que pensent-elles donc des annonces gouvernementales d'hier, du prolongement du chèque carburant de 100 €? Au nord du Mans, à Sille-le-Guillaume, là où la voiture est indispensable, celles et ceux que vous avez rencontrés, Julien Penaud, sont très inquiets et les aides n'y changent rien.
22: Le plein terminé pour son utilitaire, Emmanuelle, agricultrice en Mayenne, raccroche le pistolet de diesel. 2,42 € du litre dans cette station de Sillé-le-Guillaume et un ticket de caisse qui fait très mal.
23: 94,28 € pour 38 litres d'essence. Voilà. Faut être riche maintenant pour pouvoir travailler.
22: Et n'allez pas lui parler du prolongement du chèque carburant. Elle n'avait même pas pris la peine de demander le premier.
23: Sur un mois, ça me fait 400 € de gasoil. Donc 100 €, bah, ça sert à rien, quoi. C'est pas des aides qu'il faut, c'est des baisses directement, des baisses de taxes. On soufflerait un peu plus, quoi.
22: Car beaucoup d'automobilistes ici sont comme en apnée à chaque plein. Laurent fait plus de 60 km par jour pour aller et revenir du travail. De 120 €, il est maintenant à plus de 200 € de carburant par mois.
24: Déjà, je ne sors beaucoup moins. Je calcule ce que je peux faire et pour pouvoir regrouper mes achats à un endroit précis quand je prends ma voiture.
25: C'est bien de calculer, mais là, ça devient incalculable, je veux dire. C'est trop serré.
22: Nicolas, chauffeur poids lourd, craint lui que cette crise énergétique ne se transforme en crise sociale.
25: Parce que quand on est serré à la gorge, que ce soit au niveau alimentaire ou au niveau de la voiture, ça peut monter assez vite. J'espère que nos cérébraux en haut, ils arriveront à trouver des solutions.
22: L'attente est donc grande pour tenter de soulager un budget carburant de plus en plus lourd à supporter.
20: Le reportage ici mène, signé Julien Penaud. Parmi les réactions ce midi, celles des infirmières libérales qui entrent dans le dispositif grand rouleur et qui pourront toucher une enveloppe de 80 € en une fois, hein, pas par mois, pour celles qui roulent plus de 100 km par jour en moyenne. Peut mieux faire, répond Gaëlle Cana aujourd'hui. Elle est infirmière libérale et présidente du collectif des infirmiers en colère.
26: Le fait que le dispositif gros rouleur soit élargi, ça veut dire qu'il y a quand même des infirmiers qui vont être concernés. Jusque-là, moi, je connais personne qui avait été concerné. Donc, si, enfin, y en a qui peuvent toucher quelque chose, franchement, je trouve que c'est déjà pas si mal. Ils auraient pu mieux faire, mais bon. Pour ce qui est de l'autre aide, donc, qui est de 80 €, j'ai presque envie de dire que c'est gentil. Parce qu'il faut bien s'apercevoir que ça va jamais compenser l'augmentation du prix de l'essence, en fait. Je prends mon cas personnel qui est quand même intéressant parce que je suis dans la moyenne. Je suis passée en début d'année, en janvier, je payais 300 € par mois d'essence. Je suis actuellement aux environs de 400 € par mois. Et si on se projette à 3 € le litre, ce qui est dans les projections, si j'ai bien compris, je vais être au-delà de 500 € par mois. Je vous laisse faire le calcul, c'est pas avec 80 € qu'on va compenser ce que j'ai déjà payé en plus et puisque je vais continuer à payer en plus. Le compte n'y est pas du tout, en fait.
20: Voilà, les infirmières libérales qui entrent dans le dispositif, et à côté de ça, il y a les oubliés. On ne les a pas beaucoup entendus depuis le début de cette crise, mais les auto-écoles se sentent particulièrement écartées. Boris Grabowski est patron d'une auto-école à Châteauroux, mais aussi vice-président du syndicat Mobiliance ESR, c'est la première organisation professionnelle des exploitants d'écoles de conduite et il menace d'une action prochaine.
27: Comme la marge d'une auto-école aujourd'hui, c'était entre 2 et 3 euros par heure de conduite. Là, on est passé en dessous de l'euro de marge. Là, la conclusion va être claire et nette. On n'a pas le choix. On va devoir augmenter nos tarifs. Il faut compter de toute façon 3 à 4 euros de plus par heure de conduite. Bon, on va se regrouper avec tous les métiers de Mobiliance. On est 25 métiers parce qu'on n'est pas les seuls touchés. Il y a les dépanneurs, il y a les distributeurs de carburant, par exemple, avec nous. Donc, on va se réunir et en effet, on va envisager des actions.
20: Voilà, les auto-écoles qui contre-attaquent menacent d'une flambée de leurs tarifs, tout comme les transporteurs routiers exclus des dispositifs d'aide. Conséquence de cette flambée des prix, les vols de carburant prennent de l'ampleur. Ce n'est pas nouveau, mais ils deviennent de plus en plus récurrents et les conséquences financières sont de plus en plus importantes pour les entreprises qui en sont victimes, notamment les entreprises de travaux publics, comme ici dans le Morbihan, Jean-Michel Naga.
2: Oui, c'est le cas sur ce chantier, à l'abri des regards, près de la 4 voies entre Vannes et Auray. Marc, le conducteur d'engin, a déjà constaté 3 vols de carburant ces dernières semaines.
4: La dernière fois, c'était dimanche, là. On a eu la semaine d'avant et début août. Et donc, du coup, c'est 150, 200 litres à chaque fois qu'ils pompent, quoi.
2: Et pourtant, le site est sous surveillance vidéo, mais ça ne perturbe pas du tout les voleurs.
4: Ils rentrent, ils viennent en plein jour, ils sont pris en vidéo, mais ils n'ont pas peur, hein. On voit bien qu'ils ne sont pas dérangés, ils ont l'habitude de le faire.
2: Ils sont masqués ?
4: Ouais, certains, ouais. Le dernier, non. On a sa tête, on voit bien sa tête sur les caméras. C'est chiant, quoi. À la longue, c'est chiant.
2: Et ça a bien sûr un impact financier très lourd pour son patron, Pascal Lajonias. Il en est déjà à 2000 litres de carburant volé depuis 2 semaines.
6: Aussitôt que j'appelle la gendarmerie, quand j'ai une alerte sur mon portable, le temps qu'ils se déplacent, ils ont fini leur siphonnage. Au prix du carburant actuellement, on n'est pas prêt de s'arrêter.
2: Et il en fait même des cauchemars.
6: La nuit, je me réveille à 3h30 du matin ou 4h, je vois que des personnes qui siphonnent mes machines. Oui, je le rêve. Je vois que ça la nuit bientôt. Donc voilà. Ça crée de l'angoisse, comme tout chef d'entreprise.
2: Et il espère une baisse des prix des carburants. À ses yeux, c'est la seule solution pour que le nombre de ces vols diminue enfin.
20: Jean-Michel Naga, ici, Armorique. Et puis, il y a nos habitudes qui changent. Direction la Lozère, où désormais, dans certaines gares, il faut lever la main pour arrêter le train. Depuis le 31 août, la SNCF expérimente les arrêts à la demande dans 10 gares du département. Le principe est simple. S'il n'y a personne sur le quai, le train continue sa route. En revanche, pour monter, les voyageurs doivent faire signe au conducteur. Dispositif expérimenté par la SNCF pour gagner du temps, améliorer la régularité des trajets et réduire la consommation d'énergie, Saïd Maclouffi.
7: Je lève la main.
8: Le train s'arrête.
7: Le conducteur du train m'a vu.
9: Bienvenue.
7: Et dès qu'on monte...
9: Bonjour. Bonjour.
7: Karine Boyer, chef de bord, va à la rencontre de chaque nouveau passager.
9: À sa rencontre pour savoir où elle descend.
7: Si personne ne monte ou ne descend...
9: Eh bien, le train ne s'arrêtera pas, on continuera notre chemin.
7: C'est plutôt simple, hein.
9: Exactement, c'est ça, ça fait plus fluide. La fluidité, elle est là, on peut mieux réguler, donc le voyageur est content.
7: Le principe convient à Nina.
10: Comme ça, on arrivera plus tôt à notre destination, c'est une bonne idée.
7: Et c'est tout bénef, assure Emmanuelle Arnaud, directrice de ligne SNCF Voyageurs.
11: C'est de gagner en régularité, en robustesse, donc ça peut être un plus pour le voyageur, c'est-à-dire s'il y a un retard, éventuellement, on peut regagner du temps sur la ligne, puisqu'on ne s'arrête plus systématiquement à tous les arrêts. Et après, il y a un deuxième objectif pour nous aussi qui est important, c'est quand même l'impact sur l'environnement, puisqu'on réduit la consommation d'énergie.
7: Un train consomme plus quand il s'arrête et quand il redémarre.
28: Oui, le train va partir, attention à la fermeture des portes.
7: Jusque-là, tout est logique pour Muriel.
29: Oh bah, si la personne, je ne vois pas l'intérêt de s'arrêter.
7: Mais pour cette passagère régulière...
29: J'aimerais surtout qu'il y ait plus de trains.
7: Et pour l'instant, c'est surtout la demande de Muriel qui reste à l'arrêt.
20: Reportage ici, Garloser, Saïd Maclouffi.
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0: Marine Le Génie.
20: À suivre, on consacre une large partie de l'émission à la première consultation, dites-le ici, consacrée à nos enfants, à 7 mois de l'élection présidentielle, enquête qui révèle un certain pessimisme quant à l'avenir. On détaille ses résultats, on sera également avec Mathieu, professeur dans le secondaire, qui s'est exprimé sur ses craintes dans l'isoloir ici. Et puis Michael Stora nous accompagne, psychologue clinicien pour enfants et adolescents, il nous donnera aussi des raisons d'être optimiste. Nous sommes donc à un peu plus de 200 jours avant le premier tour de l'élection présidentielle en France. À cette occasion, vos radios ici lancent une série de consultations pour recueillir vos attentes pour ce scrutin. La première concerne nos enfants et leur avenir. Selon une enquête menée avec l'Institut de sondage Odoxa, auprès de 14 000 Françaises et Français, 9 sur 10 se disent pessimistes pour les générations futures, avec comme principale source d'inquiétude le dérèglement climatique, la hausse du coût de la vie et les tensions politiques en France et à l'étranger. À la sortie des classes devant l'école maternelle Esplanade, c'est à Calais, les parents sont nombreux à être préoccupés pour leurs enfants. Héloïse Roger.
30: Victoria est mère de 4 enfants âgés de 2 à 9 ans. Quand elle parle de leur avenir, elle dit vivre au jour le jour.
31: Franchement, j'essaye de ne pas me poser de questions parce que comme ça, je ne flippe pas.
30: Mais dans le fond, elle le concède, elle s'inquiète.
31: Déjà, nous, on rame. Mais si nous, on rame, ça va donner quoi ? Il y en a qui ont des diplômes, mais ils n'ont pas de travail. Il y en a, ils ont un travail, mais quoi qu'il arrive, ils galèrent à la fin du mois. Le monde, il part tellement, on va rester poli. Mais voilà, il y part.
30: Samuel, le père de la petite Alex, lui, fait fi de la politesse.
1: C'est vrai que là, en ce moment, ça part un peu en cacahuète un peu partout. Ce qui se passe tous les jours, aux informations, etc.
31: Quand on voit le pays, comment il part, on a du mal à imaginer un avenir pour eux.
30: Laura, qui a 3 enfants, est aussi très pessimiste.
31: Entre les conflits qui arrivent partout dans le monde, les hausses, les salaires qui suivent pas.
30: Le réchauffement climatique et la protection des plus jeunes sont aussi évoqués par la trentenaire.
31: Quand on voit tout ce qui se passe autour des enfants et la justice qui suit pas tellement derrière, c'est vrai qu'on a peur pour eux. J'ai 2 filles, donc je m'inquiète automatiquement. Je me dis qu'est-ce qui va se passer.
30: Elle prévoit de lire avec attention les programmes des candidats à la présidentielle pour elle, mais aussi et surtout pour ses enfants.
20: Héloïse Roger, ici Nord, avec nous dans le 13h de nos régions. Céline Braque, bonjour.
3: Bonjour.
20: Vous êtes cofondatrice, directrice générale d'Odoxa. On vient de l'entendre dans le reportage qui prédomine dans cette enquête. C'est une angoisse un petit peu généralisée.
3: Oui, c'est-à-dire que quand on a 86% de pessimisme pour l'avenir des enfants, c'est vrai que c'est un chiffre qui fait un peu peur, surtout que par le passé, s'il y avait bien quelque chose auquel les Français croyaient, c'est le fait que la société serait meilleure justement pour ses enfants. Et depuis une quinzaine d'années, on a un renversement de la situation et une accentuation de ce sentiment négatif, parce qu'il y a un faisceau de peurs qui sont d'ailleurs finalement très bien décrites dans le reportage qu'on vient d'entendre.
20: Dérèglement climatique en premier lieu.
3: Oui, c'est vrai que quand on demande aux Français qui nous disent qu'ils sont pessimistes, eh bien c'est quoi ? Qu'est-ce qui vous rend pessimiste ? En premier, à 68%, c'est le dérèglement climatique. Ça, c'est vraiment un sujet qui compte beaucoup. Encore plus pour les jeunes. Ça veut dire que c'est pas seulement des parents qui s'inquiètent pour leurs enfants. En fait, c'est pas simplement une projection. On a bien des jeunes qui, aujourd'hui, sont vraiment inquiets pour eux, aujourd'hui et pour demain. Donc ça, c'est vraiment quelque chose de très fort. Puis derrière, assez vite, on a
20: sur le top 3, on va dire,
3: la montée de l'individualisme. Donc ça, c'est un sujet très intéressant, enfin je trouve, oui, et qui donne aussi de l'espoir. Si j'ai l'occasion de dire des choses positives,
20: on va le garder pour la fin.
3: Voilà. Et la hausse du coût de la vie, donc on s'en doute, le pouvoir d'achat, c'est vraiment quelque chose qui ressort beaucoup et c'est transversal. On voit ça partout, dans toutes les régions, dans tous les départements, quel que soit l'âge des Français.
20: C'était ma future question. Est-ce que le pessimisme est plus marqué dans certaines régions?
3: Le pessimisme général, non, pas vraiment. C'est-à-dire que vous vous doutez bien que quand on a 86% de Français qui sont inquiets pour leurs enfants, en réalité, on est sur des scores au-delà des 80%, quelle que soit la région, quel que soit le département. C'est plutôt là où on va avoir des différences, c'est dans l'explication de ce pessimisme. C'est-à-dire qu'on va avoir des endroits où le dérèglement climatique va être cité encore plus qu'ailleurs. La Haute-Garonne, les Hautes-Alpes, la Corrèze, c'est des endroits où on va s'inquiéter en partie particulier de cela.
20: En particulier pour les cultures, la sécheresse,
3: parce
20: que ça joue,
3: oui,
20: les départements ruraux.
3: Voilà, ce sont généralement des départements ruraux qui vivent de plein fouet le dérèglement climatique, avec la sécheresse, avec des inondations, parfois les deux. Donc dans ces zones-là, on est encore plus inquiet qu'ailleurs. Par exemple, sur d'autres choses, par exemple la hausse du coût de la vie, dans les régions où le PIB par habitant est plus bas, par exemple les Hauts-de-France, on va s'inquiéter encore plus. D'ailleurs, on l'entendait dans votre reportage, de se dire, est-ce que nos enfants vont réussir à avoir un minimum le moyen de leurs ambitions.
20: Et sur l'éducation, Céline Braque, on va y venir dans un instant, c'est aussi un sujet d'inquiétude, l'enseignement.
3: Oui, avec un résultat très sévère sur l'école publique, c'est-à-dire que on voit qu'aujourd'hui le privé, c'est pas nouveau, on l'entend, on a fait des études sur le sujet, rassure beaucoup plus que le public. On a seulement 42% de Français qui disent qu'ils sont les établissements publics autour d'eux sont bons, contre 70% pour les écoles privées. Et on n'est pas dans quelque chose d'abstrait, on demande pas aux gens un jugement sur l'éducation nationale. Non, on leur parle vraiment des établissements qui sont à côté de chez eux.
20: Céline Braque, vous restez avec nous. On poursuit cette discussion sur l'avenir de nos enfants, de nos jeunes, notamment leur éducation, car le niveau de l'enseignement public est aussi donc un facteur de crainte.
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20: L'enseignement public, son niveau, c'est un sujet abordé par Mathieu il y a 3 jours dans un de nos isoloirs ici. Il a 50 ans et il est professeur, on l'écoute.
12: Un sujet qui me travaille particulièrement aujourd'hui, c'est l'éducation nationale, avec malheureusement un soutien peut-être moins fort des familles. Donc c'est un sujet qui clairement travaille, parce qu'une bonne éducation nationale, c'est aussi une société qui évolue bien.
20: Et Mathieu est avec nous aujourd'hui en direct dans le 13h de nos régions. Bonjour.
13: Bonjour.
20: Merci d'être là pour témoigner hein, quelques jours après votre passage dans l'isoloir. Témoigner plus en longueur aujourd'hui. Vous êtes donc professeur dans le Vaucluse. Est-ce que vous le sentez, vous, de la part des parents, ce soutien qui se fait de plus en plus rare?
13: Alors, je vais nuancer un peu, dans le sens où, en effet, aujourd'hui, l'école est un peu à l'image du pays, c'est-à-dire que bon, les difficultés dans le pays montent, les difficultés à l'école aussi, mais ça va être difficile d'affirmer quand même que tout va mal dans l'éducation nationale.
20: Oui.
13: Ça serait faux.
20: Bien sûr.
13: Comme dire que tout va bien, ça serait utopique. Alors, une réalité, c'est que les choses vont quand même moins bien. Là, vous abordiez le côté parental. Mm-hmm. Alors, heureusement, on a beaucoup de familles qui nous soutiennent, mais en effet, on voit qu'il y a une proportion de plus en plus importante de familles qui ont tendance à rentrer un peu dans la défiance.
20: Comment ça se traduit, alors, ça, Mathieu, au quotidien, pour vous?
13: On nous demande de plus en plus de justifier, en fait. Justifier la punition, justifier le travail demandé. Alors quand je dis de plus en plus, là aussi ce sont quelques parents, c'est là que je veux en venir. Mais c'est vrai que de cette proportion que l'on avait qui pouvait se dérouler une fois par semaine, une fois tous les 15 jours, là on rentre dans quelque chose de quasiment quotidien. Et c'est là que bon, ça vient ajouter un peu de difficulté à notre métier, en fait.
20: 58% des Français, hein, c'est ce que dit cette enquête, jugent que le niveau des établissements autour d'eux est mauvais. Quelle est votre réaction à ce ressenti, à ce chiffre?
13: Là aussi, c'est un ressenti. Mmh. Là, si je parlais de mon établissement, je pourrais pas être aussi sévère que ce qui a été annoncé dans ce sondage.
20: Évidemment.
13: Ça va dépendre beaucoup de l'équipe en place, beaucoup de l'équipe de direction. Moi, j'ai la chance d'avoir une équipe de direction qui tient la route et qui impulse pas mal de projets, qui nous motive. Donc, ça aide. Mais en parallèle, en effet, c'est vrai que, pour vous donner un exemple, il y a 3 ans, on pouvait avoir des sorties en bus pour pouvoir aller visiter un monument, approfondir l'histoire. Dans ma matière aussi, je construis des éléments en 3 dimensions. Et c'était bien d'aller sur place pour que l'élève s'approprie l'objet.
20: Le vrai problème, c'est aussi le manque de moyens, Mathieu, et les classes surchargées.
13: Exactement. Et aujourd'hui, en fait, on n'a plus d'argent pour pouvoir faire une sortie en bus. Ça impliquerait à ce moment-là de solliciter les familles, mais dans un établissement où on a beaucoup de familles qui sont en difficulté financière, ça peut mettre aussi pas mal d'élèves sur la touche. C'est pas évident. Donc, en effet, une perte de moyens qui pèse et que l'on ressent vraiment au quotidien dans l'éducation nationale.
20: Merci beaucoup, Mathieu, d'avoir été avec nous, hein, et merci d'être passé par notre isoloir ici. Céline Bracco, fondatrice de l'Institut Odoxa. Les parents, ils ont conscience aussi du manque de moyens dans l'éducation nationale?
14: Oui, ils le disent quand on a des enquêtes sur ce sujet-là. Ils ne pointent pas tellement les personnes, les enseignants, ils pointent souvent à un système qui est défaillant. Mais un système qui est défaillant est pour eux lourdement défaillant, pas seulement sur la qualité de l'enseignement, mais on le voit dans d'autres enquêtes qu'on a réalisées sur l'encadrement, sur l'autorité, sur la sécurité des élèves. Ils se posent des questions. Donc c'est pour ça que, en fait, ce que décrit Mathieu, c'est que derrière ils demandent des comptes. Puisque comme ils se disent que ça se passe pas bien, ils ne confient plus aujourd'hui leurs enfants les yeux fermés en se disant il faut faire confiance aux enseignants, à la direction des établissements.
20: L'avenir de nos enfants qui aura donc un poids dans la campagne présidentielle, hein, puisque les Françaises et les Français qui ont répondu à ici ont des messages aussi pour le futur président.
14: Oui, là on
20: ou
14: a
20: la future présidente.
14: On a 89% de Français qui nous disent que c'est un sujet qui va compter pour eux lorsqu'ils vont devoir voter pour le président de la République. Et là on n'est plus seulement sur les parents d'enfants, c'est-à-dire toute la société considère que ce sujet-là, il est crucial et ils

0: Les moins de 15 ans, comme 80% des représentants des Bouches-du-Rhône.
1: Oui. Moi, j'ai vu mon fils être à 4 assis sur une chaise, comme ils font tous ces minots, ils s'envoient des messages côte à côte.
0: Et selon notre consultation, dites-le ici, jusqu'à 71% des répondants vont même plus loin et souhaitent élargir cette interdiction à 16 ans.
2: C'est déjà pas mal. Ça commence très tôt aujourd'hui. Je pense pas que ce soit sain d'un point de vue cérébral.
0: Dans la rue, juste à côté, c'est la poste Tacos pour ce groupe d'ados. Ils ont 15 ans, rentrent au lycée et ils ont tous un téléphone dans la main gauche, leur sandwich dans la main droite, vivre sans les applis.
3: On s'ennuierait, on pourrait plus parler avec nos collègues et tout.
4: Et juste par SMS, ça marcherait pas ?
3: Non, plus personne n'a un numéro tel.
0: Pourtant, certains sont conscients des dangers de ces applications.
5: C'est clairement une addiction.
6: Je supprime TikTok, passer 8 heures dessus.
7: Bon, je pense que c'est plus aux applications de mettre des restrictions.
8: Ouais. Tout ce qui est termes sexuels et tout, plutôt éviter.
0: Ils débarrassent leur plateau et profitent de leurs derniers instants de connexion avant de retourner en cours où le téléphone sera rangé au fond du sac.
9: Un reportage ici Provence, Sarah Kelifi. Bonjour Michael Stora.
10: Bonjour.
9: Merci de nous apporter votre éclairage dans le trésor de nos régions. Vous êtes psychologue, spécialiste écran des réseaux sociaux également. Les écrans, on l'entend, c'est un sujet majeur d'inquiétude des parents. Est-ce qu'ils ont raison, Michael Stora, de s'inquiéter ou est-ce que les enfants maîtrisent ?
10: Non, ils ont raison de s'inquiéter. Écoutez, en même temps, c'est une caisse de résonance de certaines décisions politiques qui fait que Emmanuel Macron fait des écrans un enjeu vraiment important. Écoutez, profondément, oui, lorsqu'on rentre un peu dans le détail de la toxicité des réseaux sociaux, on se rend bien compte que les adolescents en souffrent, même si, paradoxalement, ils adorent ça. Donc c'est assez compliqué. Maintenant, c'est aussi un reflet, d'une certaine manière, de notre société, puisque nous sommes dans une société où les idéaux, le narcissisme est roi, et finalement, les réseaux sociaux ne font que capitaliser sur ces failles, sur nos fragilités. Donc c'est vrai qu'on a tendance à penser que, finalement, les résultats de cette étude montrent que les Français ont finalement compris.
9: Et est-ce qu'il y a une montée de l'individualisme chez les jeunes générations qui sont seuls avec leur écran, finalement ?
10: Alors, c'est assez étonnant, parce que je ne sais pas si... C'est toujours, toujours intriguant dans ce type d'études, puisqu'au fond, les questions ont été posées. C'est-à-dire, ce sont des questions qui, donc, vont orienter. Moi, quand j'ai lu individualisme, vous savez, je reçois, en tant que psychologue, plutôt des jeunes adultes. Ce qu'on perçoit, c'est qu'il y a un mouvement depuis 30 ans, c'est-à-dire qu'au fond, les enfants, il y a une sorte d'hyper-attention au bien-être des enfants, qui maintenant sont devenus des adultes ou des jeunes adultes. Oui. Ils sont eux-mêmes un peu victimes de cette question de l'individualisme. Au fond, cette problématique d'avoir un enfant, j'ai pas mal de jeunes, d'adolescents qui évoquent leur éco-anxiété, et objectivement, on ne peut être qu'empathique par rapport à cette question-là. Par contre, on voit bien que au fond, avoir un enfant, comme vous le savez peut-être, je ne sais pas, c'est aussi mettre de côté son narcissisme, c'est-à-dire, c'est être là pour l'autre.
9: Exactement.
10: Et ça, c'est plus compliqué. Et moi, j'ai peut-être mal compris le concept d'individualisme, et j'entends un peu l'idée qu'il n'y aurait pas suffisamment de... Et on le voit d'ailleurs avec les Gen Z, dans les grandes études, qui est tout à fait passionnant, qui montre que c'est une génération qui souhaite revenir vers un lien à l'autre en réel. Et
9: c'est
10: ça, c'est plutôt intéressant.
9: Effectivement. Oui. Michael Stora, Céline Braque va vous répondre sur cette question sur l'individualisme. Elle était un petit peu orientée.
11: Alors, c'est-à-dire qu'on propose différentes possibilités dans cette question, mais il y a aussi un poste ouvert. Donc, les gens, en l'occurrence, pouvaient répondre ce qu'ils voulaient sur les raisons de leur inquiétude. Et y compris dans le poste ouvert, on avait beaucoup de choses autour de ça, sur l'idée que on ne formait plus une collectivité, qu'on n'était plus assez soudés, qu'on ne formait plus un pays, mais qu'il y avait de multiples communautés, petites communautés. Donc, c'est quelque chose qui ressort vraiment. Et quelque part, c'est à la fois un problème, et je considère aussi que c'est un espoir. C'est-à-dire, se dire qu'on est devenu plus individualiste, ça veut dire pas forcément penser à sa pomme, mais penser aussi surtout à sa famille et un peu moins
9: au cercle proche,
11: au cercle un peu plus éloigné justement. Ça, c'est quelque chose que les Français reconnaissent, et les différentes crises qu'on a traversées, à la fois au moment du Covid, crise économique, crise géopolitique, fait que les gens se referment de plus en plus sur ces cercles-là, mais aussi le regrettent. Ils ont de plus en plus envie, et M. Stora le disait, envie de faire société. Et c'est quelque chose qui est très fort dans l'imaginaire des Français, c'est-à-dire l'idée qu'on

0: forme un pays où le collectif veut dire quelque chose.
1: D'accord.
0: Cette baisse en fait de la solidarité au sein du pays, c'est quelque chose que les gens regrettent beaucoup.
1: Eh bien, je vous propose de terminer sur cette petite note d'optimisme. Notre grande consultation ici avec Odoxa est à retrouver bien sûr sur ici.fr. Merci à mes invités, Céline Braque de l'Institut Odoxa, Mickaël Stora, psychologue, et Mathieu, professeur dans le Vaucluse, de nous avoir accordé quelques instants dans le trésor de nos régions. On en vient désormais à cette information ici. Normandie, les cheminots exercent leur droit de retrait après qu'un nouveau déraillement a été évité dans la région lundi sur la ligne Caen-Rennes. Un conducteur a découvert entre Coutances et Foligny dans la Manche qu'une pièce d'un rail était cassée, une anomalie qui intervient 2 semaines et demie après le déraillement d'un train entre Rouen et Caen. On s'en souvient, c'en est trop pour les personnels de la SNCF. David Cardin est le secrétaire général CGT Cheminots de Caen.
2: On dépose le sac, effectivement, donc c'est les agents qui font valoir leur droit de retrait suite à un droit d'alerte qui a été déposé hier soir suite à un choc anormal qui a été constaté, signalé par un conducteur lors de sa circulation lundi dernier entre Coutances et Foligny. Il a eu un choc anormal sur son train, donc il a fait les procédures d'urgence et il a découvert la rupture d'une éclisse. Alors une éclisse, c'est une pièce métallique qui est sur la jonction, le maintien mécanique entre 2 rails consécutifs. C'est exactement la même pièce qui a fait dérailler le train de Brétigny en 2013, qui a eu pour conséquence 7 morts et 400 blessés. C'est pour ça que les agents, là, à un moment donné, on ne peut pas continuer dans cette direction parce que, bon, Cléon, il y a 10 jours, hein, le déraillement sur le périmètre de Rouen, le déraillement de 40 ans en début d'année. Aujourd'hui, les agents vont avec la boule au ventre au boulot, donc c'est pas possible.
1: Les conséquences, plusieurs trains n'ont pas pris le départ ce matin. Deuxième entraînement hier à Clairefontaine dans les Yvelines pour Zinedine Zidane avec un groupe au quasi complet. Seul Kylian Mbappé manquait à l'appel, le capitaine victime d'un syndrome grippal. Une séance à laquelle ont assisté plusieurs centaines de supporters, dont la majorité qui n'était même pas née quand Zizou jouait, imaginez. Mais pour certains, c'est une affaire de famille, Julien Froment.
3: Accolé à la rambarde du terrain d'entraînement des Bleus, Alexandre attire in extremis l'attention de Zinedine Zidane qui pensait en avoir fini avec les autographes.
4: Il y en a encore une pour mon papy,
5: pour Georges.
4: Je voudrais bien refaire une photo parce que l'autre a été floue, s'il vous plaît. Merci Zinedine.
3: La photo est dans la boîte. Un détail près.
5: Alex, je suis pas dessus.
4: Oh, pardon. Merci.
3: Rassurez-vous, le papa n'en veut pas du tout à son fils, bien au contraire.
5: C'est pas grave, j'en ai une, elle est un peu floue. C'est pas grave.
3: Alexandre a beau être né en 2012, soit 6 ans après la fin de la carrière du nouveau sélectionneur des Bleus, Zizou est comme un membre de la famille.
4: Mon grand-père, c'est lui qui m'a donné complètement la passion du football. Mon père, c'est la personne qui m'a permis à venir ici et c'est lui qui m'a dit que c'était une légende, qui m'a montré les vidéos, qui m'a donné cet amour. C'est un truc de fou, hein, de ce que mon papa m'a raconté. Franchement, c'est incroyable. J'ai pas les mots.
3: Même si le plus ému, ça semble être son père.
6: C'est formidable. C'est un moment formidable de pouvoir le rencontrer, de ressentir. Son grand-père lui transmet, je lui transmet. Et aujourd'hui, j'espère qu'il fera la même chose plus tard avec ses enfants. Voilà. Et Zinedine, c'est certainement une des plus grandes légendes du football.
3: Les deux repartent de Clairefontaine avec un selfie et une photo floue, mais surtout avec un souvenir commun pour la vie.
1: Allez, en foot, toujours suite ce soir de la Ligue des Champions féminine. Les Lyonnaises, finalistes l'an dernier, jouent en Suisse face au Servette Genève. C'est à 18h45. Le Paris FC est en Espagne face aux championnes d'Europe en titre. Le FC Barcelone, c'est à 21h. C'est la fin du trésor de nos régions. Rendez-vous demain, même heure, même endroit. L'après-midi se poursuit en musique sur ICI. Bonne journée.
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13: Et tout de suite, plein de bons plans, culture et nature. On démarre à Marseille. Le festival Actoral investit la ville entre théâtre, danse et art visuel. À Aix, laissez-vous émerveiller par le festival Jour et Nuit de Cirque au Siam. Tandis qu'à Arles, la célèbre expo photo Les Rencontres vit ses tout derniers jours. Ce samedi, bougez en plein air, testez gratuitement le kayak à la Ciotat dans le parc des Calanques ou plongez dans l'histoire de la Barbin au cœur du domaine de Rocher Mistral. Côté Var, cap sur Draguignan ce samedi pour la fête de l'abreuvage avec son marché du terroir, ses animations enfants et ses ateliers zéro déchet. Et dans les Alpes d'Haute-Provence, flânez au centre-ville de Manosque lors des rencontres correspondance entre théâtre de rue et lecture vivante. Belle journée sur Ici Provence.
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le bonheur de retrouver France Gall sur l'incontournable Viens, je t'emmène sur votre radio locale. Ici, c'est l'heure de vous retrouver. J'espère que vous allez bien. Ravi de partager ce début d'après-midi. Je vous emmène tout de suite au cœur de la Provence avec vos chansons préférées. Et ça commence aussi sur le terroir aixois. Dans quelques instants, pour les gens d'ici, on part à la rencontre de Loïc Labert, l'histoire d'un producteur d'ail qui nous dévoile tous ses secrets. Allez, on monte le son avec une nouveauté signée Bruno Mars, On My Soul.

0: Le souffle puissant de Daniel Balavoine. Je ne suis pas un héros, c'est sur Ici Provence. Il y a des gens qui sont des héros dans notre région. Oui, un peu, on peut le dire. Ils ont choisi de vivre et de travailler au rythme des saisons, les mains dans la terre et le cœur ancré dans leur terroir. Loïc Labert en fait partie, producteur d'ail passionné du côté d'Aix-en-Provence. Il partage son savoir-faire et son amour de la terre. On est allé le rencontrer. Reportage.
1: Bonjour, je m'appelle Loïc Labert, producteur d'ail sur Aix-en-Provence.
0: Et en ce moment, on est dans une situation délicate, on peut le dire, hein, c'est quand même assez sportif votre métier. Hein.
1: Ouais, exactement, donc on est en pleine récolte, tout s'effectue à la main. Après, ce qu'on appelle, ce qu'on va l'attacher, le farder, donc c'est le blanchir, le rendre joli, l'enlever, c'est pareil, c'est fait à la main. Donc c'est énormément de manutention, après avec du stockage dans les hangars, à faire sécher, à conserver, et après encore pour les reprendre, pour les vendre.
0: Et avec toutes ces vertus qu'on lui connaît.
1: Exactement, dans la cuisine provençale, c'est vrai qu'on l'utilise énormément. Donc nous, dans nos habitudes, c'est vrai que c'est tout à fait normal dans une bonne cuisine provençale d'avoir de l'ail. Donc c'est la base et il se conserve très bien, pratiquement l'année entière, donc tout le monde en a.
0: Vous en mangez beaucoup, vous ?
1: Oh, on n'a jamais quantifié ça, mais je pense que oui, on doit être pas mal. La famille, on doit être à 15-20 kilos peut-être à l'année.
0: Ce qui explique votre forme. Comment devient-on producteur d'ail ? Vous êtes né à Marseille et vous aviez peut-être pas imaginé cette vie aujourd'hui, Loïc.
1: Alors moi, c'est une reprise familiale, l'exploitation familiale. Donc c'est mon oncle et mon grand-père même qui avaient créé l'exploitation sur Aix-en-Provence. Donc moi, je suis la troisième génération. Donc je suis rentré dans l'exploitation et au fur et à mesure, j'ai pris la suite.
0: Vous ne nous avez pas dit, vous êtes né à Marseille, mais qu'est-ce qui s'est passé ensuite dans votre cursus scolaire pour arriver ensuite sur l'exploitation à Aix-en-Provence ?
1: Alors c'est plus, on va dire, mes parents donc, qui, par rapport au travail, étaient allés sur Marseille. Ensuite, on est revenu sur Aix, sur l'exploitation familiale, quand j'avais 8-10 ans pour le travail. Moi, personnellement, mes études m'ont poussé à aller vers un lycée agricole sur Valabre. Ensuite, un IUT agricole sur Digne-les-Bains, pour ensuite revenir sur l'exploitation. J'ai essayé plusieurs, activités avec le côté technicien, tout ça qui ne me plaisait pas du tout. Je préfère être au niveau de la production et de la vente puisque je le commercialise. On travaille à l'extérieur avec les avantages et les inconvénients, mais il y a plus d'avantages que d'inconvénients. Que si on n'est pas passionné, on ne le fait pas, mais voilà.
0: Et on vous retrouve sur les beaux marchés de notre région, producteur d'ail. Et puis vous êtes très très sollicité, on peut le dire.
1: Oui, exactement. On s'est fait une petite réputation et du coup, ben, on essaye maintenant de satisfaire tout le monde en essayant d'être à un prix accessible, en vendant des prix de demi-gros sur des grosses quantités. Et après, on fait un petit tout toutes sortes avec des tresses, des petits paquets qui va du demi-kilo jusqu'à 3-4 kilos.
0: Allez, je regarde les magnifiques tresses qui sont devant nous et je remercie Loïc. En voulant ramasser la tresse, je me suis fait mal. Aïe, aïe, aïe.
1: Aïe, aïe, aïe.
0: Merci Loïc.
1: Allez, merci beaucoup.
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1: Ici Provence, il est 14h. L'info en France et dans le monde, le 90 secondes, Marine Logénie.
2: Le trafic SNCF est fortement perturbé aujourd'hui en Normandie. Des conducteurs de train exercent leur droit de retrait après qu'un nouveau déraillement a été évité selon la CGT. Hier, sur la ligne entre Caen et Rennes, un cheminot a découvert une éclisse cassée. Cette pièce qui relie deux rails entre eux. Il y a deux semaines déjà, un train avait déraillé sur la ligne Rouen-Caen. L'aide aux grands rouleurs prolongée et élargie, annonce du gouvernement hier soir. 5,5 millions de personnes y ont désormais droit. Comment vérifier votre éligibilité et en faire la demande? Réponse sur ici.fr. Les transporteurs routiers et les auto-écoles se disent oubliés et demandent à entrer dans ce dispositif. Cette étude de la SPA à présent, 391 000 animaux, dont 72% de chats ont été pris en charge dans les structures d'accueil. Plus de 84 000 animaux ont dû être refusés faute de place. La Société protectrice des animaux évoque des refuges submergés et des ressources en baisse. Étude à lire sur ici.fr. La primaire société socialiste entre dans le vif du sujet aujourd'hui avec un premier débat ce soir, 20h40 sur le plateau d'LCI. Olivier Faure, Raphaël Glucksmann, Ségolène Royal, Jérôme Gage et Emmanuel Morel échangeront. Le vote des militants est prévu les 9, 10 octobre et 16 et 17 octobre. C'est une découverte qui, selon les spécialistes, pourrait constituer une avancée majeure sur la connaissance des origines de Paris. Un rempart d'une vingtaine de mètres datant de l'époque gallo-romaine a été mis au jour dans la capitale. Il se situe sous l'Hôtel Dieu sur l'île de la Cité.
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1: Le soleil reste le grand maître du ciel cet après-midi sur l'ensemble de la Provence. Temps sec, doux et lumineux en prévision ce soir comme demain jeudi, malgré des nuits plus fraîches dans l'arrière-pays. Prudence sur la côte et dans les terres, c'est le Mistral qui fait son grand retour. Il soufflera fort du Rhône à l'étang de Berre jusqu'au Calanque et de Bandol à Hyères. À Marseille, 28 degrés, sur Toulon, 27 degrés, à Aix-en-Provence, 29 degrés, tout comme d'Arles à Draguignan.
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0: Ici Provence et vos chansons préférées pour rester toujours jeune en ce début d'après-midi avec Alphaville et Forever Young. Même si les années passent, notre bonne humeur, elle, ne prend pas une ride. Juste après un court écran promo, place à vos trois pépites françaises. Manon Lisa nous emmène à la pêche avec le petit pêcheur, c'est du poisson frais bien sûr. Laurent Voulzy savoure son cœur grenadine, histoire de profiter du soleil encore. Et Michel Polnareff conclut en beauté.
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2: En route pour vos infos du quotidien et vos bons plans sur votre radio locale. Du côté des routes, levez le pied la nuit. Du mercredi 23 au vendredi 25 septembre, des travaux perturbent la 50 entre Aubagne et La Ciotat. Contournez par la RN8 ou optez pour les parkings relais. Pensez-y, le stationnement est totalement gratuit avec la carte La Métropole Mobilité si vous enchaînez en bus ou en métro. À Marseille, ne manquez pas dès ce vendredi 25 septembre la 99e édition de la Foire internationale au Parc Chanot. Cette année, elle sera entre autres dédié à la Méditerranée, mais aussi au développement local et aux mobilités douces. En famille, ce mercredi, prenez un grand bol d'air au Salin des Pesquiers à Hyères pour une sortie d'observation des oiseaux sur réservation. Et enfin, bon plan pour alléger votre facture carburant. La région Sud vous accorde jusqu'au 30 octobre une prime de 250 euros pour l'installation d'un boîtier bioéthanol homologué.
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0: Ambiance funk, ça donne envie de danser sur Ici Provence avec Imagination, Music and Light. 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Allez, une courte respiration promo et l'incomparable Michel Polnareff nous transporte dans sa maison vide juste avant de vibrer sur la nouveauté rock du groupe Indochine avec Victoria.
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1: Ici Provence, il est 15h. L'info en France et dans le monde, le 90 secondes de Marine Logénie.
2: La Cour de cassation rejette le pourvoi d'Achraf Hakimi. Ça veut dire qu'il y aura bien un procès. Le joueur du PSG devra donc comparaître devant une cour criminelle pour être jugé pour le viol d'une femme en 2023, qu'il réfute depuis le début de la procédure. Ils se sentent exclus, oubliés par le gouvernement. Les auto-écoles appellent à l'aide le ministre du Commerce, Serge Papin, car elles ne sont donc pas incluses dans les nouvelles aides annoncées hier soir pour faire face à la flambée des prix du carburant. Les auto-écoles qui comptent donc augmenter leurs tarifs si rien ne bouge. Les transporteurs routiers, eux aussi exclus du dispositif, menacent de mener des opérations de blocage. Une centaine de policiers, membres du syndicat Alliance, gilets bleus sur le dos, ont manifesté ce matin devant l'Assemblée nationale à Paris. Ils réclament une revalorisation des salaires, davantage de moyens et de meilleures conditions de travail. Ils sont venus interpeller les députés qui auront à voter le prochain budget de l'État. Ça se précise pour Alstom, le groupe ferroviaire officialise la conception et la fabrication d'une gamme de locomotives de manœuvre sur son site de Belfort, un contrat qui s'élèverait à 700 millions d'euros dans le meilleur des cas. Détail sur ici.fr. La consommation de produits bio en hausse en France, plus 4,8% sur les 6 premiers mois de l'année par rapport à la même période l'année dernière, mais la production reste encore loin des objectifs fixés par la loi car les surfaces agricoles consacrées au bio ont reculé de 2023 à 2025. Changement de date pour Oasis, le groupe qui devait se produire au Stade de France les 23 et 24 juillet 2027 se produira finalement les 20 et 23 juillet prochains.
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1: Le soleil reste le grand maître du ciel cet après-midi sur l'ensemble de la Provence. Temps sec, doux et lumineux en prévision ce soir comme demain jeudi, malgré des nuits plus fraîches dans l'arrière-pays. Prudence sur la côte et dans les terres, c'est le Mistral qui fait son grand retour. Il soufflera fort du Rhône à l'étang de Berre jusqu'au Calanque et de Bandol à Hyères. À Marseille, 28 degrés, sur Toulon, 27 degrés, à Aix-en-Provence, 29 degrés, tout comme d'Arles à Draguignan.
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0: rythme légendaire pour vous accompagner avec George Harrison sur Ici Provence, votre radio locale. Et pour éviter le coup de pompe, et je ne parle pas du coup excessif du carburant, mais pour éviter le coup de pompe bel et bien de l'après-midi, un seul remède juste après les promos, un cocktail 100% français avec Stilto qui nous supplie « Faut que tu m'aimes » avant de céder la place au coup de folie. Signé Thierry Pastor, bel après-midi.
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2: Et tout de suite, plein de bons plans, culture et nature. On démarre à Marseille. Le festival Actoral investit la ville entre théâtre, danse et art visuel. À Aix, laissez-vous émerveiller par le festival Jour et Nuit de Cirque au Siam. Tandis qu'à Arles, la célèbre expo photo Les Rencontres vit ses tout derniers jours. Ce samedi, bougez en plein air, testez gratuitement le kayak à la Ciotat dans le parc des Calanques ou plongez dans l'histoire de la Barbin au cœur du domaine de Rocher-Mistral. Côté Var, cap sur Draguignan ce samedi pour la fête de l'abreuvage avec son marché du terroir, ses animations enfants et ses ateliers zéro déchet. Et dans les Alpes d'Haute-Provence, flânez au centre-ville de Manosque lors des rencontres correspondances entre théâtre de rue et lecture vivante. Belle journée sur Ici Provence.
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0: Ici Provence, et voilà le genre de chanson qu'on adore écouter en plein après-midi. Eddy Mitchell et le cimetière des éléphants sur Ici Provence. 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Chaque matin à 10h, retrouvez Thibaut Gaudry dans Ici ça marche, le magazine avec toute l'équipe d'Ici Provence qui met à l'honneur les plus belles réussites et les initiatives de notre Provence. Allez, une très courte pause promo et l'incontournable groupe Culture Club des années 80 nous transporte juste avant de découvrir la toute nouvelle chanson d'Adèle Castillon, Un été avec toi. Voilà une belle idée.
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1: Ici Provence, bon après-midi à tous. Bon mercredi, c'est Clément. On est ensemble jusqu'à 19h et comme tous les jours, l'info-route, vos idées sorties et les cadeaux à gagner.
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1: Je vous souhaite un bel après-midi à l'écoute d'Ici Provence, il est 16h. Les infos avec vous, Marine Logénie.
3: La campagne de vaccination contre la grippe et le Covid commencera le 13 octobre. 19 millions de Français sont concernés. Objectif, améliorer le taux de vaccination après une épidémie de grippe particulièrement sévère l'hiver dernier. La Cour de cassation rejette le pourvoi d'Achraf Hakimi, joueur du PSG, sera donc bien jugé pour viol. Il nie tout en bloc depuis le début de cette affaire en 2003. Les transporteurs routiers, les auto-écoles se disent oubliés et demandent à entrer dans le dispositif d'aide aux grands rouleurs. Ils menacent d'action de blocage et vous, avez-vous droit à cette aide de 100 euros? Vous pouvez vérifier sur ici.fr. Le trafic ferroviaire est fortement perturbé aujourd'hui en Normandie. Des conducteurs de train exercent leur droit de retrait. Selon la CGT, un nouveau déraillement a été évité hier sur la ligne entre Caen et Rouen. Un cheminot a découvert une éclisse cassée, cette pièce qui relie deux rails entre eux. Il y a deux semaines déjà, un train avait déraillé sur cette même ligne. La primaire socialiste entre dans le vif du sujet avec un premier débat ce soir à 20h40 sur LCI, Olivier Faure, Raphaël Glucksmann, Ségolène Royal, Jérôme Gadge et Emmanuel Morel. Le vote des militants, ce sera les 9, 10, puis les 16 et 17 octobre. C'est une avancée majeure sur la connaissance des origines de Paris. Un rempart d'une vingtaine de mètres datant de l'époque gallo-romaine a été mis au jour donc dans la capitale. Il se situe sous l'Hôtel-Dieu, près de la cathédrale Notre-Dame. Un mur de pierre et de bois qui pourrait être donc le fragment d'un rempart de la lutèce gauloise.
1: Et la météo en Provence, il fait chaud. Le soleil brille sur toute notre région avec quelques nuages très discrets et ça devrait être comme ça jusqu'à la semaine prochaine. Actuellement à Marseille et à Toulon, 27 degrés. Aix-en-Provence, 28 degrés. 28 également à Saint-Maximin où se déroule le festival Open Art dans la rue, place Hoche. Café partagé, danse, poésie, exposition vous attendent une journée sous le signe de la création. Ce soir, ce sera de nouveau une nuit pour observer les étoiles. Le ciel est dégagé. Demain, le soleil sera toujours présent, accompagné de quelques nuages, comptés entre 12 et 19 degrés le matin, puis des maximales comprises entre 28 et 31 degrés. Côté circulation, eh bien, ça roule plutôt bien actuellement en Provence. Rien à signaler qui sort de l'ordinaire. Si vous avez une information à nous donner, 04 42 38 08 08, vous n'hésitez pas à vous laisser un message, vous nous appelez directement et on passera vos messages à l'antenne.
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1: Et merci de faire votre route avec Ici Provence, toutes vos infos routes en direct, la musique qui détend, qui fait du bien. Et dans quelques minutes, vous allez gagner vos invitations pour le grand cabaret du Siam à Aix. Mais d'abord, on vous écoute grâce aux messages vocaux que vous nous laissez sur WhatsApp. Je rappelle le numéro 04 42 38 08 08. On va chanter en chœur aujourd'hui grâce à Olivier au Pen Mirabeau. C'est après Jean-Louis Aubert.
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1: Et cette bonne humeur, cette proximité ensemble, ces cadeaux, non, c'est pas juste une illusion. C'est comme ça tous les jours sur Ici Provence.

0: Jean-Louis Aubert, juste une illusion avec Ici Provence.
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0: Et c'est grâce à vous qu'on sort le week-end avec les événements que vous organisez. Je vous rappelle, vous notez en fait le numéro d'Ici Provence sur WhatsApp, 04 42 38 08 08. Vous nous ajoutez à vos contacts et vous nous envoyez un vocal, comme vous enverrez un vocal à vos amis, hein, y a pas de souci. Vous nous dites ce qui se passe chez vous, quel événement vous organisez. Vous faites comme Olivier qui nous a envoyé un message, un appel à choriste au Pen Mirabeau.
3: Bonjour, je suis Olivier Léon, le chef de chœur de la chorale Comme un accord au Pen Mirabeau, et je vous propose de vivre de l'intérieur l'expérience d'un grand chœur polyphonique. Nous organisons cette année la 5e édition de notre grand chœur éphémère le dimanche 15 novembre au Pen Mirabeau, au profit du Téléthon. Le principe est simple, réunir le temps d'une journée tous les gens qui aiment chanter, qu'ils soient déjà choristes ou pas du tout, et former une grande chorale pour chanter des chansons francophones contemporaines en polyphonie. Il n'y a pas de contraintes, pas de pression, c'est vraiment une journée pour retrouver le plaisir de chanter ensemble. Alors si ça vous tente, toutes les informations sont sur notre site grandcoeureféphémère.my.canva.site ou auprès de Monique Bayard au 06 21 32 26 22. À très bientôt.
0: Une journée pour chanter ensemble. Moi, j'aime beaucoup. Merci, Olivier. Donc, c'est rendez-vous le 15 novembre. Voilà, un appel aux choristes au Pen Mirabeau. Et puis, peut-être, vous allez vous découvrir une nouvelle passion hein, avec Olivier. 04 42 38 08. Vous nous invitez à vos événements.
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0: Et le nouveau titre de Pierre Demar. On essaye aussi le refrain, c'est une trend TikTok qui est en train de se faire. Il faut faire le refrain. Je vais, je viens, je pense à vous. Est-ce que vous arrivez à faire mieux que ça? À voir.

0: La séduction de Chris Isaac avec Wicked Game avec Ici Provence. Un point sur la circulation, c'est plutôt fluide, c'est mercredi après-midi, ça bloque du côté de Marseille devant l'hôpital Nord, le rond-point de l'hôpital Nord. Comptez 5 à 10 minutes supplémentaires pour rejoindre l'A7. Du côté d'Aix-en-Provence, 12 minutes entre la Durane et pour rejoindre Aix-en-Provence sur la D9. Il y a 11 minutes de trajet supplémentaire entre Gabriès et Calas, des travaux qui doivent se faire dans le centre de Calas, si vous avez des informations au cas où, 04 42 38 08 08. Et un véhicule en panne sur la 7 en direction de Marseille au niveau des Pennes Mirabeau. Pareil, si vous voyez quelque chose d'inhabituel sur la route, 04 42 38 08 08. Pour les fermetures de nuit en direction de Marseille, fermeture de la 50 entre Cassis et Aubagne de 20h30 jusqu'à 6h. Et vous retrouvez la liste des fermetures nocturnes sur le site ici.fr/Provence.
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0: Oui, maintenant, Ici Provence vous offre vos places pour les meilleurs spectacles. Hein, c'est tous les jours. J'ai deux spectacles à vous faire gagner pour le grand. À vous faire gagner pour le grand cabaret du Siam. Ça clôture le festival de cirque. C'est ce dimanche, ça va être fantastique. Entre rire, émerveillement, frisson, les artistes vont vous offrir un grand spectacle. Imaginez les lumières, là, déjà, qui s'illuminent sous les miroirs du chapiteau, les artistes qui entrent sur la piste. Bref, ça va être du rire, de la poésie. Ça va émerveiller petit et grand. Et comme c'est la dernière représentation ce week-end, bah, vos deux places deviennent encore plus précieuses pour les gagner. Ça va être facile. J'ai une question. Allez. Comment appelle-t-on traditionnellement le présentateur d'un spectacle de cirque? Est-ce que c'est monsieur généreux? Est-ce que c'est monsieur loyal? Est-ce que c'est monsieur bavard? À vous de jouer. Vous appelez Ici Provence 04 42 38 08 08. Vous avez le temps d'accélérer le monde tourne mal.

0: Axel Red avec le monde tourne mal. Et oui, il n'y a pas que le monde qui tourne mal, il y a même notre petit logiciel pour vous avoir à l'antenne. Parce que Raymond à Marseille, vous êtes avec nous, hein, vous êtes à l'accueil, mais vous, bah, je peux pas vous avoir, mais c'est pas grave. Raymond de Marseille, vous avez appelé. J'imagine que vous aviez la réponse à la question. Oui, Morgane me dit oui de loin, donc vous aviez la réponse à la question. Comment on appelle le présentateur traditionnellement, hein, qui présente les spectacles de cirque? C'est entre monsieur généreux, monsieur loyal ou monsieur bavard. C'était bien monsieur loyal, c'était pas compliqué, mais voilà. Vous gagnez vos deux places pour le grand cabaret du Siam, Raymond. Voilà, j'imagine que vous m'entendez, donc bravo à vous. Il y a tout le chapiteau d'ici Provence qui vous applaudit. Et merci d'avoir joué avec ICI Provence.
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0: Diane, la nouveauté d'or et d'étain, de pierre et d'histoire dans un instant avec les trésors d'ici, visite de l'abbaye de Montmajour aujourd'hui. Mais avant, un point sur vos conditions de circulation.
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0: Et un accident sur la L2 est survenu, c'est au niveau, quand vous allez vers le centre, vers Toulon, quand vous descendez vers le sud, c'est à l'entrée de la L2 dans le virage. Donc faites attention si vous arrivez, déjà 5 minutes de ralentissement. Si vous avez plus d'informations, n'hésitez pas à nous envoyer ce que vous voyez au 04 42 38 08 08. Sinon vous avez 20 minutes du côté de Marseille entre le Redon et le Cabot. Du côté de Toulon, ça circule plutôt bien. Moins de 5 minutes pour rejoindre le centre sur la 50 quand vous revenez de Marseille. Du côté d'Aix-en-Provence, pareil, ça roule plutôt bien. Toujours une quinzaine de minutes supplémentaires entre Cabriès et Calas. Je pense que c'est à cause des travaux qu'il y a dans le centre de Calas. Pareil, si vous avez plus d'informations, 04 42 38 08 08. Pour les fermetures nocturnes à Marseille, fermeture de la 50, de la 507, donc la L2, dans les deux sens de 21h à 5h. Donc fermeture de la L2 dans les deux sens jusqu'à 5h. Vous retrouvez la liste des fermetures nocturnes sur ici.fr/Provence.
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0: On ne se lassera jamais de ces intros, d'Erita Mitsuko et de la musique sur Ici Provence.

0: C'est comme ça, c'est les Rita Mitsuko. Ici Provence, un point sur trafic parce qu'un accident vient d'arriver sur au niveau du tunnel de Toulon et c'est David qui nous l'a annoncé.
1: Bonjour, ici Provence, c'est le taxi David. C'est pour vous annoncer un accident de 3 voitures sur la voie de gauche juste avant de rentrer dans le tunnel de Toulon en direction de Nice. Donc ça s'est passé vraiment à l'entrée du tunnel. Donc 3 voitures sur la voie de gauche. Voilà.
0: Merci beaucoup David. Et vous avez vraiment annoncé cet accident avant même que on le voit nous sur les cartes. Donc c'est comme ça que vous nous aidez. Vous nous envoyez vos messages 04 42 38 08 08. Faites attention quand vous rentrez au niveau de l'entrée du tunnel à Toulon direction Nice.
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0: Depuis près de 1000 ans. L'abbaye de Montmajour domine la plaine d'Arles. Entre l'architecture monumentale, silence et paysages de Provence, elle a traversé les siècles et connu une histoire mouvementée. Pour nous raconter cette histoire, Antoinette Goriou du Centre des Monuments Nationaux, bonjour.
4: Bonjour.
0: Qu'est-ce que l'on ressent quand on arrive dans l'abbaye de Montmajour ?
4: Moi, la première sensation que j'ai, c'est de la sérénité. C'est un lieu qui est très grand, qui regorge d'histoire, mais malgré tout, il y a une sérénité qui se dégage et c'est d'ailleurs quelque chose que nous disent beaucoup les visiteurs.
0: Okay.
4: C'est ce calme, cette plénitude qu'ils ressentent quand ils commencent à visiter l'abbaye et qu'ils vont garder sur tout le parcours de visite, malgré tous les espaces à découvrir, certains où il faut descendre, d'autres monter. Donc il y a ce côté où notre corps a monté trop de marches, où on a descendu trop, mais cette plénitude, cette sérénité, elle est présente tout au long du parcours de visite et je pense que c'est l'un des attraits de Montmajour.
0: Ok, mais l'histoire de Montmajour, ça n'a pas toujours été synonyme de sérénité, notamment pendant la période de guerre. Il y a une époque qui vous fascine ?
4: Le 19e siècle, Montmajour, après la Révolution française, est vendu comme bien national. Donc, c'est-à-dire qu'on va avoir une centaine de propriétaires privés qui vont acheter plein de petits bouts de l'abbaye. Donc, on va avoir certains propriétaires sont des paysans, donc qui vont transformer le réfectoire, par exemple, en bergerie. Un peintre qui va, le peintre Réattu, donc qui donne son nom au musée qui est en ville, qui va, lui, racheter la tour pour pouvoir la sauvegarder de la destruction. Il va y avoir 2-3 propriétaires successifs qui vont eux dépouiller le bâtiment de ses meubles, de sa charpente et même de ses pierres pour construire les ponts d'Arles. Aujourd'hui, c'est ce qui fait que Montmajour est en partie en ruine. Voilà, c'est cette période qui est un peu méconnue de nos visiteurs, je pense, et qui pourtant est totalement particulière puisqu'on n'est pas habitué à ce qu'une abbaye se transforme en bergerie, en carrière de pierre. Avant de finalement pouvoir être racheté par la ville, puis par l'État pour être restauré et ouvert au public par la suite.
0: Est-ce qu'il y a un endroit ou un détail de l'abbaye qui vous fascine particulièrement ?
4: Un lieu qui est un peu caché et qui pourtant fait presque la particularité de Montmajour, c'est l'ermitage Saint-Pierre. On est sur une chapelle semi-troglodyte qui est en contrebas de l'abbaye. Et qui est en fait le premier élément qui est construit à Montmajour. C'est une toute petite chapelle construite dans le rocher et qui est encore en fait qui n'a jamais évolué dans le temps. Donc c'est-à-dire que quand vous allez dans cette chapelle, vous découvrez la chapelle comme elle a été construite il y a 1000 ans. Montmajour est magnifique. Tous les bâtiments sont très beaux, mais cet espace en particulier, c'est l'esprit du lieu.
0: Et depuis Montmajour, on peut profiter aussi d'une vue exceptionnelle sur les paysages de Provence.
4: Quand vous êtes au sommet de la tour ou même quand vous êtes sur ce qu'on appelle la terrasse, vous avez vraiment une vue à 360 sur Arles, la plaine de l'Acro, la montagne des Cordes, les Alpilles. Par journée très très belle, vous pouvez même apercevoir, distinguer la Sainte-Victoire. Et puis après, vous voyez aussi Beaucaire, Tarascon. C'est vraiment une vue très dégagée qui permet d'observer la Provence à 360. C'est assez magnifique comme vue.
0: Et pourquoi Montmajour reste-t-elle un trésor à part dans le paysage provençal ?
4: Alors Montmajour, sa particularité, je pense, c'est que c'est une abbaye bénédictine et c'est la seule que vous trouverez en Provence. C'est assez rare puisque dans la région, on avait plutôt des abbayes cisterciennes, donc des lieux qui sont plus austère en termes d'architecture. Et à Montmajour, vous êtes chez des bénédictins, donc avec un décor sculpté très important. Et c'est ce qui fait que Montmajour est assez unique en Provence. Et puis, c'est un bâtiment qui rassemble 8 siècles d'architecture. Vous voyez tous les styles architecturaux à travers le temps qui sont représentés dans un seul et même lieu. Puis c'est un lieu qui, je pense, malgré le fait qu'il soit à l'extérieur de la ville d'Arles, raconte aussi une grande partie de l'histoire d'Arles, des contes de Provence, de la manière dont la ville a pu évoluer au fil des siècles. Voilà, je pense que c'est ce qui fait que c'est un lieu incontournable en Provence à découvrir à tout moment.
0: Eh ben, merci beaucoup, Antoinette Goriou.
4: Avec plaisir.
0: La ville de Montmajour, un trésor d'ici à découvrir pour son histoire, son architecture et sa vue exceptionnelle sur la Provence.
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0: Teddy Swims pour continuer en musique avec Loose Control.

Et on perd le contrôle avec Teddy Swims, c'est sûr, ici Provence. Au niveau des conditions de trafic, là, on vous a annoncé un accident à l'entrée du tunnel de Toulon, direction Nice. Il y a déjà une bonne dizaine de minutes de ralentissement quand vous rentrez dans le centre de Toulon. Donc, quand vous êtes sur la 50, quand vous revenez de Marseille, direction Nice. Attention, si vous êtes dans ce secteur-là. Et du côté de Marseille, un accident sur la L2, vraiment à l'entrée de la L2. 20 minutes de ralentissement en plus sur votre temps de trajet quand vous allez direction sud. Faites attention, si vous avez plus d'informations sur cet accident, 04 42 38 08 08. Pour les fermetures de nuit sur l'A7, fermeture de la bretelle de sortie Salon Nord en provenance de Lyon de 21h à 6h. Et vous avez toute la liste des fermetures nocturnes sur ici.fr/Provence.

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0: Les enfants sont des petits êtres inconscients qui découvrent la vie en s'amusant sur les toboggans. Mais dans l'humour en tube, Fred Ballard a découvert que leur maman était un peu plus à cran en les regardant depuis leur banc.
2: En même temps, le mien, vous savez, il a un talent pour le dessin. L'autre jour, il a pris tous ses crayons de couleur et les a rangés dans toutes les nuances de l'arc-en-ciel.
3: C'est pas un truc d'autiste, ça?
4: Il n'y a pas à dire, l'instinct maternel, c'est fascinant. Il suffit qu'une maman mette la chair de sa chair sur un piédestal pour qu'une autre maman le fasse descendre illico de son piédestal pour mettre le sien et transformer un banc de square en ring de boxe.
2: Raoul les Bautistes, Raoul a été décelé et détecté précoce, QI 104.
3: Ah ouais, mais les enfants précoces, ils sont toujours un peu asociaux, non?
2: Non, Raoul n'est absolument pas asocial. Raoul, asocial, n'importe quoi. Tu le laisses 10 minutes dans un bac à sable comme ça, il va revenir avec 4 cartes de visite.
3: Bah nous, c'est pareil. Simone, elle est invitée à tous les anniversaires. J'étais obligée de lui ouvrir un Google Agenda et engager une secrétaire, tellement elle est populaire.
4: Voilà, bon bah, a priori, Simone et Raoul sont bien partis pour faire carrière en politique. Donc bravo à Antonia Drandringer et Caroline Vigneault, deux mamans aimantes et poilantes. Mais est-il possible de ne pas être fière de son enfant quand on est maman? Bah oui. Et puis lui donner un prénom de hamburger, bah c'est possible aussi.
5: Big Mac, il n'est pas tout à fait comme les autres. Puis, par exemple, Big Mac, quand il avait 3 ans, il voulait apprendre à lire et à écrire. Ah, je lui ai dit, oh, à quoi ça sert de lire? La télé, c'est pour les chiens? Au collège, il était toujours dans sa chambre à écouter sa musique classique de sauvage. C'est quoi déjà là? Beethoven. C'est le chien là, le Saint-Bernard.
4: Oui, des chiens surdoués et mélomanes, ça existe aussi. Il n'y a pas que les enfants qui sont HPI. Saint Bernard ou Saint Big Mac, à chacun ses talents ou son destin. Mais les enfants et les parents, n'oubliez pas l'essentiel. Surtout, ne pas prendre la vie trop au sérieux.
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0: Mylène Farmer, sans contrefaçon, c'est sur Ici Provence.
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0: Merci d'être à l'écoute de votre radio locale, il est 17h. Les infos à Marseille et en Provence avec vous, Rémy Ing, bonsoir.
2: Bonsoir.
0: Un investisseur immobilier condamné à 440 000 euros d'amende aujourd'hui à Marseille.
2: Oui, il avait enfreint les règles encadrant la location de meublés touristiques à Marseille et s'était vanté en plus sur les réseaux sociaux des profits réalisés. Il se présentait comme un influenceur en immobilier et avait changé l'usage d'un petit immeuble d'habitation du Panier et un appartement du centre-ville pour en faire des locations courte durée. Le tout sans autorisation, évidemment. Il se vantait en plus sur Internet d'avoir gagné 1 million d'euros en 4 ans. Le tribunal l'a donc condamné aujourd'hui à une amende de 440 000 euros. Les appartements rénovés doivent de plus retrouver leur usage d'habitation longue durée sous 15 jours. Benoît Payan, maire de Marseille, visé par une enquête préliminaire pour menace contre un élu d'hiver gauche de la région. Le maire d'hiver gauche de Saint-Zacharie dans le Var, Jean-Jacques Coulon, avait porté plainte fin mai contre Benoît Payan, l'accusant de l'avoir menacé au téléphone après un désaccord politique sur la présidence du syndicat mixte de l'Uvonne. Information du média Blast, confirmée ce soir par le parquet de Marseille à Ici-Provence. Selon Jean-Jacques Coulon, Benoît Payan aurait menacé, je cite, « d'envoyer des gens du quartier Nord ». Des quartiers Nord, Benoît Payan conteste ces mots. Une enquête préliminaire est donc ouverte, confiée à la section de recherche de la gendarmerie de Fréjus dans un premier temps. Elle a depuis été transférée à Marseille. Un homme blessé par balle cet après-midi à Marseille. Cela s'est passé peu avant 14h rue Beau, dans le 12e arrondissement, à proximité du club de football de Blancard de Chartreux. La victime est un homme âgé d'une vingtaine d'années qui présentait une plaie par arme à feu au niveau de la tempe. À l'arrivée des marins-pompiers de Marseille, il était inconscient, transporté aux urgences avec un pronostic vital engagé. L'élection présidentielle avec un premier temps fort de la primaire socialiste ce soir à la télévision. Le premier débat réunissant les 5 candidats. Ségolène Royal, Olivier Faure, Raphaël Glucksmann, Jérôme Guedje et Emmanuel Morel. Un débat sans Philippe Brun. La justice a rejeté dans la matinée sa demande de réintégration. Débat sur LCI ce soir à 20h40. Les militants désigneront le candidat ou la candidate du Parti Socialiste à partir du week-end des 9 et 10 octobre pour le premier tour, puis les 16 et 17 octobre pour le second tour et désigner le ou la candidate pour l'élection présidentielle de 2027. Les psychologues de France Travail de la région Provence-Alpes-Côte d'Azur seront en grève demain jeudi, rassemblement devant la direction régionale PACA dès 8h30 demain matin. Les psys de France Travail qui dénoncent la baisse des effectifs au sein de l'organisation. Ils assurent notamment de nombreux ateliers à destination des demandeurs d'emploi ou des conseillers France Travail, ou encore un rôle de protection et de barrière contre l'isolement professionnel. La propriété du chanteur Patrick Bruel, située à Lille-sur-la-Sorgue dans le Vaucluse, a été visée par plusieurs départs de feu le 27 juillet dernier. Des constatations ont été effectuées sur place. La brigade de recherche d'Avignon est chargée de l'enquête. Rappelons que Patrick Bruel est mis en examen dans 4 affaires distinctes pour viol, tentative de viol, agression sexuelle et harcèlement sexuel. Et puis prudence, demain, le département des Bouches-du-Rhône sera placé en risque très élevé pour les feux de forêt, les Bouches-du-Rhône en rouge, le risque donc le plus élevé. Météo France qui indique aussi que les Alpes de Haute-Provence et le Var seront en orange, risque élevé.
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2: On le disait, risque élevé d'incendie parce qu'il y a du soleil, il y a de la chaleur.
0: Et oui, il fait toujours très très chaud sur la Provence. Vous le ressentez toujours dans cette fin d'après-midi. Quelques nuages circulent discrètement, mais rien de bien méchant. Au thermomètre, Marseille 27 degrés, Toulon 26 degrés, Aix-en-Provence 28 degrés et Fréjus 27 degrés, où se déroulera dimanche la 8e édition du Canal Trophy, la course de natation en eau libre entre le port de Fréjus et la plage Kawan. C'est avec plusieurs distances proposées, l'occasion, pourquoi pas, de vous lancer un joli défi. Pour ce soir, le ciel sera dégagé et les étoiles bien visibles. Demain, soleil et quelques nuages, 12 à 19 degrés le matin et 28 à 31 degrés dans l'après-midi. Pour vos conditions de circulation, deux accidents impactent les routes de Provence en ce moment. Le premier a été signalé avec David, nous a parlé de ces trois voitures à l'entrée du tunnel de Toulon. En direction de Nice, l'accès au tunnel était fermé mais vient de réouvrir d'après les dernières informations. Il y a quand même presque 30 minutes de temps de parcours supplémentaire sur l'A50 quand vous venez de Marseille pour arriver au centre de Toulon. Et justement à Marseille, le deuxième accident sur la L2. On a eu plus d'informations grâce à Delphine. Merci d'appeler ici Provence. Sortie La Rose sur la L2 en direction de Marseille. Il y a eu un accident sous le tunnel. Seule la voie de gauche est praticable. Plusieurs véhicules, plus les secours sont sur place et il y a même des personnes au sol. Merci pour ces informations Delphine. Soyez prudents quand vous arrivez du coup sur la L2. Une trentaine de minutes depuis l'A7 pour entrer sur la L2. Seule la voie de gauche est praticable. Si vous pouvez prendre une autre route, faites-le. Et si vous avez plus d'informations, 04 42 38 08 08. Pour les fermetures de nuit à Fos-sur-Mer, fermeture d'accès sur la N568 en direction d'Arles depuis la cimenterie de 21h à 5h. Vous retrouvez toute la liste des fermetures de nocturnes sur ici.fr/Provence.
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0: Oui, ici Provence vous accompagne jusqu'à 19h avec l'inforoute, des idées sorties, les musiques que vous aimez. Et j'ai deux places pour un super concert à vous offrir à Aix.
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0: Vous avez déjà entendu cette chanson de la niçoise Lynn. On joue ensemble pour gagner deux places. C'est ce mardi à Aix. Ça se passe dans une quinzaine de minutes après avoir écouté vos recommandations de sortie du week-end grâce à vos messages WhatsApp. Dans un instant, Corinne va nous faire jouer à la pétanque à Gardanne.
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0: Du charme, du rythme et un morceau où il est impossible d'écouter sans bouger, c'est Edwin Collins sur Ici Provence.

0: A Girl Like You, Edwin Collins, c'est avec Ici Provence.
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0: Et oui, on sort tous les jours grâce à vous et vos messages vocaux que vous nous laissez sur le WhatsApp Ici Provence 04 42 38 08 08. Vous nous mettez dans vos contacts, vous appuyez en bas à droite sur le petit micro et vous y allez, vous nous dites ce qui se passe chez vous, ce que vous organisez, vous nous donnez envie de venir. N'hésitez pas, même si c'est dans un mois, même si c'est dans plus tard, même si c'est là ce week-end, il peut encore y avoir de la place. Donc vous envoyez vos messages, ça nous fait plaisir. Et aujourd'hui, Corinne nous invite à la fête agricole de Gardanne.
3: Bonjour, ici Provence, c'est Corinne, fidèle auditrice de Gardanne. Je vous fais ce message pour vous dire que ce samedi, il y a la foire agricole toute la journée. Et puis, il va se dérouler un concours de boules interbar. Il faut s'inscrire dans un des bars qui participent à ce concours de boules. Trois joueurs, équipe choisie, trois joueurs de boules. L'inscription est gratuite et le tirage au sort se fera en début d'après-midi. Et rendez-vous sinon 15h30 sur le boulodrome Saint-Roch qui se situe tout en haut du centre-ville. C'est un concours de boules normal, il y aura une consolante. Et l'équipe qui aura gagné, ce sera celle qui aura représenté un des bars de Gardanne participants. Et certains bars, j'ai oublié de préciser que certains bars proposaient un repas. Donc le bar de la Poste fait de la dope de sanglier, par exemple. Voilà. Je vous remercie beaucoup, France Bleu, enfin ici Provence, pardon.
0: Bah oui,
3: bon,
0: attention.
3: Bisous à toute l'équipe.
0: Merci, bisous à vous, Corinne. Merci beaucoup pour ce message. Bon, bah rendez-vous dans les bars de Gardanne pour s'inscrire à la pétanque, attention. Et à cette fête agricole ce samedi à Gardanne. Vous faites comme Corinne, vous nous envoyez vos messages 04 42 38 08 08.
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0: Une nouveauté, celle de Florent Pagny, le braquage des sentiments. Ça peut faire mal quand même.

0: Eh bien, bonne question, Florent Pagny. Le braquage des sentiments avec Ici Provence. Un point sur vos conditions de circulation. Il y a toujours le trafic qui est impacté à cause de cet accident à l'entrée du tunnel de Toulon direction Nice quand vous venez de Marseille. Une trentaine de minutes de temps de parcours supplémentaire. Voilà, si vous pouvez sortir de la 50 vers Oulu ou Toulon-Ouest, vous pourrez gagner quelques minutes. Et cet accident à Marseille sur la L2 direction Marseille Centre, vous perdez une bonne quarantaine de minutes entre la 7 et la L2 pour rejoindre Marseille. C'est pareil, si vous pouvez éviter ce secteur, faites-le. Partout ailleurs, ça roule comme d'habitude. Si vous avez des informations, des événements à nous signaler, 04 42 38 08 08. À la fermeture de l'A57 en direction de Nice, entre le Canet des Morts et l'A8, de 21h à 5h. Fermeture de l'A57 en direction de Nice, entre le Canet des Morts sur l'A8, de 21h à 5h. Vous retrouvez toutes les fermetures nocturnes sur ici.fr/Provence.
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0: On joue pour deux places, deux concerts pour Lynn.

Une voix puissante, des chansons qui parlent directement au cœur. Et peut-être votre grande émotion pour la voir sur scène, c'est le mardi prochain, mardi 29, au Pasino d'Aix-en-Provence. Deux places sont à gagner. Je vous remets un autre extrait, voilà, pour le plaisir. Jamais.

Oups, il manque des paroles. Ah, quelles sont les paroles de cette chanson? Allez, moi je veux les 3-4 premiers mots de Lynn sur Je pense à vous encore. Voilà, si vous avez les 4 premiers mots, appelez ici Provence 04 42 38 08 08 et vous repartez avec vos deux places pour Lynn au Pasino d'Aix-en-Provence mardi prochain. Les Bee Gees en attendant, Or Deep Is Your Love.

Deep is Your Love. Oui, les Bee Gees. Comment profond est votre amour? Ça, c'est beau quand même, c'est sûr, ici Provence. Et on joue ensemble avec aussi des chansons d'amour, des chansons qu'on aime avec Lynn.

0: Et on joue avec vous, Daniel. Bonsoir, Daniel.
1: Bonsoir, Clément.
0: Vous allez bien ?
1: Oui, très bien, et vous ?
0: Oui, je crois que c'est un jour spécial aujourd'hui.
1: Oui, c'est mon anniversaire.
0: Mais joyeux anniversaire, Daniel, j'adore ça.
1: Merci.
0: Mais c'est super, normalement j'ai un beau cadeau pour vous. J'ai un beau cadeau. Vous nous appelez d'où? Parce que moi, j'ai pas le. Voilà, je sais pourquoi nos logiciels continuent à nous faire des siennes. Vous venez de partir?
1: Ok. Ah oui, non, mais attendez, il y a la police rurale qui veut m'arrêter.
0: Ah non! Vous êtes en train de vous faire arrêter par la police?
1: Oui.
0: Daniel.
1: Mais je suis arrêté, hein.
0: Comment?
1: Voilà, je suis arrêté.
0: Ah bah, Daniel est vraiment avec la police, c'est génial, c'est un beau cadeau d'anniversaire. Alors j'espère que tout va bien se passer pour Daniel.
1: Au revoir.
0: Est-ce qu'elle va rester avec nous, Daniel, ou pas? Suspense. Elle est partie, Daniel est parti. Mince, on espère que pour son anniversaire, elle ne se s'est pas pris une amende. Daniel, bon, je sais que vous aviez la réponse encore une fois. Morgane m'assure que vous aviez la réponse. Je suis sûr que vous aurez crié même à des kilomètres à la réponse.
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0: Je suis en train d'imaginer Daniel qui, pour son anniversaire, reçoit deux places pour Lille mardi prochain à Aix-en-Provence et peut-être une amende par la police parce que, bah, je sais pas, j'espère que c'était pas parce que le téléphone au volant, parce qu'elle était avec nous. On verra, on va prendre des nouvelles de Daniel. En tout cas, merci d'avoir joué avec nous. Joyeux anniversaire, Daniel. Si vous voulez envoyer aussi tous vos mots de soutien sur le WhatsApp à Daniel, je les relayerai. Et merci d'avoir joué avec nous, Daniel.
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2: Et il y a quelques minutes, on était avec Daniel qui se faisait arrêter par la police en direct sur ici Provence. C'était son anniversaire. Daniel nous a rappelé. Comment ça va, Daniel ?
3: Ça va bien. Hein ?
2: Ok. Alors est-ce que vous avez eu une amende ? Non, j'espère pas.
3: Non, j'ai pas eu d'amende.
2: Ah, on est soulagé. Il y a David aussi qui nous a envoyé un message vocal. Les taxis de Marseille qui étaient avec vous, on espérait, et qui espéraient que la police soit gentille avec vous. Bon bah c'est bon, ça va. On est rassuré. Bon bah voilà, vous repartez avec vos deux places. J'ai pas le temps de vous faire chanter. Vous voulez chanter un peu du Line avec moi ou pas pour votre anniversaire ? Mais le temps, tout s'arrête. Et tout le monde aujourd'hui pour votre anniversaire pense à vous très fort.

0: Parce que si on part, on risque de louper le clin d'œil de Z juste après Julien Clerc. Mais tout de suite, vos infotrafic avec Ici Provence.
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0: Toujours deux accidents qui encombrent les routes de Provence. Le premier à Toulon avec une 40-50 minutes de ralentissement quand vous venez de Marseille direction Toulon centre sur l'A50 avec la fermeture du tunnel, il me semble du tube sud de Toulon. Si vous avez plus d'infos, 04 42 38 08 08, faites-nous le point sur la situation. Et du côté de Marseille sur la L2, ça roule un tout petit peu mieux. Je crois que le véhicule a été retiré. Donc on compte toujours quand même une vingtaine de minutes de ralentissement entre l'A7 et l'entrée sur la L2 direction Marseille. Pareil, si vous avez plus d'informations à ce niveau-là, 04 42 38 08 08. Du côté d'Aix-en-Provence, rien à signaler de particulier. Une dizaine de minutes entre la Durane pour entrer sur Aix-en-Provence sur la D9. Et une vingtaine de minutes entre La Pioline et Luynes direction Gardanne. Pour plus d'informations, si vous avez plus d'informations, 04 42 38 08 08. Niveau fermeture nocturne à Marseille en direction de Lyon, fermeture de l'A7 entre Saint-Charles et la sortie Coca des Pennes Mirabeau de 21h à 5h. Vous retrouvez toute la liste des fermetures nocturnes sur ici.fr/Provence.
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0: Je lui laisse ma place quand il veut, Julien Clerc. Il peut venir même faire une émission avec moi. Si on l'écoute tout de suite sur Ici Provence.

0: Julien Clerc avec Ici Provence. C'est l'heure maintenant de retrouver le clin d'œil de Ziz du Panier, séance de rattrapage du matin. Et Ziz, elle a des envies d'organisation d'événements. Bon, ça va plaire à mon avis ici.
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2: Et qui nous rejoint. Bonjour Ziz.
3: Bonjour Philippe. Bonjour les copains du matin. Coucou c'est Ziz.
2: Coucou Ziz.
3: Alors maintenant, vous avez remarqué, Philippe, tout est prétexte à rassembler.
2: Oui.
3: La journée mondiale du chien,
2: oui.
3: La journée du câlin,
2: oui.
3: La journée du bisou, le concours de pétanque de si, le championnat de lancer d'espadrilles. Bientôt, on va avoir la journée internationale de ceux qui n'ont rien à fêter.
2: Tu verras. Pourquoi pas, oui, pourquoi pas. Et dans votre quartier, Ziz, au panier, vous feriez quoi, par exemple?
3: Oh, alors chez moi, au panier, c'est facile. Hein.
2: Ouais.
3: On devrait faire les Jeux Olympiques du commérage.
2: Hein?
3: Là, je peux vous dire qu'on a des athlètes de haut niveau. Hein.
2: Uh-huh.
3: Je vous organise le concours de la langue de pipelette la plus rapide de Marseille. Première épreuve, raconter la vie d'une voisine qu'on ne connaît même pas.
2: Mmh.
3: Alors là, Madame Ragugnas, elle vous fait ça en 42 secondes avec le divorce, la pension alimentaire, la couleur du canapé, la totale. Deuxième épreuve, le relais de ragots.
2: Ah.
3: Une commence, il paraît que, on m'a dit que, elle passe le témoin à l'autre,
2: ouais.
3: Moi je dis ça, je dis rien, et la troisième termine, mais surtout, tu le répètes à personne et tu dis pas que ça vient de moi.
2: Bah, évidemment, et vous Ziz, vous faites quoi alors?
3: Moi?
2: Ouais. Vous participez?
3: Jamais.
2: Non?
3: Moi je suis pas une femme que je parle, Philippe,
2: ouais.
3: Tu vois. Je suis pas une commère, Philippe. Je suis, comment dire, en quelque sorte, une envoyée spéciale sur le terrain. Une journaliste de proximité, voilà. Je vérifie mes sources, moi.
2: Ouais, ouais.
3: La boulangère, le balcon d'en face, la Odette qui sait tout avant que ce soit arrivé, tu vois. Non, moi, je vous préviens, si les commérages deviennent une discipline olympique, Marseille ramène l'or, l'argent et le bronze. Et on sait déjà qui couche avec l'arbitre. Ah là là là là là là. Moi, en tout cas, il faut que je sache pourquoi la voiture de la Ragugnas, elle n'était pas garée devant notre immeuble hier soir. C'est bizarre, ça.
2: Ouais.
3: Bon, je mène l'enquête.
2: Oui,
3: allez,
2: sûr.
3: Je vous laisse. Bonne journée. Je vais au pain, parce qu'après, il y a un monde de fou.
2: Ouais, évidemment, oui.
0: Merci, Ziz. On vous retrouve demain pour cette bonne humeur qu'on adore.
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0: Avec une nouveauté, celle de Bruno Mars, c'est On My Soul. Merci d'écouter Ici Provence.

0: Eh ben, ça fait du bien, même jusqu'à l'âme. Ça, c'est les nouveautés, c'est Bruno Mars sur Ici Provence. Avant de retrouver la chronique Décibel avec Émilie Mazoyer en compagnie de Patrick Fiori, Soprano, Oasis et Téléphone, un œil sur vos conditions de circulation. Parce que, voilà... Toulon, bah, ça bouchonne beaucoup à cause de cet accident au niveau du tunnel. La fermeture du tunnel a engendré beaucoup d'embouteillages. Comptez à peu près une heure quand vous revenez de Marseille jusqu'à Toulon. On vous conseille de sortir, bien sûr, vers Olioul ou Toulon-Ouest. Mais là, pareil, hein, ça, c'est engorgé. 15 minutes quand vous revenez de Toulon-Sud ou une dizaine de minutes quand vous êtes à Toulon-Ouest pour venir vers le centre de Toulon. Si vous avez plus d'infos sur la situation à Toulon, 04 42 38 08 08. Et du côté de la L2 à Marseille, à cause de l'accident qu'il y a eu dans le tunnel de la L2, on a des embouteillages qui remontent jusqu'à la A7 au niveau du convergent de Septem. Comptez une bonne vingtaine de minutes quand vous êtes à Septem pour revenir vers le centre, en plus de votre trajet habituel, bien sûr. Et un peu plus de 25 minutes pour revenir jusqu'à la L2 depuis Septem jusqu'à la L2. Si vous avez plus d'informations ou quelque chose d'habituel sur votre trajet, 04 42 38 08 08. Pour les fermetures de nuit sur l'A7, fermeture de la bretelle de sortie Salon Nord en provenance de Lyon de 21h à 6h. Et vous retrouvez toutes les fermetures nocturnes sur ici.fr, Sage Provence.
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0: Un classique qui se chante vraiment tout le temps, surtout dans les karaokés, avec votre meilleure voix, c'est Michel Berger, la groupie du pianiste.

0: Michel Berger, la groupe et du pianiste sur Ici Provence.
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0: Et votre revue musicale avec Émilie, comme tous les après-midi. Là, on va parler de soprano. Voilà, notre rappeur marseillais. On va parler aussi. Mais non, c'est soprano, hein, c'est notre rappeur marseillais. Salut Émilie.
2: Salut tout le monde. Émilie au rapport pour votre dose quotidienne d'actualité musicale. Jour de fête, moitié-moitié, mezzo-mezzo entre la Corse et Marseille. Felice anniversario, Patrick Fiori, 57 ans aujourd'hui.
3: Tu reviens.
2: Succès du concert Corsu Mezzu Mezzu en mai au Vélodrome de Marseille. Et en attendant la suite de ces réjouissances corses, Patrick Fiori part en tournée. 40 concerts à partir de mars prochain en partenariat avec votre radio préférée. Ça veut dire que quand Patrick passera près de chez vous, il y aura des invitations à gagner ici. Le nouvel album de Soprano sortira au printemps prochain et il est placé sous le signe de la fête. Sont durs, la fête c'est une soupape essentielle. Le DJ devient un vrai sauveur de l'humanité et le karaoké un moment fédérateur quand les méchants font tout pour nous diviser. Karaoké, c'est le nom du 9e album solo de Soprano, son 12e si on compte ceux avec la Funky Family, une sacrée carrière pour le rappeur qui a gagné le cœur du grand public et qui est élu depuis 6 ans, tous les ans, personnalité préférée des enfants. Les fans français en ont rêvé, Oasis l'a fait.

0: Les frères Gallagher enflammeront le Stade de France l'année prochaine. Début des ventes après-demain, mais uniquement pour celles et ceux qui se sont préinscrits la semaine dernière et qui ont reçu un code secret par mail. Oh là là, flemme, non, c'était mieux avant ça, hein. Pour les 50 ans du groupe Téléphone, le label Warner réédite tout un tas de merveilles. Le premier best-of du groupe rappelle en CD et vinyle de luxe les 5 albums incontournables en CD et vinyle aussi. Hein. Téléphone, Crache ton venin, Au cœur de la nuit, Dure limite, Un autre monde. Si vous choisissez la version vinyle, allez, vinyle couleur, ça c'est vraiment chouette. Et puis le mieux, c'est la réédition du tout premier 45 tours de Téléphone en édition ultra limitée 500 exemplaires. Dessus, deux titres live, Hygiaphone et Métro c'est trop, enregistrés en 77 au Bus Palladium. Tout ça sortira le 6 novembre. On peut commencer à économiser.
1: Merci Émilie. On vous retrouve ce soir en compagnie de Kezia Jones, le roi du Blue Funk. À ce soir Émilie.
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1: Boulevard désert, c'est pas si facile sur ICI Provence. On va revenir sur vos conditions de circulation juste après les infos avec cet accident à Toulon qui engendre beaucoup d'embouteillages sur vos temps de trajet.
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1: Merci d'écouter ICI Provence. Il est 18h. Les infos à Marseille et en Provence avec vous Rémi Inc. Un nouvel exemple du recul des services publics.
3: Oui, le bureau de poste de la Rouvière dans le 9e arrondissement de Marseille est en danger. Sa fermeture est annoncée. Et toujours avec le même argument de la direction, celui de la rentabilité. Ce bureau de poste, pourtant, est situé au cœur de la Rouvière, la plus grande copropriété d'Europe. Il accueille chaque jour 150 riverains, selon les syndicats, et aussi des clients venant d'autres quartiers voisins. Alors cette fermeture provoque colère, émotion et incompréhension dans le quartier Laurent Grollet.
4: Oui, ici, on ne parle que de cela.
5: C'est inouï. À la Rouvière, il y a beaucoup de personnes âgées et beaucoup viennent habiter à la Rouvière parce que justement, il y a tout ce qu'il faut.
6: Voilà, c'est pour ça.
4: Michel et Monique seront là samedi pour dire non à la fermeture de leur bureau de poste.
5: Ah oui, je vais y aller, bien sûr, je vais y aller. Ben, moi, je veux défendre ma banque et mon service postal. Hein.
7: Ah ben oui, les colis, on a besoin d'envoyer des trucs. Ah moi, je suis dégoûtée.
4: Et quand j'interpelle Michel à la sortie du bureau...
5: C'est impensable qu'on ferme la poste ici à la Rouvière. Voilà, c'est impensable.
4: La colère monte rapidement de plusieurs crans.
5: Il va falloir courir à Sainte-Marguerite, prendre le 24 et descendre à Sainte-Marguerite. Moi, je suis abasourdi, je ne sais pas ce que je ferai. C'est normal qu'il y ait une poste ici, dans le quartier.
4: Un bureau de poste essentiel aussi pour Alfred.
8: J'ai un livret A. S'il ferme le bureau, si j'ai une opération à faire, il faut prendre la voiture ou il faut prendre le métro.
9: Ah, ça ne va pas, ça. Déjà, il y avait une photocopie d'asile enlevée et ça rendait quand même un service. Ma foi, hein.
4: Et ne parlez pas à Alfred de se tourner un peu plus souvent vers les services en ligne.
9: Ah ouais, mais moi j'ai pas internet à mon âge. Non, ça rend service quand même le bureau de poste. Je comprends pas.
3: Et voilà, tout est dit. Une pétition a déjà recueilli un demi-millier de signatures, tandis qu'une mobilisation citoyenne s'organise. Vous l'avez entendu, un rassemblement pour protester contre cette fermeture du bureau de poste de la Rouvière aura lieu samedi matin.
1: Deux gardiens de paix sont convoqués à un conseil de discipline en octobre prochain.
3: Oui, ces deux policiers sont mis en examen dans l'affaire Trident, cette opération ratée de livraison surveillée de cocaïne de l'Office anti-stupéfiant de Marseille. Ce conseil de discipline se mettra d'accord sur une éventuelle proposition de sanction qui sera transmise au ministre de l'Intérieur. Ce dernier devra alors dire s'il suit ou non la décision du Conseil. Rappelez-vous, en 2023, 360 kilos de cocaïne étaient arrivés au port de Marseille en provenance de Colombie. Une livraison surveillée, une cargaison que les enquêteurs sont censés suivre jusqu'à faire tomber les trafiquants. Sauf que là, le narcotrafiquant visé n'a jamais mordu à l'hameçon, peut-être renseigné par un policier, et la drogue, elle, avait été écoulée. Benoît Payan, maire de Marseille, visé par une enquête préliminaire pour menace. Cela fait suite au dépôt d'une plainte du maire de Saint-Zacharie dans le Var contre le maire de Marseille. Jean-Jacques Coulon accuse Benoît Payan de l'avoir menacé au téléphone après un désaccord politique sur la présidence du syndicat mixte de Luvonne. Cette enquête préliminaire, confiée au départ à la section de recherche de la gendarmerie de Fréjus, a depuis été transférée à Marseille. Le footballeur du Paris Saint-Germain, Achraf Hakimi, sera bien jugé pour viol. La Cour de cassation a rejeté le pourvoi du footballeur. En juin dernier, la Cour d'appel de Versailles avait confirmé le renvoi du joueur devant une cour criminelle pour être jugé pour le viol d'une femme en 2023. Après 3 ans et demi de combats judiciaires, ma cliente est déterminée à obtenir justice, a indiqué aujourd'hui l'avocate de la plaignante. Achraf Hakimi conteste les faits qui lui sont reprochés. Achraf Hakimi, défenseur du PSG, a rejoint la sélection du Maroc avec laquelle il doit disputer 2 matchs dans le cadre de la phase de qualification pour la Coupe d'Afrique des Nations 2027. Un homme blessé par balle en pleine tête cet après-midi à Marseille. Cela s'est passé peu avant 14h rue Beau dans le 12e arrondissement à proximité du club de football de Blancard de Chartreux. Les marins-pompiers de Marseille ont porté secours à cet homme âgé d'une 20aine d'années qui présentait une plaie par arme à feu au niveau de la tempe. L'homme était inconscient à l'arrivée des secours. Il a été transporté aux urgences avec un pronostic vital engagé.
1: Prudence, demain, le département des Bouches-du-Rhône sera placé en risque très élevé pour les feux de forêt.
3: Oui, les Bouches-du-Rhône en rouge, le risque le plus élevé. Météo France indique aussi que les Alpes de Haute-Provence et que le Var seront en orange, risque élevé. Puisque l'on parle des risques incendies, on a évidemment encore en souvenir les incendies de l'été en Provence, le feu du Gros Bessillon par exemple dans le Var, mais aussi de Lançon-Provence. dans les Bouches-du-Rhône qui ont détruit habitations et bâtiments d'entreprises. Alors comment mieux se préparer ? Depuis 2 ans, le SDIS des Bouches-du-Rhône propose des ateliers gratuits de sensibilisation à la lutte contre les incendies pour chacun d'entre nous. La campagne 2026 démarre demain à Gemnos à 18h dans la caserne des pompiers. Des ateliers pour échanger avec des pompiers du terrain, visionner des films de mise en situation et puis surtout parler de la préparation au risque incendie. Le lieutenant-colonel Xavier Joseph du SDIS 13.
0: On constate malheureusement que lorsqu'on a des habitations qui sont touchées, bien souvent, ce sont celles qui ne se sont pas préparées à l'arrivée d'un incendie. Donc il y a un vrai effet de la préparation et on a besoin, nous, que la population puisse contribuer à la lutte, entre guillemets, par le fait de prendre des bonnes dispositions qui lui permettent de se mettre en sécurité. Le débroussaillement est une des actions qu'on peut mener de maintenant, en fait, dès l'automne, pour commencer à préparer sa maison pour l'été prochain.
3: Voilà, il y aura 38 ateliers gratuits de sensibilisation dans les 38 centres de secours à travers les Bouches-du-Rhône. Ils sont programmés jusqu'en juin 2027. Rendez-vous sur www.sdis13.fr pour vous inscrire. Et puis cette opération exceptionnelle, demain jeudi dans les Hautes-Alpes, ça va se passer au pied du massif des Écrins, dans le pré de Madame Carl, sur le territoire de la commune de Valouise-Pelvoux, à 1800 mètres d'altitude. 9 véhicules vont être héliportés, déplacés dans les airs sur 3 kilomètres. Ces véhicules s'étaient retrouvés bloqués, piégés, inaccessibles, emportés le 24 août dernier par une crue torrentielle.
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3: Grand soleil, toujours.
1: Clairement. Et oui, la chaleur qui est toujours présente sur la Provence, même si les températures commencent doucement à baisser. Le soleil domine et la soirée s'annonce agréable. Marseille, 26 degrés. Toulon, 25 degrés. Aix-en-Provence, 27 degrés. 23 degrés à Signes, qui fait son Far West samedi. Jeux équestres, danse, country, moto et voitures américaines vous attendent à Signes ce samedi. Cette nuit, le ciel restera dégagé et demain, le soleil va partager parfois le ciel avec quelques nuages, mais sera bien présent, comptez entre 12 et 19 degrés au réveil, puis des maximales comprises entre 28 et 31 degrés. Pour vos conditions de circulation, clairement à Toulon, c'est le bazar. Quand vous arrivez au centre de Toulon, de l'A50, vous perdez presque une heure à cause d'un accident qu'il y a eu à l'entrée du tunnel de Toulon. Il y a des voies qui sont fermées. Quand vous revenez de Saint-sur-Mer, vous perdez presque 40 minutes à rejoindre le centre de Toulon. Donc voilà, si vous avez plus d'informations sur la situation dans le centre de Toulon, 04 42 38 08 08. Du côté de Marseille, la L2 était bloquée à cause d'un véhicule, des véhicules accidentés également dans le tunnel de la L2. Les véhicules sont partis, ça se fluidifie, plus que 5 à 10 minutes entre l'A7 et la L2 pour direction Marseille. Par contre, ça coince sur l'A55 au niveau de la Calade, 20 minutes supplémentaires pour rejoindre le centre de Marseille. Et vous nous avez écrit sur le WhatsApp d'ici Provence, 04 42 38 08 08, Alexandra qui nous dit bonjour. Bonjour, il y a un véhicule en panne dans le tunnel de la Joliette sur la voie de droite et c'est pour ça que ça bouchonne en direction du centre-ville. Si vous avez des informations comme Alexandra, 04 42 38 08 08. Et les fermetures nocturnes ce soir, fermeture de l'A57 en direction de Nice entre le Canet des Morts et l'A8 de 21h à 5h. Pour trouver la liste des fermetures nocturnes sur ici.fr, Sage Provence.
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1: Et aujourd'hui, c'est mercredi, le jour des enfants. Oui, le jour du cinéma surtout aussi. Ici Provence vous offre 2 places pour le cinéma pâté à Plan de Campagne. Et cette semaine, vous êtes plutôt gâtés hein, niveau sortie. Brad Pitt, Adèle Exarchopoulos et Alexandra Lamy. Le plus difficile, ça va être de choisir. On joue ensemble après vos idées sorties. On écoute vos messages laissés sur le WhatsApp. Christophe nous invite à Roumoul pour un championnat de motocross.
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1: Et en parlant de moto, lui était un grand fan, la guitare qui résonne, une voix faite pour chanter très fort et tout le blues qu'on adore. Oui, je vous laisse l'intro en entier, c'est Johnny Hallyday, toute la musique qu'on aime.

0: Le Taulier sur Ici Provence, la musique que j'aime.
1: Vos sorties avec l'exposition Paul McCartney, photographe 1963-64, Eyes of the Storm, au musée Granet d'Aix-en-Provence.
0: Tous les jours, vous nous donnez envie de venir à vos événements grâce au WhatsApp d'Ici Provence. Vous nous ajoutez à vos contacts, vous nous envoyez un message vocal, j'insiste. Hein, on reçoit beaucoup de photos, d'affiches. Et c'est difficile de mettre ça à l'antenne en radio. Donc, vous nous envoyez un message vocal et on rediffuse vos messages. 04 42 38 08 08. On part du côté de Roumoul avec Christophe pour le championnat de motocross.
2: Nous avons le championnat de Ligue de Provence de motocross qui fait son grand retour sur le circuit mythique de Roumoul le 3 et 4 octobre 2026, avec de nombreuses animations pour les enfants, une grosse buvette, un village exposant avec tous les concessionnaires locaux. Voilà, on vous attend nombreux sur le site de Roumoul dans le 04. Le 3 et 4 octobre pour le championnat de Ligue de Provence de motocross.
0: Et ben voilà, c'est rapide, c'est efficace. Merci Christophe. Si vous aimez la motocross, ben rendez-vous sur le circuit mythique de Roumoul ce 3 et 4 octobre. Merci et faites comme Christophe. Vous avez vos événements 04 42 38 08 08.
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0: Il a annoncé son nouvel album pour printemps 2027 et voilà, on est impatient. C'est le Marseillais, c'est Soprano avec DJ.

0: Il a annoncé le Vélodrome en juin 2028. Soprano sur Ici Provence. Un coup d'œil sur vos conditions de circulation. Les voies se sont réouvertes à Toulon, mais il y a toujours beaucoup d'embouteillages dû à l'accident qu'il y a eu à l'entrée du tunnel. Quand vous arrivez de Marseille en direction du centre de Toulon, vous perdez toujours à peu près 15 minutes sur la 50. Donc c'est beaucoup mieux que il y avait presque une heure tout à l'heure. Toujours une trentaine de minutes pour faire Saint-sur-Mer Toulon centre. Et puis 20 minutes à peu près de Toulon centre pour revenir sur la 57. La 57 où un véhicule est en panne maintenant au début de la 57 au niveau de Toulon centre. Donc ça bouchonne dès le centre de Toulon avec 20 minutes de temps de parcours supplémentaire. Si vous avez plus d'informations, 04 42 38 08 08. Du côté de Marseille, ça bouchonne sur l'autoroute du littoral pour revenir jusqu'au centre. 15 minutes de plus à de la Calade jusqu'au centre de Marseille. Si vous voyez quoi que ce soit sur la route, même numéro 04 42 38 08 08. Pour les fermetures nocturnes en direction de Marseille, fermeture de la 55 entre Gignac-le-Rove et Grand Littoral de 21h à 5h. Vous retrouvez toute la liste sur ici.fr/Provence.
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0: Et on joue pour deux places de cinéma, plan de campagne. Et cette semaine, il y a vraiment beaucoup de films qui arrivent à l'affiche ce mercredi. Il y a toujours l'Odyssée au pâté plan de campagne. Vous avez Earth of the Beast, ça c'est le nouveau film avec Brad Pitt. Avenger Endgame, ça c'est pour tous les fans de Marvel. Avenger Endgame, c'est 2019, mais ils ont refait une nouvelle version un peu plus longue. Voilà, pour les fans de Marvel, vous allez être satisfaits. Et puis il y a ce nouveau film avec Alexandra Lamy et Alban Ivanov, un film sur la guerre, un film historique. Hâte de voir Alban Ivanov dans ce genre de rôle. Et puis Garance, un film avec Adèle Extracopoulos. Bon, presque. Vous avez plus qu'à choisir. Nous, ici Provence, on s'occupe des places. Écoutez-moi et citez-moi un film avec Alexandra Lamy. Je prends n'importe quel film avec Alexandra Lamy. 04 42 38 08 08. Juste le temps. Allez, je vous laisse plus que 7 secondes, même si on écoute 7 secondes.

0: 7 secondes, Youssou N'Dour et Néné Chéri. 7 secondes, il en a fallu moins à Denise pour nous donner un film avec Alexandra Lamy. Bonsoir Denise.
1: Bonsoir Clément.
0: Vous allez bien?
1: Oui, ça va, je vous remercie.
0: Pour gagner deux... Mais ça va très bien, merci. Je suis très content de vous accompagner ces après-midi jusqu'à 19h. On s'améliore de jour en jour.
1: C'est bien.
0: Alors, je vous ai posé une question de nous citer un film, plutôt. C'était pas une question, citer un film avec Alexandra Lamy pour gagner vos deux places pour le pâté plan de campagne. Quel est le film d'Alexandra Lamy que vous avez choisi?
1: Moi, c'est pour le plaisir.
0: Voilà. Ah, mais c'est toute la vie pour le plaisir, vous, c'est ça?
1: Oui,
0: le temps pour le plaisir. Vous avez choisi pour le plaisir. C'est un film récent.
1: Oui, en début d'année, il est sorti, je sais pas.
0: En début d'année, Ici Provence avait accueilli Alexandra Lamy au micro d'Hervé Godard avec la réalisatrice de Pour le plaisir.
1: C'est ça. J'adore Alexandra Lamy, elle est super.
0: Est-ce que c'est le film que vous allez aller... est-ce que vous allez aller la voir avec ces deux places, Justin Lejuste, le film historique et de guerre?
1: Et j'ai bien envie d'aller voir Garance.
0: Donc, vous allez aller voir les deux, c'est ça?
1: Ah, ben c'est ça, parce que j'adore Adèle.
0: Ah, bah ouais. Super. Moi j'ai hâte de voir Alexandra Lamy et Alban Ivanov aussi dans ce genre de rôle. Et puis pareil, Adèle Exarchopoulos. Je vais y arriver parce que je ne l'ai pas sous les yeux, mais je peux y arriver.
1: on dit Adèle, ça suffit.
0: Mais oui, Adèle Exarchopoulos. Oui. Voilà.
1: Elle est super, géniale.
0: Profitez bien de ces places pour le pâté plan de campagne. Merci Denise d'avoir joué avec nous ce soir.
1: Merci beaucoup Clément, bonne continuation.
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0: Il n'y a que de l'amour chez toi. Oh, j'essaye. Merci Christophe Mahé. 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
0: Votre point sur les conditions de circulation. Merci Caroline qui nous indique sur l'A51 à la montée de Célony en direction des Alpes à hauteur du kilomètre 22-23 avant la sortie des Platanes. Il y a une voiture en panne sur la voie de gauche. Peut-être un accident, donc faites attention quand vous êtes dans ce secteur, dans la montée de Célony direction les Alpes à la hauteur du kilomètre 22-23. Vous continuez à nous envoyer vos messages sur vos conditions de circulation au 04 42 38 08 08. Du côté de Toulon, c'est encore très engorgé. Comptez une vingtaine de minutes pour rejoindre le centre quand vous venez de Marseille sur l'A50 à cause d'accidents qui se sont produits sur l'A57, à l'entrée de l'A57. Une douzaine de minutes quand vous êtes dans le centre de Toulon pour rejoindre l'A57 en direction de Solliès-Pont. Du côté de Marseille, ça se désengorge, plus que 15 minutes sur l'A55 pour rejoindre le centre de Marseille, une quinzaine de minutes pour rejoindre le centre. Et du côté d'Aix-en-Provence, rien à signaler d'inhabituel. 04 42 38 08 08. Pour les fermetures de nuit à Sénas sur l'A7, fermeture de la bretelle de sortie Sénas en provenance de Lyon et de la bretelle d'entrée en direction de Marseille de 21h à 6h. Vous retrouvez toutes les fermetures nocturnes sur ici.fr/Provence.
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0: Et un voyage gustatif avec Supertramp, c'est sur ici Provence.

0: Supertramp Breakfast in America. Vous écoutez ici Provence. Et vous, bah, votre petit déjeuner, vous pouvez le passer avec Médéric Gasquet-Cyrus tous les matins. Il dit en marseillais. Et bon, pour la deuxième fois, il nous parle de pied, peut-être. Une petite passion, Médéric.
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3: Bonjour Médéric.
4: Bonjour Philippe.
3: Alors avec vous ce matin, suite de votre chronique d'hier sur les pieds.
4: Oui, et je précise, si vous nous rejoignez, qu'il ne s'agit pas de fétichisme, mais plutôt de défaitisme. Car avec l'OM en ce moment, on ne prend pas notre pied. Ouais. On ne sait plus sur quel pied danser. On prend des buts à contre-pied. Les beaux joueurs ne sont plus dans nos petits pas à pied. On se nègre, on perd pied. Il y a le feu et on appelle les ponts. Voilà, mais ça n'a aucun rapport avec les pieds. Bon, donc hier, je revenais sur les déboires de notre attaquant Nil Mopé. Mopé qui, dimanche soir, face au PSG, a réussi à faire deux cagades qui auraient dû se convertir en but. Comme l'écrit Blas dans sa Canebière Academy, compte rendu satirique mais réaliste du match que je vous conseille, vous tapez Canebière Academy et vous stressez de rire. Ouais. Amine Gouiri fait des passes décisives qui sont caguées par Mopé. En effet, sur la première occasion, notamment avec son pied tout ligasse, là, son pied de beurre, il fait un tir de vieille que j'évoque hier, tir de vieille, qui est une variante du tir de cacarinette. Et ça, c'était l'une des expressions favorites d'André de Rocca.
5: Non mais attends, c'est quoi ces tirs de cacarinette des attaquants marseillais? C'est insupportable.
4: Ah ouais, notre Dédé. Ouais. Alors, si en Provence, une cacarinette, c'est une coccinelle, on la retrouve dans l'expression « avoir des cacarinettes dans la tête », qui signifie bah, être dérangé, hein, ne plus avoir toutes ses facultés mentales. Les cacarinettes qui bourdonnent dans la tête, bah, on comprend que ça puisse se rendre fada. Du coup, les cacarinettes au bout du pied, bah, ça pèse pas lourd. Et puis, il y a le pied paquet. Ah, les pieds paquets. C'est bon, hein, les pieds paquets.
6: Ah ouais.
4: C'est bon, ça a longtemps mijoté, bien chaud, et c'est léger en plus.
6: Hein, Philippe,
4: c'est...
6: Oui, oui. Ça se
4: c'est light, voilà, c'est ça. Mais si les pieds paquets au pluriel constituent un plat provençal, un pied paquet au singulier, ça peut désigner un joueur maladroit avec ses pieds. Il y a quelques mois, sur un réseau social, voilà comment un supporter de l'OM a parlé de notre ex-défenseur Léo Balerdi. Quant à Balerdi, il faut arrêter de le défendre maintenant. C'est un vieil, un pied paquet. Ouais, sauf que le même Balerdi est en train de faire un super début de saison à l'AS Roma où on l'a transféré. Bref. En tout cas, dimanche soir, quand on a vu ces cagades, on a failli s'exclamer, oh, fan des pieds. Sauf que, dans cette expression encore très courante, même si on l'écrit avec un D, comme dans les pieds au bout de nos jambes, ben, en fait, il n'est aucunement question des pieds avec lesquels on marche. En effet, dans l'expression fan des pieds, les pieds en question, P-I-E-S, désignaient autrefois une menue monnaie des pièces de peu de valeur avec laquelle on pouvait payer, par exemple, une prostituée. En provençal, une femme des pieds, un enfant de pied, c'est un enfant dont la maman gagne sa vie en vendant son corps pour quelques pièces. On part donc d'une expression très péjorative, très dépréciative et insultante, tout comme les autres de la série d'ailleurs, femme de chichourle, femme de lune, femme de loup, femme de chine, femme de pétan, femme de pute, alors qu'aujourd'hui, ce sens a disparu pour ne garder que la forme d'une interjection qui marque la surprise ou l'agacement. Oh, femme des pieds! Voilà, tout, vous savez tout sur les pieds, pieds tankés, pieds carrés, pieds paquets, pieds fada ou pieds de beurre. Quant à Nil Mopé, espérons que ces cagades n'étaient que des accidents et qu'on ne le surnommera pas Nil Mauvais-Pied. Sinon, on va encore s'engâtser et s'exclamer eh, mon pied maintenant, voire eh, mon pied, Madame Olivier.
3: Et ici, Médé, c'est le pied. Merci Médé, à demain alors.
4: À demain, ciao.
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0: Louane avec Chien, vous écoutez ici Provence. Un point sur vos conditions de circulation directe. Eh ben, ça se fluidifie un peu hein, sur ce mercredi soir. Au niveau de Marseille, il y a toujours ce ralentissement sur l'A55. Vous nous annonciez un véhicule en panne dans le tunnel de la Joliette sur la voie droite. C'est pour ça que ça bouchonne toujours 15 minutes de temps de parcours supplémentaire. Sinon, partout ailleurs sur Marseille, je compte pas plus de 10 minutes sur vos temps de trajet habituels. Donc, ça se fluidifie un petit peu sur Aix-en-Provence, rien à signaler d'inhabituel. Si vous avez des informations, 04 42 38 08 08, c'est à Toulon que ça continue de bouchonner un petit peu plus parce qu'il y a toujours un véhicule en panne au début de la 57, entre la 50 et la 57, direction Solliès-Pont. On a une trentaine de minutes quand vous êtes sur la 50, quand vous venez de Marseille et que vous allez à Toulon-Centre. Une dizaine de minutes du centre de Toulon pour rejoindre la 57. Si vous avez d'autres informations, 04 42 38 08 08, vous nous laissez un message sur WhatsApp. Pour les fermetures de nuit au Canet des Morts, fermeture de la bretelle d'entrée sur la 57 ce soir en direction d'Aix, Nice et Toulon de 21h à 5h. Et vous retrouvez toutes les fermetures nocturnes sur ici.fr, Sage Provence.
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0: Pascal Obispo pour continuer en musique avec Tomber pour elle.

0: Tombé pour elle avec Pascal Obispo. Vous écoutez Ici Provence.
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0: Le brame du cerf en ce moment. On retrouve Patrice Gascoin et les coulisses TV. Aujourd'hui, Patrice, vous nous proposez de prendre le temps de regarder une télévision contemplative. Place à la saison 2 du brame du cerf sur France Télévisions.
2: On n'a pas tous l'occasion de se promener en forêt et d'entendre ça. Ça, c'est le brame du cerf. Souvenez-vous, l'an dernier, France Télévisions et Eden Productions lançaient une Slow TV, une télévision où l'on ralentit, où l'on prend le temps de contempler plus que de zapper. Une Slow TV pour nous faire vivre sur la plateforme France.tv la parade amoureuse du cerf. Devant le succès de la première édition, vous avez jusqu'à lundi prochain pour regarder en direct, toujours sur France.tv, le brame du cerf saison 2 avec un dispositif permettant une immersion encore plus profonde au cœur du vivant sauvage. Des caméras très discrètes qui se fondent dans la nature 24 heures sur 24, des caméras qui nous permettent d'observer la forêt, d'écouter ses silences, de guetter l'apparition du cerf. Mais justement, est-ce que la production avait tiré des enseignements de la première saison pour adapter son dispositif technique dans cette saison 2? Écoutez la réponse du réalisateur du brame du cerf, Nicolas Salé.
3: Par chance, on n'a pas été confronté à de gros problèmes sur cette première édition du brame du cerf. Toutefois, cette première expérience nous a servi de référence pour retravailler sur tout un tas de choses et mieux connaître le dispositif. Donc on a une meilleure connaissance aujourd'hui de l'autonomie des caméras, de la résistance des micros aux éléments ou encore du temps nécessaire pour chaque plan pour éviter la monotonie du programme. Donc voilà, on va plutôt travailler, en fait, réajuster en permanence le dispositif et le programme pour permettre une meilleure expérience aux téléspectateurs.
2: Nicolas Salé, vous qui réalisez ce programme, plantez-nous le décor d'une de vos caméras pour saisir le brame du cerf.
3: Et dans ce dispositif, il y aura effectivement une caméra qui va nous permettre de nous offrir un point de vue assez singulier. Elle sera installée en fait dans un marécage ouvert à fleur d'eau pour espérer observer la venue de renards, de blaireaux, de sangliers, mais principalement de cerfs qui pourraient venir boire et se baigner vraiment à proximité immédiate de cette caméra.
2: À vous de contempler ce programme sans scénario, sans mise en scène, où les animaux sont libres et sauvages. Le brame du cerf, réalisé par Nicolas Salé, à voir sur France.tv.
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0: Made in America, c'était Kim Wilde à l'écoute d'ici Provence. Juste après les infos de 19h, vous retrouvez Émilie Mazoyer dans Décibel en compagnie de Kezia Jones, le roi du Blue Funk. Merci beaucoup.
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0: Oui, merci d'être fidèle à Ici Provence. Il est 19h. À 19h, les infos avec vous, Marine Le Génie.
2: Le nez bouché, une grosse fatigue, une perte de l'odorat parfois. Le Covid refait parler de lui. Les dernières données mises en ligne par Santé publique France confirment une légère augmentation des cas en cette période de rentrée, Anne Le Gall.
3: C'est une augmentation modérée qui concerne également des symptômes grippaux. Mais depuis 3 semaines, le nombre de consultations chez SOS Médecins pour Covid ainsi que le nombre d'hospitalisations dues à ce virus sont en hausse pour toutes les tranches d'âge. Rien que sur la semaine dernière, SOS Médecins a noté une hausse de 76% des consultations pour suspicion de Covid au niveau national. Point rassurant, cette reprise de la circulation du virus reste inférieure à celle des 4 années précédentes à la même époque. Et les variants actuels n'entraînent pas de symptômes particulièrement sévères. Ces variants restent par ailleurs sensibles aux vaccins. La campagne de vaccination contre le Covid démarrera mi-octobre, en même temps que celle de la grippe, et elle s'adresse en priorité aux plus de 65 ans.
2: C'est-à-dire 19 millions de Français qui sont concernés par cette campagne de vaccination. Objectif, améliorer le taux de couverture vaccinale après une épidémie de grippe particulièrement sévère l'hiver dernier. Lors des réquisitions dans le procès de l'assassinat du rugbyman argentin Federico Martín Aramburu, tué par balle à Paris en mars 2022 après une bagarre. 27 ans de réclusion criminelle sont requis contre Loïc Le Priol, 20 ans contre Romain Bouvier, deux ex-militants de l'ultra-droite parisienne. On en sait plus sur le policier qui a percuté un jeune à moto dans un quartier de Saint-Pierre-des-Corps samedi dernier, entraînant une nuit d'émeute. C'est un élu du Rassemblement National dans la Vienne, département voisin de l'Indre-et-Loire, Manon Vautier-Cholet. Il s'est présenté aux élections municipales de mars dernier pour le parti de Marine Le Pen.
4: L'homme de 36 ans était tête de liste pour le Rassemblement National à Coussay-les-Bois, village de 900 habitants tout près de Châtellerault. Sur les réseaux sociaux, son parti le présente comme un habitant de la commune, engagé dans la vie citoyenne. Je n'ai pas eu de contact récent, je peux dire que c'est un bon père de famille, assure simplement la représentante du RN dans la Vienne. Selon nos informations, le fonctionnaire travaille depuis moins de 5 ans au commissariat de Tours. Samedi soir, il est au volant de la voiture quand il percute un motard de 20 ans sur le parking du centre commercial de la Rabatterie. Selon la procureure de la République de Tours, l'équipage de police intervenait suite à un refus d'obtempérer. L'avocat du jeune mécanicien blessé à la jambe répond qu'il n'a pas voulu fuir. Quant aux opinions politiques du policier, elles ne déterminent pas les infractions, précise Maître Benjador. Il ajoute qu'il attend des investigations à la hauteur pour apaiser une situation susceptible de se tendre.
2: Ce policier est toujours, selon nos informations, en arrêt maladie depuis la collision, contacté par ICI Touraine. L'avocat du policier en cause n'a pas souhaité répondre. La Cour de cassation rejette le pourvoi d'Achraf Hakimi. Le joueur du PSG sera donc bien jugé pour viol. Il nie tout en bloc depuis le début de cette affaire en 2023. Station de métro, commerce fermé, stationnement interdit. Paris se prépare à accueillir la déambulation du pape Léon XIV en papa mobile vendredi après-midi à 16h. 200 000 spectateurs attendus et certains commerçants du boulevard Saint-Michel que vous avez rencontré, Marie Boéda, le rideau à contre-cœur.
5: Les barrières métalliques s'empilent sur le trottoir devant le café de Nathalie.
6: Un mois et demi que les machins en fer, là, les barrières sont là. Un mois et demi. On nous a jamais rien dit.
5: Elle a reçu en fin de semaine dernière la consigne de la préfecture.
6: Là maintenant, interdiction d'ouvrir.
5: Entre 10h et 18h. Elle aurait bien proposé quelques boissons à emporter pour les spectateurs.
6: Pour servir quelques bières ou quelques eaux pour les gens. Rien.
5: En face, la librairie à la devanture rouge tenue par Fouad à la mine dépité.
7: En plus, il y a un côté festif. On voyait ça comme une opportunité, en fait. Plutôt sympathique.
5: Le libraire avait adapté sa vitrine.
7: On a demandé des livres sur le pape, son encyclique, là, qui est très bien, d'ailleurs. Et là, du coup, on est obligé de fermer.
5: Il estime les pertes à 1 000 euros pour une journée, plutôt 5 000 pour la station essence et le magasin de réparation de José. Il aura même un peu de travail avant de fermer, puisqu'il doit cacher ses pompes à essence.
8: C'est la police qui nous demande ça. Il faut qu'on filme les pompes. Ça fait tous les 15 jours, ils nous appellent. Donc vous allez mettre du film.
9: Du film d'emballage noir autour des pompes. C'est une mesure de sécurité.
8: Bref.
9: Bah, c'est une journée perdue. Donc merci le pas.
5: Les commerçants pensent maintenant à se regrouper pour demander une compensation financière à l'État.
2: Reportage signé Marie Boéda, ici Paris, Île-de-France. La visite de Léon XIV aura lieu donc du 25 au 28 septembre. Le pape arrivera à Paris vendredi matin, puis se rendra à Lourdes dimanche avant messe lundi et un retour à Rome. Avis aux fans d'Oasis, le groupe décale de quelques jours ses représentations au Stade de France. Il s'y produira finalement les 20 et 23 juillet. Ce report s'explique par des travaux ferroviaires programmés à proximité de l'enceinte. Les inscriptions à la billetterie sont désormais closes.
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0: Votre météo pour demain en Provence. Le soleil sera bien présent sur toute la région avec seulement quelques nuages. Niveau température compté entre 12 et 19 degrés au matin. Puis des maximales comprises entre 28 et 31 dans l'après-midi. Et prudence demain, le département des Bouches-du-Rhône sera placé en risque très élevé pour les feux de forêt. Les Bouches-du-Rhône en rouge, risque le plus élevé. Et Météo France indique aussi les Alpes de Haute-Provence et le Var qui seront en orange, risque élevé. On retrouve Émile Mazoy avec des cibles aux côtés de Kezia Jones.
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2: Salut à toutes, salut à tous et bienvenue dans Décibel, votre rendez-vous autour de l'actu musicale. Ce soir, on célébrera, oh là là, un artiste qui est mort en 1970, mais quand même. Un 23 septembre, donc il est dans l'actu. C'est Bourvil, André Bourvil, grand comédien, mais aussi chanteur. Alors voilà, l'anniversaire du jour lui sera consacré. Je pense que c'est pas tous les jours en ce moment en France que Bourvil passe à la radio. Donc voilà, s'il y a des petits jeunes autour de vous, préparez-les à avoir un joli choc quand même, parce que c'était quelque chose, Bourvil. Et puis comme ça, après, dans la foulée, vous faites une soirée, vous regardez la grande vadrouille, ce sera merveilleux. Ce soir, on écoutera aussi Alain Bachung. Et puis au rayon découverte, un artiste qui s'appelle Il est Vilaine. Mais sauf que c'est comme il est vilain, elle est vilaine, il est vilaine. Voilà, et ça fait un petit jeu de mots aussi avec l'île est vilaine. Bref, vous allez adorer, c'est une chanson qui s'appelle Femme peinture avec la voix de Simone Ringer, la fille de Catherine Ringer et Fred Chichon. Catherine Ringer, que nous avons perdu la semaine dernière, et sa fille est également chanteuse. Je vous parlerai aussi de la tournée de Zazie. Et puis ce soir, on devait avoir un invité que j'aime énormément, c'est Kezia Jones. Rhythm is love. À l'occasion de sa tournée française, Kezia Jones devait être dans Décibel ce soir. Il a annulé, ça arrive. Il a annulé 2 minutes avant l'émission. Ça n'arrive pas. On a un problème de direction artistique là dans l'équipe de Kezia Jones. Donc voilà, évidemment prévenu 2 minutes avant le début du direct. Je ne peux pas vous proposer un autre invité, mais ne vous embêtez pas, ne vous inquiétez pas. On va se régaler et je vous donnerai quand même tout à l'heure les infos sur Kezia Jones, même si je suis très énervée, j'aime tellement ce qu'il fait, j'ai envie de le partager avec vous, en espérant qu'il vienne à ses concerts un peu mieux qu'à ses promos radio. N'oubliez pas aussi que nous allons jouer au Blind Test tout à l'heure. 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Ce soir, c'est Dylan qui vous attend au standard. Et le thème du Blind Test, ce sont les chansons de l'année 1991, parce que oui, l'année 1991, elle a 35 ans, ça, même si vous êtes moyennement fort en maths, vous serez d'accord avec moi, mais l'année 91 et notamment le mois de septembre 91, c'est un mois qui a vraiment changé l'histoire de la musique. Alors, on se fera un petit point tout à l'heure sur les albums essentiels qui sont sortis il y a tout pile 35 ans, mais pour le moment et pour démarrer l'émission, je vous annonce une excellente nouvelle: le nouvel album de Zazie arrivera le 2 octobre et je vous donne ses dates de tournée juste après.

0: tournée pour son nouvel album Volatile qui sortira tout bientôt le 2 octobre. La grande tournée 2027 de Zazie commencera le 18 mars prochain à Strasbourg. Elle fera le tour de France et la billetterie est ouverte.
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0: Il est Vilaine, un duo excentrique et électronique parisien. Il est Vilaine a sorti Best Service, son deuxième album. Et dessus, il y a Femme Peinture. C'est un vrai coup de cœur pour nous. Et en plus, venu d'un label indépendant, ça fait toujours plaisir. Simone Ringer, la fille de Catherine Ringer, chante sur ce titre, Femme Peinture. C'est parti, il est Vilaine, notre coup de cœur du jour. Oh.

0: L'album Best Service de Ille et Vilaine est disponible chez Dialect Recordings. Et dessus, il y a cette chanson merveilleuse avec Simone Ringer, Femme Peinture.
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6: Vous écoutez Téline Escale avec Oxygène.
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6: Téline Escale, un duo électropop. Des artistes, mais aussi des parents qui écrivent des histoires de vie avec une dominante, la poésie.

0: Indigène, Barthéline Escale. Un coup de cœur ici de Romardèche.
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2: Ah là là, quel dommage, on aurait dû accueillir Kezia Jones, dont l'équipe a eu l'élégance d'annuler la venue une minute avant le début de notre émission. Alors les amis, on n'est pas rancuniers, non, on envoie de l'amour dans l'univers pour Kezia Jones, pour ses fans et pour sa musique magnifique. Évidemment, il ne sera pas réinvité de sitôt, je ne vais pas vous mentir, mais je vous recommande quand même de jeter une oreille à sa musique en général, et si le cœur vous en dit, d'aller l'applaudir. Dire. La semaine prochaine, mardi prochain, voilà le Kezia Jones symphonique à la scène musicale. Pour la première fois, la musique de Kezia Jones avec l'Orchestre National d'Île-de-France, dirigé par Rémi Durupt. Et les arrangements symphoniques sont faits par Pierre Bertrand, qui avait aussi fait des arrangements pour Nougaro, Aznavour, compositeur de musique de film. Donc je pense que ça peut être vraiment très très chouette. Et puis vous annoncez aussi la tournée française de Kezia Jones à partir du mois d'octobre. Il passera par Rennes, Brest, Nantes, Caluire et Cuire à côté, Lyon, Grenoble, Saint-Brieuc, Nîmes au mois de novembre, à Metz et à Reims, et enfin le 4 décembre à Aix-en-Provence. Je vous propose d'écouter la chanson avec laquelle le lien indéfectible de Kezia Jones avec le public français s'est fait. C'était Rhythm is Love en 1992. La voix, l'attitude et le jeu de guitare virtuose. Mesdames et messieurs, Kezia Jones.

0: Moi, j'avais aussi envie d'avoir les souvenirs des auditrices et des auditeurs de cette année 1991, il y a 35 ans. La musique était super excitante, n'est-ce pas, Gwen ?
1: Salut, Émilie.
0: Salut.
1: Ah bah oui, tu nous fais rajeunir, là.
0: Oui, mais oui, alors t'avais quel âge, toi, il y a 35 ans ?
1: Pleine adolescence, j'avais 15 ans.
0: Oh, Mimi, il avait 15 ans. Et tu volais les disques ou tu les achetais ? Dis la vérité.
1: Non, je les piquais à mon père surtout.
0: Ah, ça va.
1: Et après, je les achetais parce que j'adorais avoir. Et puis les cassettes aussi à l'époque, t'avais des cassettes audio.
0: Les cassettes, donc, bien
1: entre
0: sûr.
1: Entre les cassettes de mon grand-père, les 45 tours de ma mère, les vinyles de mon père, j'avoue que j'ai commencé comme ça.
0: Bon. Alors, 1991, qui avait acheté la cassette du premier album d'MC Solar, Qui sème le vent récolte le tempo ?
1: Bah oui.
0: Moi, évidemment, évidemment. 1991, c'est aussi Saga Africa de Yannick Noah ou encore Suzette de Danny Briand, donc des débuts de carrière prometteurs. Authentique du Suprême NTM, de la planète Mars, d'IAM, Frédéric Goldman Jones, ça c'était la pleine période, ou encore la mort de Gainsbourg et d'Yves Montand. Et puis le clip de Michael Jackson, Black or White, tu t'en souviens, Gwen ?
1: Ah ouais, excellent. C'est vrai que plein de souvenirs, hein, quand tu évoques tout ça, tu fais ouais. Mais oui.
0: Ben oui. Ouais, ouais. Et la mort aussi de Freddie Mercury, hein, le chanteur de ouais. Queen. Toi, cette année-là, c'est Désenchanté, la chanson de Mylène Farmer, qui t'a marqué. Ce qui est fou, c'est qu'elle est encore d'actualité aujourd'hui, en vrai.
1: Ouais, c'est ce que j'allais dire, c'est que ce titre-là, bon, déjà, il était marquant à l'époque, donc en pleine adolescence, comment te dire que ça résonne un peu, hein.
0: Ouais.
1: T'es dans une chaise de mérite où le truc Désenchanté, bah, ça fait résonance. Puis bon, la période était pas top, je crois qu'à l'époque, il y avait aussi une petite guerre du Golfe, enfin bon, il y avait des trucs
0: oui,
1: pas cool
0: oui.
1: qui se passaient. Voilà. Donc bon, on se réfugie aussi dans la musique, et puis, bah, ce titre-là a fait son bonhomme de chemin, est devenu un hit. Mais au-delà de ça, bah, les nouvelles générations le reprennent pas mal. Donc ça devient quelque chose de populaire et puis hélas qui s'ancre aussi dans une atmosphère ambiante. Quoi.
0: C'est vrai. Alors on va la réécouter ensemble parce que c'est un vrai kiff. Et merci pour le souvenir, mon cher Gwen.
1: Oh bah, c'est avec grand plaisir. Tu pars, tu me rajeunis, moi je fonce.
0: Allez hop, il y a 15 ans, on découvrait ça. Et le clip aussi, Gwen. Le clip était fou, on est d'accord.
1: Il était énorme. Mais ouais, mais les clips de Fermat, c'était des mini-films, c'était trop bien.
0: Elle est Désenchantée, 1991, tout est KO, les amis. 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

0: Ah là là, 35 ans, les amis. Mylène Farmer, qui va toujours extrêmement bien. Son prochain album, le 13e, va s'appeler Egregor. Il sortira le 30 octobre prochain. Pour le moment, nous savons que la pochette est signée par un fidèle de Mylène, le photographe et réalisateur Jean-Baptiste Mondino. Allez, restez bien dans le coin. Ici, continue son voyage en 1991, parce que demain précisément, 24 septembre, ce sera l'anniversaire de grands, grands albums.
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2: Le point sur les fermetures nocturnes.
1: Clément Charbonneau.
3: Notez ce soir en direction de Marseille, fermeture de la 50 entre Cassis et Aubagne de 20h30 à 6h. Fermeture de la 55 entre Gignac-le-Rove et Grand Littoral de 21h à 5h. À Marseille, fermeture de la L2 dans les deux sens de 21h jusqu'à 5h. Du côté de Sénas sur la 7, fermeture de la bretelle de sortie Sénas en provenance de Lyon et de la bretelle d'entrée en direction de Marseille de 21h à 6h. Sur la 7, toujours fermeture de la bretelle de sortie Salon Nord en provenance de Lyon de 21h à 6h. À Fos-sur-Mer, fermeture d'accès sur la N568 en direction d'Arles depuis la cimenterie de 21h à 5h. À Toulon, fermeture du tunnel dans les deux sens de 22h à 6h. Et dans les Alpes de Haute-Provence, fermeture de la 51 en direction d'Aix, entre Aubignosque et Manosque de 20h à 6h. Vous retrouvez la liste des fermetures nocturnes sur ici.fr/Provence.
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0: Nous sommes le 23 septembre. Demain, on sera donc le 24 et ce sera l'anniversaire, les 35 ans de la sortie d'un album qui, si vous étiez né évidemment en 1991 et on va dire si vous aviez plus de 10 ans, forcément, il vous a marqué. Le deuxième album de Nirvana, Nevermind, aura 35 ans demain.

Smells Like Teen Spirit, cette chanson qui était sortie un peu plus tôt au mois de septembre et qui a mis un petit peu de temps à devenir un tube. En fait, il a fallu un clip emblématique qui a été beaucoup, beaucoup passé sur les chaînes musicales, à la télévision, pour que finalement cette chanson devienne un tube et que le monde entier, je pèse mes mots, le monde entier découvre le grunge en général, Nirvana en particulier, et le talent, la beauté, le charisme, la voix et la guitare un peu pourrave de notre cher et regretté Kurt Cobain. Alors oui, Smells Like Teen Spirit, mais aussi Come As You Are, Lithium, In Bloom, et puis une magnifique chanson avec des cordes à faire pleurer un cœur de pierre, Something In The Way, tout ça, c'est sur le deuxième album de Nirvana, Nevermind, qui aura donc 35 ans demain. Mais dites-vous que le mois de septembre 1991, il a vu, oui, sortir Nevermind de Nirvana, mais il a aussi vu sortir le même jour, c'est-à-dire demain, ça fera 35 ans aussi, l'album Blood Sugar Sex Magik des Red Hot Chili Peppers.

magnifiques ballades comme Under the Bridge avec des paroles vraiment vénéneuses. Hein. Ça parle de drogue qu'on prend sous un pont tout seul à Los Angeles. Des chansons très sexy comme Suck My Kiss ou encore Give It Away. Blood Sugar Sex Magic peut être traduit par la magie sexuelle de la glycémie. Donc écoutez, voilà, en 1991, on faisait du bon rock'n'roll, mais on avait aussi des préoccupations finalement très très intéressantes. Et voilà, donc ces deux albums, celui de Nirvana et celui des Red Hot, sont sortis le même jour, le 24 septembre 91. Donc demain, si vous voulez célébrer les anniversaires, surtout, n'hésitez pas. Septembre 91, c'est aussi la sortie de Trompe-le-Monde, l'album des Pixies, de The Low End Theory, de Tribe Called Quest, ça c'est si vous aimez plutôt le hip-hop. Primal Scream aussi, si vous aimez les Anglais drogués, a sorti Screamadelica. C'est un des premiers albums qui mêlait si bien le rock et la musique électronique. Ça, c'était aussi en septembre 91. Et puis, le plus gros groupe de rock de l'époque sort aussi en septembre 91. Non pas un, mais deux albums. C'est les Guns N' Roses. Alors, ils ne savent pas qu'en trois semaines, ils vont être ringarnisés par Nirvana. Qu'en trois semaines, on fera plus de solo de guitare. On s'habillera plus en mini-short moulant boule sur scène comme Axl Rose, mais qu'on s'habillera plutôt comme Kurt Cobain avec des chemises. Tout ça, ils le savent pas, les mecs, quand ils sortent en septembre 91 Use Your Illusion, double album, donc le 1 et le 2. C'est voilà, une profusion, il y a tout, des clips énormes, des guitares énormes, des batteries incroyables, l'ego mais immense du chanteur Axl Rose, ses paroles à moitié poétiques, cryptiques, religieuses, christiques, on sait pas ce qui se passe, on c'est juste que bah c'est génial, mais que ça va pas durer longtemps puisqu'ils vont se faire voler la place par le grunge. Alors voilà, pendant quelques semaines, en septembre 1991, on a pu se dire qu'on adorait ces énormes chansons rock'n'roll avec des violons, avec du piano et même avec des bruits d'orage et un clip où on fait un solo de guitare au milieu du désert. Et non, la guitare n'est pas branchée, mais ça n'est pas grave. C'était ça aussi, 1991, il y a 35 ans donc. Les Guns N' Roses sortaient un de leurs plus beaux morceaux. On va se l'écouter ensemble et en entier, s'il vous plaît. Il passe normalement jamais à la radio parce qu'il dure 9 minutes. Mais nous, on aime bien vous gâter. Alors installez-vous confortablement et kiffez. November Rain, Guns N' Roses. Bon voyage, les amis. C'était il y a 35 ans.

0: November Rain, Guns N' Roses. Je suis sûre qu'il y a des ados des années 90 qui viennent de passer un grand, grand moment en retrouvant voilà, la chanson de leur adolescence. Écoutez, ce petit voyage en 1991 est terminé. Pour être totalement complet et transparent sur cette année-là, je vous rappelle que c'est aussi l'année où la GAF était numéro 1 du top 50 avec la Zoubida. Bisous.
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2: Ah là là, je suis encore en train de me remettre de mes émotions du magnifique Guns N' Roses qu'on a écouté tout à l'heure. Mais il est temps que je remette ma casquette d'arbitre. Bah oui, puisque nous allons jouer au Blind Test. Virginie est avec nous pour jouer. Bonsoir Virginie.
3: Bonsoir.
2: Bienvenue, comment ça va?
3: Ça va très bien.
2: Oh, merci beaucoup Virginie. Il y a aussi, oh oh, une revenante, Marie-Christine. Bonsoir.
4: Émilie, bonsoir Virginie.
2: Bonsoir.
4: Bonsoir.
2: Alors on va jouer ensemble. À gagner, je vous l'ai dit, eh bien ce sont des albums vinyles tirés du tiroir au trésor de Mélodie, qui est la programmatrice des invités de Décibel, et qui vient de maudire Kezia Jones sur 19 générations. Sache-le Kezia, bon courage. Jusqu'en l'an 3000, le mec ça n'ira pas. Et...
4: Et c'est alors, bien de se faire poser un lapin.
2: Ah, dis donc, bah encore la veille ou une heure avant, tu te prépares, tu vois, tu te mets là 2 minutes effectivement, on pouvait rien faire. Mais donc dans le placard au vinyle secret de Mélodie, il y a l'album de Gaëtan Roussel, celui de Maëlle, il y a celui de Grand Corps Malade, enfin il y a plein d'albums super chouettes et récents et tout, donc vous pourrez faire votre choix. Je vous laisserai discuter au standard avec Dylan et Mélodie, ok?
4: Merci.
2: Voilà. Et oui, vous avez gagné chacune un vinyle, quoi qu'il. Ça, c'est le, bien. C'est le tarif. Ah bah oui, quand on joue au blind test de Décibel, on gagne. Le jeu maintenant, ce sont des chansons toujours de cette année 1991, quand même, qui était une merveille, hein, vous l'avez entendu. Il y a 35 ans, qu'est-ce qu'on écoutait? Bah, notamment les chansons du blind test de ce soir. Alors, déjà, peut-être petite vérification, est-ce que c'est une année fétiche pour vous, pour Marie-Christine et Virginie, 91?
4: Ah, non.
2: Je vous ai pas entendu, pardon. Virginie?
3: Non, pas spécialement.
2: Pas spécialement. Et Marie-Christine, 91?
4: Pour moi, pas une année qui marque dans... Non.
2: Oh là là, mais vous faites vos difficiles. Je suis sûre que si. On va voir si vous retrouvez les chansons de 1991. Vous à la maison, je suis sûre que vous allez retrouver. Premier tube de cette année-là. Marie-Christine et Virginie, dès que vous retrouvez le nom de l'interprète, vous me donnez votre prénom et puis votre réponse, d'accord?
3: D'accord. Okay.
2: Allez, on y va.
4: Marie.
2: Alors, Marie et Virginie, on
4: Stéphane
2: dit leur prénom. Oui, c'est ça, c'est Stéphane Echer.

nous, Marie-Christine et Virginie ont trouvé en même temps notre Stéphane Echer. Déjeuner en paix. Bravo, ça part bien. Allez, on continue. Deuxième tube de cette année-là. Il s'agit... Virginie, pardon, Scorpion, oui, bravo.

0: Vierge, magnifique. Scorpion. Et ça fait...
1: C'est vrai que ça marque bientôt.
0: Ah ouais, hein. 2 points pour Virginie, 1 point pour Marie-Christine. Vous voyez qu'on écoutait des bonnes choses il y a 35 ans quand même.
1: Tout à fait.
0: Bah oui. On écoutait aussi, j'ai oublié de le mettre dans le blind test, il y avait Petite Marie aussi de Francis Cabrel, oui, et Frédéric Goldman Jones. Il y avait plein de bons trucs cette année-là. Ah oui, il y avait ça aussi. Alors, est-ce que vous allez le retrouver? Il s'agit d'un rappeur qu'on aime beaucoup dans l'émission.

0: Vous avez été de bonnes candidates toutes les deux. Vous voyez, cette année 91 qui vous disait pas grand-chose, ben finalement, ça s'est très bien passé. Merci d'avoir joué avec nous, mesdames.
1: Merci à toi.
0: Merci. Et puis, vous revenez quand vous voulez. Je vous repasse Dylan au standard. Il prend vos coordonnées pour vous envoyer vos cadeaux. Et puis nous, on va retrouver Bachung. Parce que ça rigolait pas en 91. Sa guitare western, merveilleuse, sur Osée Joséphine. Ah.

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1: Et c'est Jean-Baptiste Mondino qui avait réalisé le clip. On parlait de lui tout à l'heure parce qu'il a fait la photo de la pochette du nouvel album de Mylène Farmer. Mais c'est lui aussi qui avait réalisé très très beau clip Osez Joséphine en 1991. Donc sur l'album du même nom, Monsieur Alain Bashung.
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1: Allez, on termine avec la chanson anniversaire et on quitte cette bonne année 91. Bah oui, il y a une autre année à laquelle on peut se raccrocher pour terminer. C'est l'année 1970. Le 23 septembre 70, la France avait la tristesse d'apprendre la mort de Bourvil, André Bourvil, qu'on adorait, qui avait commencé sa carrière après la guerre, hein, dans les années fin des années 40, qui a fait des films évidemment inoubliables comme La traversée de Paris, La grande vadrouille, La cuisine au beurre, Le corneau, enfin Bourvil quoi, mais qui était aussi un sacré chanteur, parfois plutôt rigolo.
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1: On embrasse évidemment celles et ceux qui nous écoutent de Maubeuge et les gendarmes.
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1: La tactique de Bourvil, c'était de faire des chansons rigolotes et tendres.
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1: Et puis, il y en a une que j'avais envie de partager avec vous pour le célébrer. Voilà, lui qui nous a quittés si jeune, le 23 septembre 70, il avait 53 ans. Une si jolie chanson. C'était bien au petit bal perdu. On va se quitter là-dessus ce soir, dans Décibel.
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0: 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André Bourvile qui vous souhaite une bonne soirée. Et la suite sur votre radio ici, c'est la nouvelle émission d'Éric Bastien. Il n'y a pas que Paris dans la vie. Et il reçoit ce soir Jamy Gourmaud. Oui, de Fred et Jamy. On va apprendre des trucs, j'en suis sûre. Ça va commencer à 20h. Et puis dans Décibel, demain, ça c'est très important que je vous donne le programme de demain. Vous ne voulez pas rater Grand Corps Malade qui sera là, lui, c'est sûr. Non, en général, on se fait planter une fois par an par les invités. Donc là, voilà, c'est fait dès le mois de septembre et tout. Bon, Kezia n'est pas venue. Mais demain, Grand Corps Malade sera là et vous présentera son tout nouvel album qui s'appelle Voir la mer. Donc ça, c'est demain à 19h. Quant à l'équipe de l'émission que je tiens à remercier, il y avait ce soir la technique Diana Alcide, au standard Dylan Gauthier, à la réalisation Iris Guitoni, à la délégation de la musique Thomas Demol, à la programmation des invités Mélodie Chaïb. Voilà, vous avez toutes les infos. Je n'ai plus qu'à vous dire merci à vous aussi, parce que quand vous participez à Décibel, la fête est encore plus belle.
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0: Vous êtes tellement mignon, je vais vous donner l'heure. Il est 20h, bisous!
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4: Bonsoir tout le monde, bienvenue sur ICI, il est 20h tout juste, c'est l'heure de vous accueillir, on le fait chaque jour du lundi au vendredi, c'est surtout l'heure de prendre le temps. Une heure d'évasion, une heure pour s'intéresser aux initiatives, aux actions que vous menez près de chez vous, dans vos villes, dans vos régions, parce qu'il n'y a pas que Paris dans la vie. On ira dans la Drôme ce soir, ICI, à trouver un bon plan, un logement étudiant à 0€, je vous jure que c'est vrai. Et même si la rentrée est derrière nous, bah les vacances de la Toussaint, c'est pas si loin que ça. On a trouvé aussi un cahier de vacances très spécial. C'est en Gironde. Nous irons enfin en Essonne pour découvrir un moyen de transport original. C'est ce soir d'ici 21h. Et puis chaque soir, nous partageons cette heure avec un invité qui nous dit tout sur les villes, les lieux, les régions, les paysages qui ont finalement marqué sa vie. Je reçois ce soir un journaliste, animateur de télévision, un vidéaste, un vulgarisateur qui nous a longtemps expliqué que c'était pas sorcier à comprendre. C'est un épicurien, c'est un curieux, il en a fait une chaîne, Épicurieux sur YouTube, suivi par des millions d'abonnés. Son livre Toute une année avec Jamy, on en apprend tous les jours, est sorti vendredi dernier aux éditions Nathan. Je pense que vous l'avez deviné, je reçois Jamy Gourmaud. Bonsoir Jamy.
5: Bonsoir Eric.
4: Je suis ravi de vous accueillir sur ICI, vous allez bien ?
5: Très bien.
4: Vous me disiez, l'été n'est pas si loin, et c'est vrai, je le dis aux auditeurs, vous avez bonne mine. Je ne sais pas d'où vous arrivez en France, puisqu'on voyage, mais il y avait du soleil. Hein.
5: Alors j'ai passé une partie de mes vacances dans le sud, dans les Alpilles et en Ardèche.
4: Alors c'est marrant, on parlera peut-être des Alpilles, vous savez, partie de, voilà, des lieux que vous appréciez particulièrement. Je rappelle aussi votre roman Les ailes de la forêt qui est sorti au printemps dernier. On pourra en dire un petit mot avant 21h. Vous êtes prêt à vous balader ?
5: Ah, prêt.
4: Vous savez que c'est moi qui conduis le camion là. Hein.
5: C'est très bien. Marcel a pris sa retraite, alors.
4: Sur la carte de France, premier lieu, alors, où on va s'arrêter, c'est le sud de la Vendée, c'est le début de tout, hein, pour vous, Jamy, notamment Fontenay-le-Comte.
5: Oui, Fontenay-le-Comte, c'est la ville où je suis né. Alors, j'y suis né, je n'y suis pas resté longtemps. Hein. Voilà. Puisque très rapidement, mes parents ont déménagé pour... Alors, ils ne sont pas partis très loin. Hein. Enfin, à l'époque, c'était pas mal. Hein. On est partis dans le nord de la Vendée. Voilà, dans une petite ville. Alors, Saint-Mesmin, c'est là où ils habitaient.
4: D'accord.
5: Voilà. Et ça, c'est encore le sud de Vendée.
4: À Montaigu, du coup.
5: Voilà, Montaigu. Voilà. Donc, Fontenay-le-Comte, pour tout vous dire, même si j'ai une bonne
4: mémoire...
5: Vous
4: n'avez pas de souvenir, ouais, pas de souvenir. Mais vous y retournez ? Vous avez déjà eu l'occasion d'y retourner ?
5: J'y suis passé, oui.
4: Bon, c'est vrai, vous avez raison, c'est Montaigu, c'est pas très loin de La Roche-sur-Yon, c'est là où vous allez vous installer, c'est pas très grand, hein, j'ai vu à peu près le dernier recensement, on est à 5000 habitants.
5: Oui, c'est ça, oui.
4: C'est à peu près ça. Montaigu, son portail Saint-Léonard, sa digue, son château également, en tous les cas, c'est la carte postale que j'ai trouvée.
5: C'est exactement ça.
4: Quelle est la vôtre ? Quel lieu vous vient à l'esprit comme ça quand on parle de Montaigu ?
5: Ah ben, quand vous dites le château, les Douves, alors, c'est un château dont il ne reste que les remparts, mais le cœur de la ville est bâti donc à l'intérieur de ces remparts. Il reste des douves et le château, c'était vraiment un endroit où enfant,
4: c'est un décor extraordinaire.
5: On allait jouer, on allait construire des cabanes.
4: Faisait du chevalier.
5: On allait draguer aussi.
4: On a des dossiers ce soir. Non, mais c'est un décor, je veux dire, c'est un écrin aussi quand on est un môme de grandir comme ça dans un lieu comme celui-ci.
5: Oui, oui, parce qu'on grandit. Et ça donne une idée de l'histoire du lieu dans lequel on a vécu, mais et même au-delà du pays dans lequel on a vécu. Parce que quand à l'école, eh bien, on commence à apprendre le Moyen Âge, les châteaux forts, bah, fatalement, ça parle et ça permet de fixer durablement certaines idées.
4: Qu'est-ce qu'ils faisaient vos parents en Vendée ? Ils sont eux-mêmes Vendéens ?
5: Ils sont eux-mêmes Vendéens.
4: Voilà. Donc ils se sont rencontrés en Vendée.
5: Exactement, tout à fait, dans le bocage vendéen.
4: Voilà. Votre papa, il est fondateur du groupe Orviac, votre frère va reprendre la présidence quelques années plus tard. Vos premiers souvenirs, Jamy Gourmaud, c'est effectivement, donc on vient de l'évoquer, le bocage vendéen, c'est aussi des oncles, c'est aussi des tantes. Vous avez eu la chance d'avoir une grande famille et de connaître aussi vos grands-parents.
5: Oui, j'ai eu la chance de grandir dans une famille où il y avait énormément d'agriculteurs. Mes deux parents sont issus de familles agricoles et j'avais une multitude d'oncles et de tantes des deux côtés, de cousins aussi qui étaient agriculteurs. Donc les week-ends, les dimanches, les vacances, c'était très souvent à la campagne, chez mes cousins, chez mes oncles et tantes, dans les champs, dans les étables, sur un tracteur. Voilà,
4: Si je feuillette vos albums photos, je vous vois sur un tracteur.
5: Mais la photo existe. Alors, c'est un truc complètement dingue ce que je vais vous dire, parce que ça ne se fait plus, ça ne se ferait plus, c'était dangereux. Mais mon grand-père me faisait conduire son tracteur.
4: Mais moi aussi.
5: À l'âge de 7 ans.
4: Ah, mais moi aussi, même avant, moi. Alors, on est des fous. Mais oui, mais ça va parler à plein de gens, parce qu'on l'a tous un peu fait si on a évolué effectivement dans ce type de lieu. Alors, il y avait aussi un rituel en famille, c'était la forêt. Parce que vous l'avez dit, vous êtes entouré d'un environnement magnifique. Petit coin champignon, je crois que vous y alliez souvent avec papa.
5: Alors, on est en automne, et je me souviens qu'à partir du 15 septembre, eh bien, on passait une partie de nos week-ends à aller cueillir les champignons dans les prés, dans les bois, et ça, c'était merveilleux, parce que on démarrait très tôt le matin, le soleil se levait à peine, et on partait justement dans ces prairies, dans ces bois, il y avait la rosée, des odeurs, enfin, tout ça, c'était un pari, on ne savait jamais sur quoi on allait tomber, mais en général, on rentrait avec les paniers pleins.
4: Bon, puis il y avait le bord de l'eau qui n'était pas très loin non plus.
5: Et il y avait la mer. La Vendée, c'est tout son charme. C'est le bocage d'un côté et puis le marais de l'autre et à l'extrémité du marais, la mer qu'on entend là.
4: Bien sûr.
5: Le sac et le ressac.
4: Et au goûter, il y avait une bonne brioche vendéenne.
5: Voilà.
4: Absolument. Et votre famille, vous faisiez pour les grandes occasions fabriquer voilà, une brioche vendéenne.
5: Alors il y avait une tradition à Pâques dans les villages et ensuite dans les villes. Enfin c'était comme ça à Montaigu chez nous. Eh bien on faisait de la brioche, mais c'était de la brioche maison. Et je garde un souvenir très très présent et très ému de cette brioche que confectionnait mon papa, parce que il s'y mettait le vendredi soir et puis il se levait la nuit pour regarder si la brioche était assez levée et puis la mettre. On se levait le matin avec cette odeur,
4: un émerveillement
5: de brioche, de fleurs d'oranger, c'était merveilleux.
4: C'est votre brioche de Proust.
5: On va l'appeler comme ça.
4: On va retourner en Vendée. On a encore plein de choses à se dire, mais l'heure est venue de s'intéresser à la Revue des Merveilles. Avec Benoît Prospero, on passe en revue les merveilles de celles et ceux qui consacrent leur vie au monde du vivant. Et aujourd'hui, nous partons à l'école pour découvrir un moyen de transport un peu original.
6: Ah ben voilà, on a fait l'appel et a priori tous les enfants sont là. Donc le bus peut partir direction l'école. Sauf que le bus ici, ah ben il est un petit peu particulier. Nous sommes avec ICI Paris-Île-de-France dans l'Essonne à Bièvre. Et ICI, le bus scolaire, c'est un vélobus, le Castor Express. Alors pour faire simple, bah c'est comme un bus, c'est-à-dire que c'est un véhicule assez long. Sauf que les enfants ah ben ne sont pas seulement assis. Tout comme le conducteur, ils doivent pédaler. Et la chef de projet développement durable, c'est Camille Fénodeau. Explication.
7: Un vélobus assis assistance électrique avec donc l'assistance qui est pour le conducteur. Et ensuite, on a 8 places derrière avec des pédaliers. Donc, c'est-à-dire que tous les enfants doivent pédaler pour aller à l'école. Et donc, pour la direction, un peu comme un vélo électrique et qui peut aussi aller sur les pistes cyclables parce qu'il est très étroit.
6: Ah ben voilà. Et puis, au-dessus, il y a un toit aussi. Hein. Ah ben oui, on peut même ranger du matériel.
7: Tout à fait. Donc là, on voit que nous, on donne des casques à disposition pour les enfants qui n'en auraient pas. On sollicite les enfants à ramener le leur. Tout le monde prend son petit gilet jaune, s'équipe, fait ses petits réglages sur la hauteur de selle et après on y va.
6: Et qui utilise le vélo-bus ? Ah ben, tous les enfants à partir du CE2. Ah ben oui, parce qu'il faut quand même une taille minimum. Et la question alors la plus importante, et les enfants, ils en pensent quoi ?
7: Bah, c'est super chouette parce que déjà quand on se balade dans le vélo-bus, tout le monde nous sourit parce que c'est tellement atypique comme véhicule que voilà, donc c'est rare hein, qu'on nous sourit dans la rue. Donc il y a ce côté-là, il y a le côté aussi de faire du sport avant d'aller à l'école. De se retrouver aussi, il y a bien 10 minutes, on va dire, de trajet, donc ça discute avant de venir. Et puis ça, quand ils arrivent à l'école, c'est pour se poser un peu parce que ils ont pris un grand bol d'air frais, donc je pense que ça a plusieurs vertus.
6: Et non, mais vous imaginez les souvenirs pour les enfants, et puis c'est quand même hyper inspirant. Hein. Et d'ailleurs, si vous êtes dans une commune et que vous vous demandez si ça pourrait marcher chez vous, eh ben écoutez.
7: C'était un projet pas facile à porter pour une commune parce que c'est atypique et en fait on se rend compte que c'est super. Enfin, les parents, les enfants, tout le monde qui rencontre le vélobus est joyeux de le voir.
6: Eh ben voilà, ben c'est normal. Allez voir ce vélobus sur les réseaux sociaux de Ici Paris Île-de-France. Vous verrez, c'est une merveille. Merci à Camille Fénodeau et à la ville de Bièvre dans l'Essonne.
4: Merci Benoît Prospero, Jamy Gourmaud, quand vous alliez à l'école amirale de Chaffaut à Montaigu, vous avez fait votre scolarité, vous y alliez comment, en vélo-bus ?
5: Alors j'y suis allé à pied, j'y suis allé à vélo, mais je connais ce vélo-bus, je l'ai même piloté, parce que pour un monde de Jamy, on avait évoqué tous ces moyens de transport, de transition, et je l'ai vu. Alors, c'est assez drôle parce que c'est très convivial comme moyen de transport. Ouais. On parlait il y a quelques instants de Saint-Jean-de-Mont quand j'étais enfant. On n'appelait pas ça des vélobus. On appelait ça des Rosalies.
4: Oui, c'est Rosalie, bien sûr.
5: Voilà, mais
4: ça existe encore.
5: Mais ça existe encore. Mais villes. C'est un vélobus. Voilà. Et on utilisait ce moyen de transport pour s'amuser.
4: Avec un toit qui vous permettait aussi de vous protéger. C'était ça, la Rosalie. Et il y en a encore. Jamy Gourmaud, restez avec nous. On va parler peut-être du lycée Saint-Gabriel à Saint-Laurent-sur-Sèvre. Mm-hmm. Des souvenirs plus difficiles, parce que là, pour le coup, c'était un pensionnat. Mais en tous les cas, on va continuer à se balader à travers les lieux qui vous ont construit jusqu'à aujourd'hui. Restez avec nous sur Ici. On est ensemble jusqu'à 21h.
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4: Avec Genesis et I Can Dance, souvenir de 1991, sur Ici.

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2: Non, il y a Jamie Gourmaud aussi qui est avec nous depuis 20h. Vous verrez dans un instant que Paris compte aussi pour lui. Il est journaliste, il est écrivain, il est youtubeur, comme on dit, animateur de télévision. Il se plaît depuis des années à être un vulgarisateur. Il rend populaire notamment tout ce qui est scientifique dans le monde de Jamie, dont c'est pas sorcier il y a quelques années. C'est un amoureux de la brioche, on l'a découvert il y a un instant, c'est normal, il est vendéen. C'est un concentré de savoir qu'il nous propose avec un almanach qui vient de sortir, un concentré illustré notamment qui va nous permettre de nous évader, de mieux comprendre le monde qui nous entoure. On en parlera avant 21h. C'est aussi finalement un beau résumé de la vie de Jamie Gourmaud. C'est vrai, mieux comprendre le monde qui nous entoure, c'est ce que vous faites depuis toujours.
3: Bah oui, c'est mais c'est extraordinaire.
2: C'est un joli constat. Hein.
3: Bah oui, mais faire des questions que l'on se pose un métier, c'est quand même génial. J'ai cette chance-là.
2: Et d'où elle vient cette curiosité? Parce que quand on retrace un peu ce parcours, on voit que vous êtes curieux du A à Z, quoi. C'est tout vous intéresse.
3: Bah tout m'intéresse, mais je pense que ça vient. Il y a deux choses. Il y a la curiosité et l'écriture. Très tôt, j'ai aimé écrire. Alors quand je dis très tôt, j'ai aimé écrire. À 12 ans, j'écrivais pas des romans, mais à 12 ans. J'adorais envoyer une carte postale à mes grands-parents. Je choisissais les mots, ou à mes parents. J'adorais écrire à mes petites amies, en faisant très attention au vocabulaire que j'utilisais.
2: Vous n'avez pas un prof qui, justement, vous a donné un peu confiance en mettant en avant ou en ayant repéré ce talent d'écriture quand vous aviez cet âge-là, à peu près 12-13 ans?
3: Si, alors quand j'étais en seconde, en fait.
2: Oui, voilà, c'est important. Hein.
3: Voilà. Oui, un prof de français... Denis Bagnard, alors je salue sa mémoire parce que malheureusement il n'est plus de ce monde, mais j'aimais cette écriture, je ne savais pas quoi en faire, j'avais une vague idée de faire du journalisme, mais j'étais très hésitant parce que voilà, c'était un petit peu présomptueux de dire « Ah, je veux devenir journaliste ». Mais il m'a mis en confiance. Ouais. Voilà, c'est l'un des premiers à qui j'ai dit que j'avais envie de faire ce métier. Et il m'a dit c'est un bon choix.
2: Et c'était au lycée Saint-Gabriel.
3: Absolument.
2: C'était là, à Saint-Laurent-sur-Sèvre. Alors, vous allez pendant cette période aussi découvrir autre chose que la Vendée, parce que je crois que vous avez des possibilités de sortir un petit peu. Il y a des régions comme ça que vous allez découvrir, comme la Bretagne, et je crois que vous avez un souvenir de Carnac, notamment.
3: Oui, bah quand on était au lycée, au pensionnat Saint-Gabriel, on faisait de temps en temps, il y avait des sorties.
2: Et heureusement,
3: on partait pour plusieurs jours à un endroit ou à un autre. Je me souviens d'avoir fait le Mont-Saint-Michel, d'avoir fait la Bretagne et en Bretagne, d'avoir visité le Carnac. Voilà, les menhirs de Carnac. Voilà, c'est un souvenir qui restait gravé parce que c'est vrai que aujourd'hui ça semble assez simple d'aller d'un point à un autre. Il y a une quarantaine d'années, c'était pas aussi évident comme ça de parcourir ne serait-ce que 250 km. Il fallait prendre un bus et puis il y avait toute une organisation à mettre en place quand on voulait déplacer une classe.
2: Les Pyrénées. Alors les Pyrénées, c'est un peu les vacances, peut-être avec vos parents. C'est la montagne. C'est aussi peut-être une période de camping. C'est peut-être les copains.
3: Alors, les Pyrénées, ce sont les vacances avec les parents.
2: Avec les parents.
3: Voilà. Pourquoi les Pyrénées? Je l'évoquais tout à l'heure. Moi, j'ai grandi dans une ville qui était à une cinquantaine de kilomètres de la mer. Donc, quand on pense vacances. Eh bien, on pense pas à plage, on pense plus montagne.
2: Oui.
3: Vacances, c'est fait pour
2: voir autre chose. Dépayser.
3: Donc, les premières vacances avec mes parents, ce sont effectivement les Pyrénées.
2: Voilà, café de la paix, ça c'est le café des copains, parce qu'on a tous eu un café où je le dis souvent, on venait à 10 et on demandait une bière ou un café pour 10. Ouais. Bon, le barman ne faisait pas son affaire, quoi. Vous, ça s'appelait donc le café de la paix, c'était le point de rencontre. Vous vous souvenez de ce lieu? Il existe toujours d'ailleurs?
3: Il existe toujours.
2: Ça m'occupe.
3: Alors, on ne disait pas on va au café de la paix, on disait on va chez Jean-Yves et Marino. Ouais. Voilà. Jean-Yves et Marino, c'était les propriétaires. Voilà, qui était très très sympa. qui était un peu un grand frère et une grande sœur hein, pour nous tous. Mais c'était vraiment l'endroit où on se retrouvait, où on passait des soirées entières à refaire le monde.
2: On a tous fait ça. Hein. Mmh. Alors, toujours en Vendée, il y a aussi Le Revoir.
3: Ah,
2: ça, c'est la boîte de nuit. Vous avez beaucoup parlé de ce lieu de rencontre. Hein. Je crois que vous dansiez très bien le rock. Jamy Gourmand, c'est vrai ou pas?
3: Je le dansais souvent. Je ne vais pas dire très bien, ce serait présomptueux. Là aussi.
2: À l'aise, non, mais
3: j'étais à l'aise et j'aimais bien ça.
2: Ouais.
3: Voilà. Et j'en jouais sûrement aussi un peu.
2: Bien sûr. Parmi les premiers boulots, vous étiez chauffeur-livreur. Et
3: oui.
2: Et déjà le camion, du coup.
3: Il y avait déjà un camion, un plus petit, parce que je n'avais pas mon permis poids lourd.
2: Ouais. Voilà. Alors, après, vous allez partir au lycée Notre-Dame de Toute-Aide.
3: C'est une petite erreur. Je ne suis jamais allé dans ce lycée.
2: C'est à Nantes. Jamais.
3: Ah, c'est à Nantes. Jamais.
2: Vous connaissez Nantes?
3: Je connais Nantes.
2: Il est temps de rectifier aujourd'hui.
3: Tout à fait, tout à fait.
2: Vous avez passé votre bac où, alors?
3: Mais à Saint-Gabriel.
2: Ouais.
3: Le bac ne se passait pas ici, il se passait à La Roche-sur-Yon, mais j'ai fait tout mon lycée à Saint-Gabriel.
2: Des études de droit, c'est où alors?
3: Les études de droit, justement, c'est à Nantes.
2: Ah bah voilà.
3: Voilà.
2: Donc Nantes. Vous allez vous installer à Nantes ou vous faites des allers-retours?
3: Je m'installe à Nantes.
2: Ah bah donc vous découvrez la ville, c'est une belle
3: voilà.
2: ville aussi.
3: Je m'installe à Nantes, mais...
2: Qu'est-ce qu'il y a? Ça vous plaît pas?
3: Non.
2: Ah mince. Vous préférez la Baule, c'est pas très loin? C'est pourquoi? Parce que c'est pas la mer, il y a un beau château à Nantes.
3: Oui, oui, mais étonnamment, alors je crois savoir un peu pourquoi.
2: Les études qui vous ont pas plu, donc vous avez associé ça à la ville.
3: Sûrement, je débarque en fac de droit, comme beaucoup de facs d'ailleurs, c'est très impersonnel.
2: Ouais.
3: Je sors de cette école Saint-Gabriel, pensionnat, où il y a une très forte solidarité entre les élèves, beaucoup d'associations, on fait beaucoup de sport, il y a une salle de ciné, on fait de la photo, on fait du judo, on fait plein de trucs, et on est très encadré. Je débarque dans cette fac et je suis un peu perdu.
2: Oui, mais c'est aussi peut-être l'âge, c'est le 18 ans, 19 ans, c'est pas forcément une période.
3: Je suis un peu perdu.
2: On se pose des questions, il y a des incertitudes. Mmh. Mais vous allez voir, en restant avec nous, que la radio va arriver, il va y avoir Presse Océan, il va y avoir Bordeaux aussi, vous allez faire de la radio, je crois, du côté de Bordeaux. Mmh. Et puis, il va y avoir les études de journalisme qui se feront du côté de Paris. Jamy Gourmand est avec nous jusqu'à 21h. On parle beaucoup de l'avenir de nos enfants et c'est aussi le cadre d'une thématique d'une grande consultation, dites-le ici avec votre radio menée avec Odoxa. Et justement, on s'y intéresse avec Catherine. Ici, ça entreprend, Catherine Quicandon. Plusieurs millions de cahiers de vacances sont vendus chaque année. On a beaucoup entendu parler cet été. Catherine, aujourd'hui, vous en avez trouvé un peu différent.
4: À Bordeaux, faire ses devoirs, c'est du sport.
5: Il va y avoir du sport, mais moi je reste tranquille. Il va y avoir du sport.
4: Et pas qu'un peu. Voici le cahier sportif. Le cahier qui vous aide à réviser le programme scolaire grâce au sport, comme nous l'explique Angélique Baldin-Perletti, la directrice commerciale.
6: On donne envie aux enfants de faire plus de devoirs de vacances de manière sympathique en transformant les exercices qui sont conformes au programme de l'éducation nationale et réalisés par des professeurs. On transforme les exercices en lien avec leur sport.
4: Et bizarrement, ça intéresse plus les enfants et les parents aussi, qui rechignent moins à aider leur progéniture. Il y a des cahiers par exemple Tour de France, FC Nantes, En Avant Guingamp, PSG. Il existe 4 niveaux qui vont de la grande section de maternelle à la 5e. Chaque année, ils sont réactualisés selon le programme scolaire officiel et ils couvrent toutes les matières comme le français, les mathématiques, l'anglais, les sciences, l'histoire-géographie, etc. Une équipe pédagogique transforme les exercices en lien avec les sports proposés, sans oublier les valeurs du sport, le respect, la solidarité, l'esprit d'équipe. Le cahier

0: et Simon Doursa. Les deux premiers ont été aux couleurs de l'UBB, l'Union Bordeaux-Bègle, et aux couleurs de Brive. Imaginés en Gironde, ils sont rédigés et imprimés en France. Ils sont offerts par des clubs où vous pouvez l'acheter à l'unité 8,50 €. Plus d'infos sur lecahiersportif.fr. Merci à Ici Gironde pour cette idée qui fait travailler nos enfants en les captivant. Ici, ça entreprend à Bordeaux avec le cahier sportif, un cahier d'exercice qui allie sport et éducation avec passion.
1: Merci beaucoup Catherine Quicandon, Jamy Gourmaud et votre invité ce soir dans Il n'y a pas que Paris dans la vie. Et pourtant, vous allez y aller à Paris. Pour l'Institut pratique du journalisme, vous en êtes diplômé en 1988. Et d'ailleurs, on en reparlera, mais en 1986, c'est à ce moment-là que démarre un peu votre carrière, ça fait 40 ans.
2: Voilà, il y a à peu près 40 ans, jour pour jour, je débarque à Paris pour rentrer à l'IPJ. Je m'en souviens comme si c'était hier.
1: Eh bien, on va en parler dans un instant avec vous. Jamy Gourmaud est avec vous tous ce soir jusqu'à 21h sur Ici.
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1: Et pourtant, pour elle, il y a Paris dans la vie, mais là c'est pour la bonne cause. Céline Dion a choisi Paris pour se produire devant la France entière et accueillir l'Europe pour une résidence et une série de concerts à la Plénitude Arena de Nanterre. Une des toutes nouvelles chansons signées Icar, la voici. Bonjour, pardon, merci, Céline Dion est sur Ici.

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2: Le point sur les fermetures nocturnes.
1: Clément Charbonneau.
3: Notez ce soir en direction de Marseille, fermeture de la 50 entre Cassis et Aubagne de 20h30 à 6h. Fermeture de la 55 entre Gignac-le-Rove et Grand Littoral de 21h à 5h. À Marseille, fermeture de la L2 dans les deux sens de 21h jusqu'à 5h. Du côté de Sénas sur l'A7, fermeture de la bretelle de sortie Sénas en provenance de Lyon et de la bretelle d'entrée en direction de Marseille de 21h à 6h. Sur l'A7, toujours fermeture de la bretelle de sortie Salon Nord en provenance de Lyon de 21h à 6h. À Fos-sur-Mer, fermeture d'accès sur la N568 en direction d'Arles depuis la cimenterie de 21h à 5h. À Toulon, fermeture du tunnel dans les deux sens de 22h à 6h. Et dans les Alpes de Haute-Provence, fermeture de la 51 en direction d'Aix, entre Aubignosque et Manosque de 20h à 6h. Vous retrouvez la liste des fermetures nocturnes sur ici.fr/Provence.
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5: C'est un conteur d'histoire, un homme curieux, ancré dans notre quotidien, qui nous donne les clés pour mieux comprendre notre monde. Il le fait depuis des années, avec bonne humeur, avec humour aussi. Ce soir, il vient aussi nous présenter cet almanach dont nous parlerons dans quelques minutes. Toute une année avec Jamy, on en apprend tous les jours, publié chez Nathan. Il y a quelques jours, il vous livre les déclics de sa passion ce soir, sur Ici, à travers les lieux qui ont compté pour lui, de la Vendée à Nantes, de Nantes à Montaigu. Allez, que je la fasse, celle-là. Parce que vous êtes pas né à Montaigu, mais en tous les cas, vous avez grandi à Montaigu, en Vendée. Merci encore une fois, Jamy, d'être avec nous. J'ai évoqué ce parcours. Il y a eu Presse Océan. Il y a eu de la radio à Bordeaux également. Vous avez travaillé où à Bordeaux?
6: Alors, ben, j'ai travaillé chez vous, à Radio France, à l'époque.
5: Radio France Gironde, à l'époque.
6: Alors, c'était Radio France Bordeaux-Gironde.
5: Radio France Bordeaux-Gironde. On salue l'équipe d'ici Gironde.
6: Ça, c'était en 88, en août 88. Et puis, j'ai travaillé aussi, à peu près à la même époque, à Fréquence Nord, à Lille.
5: Ah ouais?
6: Voilà, donc je
5: ancêtre aussi de notre radio. Hein,
6: absolument, donc, tout à fait.
5: Je salue les équipes de DC Nord également, et ici Gironde qui ont fait beaucoup cet été dans la mobilisation aussi par rapport aux événements et ce qui s'est passé. Il y a Angers aussi dans votre vie?
6: Non, je suis...
5: Ah, me dites pas non à chaque fois, hein, parce que vous avez reçu un prix.
6: Ah,
5: prix de jeune reporter au Festival International du Scoop, pour une émission que vous aviez fait sur les maternités roumaines.
6: Absolument.
5: Et c'est à Angers que ça se passe.
6: Absolument, tout à fait. Le Festival du Scoop d'Angers.
5: Vous avez un souvenir d'Angers? Une ville que vous avez découvert ou vous n'avez peut-être pas eu le temps?
6: Non, ce jour-là, je n'ai pas eu le temps de découvrir Angers, même si là aussi, il y a un très beau château, le château du roi René, qui est magnifique.
5: On revient toujours au château, le château de votre enfance à Montaigu. Alors, on remonte un petit peu le temps. On vient de parler du fait que vous installez à Paris pour des études de journalisme. Vous installez où à Paris, dans quel quartier?
6: Alors, je suis d'abord allé dans le 17e arrondissement. J'étais à La Fourche. Voilà. Brochant, exactement.
5: La ligne 13, pour ceux qui connaissent.
6: Brochant, rue Truffaut.
5: Mais il arrivait à Paris, c'est un choc d'émotion?
6: Ah, c'était un bonheur. Un bonheur. J'étais... je quitte la région nantaise où je m'ennuie un peu et je me revois débarquer à Paris. C'est presque Rastignac. Hein.
5: C'est Eugène Rastignac. Je me voyais déjà. Et à nous deux Paris maintenant.
6: Il y a vraiment cet enthousiasme. J'arrive, je bois cette ville.
5: Ouais.
6: Je bois, mais parce que j'adore les avenues, les rues parisiennes, les monuments parisiens. Je passe mon temps à me balader. Je ne m'ennuie jamais. Et je me sens bien. J'ai l'impression, en fait, c'est assez étrange, mais j'ai l'impression de rentrer dans une sorte de village. Donc,
5: des fois, certains disent que Paris est un grand village.
6: Non, mais je vous promets, je me sens, je me sens dans un cocon. Je me sens bien.
5: Oui, mais il n'y a pas les huîtres de Noirmoutier que vous aimez. Elles ne sont pas là. Il manque quand même des choses. Il n'y a pas la brioche vendéenne.
6: Voilà, mais j'en suis pas loin non plus.
5: Il y a une rencontre qui change votre vie, c'est Fred Courant.
6: Oui, Fred. Absolument. Ouais.
5: À quelle occasion vous rencontrez?
6: On se rencontre en 1989. Lui est rédacteur en chef d'une chaîne de télévision qui s'appelle Canal Santé. C'était une chaîne qui était diffusée par satellite et accessible aux professions de santé. Et donc il est rédacteur en chef. Moi, je suis après mon épisode radio, je suis redevenu pigiste et je fais surtout de la presse écrite et un peu de télévision.
5: Vous faites une rubrique à ce côté, je crois.
6: Et donc on va faire quelques reportages ensemble. C'est avec lui d'ailleurs que je monte cette expédition là en Roumanie. Et puis on va plus quitter, et quelques années plus tard, on travaille sur une émission de science, un magazine de science, et un magazine assez classique. En travaillant sur ce magazine, on se dit il y a des choses à améliorer, etc. Et on imagine comme ça, le midi, quand on est au resto, notre magazine de science idéal.
5: C'est celui-là ?
6: C'est celui-ci.
5: On peut pas ne pas parler de C'est pas sorcier, qui fait évidemment partie de votre vie, votre prolongement. C'est Fred, hein, vous êtes tous les deux un peu le rôle ingrat, vous, parce que vous êtes dans un décor, à l'intérieur du camion, décor qui va tourner quand même en France aussi. Hein. Et Fred, lui, c'est l'extérieur, lui, c'est d'ailleurs, parce que vous vulgarisez les choses, vous nous les expliquez, et lui, il est dehors. Vous l'avez bien vécu, de pas voyager comme il a pu le faire ?
6: Ah mais très bien. Très bien, parce que au départ c'est un choix. Moi j'avais été JRI pendant plusieurs années. Fred était au desk à la rédaction, et à un moment donné, alors il se trouve que j'allais devenir papa, et donc j'avais envie
5: de rester.
6: Voilà. Donc ça sûrement aidé, mais j'avais envie de tenir ce rôle autour de l'explication. C'est vraiment quelque chose dont j'avais envie.
5: Vous êtes l'expert scientifique.
6: Chacun, je pense que chacun a choisi la place qui lui convenait.
5: Quand on entend ça, on voit le camion, un Kenworth W900. Et on a les images en tête, aériennes, en plongée. C'est en Lozère, c'est sur le plateau de l'Aubrac.
6: C'est sur le plateau de l'Aubrac, absolument.
5: Mais vous n'étiez pas là, à ce moment-là, ces images qu'on
6: a découvert.
5: Vous étiez là à ce moment-là.
6: Là, on a, pour le générique, on a participé. D'ailleurs, on nous voit quand le
5: je ne renvoie que le camion.
6: Vous voyez le camion, mais il y a un moment, il y a une image. On voit le camion qui rentre dans le champ, la cabine du camion qui rentre dans le champ, et on s'avance tous les deux vers le pare-brise. Voilà, on est à bord du camion.
5: Je vais regarder à nouveau. Voilà. Alors, pour les fans, c'est entre Rieutort d'Aubrac et le pont de Marchastel.
6: Absolument. Ouais.
5: C'est dingue. Vous vous souvenez ce jour-là ?
6: Ah, mais je m'en souviens comme si c'était hier. On n'est pas très loin de la gueule.
5: Ouais. Voilà.
6: Et pour l'anecdote, quand on a tourné, donc il y avait ce camion, les images ont été tournées en hélicoptère. Quand la productrice a réservé un hôtel qui était juste à côté, qui était en pleine campagne, elle demande à l'hôtelier s'il y avait un grand parking. Il lui répond oui, elle lui dit oui, parce qu'il va y avoir un camion américain. Il dit vous foutez de moi, et il raccroche. Bon, elle le rappelle, elle dit non, je ne me moque pas de vous, ouais, vous êtes sûr, c'est pas un camion de la radio. Il y a un grand parking, vous pourrez mettre un camion américain. Les routes sont tout petites. Elle dit j'ai pas fini. Est-ce qu'on peut faire atterrir un hélicoptère ? Et il raccroche, évidemment.
5: Bien sûr.
6: Il a fallu le convaincre que vraiment, il y avait un hélico qui allait se poser sur le parking de son hôtel et à côté d'un Kenworth.
5: Combien d'années ? Combien de saisons ? Combien d'épisodes ?
6: 570 épisodes, 19 ans.
5: C'est énorme. On va continuer de parler de cet univers. Il y a eu des prolongements, il y a eu le monde de Jamy, et puis encore plein de choses aussi par rapport à votre actualité. Jamy Gourmaud, ça marche ici, qu'en pensez-vous ? Je quitte la Lozère un instant pour aller dans la Drôme. Imaginez un logement étudiant pour un loyer de 0 euro par mois. Rêve. Vous vous dites que c'est impossible ou qu'il s'agit d'une arnaque. Eh bien, pas du tout. Figurez-vous que ça existe bel et bien. Votre radio ici a trouvé ce bon plan dans la Drôme, je vous le disais, avec Robin Bernot et Florence Gautchot.
7: Reportage.
8: Un logement étudiant gratuit en échange de quelques heures de bénévolat auprès des seniors.
9: C'est gagnant-gagnant, je trouve.
8: À Valence, le groupe de résidence pour seniors Domitis propose à des étudiants de se loger gratuitement en échange de quelques heures passées aux côtés des résidents. Inès, 18 ans, vient par exemple d'emménager dans l'un de ses appartements. Florence Gaucho est allée à sa rencontre.
10: Mes parents, ils auraient pu payer un logement étudiant, mais au final, là, j'ai un appart qui est beaucoup mieux. Comparé au logement étudiant, je fais des heures de bénévolat pour pouvoir me le payer, donc c'est mieux pour mes parents et pour moi.
8: L'appartement d'Inès est un T2 tout équipé, déjà meublé, climatisé, lumineux. Il dispose même d'un balcon, le tout pour 0 euro de loyer en échange d'une quinzaine d'heures de bénévolat chaque semaine auprès des résidents. L'étudiante s'engage par exemple à organiser des ateliers de pâtisserie, des sorties au marché ou encore des jeux.
11: Pompiers et militaires.
12: Ouais, c'est facile.
11: Ah, tu croyais être tranquille avec des vieux, hein?
8: Pour Denise, 81 ans, c'est un lien intergénérationnel très précieux.
13: C'est amusant parce que des fois, on dit des choses, ah non, je sais pas, j'étais pas née. Et elle-même en bénéficie de notre savoir aussi. C'est dans les deux sens.
8: Alors ici, dans la Drôme, ça marche, mais vous, qu'en pensez-vous? Je suis allé en discuter avec Fabien qui salue l'initiative.
9: Ouais, c'est une bonne initiative pour permettre aussi aux jeunes étudiants, s'ils galèrent à trouver un logement, de pouvoir se loger et en même temps de faire une bonne action.
8: Et au-delà du logement, cette solution permet aussi de créer du lien entre les étudiants et les seniors, un aspect important pour Fabien.
9: Totalement, parce qu'on se rend compte qu'il y a de plus en plus aussi de personnes âgées qui se trouvent abandonnées par leur famille parce que trop loin, à la distance ou autre, et qui se retrouvent seules. Et donc je trouve ça bien aussi de permettre à ces personnes âgées d'avoir une activité, des contacts et du lien avec des jeunes.
8: Aujourd'hui, avec cette solution, Inès économise plus de 500 euros chaque mois et ce dispositif Génération Partage a déjà permis à plus d'une centaine d'étudiants de se loger gratuitement.
11: Et c'est là qu'on n'en trouvera pas.
5: Voilà, et cette année pour la 10e édition de Génération Partage, 44 résidences Domitis participent. Il y a encore des places disponibles sur ces résidences seniors, notamment à Berck dans le Pas-de-Calais, à Amiens dans la Somme, à Vierne dans la Loire, à Moulins dans l'Allier, ou encore à Gap dans les Hautes-Alpes. Jamy Grombeau, vous restez avec nous?
14: Bien sûr,
5: plaisir.
14: J'ai aucune envie de m'en aller.
5: Le camion est garé, le camion américain. Il est avec vous, Jamy, et il prend le temps de se raconter ce soir à travers ses villes, ses lieux, ses régions. C'est déjà bien baladé, hein. Mais on va continuer de le faire jusqu'à 21h.
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5: Seal et Kiss from a Rose s'invitent chez vous, sur ICI.

0: jusqu'à 21h.
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2: Avec Jamy Gourmaud, depuis 20h, il est pris de chef d'état-major de la marine, docteur honoris causa de l'université de Mons en Belgique, papa de deux enfants, me semble-t-il, qui je crois, comme par hasard, se sont plutôt destinés à une carrière scientifique. Jamy Gourmaud est votre invité entre deux plateaux et entre deux livres dont on va parler ce soir sur Ici. Il n'y a pas de hasard, je crois qu'Alex et Oscar, je ne dis pas qu'ils n'avaient pas le choix, mais vos enfants qui sont grands maintenant...
3: Oui, ils sont très grands.
2: Ils sont allés dans ces cas. Qu'est-ce qu'ils font d'ailleurs, sans indiscrétion?
3: Alors, il y en a un qui est ingénieur, et l'autre qui, ça va vous amuser, qui est prof de physique-chimie.
2: Il n'y a pas de hasard, c'est bien ce qu'on se dit. Tiens, il y a un autre lieu que j'ai repéré, c'est Chasse-Neuil du Poitou. Alors là, vous dites, où est-ce qu'il m'emmène?
3: Je chasse l'œil.
2: Oh, je ne vais pas vous faire languir longtemps. C'est le Futuroscope.
3: Ah, mais oui.
2: Vous avez prêté votre voix à une attraction au Futuroscope. C'est génial. Oui.
3: Et c'était super. En plus, c'était pour une animation qui a duré quand même quelques années sur l'évolution. Ah. Voilà. Pour expliquer les grands principes de l'évolution.
2: De toute façon, vous êtes énormément diversifié. Je pourrais citer un jeu d'aventure que vous avez fait au Mexique, Mission Millennium, Enquête d'archéologie, ça c'était une émission qui était consacrée à Nefertiti, vous êtes un des premiers d'ailleurs à l'avoir fait. Et puis en mars 2020, je dis pas que vous avez la bonne idée, parce que le moment s'y prête pas, mais en tous les cas, vous avez raison de le faire en pleine pandémie du Covid, sur France 2, dans un premier temps. Il y a un lieu qui est plutôt intéressant et que vous allez tenter de vulgariser, de nous expliquer, c'est l'Institut Pasteur.
3: Oui.
2: Vous y rendez et vous expliquez ce qui est en train de se passer.
3: Oui, j'explique ce qu'est un vaccin, et à quoi pourrait ressembler le futur vaccin contre la Covid-19. C'est début mars, on n'est pas encore confiné. Et là, plusieurs chercheurs m'expliquent qu'on sait très bien lutter contre ce virus. On a déjà le principe pour fabriquer un vaccin.
2: Je vous parle de ça non pas pour s'y arrêter, mais juste pour dire que c'est aussi un peu à ce moment-là que vous venez youtubeur, que vous vous installez sur les réseaux sociaux, sur Instagram, vous vulgarisez une fois encore ce qui pour nous est un peu flou. Et du coup, alors aujourd'hui, vous cumulez des millions d'abonnés avec Épicurien, on pourra en parler. Épicurieux, vous voyez, je me suis fait avoir. C'est parce que vous avez donné tout ça à la France, que vous êtes officier de l'Ordre National du Mérite et chevalier de la Légion d'honneur, Jamy Gourmaud.
3: Je ne sais pas pourquoi, vous savez, c'est une distinction, deux distinctions qu'on m'a remises, peut-être parce que finalement, tout ce que j'ai expliqué, raconté, a été beaucoup utilisé dans les écoles, en dehors des écoles aussi. Voilà, donc je le prends comme
2: ça. Je ne suis pas surpris qu'une école porte votre nom un jour.
3: Non, il n'y a pas d'école, mais il y a un petit chemin. Et ça, c'est merveilleux.
2: C'est pas vrai. Il est où?
3: Il est dans une petite ville qui s'appelle Paradou.
2: Et qui est où?
3: Dans les Bouches-du-Rhône.
2: Mais alors pourquoi?
3: Les élèves, à un moment donné, il y a eu... l'école a été rénovée, et puis ils ont fait un petit chemin d'accès à l'école depuis un autre quartier du village. Et puis il a fallu donner un nom à ce chemin. Et ce sont les élèves qui ont choisi de l'appeler le chemin de Jamy.
2: C'est extraordinaire, ça. Alors, vous me permettez justement de parler des enfants, parce que l'avenir de nos enfants, Jamy, c'est l'une des thématiques de la grande consultation, dites-le ici, menée par Odoxa, une initiative qui vise à donner la parole aux Français partout sur le territoire pour identifier leurs priorités, leurs attentes, leurs espoirs, en vue du prochain mandat présidentiel. Ici, à installer des isoloirs un peu partout en France, si vous voulez savoir où ils sont, vous allez sur ici.fr et vous pouvez vous exprimer. On se rend compte que 9 Français sur 10 comprennent que l'on puisse ne pas vouloir d'enfants dans le monde actuel, à cause du coût de la vie, de la montée de l'individualisme, du dérèglement climatique, les Français se montrent plutôt inquiets pour l'avenir de leurs enfants. Vos enfants sont plus âgés, mais est-ce que vous partagez cette inquiétude?
3: Je peux la comprendre, mais j'ai du mal à la partager, parce qu'un enfant, la venue d'un enfant, c'est probablement la plus belle chose que j'ai vécue dans ma vie. Et se priver de la venue d'un ou de plusieurs enfants, c'est se priver d'un bonheur qui est indescriptible. Et attention à ne pas le regretter. On connaît tous des couples qui rêvent d'avoir un enfant, qui luttent pour avoir un enfant, pour goûter ce bonheur, de voir pousser ses enfants, de leur apprendre, de les faire rentrer dans la vie.
2: Oui.
3: Alors certes, je sais que l'ambiance n'est pas extraordinaire, mais il va bien falloir des gens, du monde, pour que cette ambiance redevienne agréable. Et sans enfants, je ne vois pas comment faire.
2: Les Alpes,
3: oui,
2: découvert récemment.
3: Découvert il y a une vingtaine d'années grâce à un ami. Et il me fait découvrir cette région, ces montagnes hein, qui sont dans le prolongement du Vercors, une montagne calcaire. On est au bord de la Camargue, hein, les Alpilles, c'est vraiment un petit massif montagneux qui fait le joint entre la Camargue et la Drôme. Oui. Voilà. Donc c'est quelque chose de très particulier. Moi, ça me fait toujours penser à un jardin japonais parce qu'on a cette structure calcaire là qui se dresse. Ça ressemble à une montagne, mais c'est tout petit. Hein, c'est 496, ça culmine à 496 mètres de hauteur. Donc c'est vraiment minuscule. Et puis une lumière, un ciel. Vous savez, un ciel d'un bleu très particulier. C'est Van Gogh qui avait décrit ce bleu. Il parlait de bleu cobalt. Et c'est vraiment un bleu très particulier. Moi, il m'arrive, mais t'as encore arrivé il y a quelques jours, d'être allongé, de regarder ce ciel et de mesurer la profondeur de ce bleu.
0: Ce bleu, je le vois aux couleurs de la radio aujourd'hui. Oui. Je le vois aussi à la une de cet almanach. Ça, c'est pour que nos auditeurs se rendent compte qu'on a, c'est pas un livre de poche. Il y a du pavé.
3: Il faut des rangs de poche.
0: Je ne l'ai pas abîmé. Toute une année avec Jamie, on en apprend tous les jours. C'est sorti vendredi dernier chez Nathan. Alors encore une fois, voilà, c'est un document qui est super intéressant. 1500 articles inédits, c'est gourmand. Hein. Il y a plus de 1000 photos, c'est colossal ce travail.
3: Oui, c'est presque 2 ans de travail. L'écriture de cet almanach, d'abord choisir les sujets, choisir les thématiques, et puis dans chaque thématique choisir les 3 ou 4 sujets. Alors on peut se dire bah oui, mais autour d'une thématique c'est facile de trouver 3 ou 4 ouvertures. Ben il faut que les ouvertures soient attrayantes, parce que chaque article doit être agréable à lire, doit être surprenant, doit émerveiller. On doit aussi apprendre peut-être sans vraiment s'en rendre compte. C'est vraiment le genre d'ouvrage, moi je dis, c'est un bouquin, on le pose sur la table du salon et puis on le feuillette quand on en a envie.
0: C'est exactement ça. Hein. Alors, en plus de ça, vous y ajoutez des témoignages de femmes, d'hommes, je crois qu'ils sont une dizaine, vous allez pouvoir en citer quelques-uns, qui apportent aussi leur regard particulier.
3: Oui, alors ça, c'est la particularité de ce nouvel almanach, parce que c'est le troisième almanach. Chaque mois démarre par l'interview d'une personnalité moi, que je trouve structurante.
0: Alors, il y a qui ?
3: Alors, il y a Eric Orsena, il y a Marc Lévy, il y a Isabelle Nanty.
0: Exact.
3: Il y a Yasmine Abelkaïd, la directrice de l'Institut Pasteur. Il y a Marc-André Sellos, qui est biologiste au Muséum National d'Histoire Naturelle. Des gens qui viennent nous raconter leur rapport au savoir et à la connaissance. J'avais envie de leur témoignage parce que on a beaucoup parlé il y a quelques jours du rapport PISA. Et ces témoignages de personnalités viennent tous nous dire le bonheur qu'ils ont eu à apprendre, à découvrir. Et moi, c'est ce qui me fait le plus de mal quand je vois les résultats de ce rapport PISA, c'est se dire que autant d'adolescents passent à côté de ce plaisir que peut générer la culture générale.
0: Et au-delà de ça, on va découvrir vos coups de cœur à vous dans ce troisième almanach, les inventions du concours Lépine qui vous touchent, vos papillons préférés par exemple, on va découvrir vos tops, depuis quand va-t-on à la piscine, la guerre des gaufres, depuis quand va-t-on dans un isoloir, tiens on en parlait à l'instant, il y a plein de questions comme ça, pourquoi l'aérotrain n'a pas vu le jour, c'est très illustré, je l'ai dit, tiens je pourrais m'arrêter au 17 janvier, tout à fait par hasard, puisque vous êtes né le 17 janvier, et là on pourra découvrir, depuis quand on fête nos anniversaires, pourquoi
2: les bougies magiques se rallument-elles? C'est génial, je ne vous dis pas, je ne veux pas spoiler, mais ça, on le découvre. Ou encore la taurine, que l'on utilise, hein, en tous les cas, que l'on consomme, qui est dans nos cellules, et qui nous empêche de vieillir. C'est génial. Merci beaucoup, Jamy Gombeau. On pourra en parler longtemps. Vous êtes un épicurieux, je l'ai dit. Ça, c'est aussi une plateforme que vous avez créée avec des millions d'abonnés, on l'a dit. On consacrera peut-être une autre émission pour en parler.
4: Why not?
2: Toute une année avec Jamy, on en apprend tous les jours. Troisième almanach, publié vendredi chez Nathan. Le livre qui est sorti en avril, on peut redonner son titre.
3: Les ailes de la forêt, chez Albin Michel.
2: Ça, si vous ne l'avez
3: ça,
2: pas
3: c'est
2: lu.
3: Ça, c'est un roman.
2: Ça, c'est un roman, effectivement, que vous pouvez aussi vous le procurer. J'étais ravi de cette balade. Il y a encore plein de chapitres qu'on n'a pas eu le temps d'ouvrir. Vous reviendrez?
3: Ah oui. Bah c'est comme ça, hein, puisque dès qu'on s'intéresse à la vie de quelqu'un, il y a forcément plusieurs chapitres.
2: Alors, à vite pour le prochain. Merci Jamy Gombeau d'être venu sur ICI.
3: Merci beaucoup Eric.
2: ICI.fr pour écouter l'émission. On se donne rendez-vous demain avec un autre parcours, un autre voyage et un autre invité. Portez-vous bien, salut.
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2: Avec ce souvenir de 1974, signé Michel Jonas. Dites-moi sur votre radio ICI.

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1: Passez une excellente soirée. 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Laurent Petit-Guillaume pour 100% années 80. Salut et belle soirée.
2: Bonsoir à tous, bienvenue si vous nous rejoignez à l'instant, que les choses soient claires jusqu'à 22h. On remonte le temps en musique, c'est du 100% années 80 et ça commence comme ça.

0: c'était High.
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0: Ah, pas facile d'être le fils d'eux. En plus, David, lui, il avait la double peine. Père et mère ultra star. Mais quand la passion et le talent sont là, on peut se faire un prénom et tracer sa propre route. Ce High l'a installé en haut des classements, c'était en 1988. Autre exemple de fils d'eux qui a réussi à se faire un nom. Rockwell, fils du créateur du label américain La Motown, son père ne voulait pas qu'il chante. Il a quand même été numéro 1 en 83 avec Somebody's Watching Me.

Be Good, c'était Nick Kershaw. Premier succès pour ce jeune anglais au look inimitable. Ah bah oui, on est en 1984. Alors là, il faut de la chemise couleur éclatante, un brushing bien gonflé. N'empêche que ce Wouldn't It Be Good est devenu un classique. Et encore aujourd'hui, Nick Kershaw se produit à travers le monde, souvent à l'occasion de festivals années 80, aux côtés des Bananarama ou de Human League. Allez, revenons à la chanson française avec un titre paru quelques semaines après la disparition de Daniel Balavoine. Aimer est plus fort que d'être aimé. C'était en 1986.

0: Sarah, in the heat of the night. Véritable légende en Allemagne où elle continue à se produire très souvent, Sandra, c'est plus de 30 millions de disques vendus pendant la décennie des 80. Dans les années 90, elle participera même au projet Enigma créé par son mari Michael Cretu, qui écrivit la plupart de ses tubes, dont ce Hit of the Night. Dans un instant, place au Culture Club, Do You Really Want to Hurt Me, juste après ça.
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2: Clément Charbonneau.
4: Notez ce soir en direction de Marseille, fermeture de la 5.

0: 50 entre Cassis et Aubagne de 20h30 à 6h. Fermeture de l'A55 entre Gignac-le-Rove et Grand Littoral de 21h à 5h. À Marseille, fermeture de la L2 dans les deux sens de 21h jusqu'à 5h. Du côté de Sénas sur l'A7, fermeture de la bretelle de sortie Sénas en provenance de Lyon et de la bretelle d'entrée en direction de Marseille de 21h à 6h. Sur l'A7, toujours fermeture de la bretelle de sortie Salon Nord en provenance de Lyon de 21h à 6h. À Fos-sur-Mer, fermeture d'accès sur la N568 en direction d'Arles depuis la cimenterie de 21h à 5h. À Toulon, fermeture du tunnel dans les deux sens de 22h à 6h. Et dans les Alpes de Haute-Provence, fermeture de la 51 en direction d'Aix, entre Aubignosc et Manosque de 20h à 6h. Vous retrouvez la liste des fermetures nocturnes sur ici.fr/Provence.
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0: Parson Project, c'était High in the Sky.
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0: Le plus grand succès de ce groupe britannique sorti en 1982. Tiens, allez, on en profite. Petits repères historiques. 1982, c'est le premier Champs-Élysées de Michel Drucker sur Antenne 2 en direct du pavillon Baltard. Et ce soir-là, il reçoit Michel Sardou, Alain Souchon, un jeune groupe Police et l'actrice italienne Ornella Muti. Évidemment, Michel explose les compteurs des audiences. On revient à la musique tout de suite. Freddie Mercury, The Great Pretender.

Toto, c'était Africa. Et c'est après avoir regardé un documentaire à la télé sur le continent africain que David Paige, du groupe Toto, écrit ce texte. Et quant à la musique, il explique qu'elle est arrivée toute seule, comme si Dieu le guidait, en 10 minutes. Résultat, tube mondial en 82. Alors lui, quand il décrit et chante les paysages, les pays, c'est qu'il y est vraiment allé, il ne triche pas. Bernard Lavillier, il est toujours on the road again.

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1: Des tubes, des anecdotes sur les années 80. Allez, je vous promets, j'en ai d'autres en réserve. On se retrouve du coup demain dès 21h. Dans un instant, place à 100% chansons françaises. Belle fin de journée avec ici votre radio. Il est 22h.
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0: Le point sur les fermetures nocturnes.
1: Clément Charbonneau.
3: Notez ce soir en direction de Marseille, fermeture de la 50 entre Cassis et Aubagne de 20h30 à 6h. Fermeture de la 55 entre Gignac-le-Rove et Grand Littoral de 21h à 5h. À Marseille, fermeture de la L2 dans les deux sens de 21h jusqu'à 5h. Du côté de Sénas sur l'A7, fermeture de la bretelle de sortie Sénas en provenance de Lyon et de la bretelle d'entrée en direction de Marseille de 21h à 6h. Sur l'A7, toujours fermeture de la bretelle de sortie Salon Nord en provenance de Lyon de 21h à 6h. À Fos-sur-Mer, fermeture d'accès sur la N568 en direction d'Arles depuis la cimenterie de 21h à 5h.

0: à Toulon, fermeture du tunnel dans les deux sens de 22h à 6h. Et dans les Alpes de Haute-Provence, fermeture de la 51 en direction d'Aix, entre Aubignosque et Manosque de 20h à 6h. Vous retrouvez la liste des fermetures nocturnes sur ici.fr/Provence.
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2: Le point sur les fermetures nocturnes.
0: Clément Charbonneau.
3: Notez ce soir en direction de Marseille, fermeture de la 50 entre Cassis et Aubagne de 20h30 à 6h. Fermeture de la 55 entre Gignac-le-Rove et Grand Littoral de 21h à 5h. À Marseille, fermeture de la L2 dans les deux sens de 21h jusqu'à 5h. Du côté de Sénas sur la 7, fermeture de la bretelle de sortie Sénas en provenance de Lyon et de la bretelle d'entrée en direction de Marseille de 21h à 6h. Sur la 7, toujours fermeture de la bretelle de sortie Salon Nord en provenance de Lyon de 21h à 6h. À Fos-sur-Mer, fermeture d'accès sur la N568 en direction d'Arles depuis la cimenterie de 21h à 5h. À Toulon, fermeture du tunnel dans les deux sens de 22h à 6h. Et dans les Alpes de Haute-Provence, fermeture de la 51 en direction d'Aix, entre Aubignosque et Manosque de 20h à 6h. Vous retrouvez la liste des fermetures nocturnes sur ici.fr/Provence.
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2: On prend de l'altitude pour découvrir la ferme du Pré de Mazan et ses vaches laitières qui pèsent paisiblement sur une quarantaine d'hectares au Croult-Géoran, dans la région des sucs volcaniques de la montagne ardéchoise. François et Camille ont choisi la monotraite pour concilier vie à la ferme et vie familiale, car pour Camille, originaire de la région parisienne, ce choix d'élevage lui a permis de vivre son rêve, s'installer près des volcans avec des vaches.
3: Tiens, salut ma mère, elle est magnifique.
4: Ouais, c'est la plus grande.
3: Rutabaga, c'est son nom.
4: Rutabaga, ouais, c'est une croisée Montbéliard et Vosgien. On a fait quelques croisements pour avoir un peu plus de rusticité sur le troupeau, parce que comme on essayait d'avoir toutes les vaches qui veulent au même moment, on avait besoin qu'elles soient très fertiles. Et en fait, on se rend compte qu'en faisant de la monotraite, finalement, elles sont aussi fertiles les unes que les autres, parce qu'on leur tire pas sur la couenne, quoi.
3: La monotraite, c'est une traite une fois par jour.
4: Alors, on peut le faire que pendant un certain temps de la saison. Au départ, on traisait deux fois par jour jusqu'au mois de juillet. Et quand l'herbe était plus dure, on passait en monotraite jusqu'à la fin de la saison. Et depuis qu'on a un petit garçon, depuis qu'on a des enfants, en fait, depuis qu'on a eu le deuxième petit garçon, on est passé en monotraite intégrale. On dit intégrale parce que du début à la fin de la lactation, on traite qu'une fois par jour.
3: Toi, tu as toujours rêvé d'habiter près des volcans.
4: Oui, alors quand j'ai fini le lycée, je suis rentrée en classe préparatoire à Paris. Et j'ai étudié la géographie comme matière principale. Et j'ai étudié une des premières cartes que j'ai commentées. Je faisais des commentaires de cartes à l'époque. C'était la carte du Monastier sur Gazeille. Et autour, il y avait tous ces petits ronds. Et donc, j'ai appris que c'était des volcans, des sucs. Donc, pour faire mon commentaire de carte, j'avais 48 heures pour le préparer. J'ai dû lire beaucoup de choses sur le secteur. Donc, j'ai appris l'existence de la burle, des congères, de la forte exode rurale qu'il y avait eu ici. J'avais toujours dit que je viendrais vers 40 ans m'installer sur le montagne ardéchoise avec deux vaches pour faire ma deuxième partie de vie ici. Puis finalement, je suis arrivée un peu plus tôt.
3: Et puis la monotraite, ça te permet aussi d'avoir plus de temps. Ça vous permet, avec François, d'avoir plus de temps pour les enfants, pour tout.
4: Et bah oui, quand on a fini la traite et la fromagerie, on a du temps pour faire tous les autres travaux de la ferme. Les réparations, les clôtures, d'autres travaux qu'il peut y avoir sur la ferme. Et puis aussi, on n'a pas l'astreinte. Donc on peut aussi prendre du temps pour nous, sortir avec les enfants l'après-midi. Le soir, on n'a aucune contrainte horaire sur la fin de la journée, à part le coucher des enfants. Et donc voilà. Moi, je pense que si je n'avais pas fait la monotraite, j'aurais pas réussi à tenir le coup en faisant la traite deux fois par jour toute l'année.
2: Un bel exemple pour concilier, je trouve, l'utile à l'agréable. Je vous ai mis des photos pour illustrer ce bonheur. C'est sur notre site internet à la rubrique « Gens d'ici ».
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5: Vous passez sans doute devant pour aller faire les emplettes à Bourganeuf, le pôle des énergies. Ce musée raconte comment l'électricité est arrivée ici en 1886. Mais c'était quoi avant ?
6: Lucie de Royer-Dupré. Avant le pôle des énergies, ce bâtiment, il accueillait le musée de l'électrification de Bourganeuf, qui était un musée très technique, sur l'électricité, sur l'électrification vraiment de Bourganeuf, comment l'électricité est arrivée, sous quelle technique, les rebondissements, etc. Et puis, je crois qu'il y avait aussi toute une partie sur l'hydroélectricité, le fonctionnement des barrages. Je sais qu'il y a eu une manufacture dans le bâtiment juste là à côté. Donc, il y avait des tapisseries d'Aubusson faites à Bourganeuf. C'est vraiment intéressant, en fait. Même si, voilà, en général, l'histoire industrielle, on peut trouver ça un peu barbant. Et en fait, c'est vraiment intéressant de voir comment l'histoire du pays s'imbrique dedans. Et voilà.
7: Marie-Hélène Pougé-Chauva. Le pôle des énergies a été inauguré en 2022. Vous voyez, il est tout neuf.
5: Sur cette photo en noir et blanc là que vous nous montrez, cette photo qui date de
7: 79 exactement.
5: Manufacture
7: de tapisserie coupé. Ça a été une très grande manufacture de tapisserie d'Aubusson, hein, de la Savonnerie, qui a été créée en 1909. Bien sûr, on était estampillé Aubusson ici, mais il y avait une vraie entreprise de tapisserie internationalement connue, coupée, puisque c'est eux qui ont fait les tapis du Normandie, le grand paquebot. Y compris une tapisserie dans l'Empire State Building à New York.
5: Pourquoi pas un musée aussi de la tapisserie ?
7: On ne peut pas parler à la place des élus de l'époque, mais vraisemblablement, on s'est mis à reparler. Ces événements fabuleux pour Bourganeuf sont ressortis. Et donc, les élus de l'époque ont dû se dire, c'est le moment de faire un musée de l'électrification. Tout a été refait, on a gardé les quatre murs et le toit, c'est tout.
5: Donc, on ne voit pas de tapisserie, il n'y a pas de tapisserie cachée sous nos pattes.
7: Et non, et puis les tapisseries, elles avaient toutes été vendues. Et une grosse partie des cartons ont été donnés à la Cité internationale de la tapisserie.
5: Comme nous l'indique Marie-Hélène, rendez-vous à Bourganeuf pour en savoir plus sur l'histoire de l'électricité et rendez-vous à Aubusson pour connaître l'histoire de la tapisserie.
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13: Kaikaouzout le mot cluc. Ça veut dire lunettes. Ken er mainat. Kem disem toustem den liba la miyash cluc. Quand j'étais petit, on me disait toujours d'enlever mes lunettes avant de faire le sport. Et un jour, Udi n'est pas tirat la miyash cluc. Je les ai pas enlevées. Et Balou qui aimait ce Yaribat en cap et Masclu qui est son copate. Il y a eu un ballon qui est arrivé dans ma tête.

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1: Là, on est vraiment dans l'ambiance. Hein.
2: Voilà.
1: Pour découvrir...
2: On va passer par là.
1: Oh ! Bonjour ! Donc là, parmi les bruits que vous entendez, on est vraiment dans l'ambiance du début de vinification dans un domaine viticole en Bourgogne. Alors, Nathan Drouin, on est chez vous et on est un petit peu pas chez vous.
3: Exactement, ouais. On est chez Vincent Gérardin, donc au 5 Impasse des Lampennes, à Meursault. Et donc, j'ai la chance de pouvoir vinifier ici dans... cet espace chez du coup mon patron.
1: Tout a été mis en tonneau déjà.
3: Oui, tout à fait.
1: De ce millésime 2025.
3: Exactement. Pour l'instant, seuls les aligotés sont en fermentation. Et les Saint-Romains et les Haussé-du-Rest, qui ont été récoltés un petit peu après, eh ben, eux ne sont pas encore partis en fermentation.
1: Ah.
3: Ils sont en demi-mue en fait. Mmh. C'est pas la pièce traditionnelle bourguignonne, mais c'est des fûts de 500 litres. Pour pas justement marquer trop le vin et donc avoir vraiment la fraîcheur de l'aligoté sur ce que je recherche.
1: Le fait d'avoir son petit rond de serviette dans un domaine a priori assez gigantesque, hein, parce que là on est vraiment dans une forêt de tonneaux.
3: On est bien équipé. Et c'est ça la chance.
1: C'est ça en fait, voilà, parce que le fait de démarrer une activité viticole aujourd'hui en Bourgogne, ça vous aurait demandé des millions d'euros, j'imagine.
3: Oui. Beaucoup d'investisseurs, beaucoup d'investissements de ma part aussi. Et donc là, c'est vrai que j'ai la chance d'avoir les vignes et de me consacrer aux vignes et d'avoir cette partie-là pour vinifier. Donc oui, très chanceux et très reconnaissant aussi.
1: Parce que d'un point de vue organisation, ça ne doit pas forcément être facile non plus. Je me dis, vous partagez quoi? Un calendrier, un tableau Excel sur « Attendez, je viens bosser tel jour pour moi, je viens bosser tel jour pour le domaine ?»
3: Non, je travaille au domaine et puis le soir, je fais mes petites cuvées ou le matin en arrivant, je m'organise comme ça. Ou entre midi et deux aussi.
1: Sur vos temps de pause.
3: Exactement.
4: Vigneron pour son domaine en dehors de ses horaires de travail, dans un autre domaine viticole, c'est le quotidien de Nathan à Meursault. 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
5: Bonjour, je me présente, Pascal, j'ai 63 ans, j'habite à Bardos.
6: Bonjour Pascal, vous nous recevez chez vous, où il y a beaucoup d'amour, mais un amour qui se mesure avec de la patience, de la constance et de la présence. Vous pouvez nous expliquer pourquoi?
5: Pourquoi? Je m'occupe de ma femme, c'est tout. Je m'occupe, j'essaie le mieux possible de m'occuper d'elle.
6: Et qu'est-ce qu'elle a votre femme?
5: Un Alzheimer précoce qui ont détecté à 58 ans.
6: Quand on a le diagnostic qui arrive, qu'est-ce qui se passe dans sa tête?
5: On va dire que la Terre s'arrête de tourner, on sait pas trop où on va, qu'est-ce qui nous arrive. Pour notre cas, après ça, on est resté sur ce sujet-là pendant 2 ans tout seul. Et ensuite, j'ai appelé France Alzheimer à Pays Basque. Enfin, l'union fait la force, on est plus costaud à plusieurs. C'est moins compliqué, si je peux dire.
6: C'était quoi votre vie avant avec Marie-Rose, donc votre épouse?
5: Bon, on travaillait comme tout le monde. Hein. On était, après, dès qu'on avait un moment de libre, on essayait de sortir. Les vacances ont bougé beaucoup plus. Maintenant, tout est devenu plus compliqué.
6: Aujourd'hui, 5 ans après la découverte de cet Alzheimer, l'autonomie de Marie-Rose, c'est quoi?
5: Ben, si elle est toute seule, elle ne boit pas, elle mange pas, elle regarde la télé. Et...
6: Comment on tient?
5: Alors, un mystère, je ne sais pas comment je tiens. Bon, après, j'ai des cachets pour tenir un peu. Après, c'est dur, c'est pas tous les jours comme ça. Il y a des jours où c'est plus compliqué que d'autres. Il y a des jours, on m'a dit que j'étais humain, que j'en ai marre aussi, que je voudrais tout arrêter. Donc, on m'a dit que c'était normal. Après, honnêtement, je fais ce que je peux. Mais je peux parler du ménage, je fais le ménage, je fais des fois j'en ai marre, c'est pas que j'en ai marre, c'est que je m'assois et puis j'attends que le temps y passe.
6: Oui.
5: C'est plus un regret de la vie d'avant. C'est plus ça que je pense que c'est ça le plus dur. Enfin, alors c'est pas par jalousie, c'est la vie des autres, la vie des autres couples. Puis pourquoi elle? J'ai pas dit qu'il faut que ça soit pour les autres.
6: Non, bien sûr.
5: Mais pourquoi elle? Ça, si un jour quelqu'un peut me répondre, il est le bienvenu. Je voudrais qu'elle redevienne comme avant. Mais quitte à ce qu'elle m'engueule souvent, mais qu'elle revienne comme avant.
6: Vous m'avez dit qu'il y avait des amis qui vous ont tourné le dos.
5: Alors je sais pas si on peut appeler ça amis. Je pense que ça s'attrape pas. Je me demande si même des fois quand dans un couple il y a quelqu'un qui est malade, ça serait bien d'aller les voir. Discuter même de temps en temps, ça fait du bien pour pour les deux, hein. Aussi bien les dents que les dés. Hein.
6: Ça vous a changé justement cette maladie de votre épouse?
5: On est plus humble. Ouais. Après, je reste quand même une personne, donc je peux m'énerver en voiture ou quoi que ce soit. Peut-être que je me défoule ailleurs. Non. Mais après, on reste plus humble. On comprend mieux certaines choses.
6: S'il y a des gens qui nous écoutent, qui viennent d'entendre, d'apprendre l'Alzheimer d'un proche, qu'est-ce que vous pourriez leur dire?
5: Ils ne sont pas tout seuls. Qu'ils prennent contact avec une association France Alzheimer. Bon, je pense qu'il y en a dans tous les départements. Il faut aller chercher de l'aide. Il ne faut pas rester tout seul, parce que je pense que c'est pire.
6: Qu'est-ce que je peux vous souhaiter, Pascal?
5: Je ne sais pas, honnêtement. Je ne sais pas. Si vous pouvez me rendre ma femme.
6: Merci beaucoup. Pascal.
5: Merci, au revoir.
6: Belle journée.
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4: Eh bien, on va commencer avec les paroles d'une chanson portugaise, Uma Casa Portuguesa, com certeza, é com certeza, Uma Casa Portuguesa.

0: Fernando Pereira, bonjour.
1: Bonjour.
0: Devrais-je dire bon dia?
1: Muito bom dia.
0: Bon dia, bon, c'est un bain. C'est un titre que vous connaissez par cœur, comme
1: forcément,
0: tous les Portugais, j'ai envie de
1: forcément,
0: dire.
1: Forcément, c'est l'hymne d'une vie portugaise, quoi. C'est du bonheur, c'est de la joie, c'est de la musique et de la fraternité entre les gens, c'est ça qui est important.
0: Vous aviez 5 ans quand vous avez posé les pieds pour la première fois en France, issu de l'immigration portugaise des années 60.
1: On a passé 2 années difficiles entre 66 et 68.
0: Pour quelle raison?
1: Parce que j'avais un père qui était généreux, qui était ouvert aux autres. Donc il est arrivé en France en 66 pour venir nous chercher quelques semaines après. Mais bon, il a mis 2 ans quand même. Hein,
0: il s'est perdu en route.
1: Il a oublié qu'il y avait femme et enfant, mais donc s'est débrouillé. Ma mère s'est débrouillée parce que moi j'avais que 5 ans.
0: Donc vous avez souffert de ça
1: énormément,
0: forcément.
1: Énormément. Quand on allait ramasser déplacer des fruits d'un endroit à l'autre.
0: Hein, déplacer voler. Des fruits, c'est joliment dit.
1: Mais si on se faisait prendre, on prenait une raclée monumentale. C'était encore sous le régime Salazar. Chasser les moineaux, on les attrapait comme on pouvait.
0: Vous avez des souvenirs encore là aujourd'hui, Fernando, de ça?
1: Ah ben forcément, parce que c'est marquant. Hein. Quand vous avez faim, mais c'est un truc de dingue. Mmh. Vous pensez qu'à ça?
0: C'était une obsession.
1: Exactement. Manger les jeunes pousses de vigne, les pousses de rosier, ce qu'on pouvait, vraiment.
0: Et donc le papa, lui, il était en France, il découvrait France, une nouvelle vie. Il ne vous envoyait même pas un petit peu d'argent pour subvenir aux besoins de la famille.
1: Non. Pris de remords quand même, en 68, il est venu nous le chercher. Parce qu'il est arrivé, bon, il voulait un peu se racheter avec des bonbons, tout un tas de bazar. On n'a jamais vu des bonbons de notre vie, nous. Mmh. Et on disait à ma mère, va dire au monsieur qu'il me donne encore un petit peu de bonbons.
0: Et oui, le monsieur, forcément.
1: On le connaissait pas.
0: Et oui, oui, c'était pas pour vous, votre papa.
1: Non, voilà, c'est ça.
0: Et donc, vous êtes enfin arrivé en France, 2 ans après lui.
1: Oui, à Langlade, petit village au-dessus de Vic-le-Comte. On regarde autour de nous, il n'y avait pas de murs dans les vergers, il y avait des fruits partout, c'était en septembre, des fruits partout.
0: L'abondance de fruits, quelle merveille.
1: Incroyable, on a des yeux grands ouverts, on voit des vaches, mais énormes. Parce qu'au Portugal, la peau et les os. Les vaches étaient d'en près à côté à 50 mètres. On se glisse sous les vaches et on buvait le lait comme ça.
0: Non.
1: Les gens sont tous sortis, on dit, mais c'est quoi ces sauvages?
0: C'était la faim, c'était l'envie, la gourmandise.
1: Oui, c'était la gourmandise, c'était profiter du moment parce qu'on ne sait pas si ça va durer, quoi.
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1: Un début de conversation pour vous aider dans l'apprentissage de la langue bretonne aujourd'hui et puis après un nom de famille qui permet de faire front.
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1: Alors, c'est pas évident d'apprendre la langue à la radio. J'essaie de vous donner quelques clés chaque jour, mais pour ça encore faut-il être à l'heure pour écouter les chroniques. Donc, pour ne pas rater l'heure, il y a une question que vous devez connaître. Une phrase. Pédéré. Je suis sympa, c'est une phrase courte. Trois mots. Pédéré. Et ou éo, si vous voulez, c'est facile à traduire, c'est « quelle heure est-il ?» Ped, c'est un mot interrogatif qui signifie combien ? Ped, à retenir évidemment, ça sert dans plein d'utilisations. Pedeur, quelle heure ? Et à la fin, éo, c'est une des formes du verbe être en breton conjugué. Pedeur éo, pedeuré, quelle heure est-il ? Retenir cette phrase vous permettra de ne jamais rater vos rendez-vous de toutes sortes et surtout vos rendez-vous radiophoniques. Pedeur éo, quelle heure est-il ? Alors pour répondre s'il est midi par exemple, bah vous répondrez Christeis eo. Midi il est. Et on n'oublie pas le verbe à la phrase, on ne dit pas juste Christeis, on dit Christeis eo. Pedeur eo, quelle heure est-il ? Christeis eo. Il est midi. Bon, dites pas ça une autre heure qu'à midi, ça marchera moins bien.
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1: Et un patronyme frontal aujourd'hui, ou un nom qui fait front, comme je vous le disais, ou même plusieurs. Taldir ou Talourne. Deux mots commençant avec le préfixe tal, T-A-L. Et tal, qui n'est pas la chanteuse en breton, a plusieurs sens. En premier, c'est le front humain, évidemment, tal, antal, le front, tal, antal et begarpen, le front en haut de la tête. C'est mieux s'il est là, d'ailleurs. Et donc, si votre nom de famille est Taldir ou Talouarn, eh bien, mieux vaut ne pas donner de coup de tête au risque de casser celle d'en face, car Taldir veut littéralement dire front d'acier, rien que ça. Et Talouarn, c'est pas en reste non plus, Talouarn, c'est le front de fer. Alors, encore un nom ramenant une époque où les hommes se faisaient remarquer sur les champs de bataille ou dans les mêlées. Et les Taldir,

0: Va bandoust et un negin. Pardon, je rêvais. Puis c'est très bizarre parce que dans mon rêve, je parlais super bien estonien. Bon, je sais pas si ça vous est déjà arrivé, mais il paraît que c'est pas si rare de rêver dans une langue qui n'est pas la nôtre, voire même d'une langue que vous ne connaissez pas du tout, comme moi avec l'estonien. Et ça porte un nom d'ailleurs, ça s'appelle la xénoglossie. Et sur le site de Babel, l'un des sites qui propose des cours de langue en ligne, eh bien j'ai trouvé un article à ce propos. Alors il y a plusieurs types de xénoglossie. L'article prend l'exemple de quelqu'un qui avait reconnu de l'hébreu dans son rêve, mais en cherchant bien, il s'était souvenu qu'il avait fait quelques cours d'hébreu quand il avait 13 ans, et que c'était probablement de là que ça remontait. Mais il est tout à fait possible de rêver dans une langue qu'on ne connaît pas du tout. Notez qu'on peut aussi penser que c'est cette langue-là, alors qu'il n'y a pas un mot qui est bon, c'est juste nous qui inventons un charabia en se disant que ça doit être du malgache ou du portugais.
1: Mais il y a aussi des cas cliniques beaucoup plus rares et plus impressionnants, hein.
0: Oui, qui se déclenche généralement après un accident grave ou un AVC. Par exemple, en 2015, en Chine, une ancienne prof d'anglais retraitée, âgée de 94 ans, est victime d'un AVC. À son réveil, après 2 semaines de coma, elle a totalement oublié le mandarin, sa langue maternelle, et ne parle désormais plus qu'anglais, qu'elle n'avait plus pratiqué depuis 30 ans. Autre cas, et cette fois c'est l'inverse, ça se passe en Australie. Un jeune homme de 21 ans, victime d'un accident de la route, se réveille à l'hôpital en étant totalement incapable de parler anglais. Il ne se souvenait plus que du mandarin qu'il avait étudié à l'école quelques années avant. Détail amusant, il est par la suite allé en Chine, où il est devenu présentateur d'une émission de télé sur place. C'est dire son niveau.
1: Ah bah dis donc, mais Arnaud, il y a une explication rationnelle à ça ?
0: Pour le cas des rêves, l'explication la plus plausible, c'est que le subconscient aurait retenu quelques bribes d'une langue sans qu'on s'en soit vraiment rendu compte consciemment. De quoi appeler Freud au secours. Pour les cas cliniques de gens ayant totalement oublié leur langue maternelle après un choc, l'explication se niche dans la latéralisation du cerveau. Et oui, vous n'êtes pas sans savoir qu'on a 2 hémisphères là-dessous. Or, notre langue maternelle est stockée dans l'hémisphère gauche du cerveau, quand les langues que nous apprenons par la suite sont stockées, elles, dans l'hémisphère droit. Ainsi, si la partie gauche du cerveau est atteinte par une lésion quelconque, dans certains cas, il est possible d'oublier sa langue maternelle. Vous ne vous souvenez plus alors que de celle qui se trouve stockée dans l'autre hémisphère, l'hémisphère droit qui n'a pas été atteint. Ça reste néanmoins fascinant et impressionnant, heureusement que c'est très rare. Mais voilà en tout cas un nouveau mystère du cerveau résolu, et sur ce, moi je vais me recoucher. Allez, Ome Naeme, ça veut dire à demain en estonien.
1: Ah bon, eh bien bonne nuit, j'ai envie de vous dire. Hein. Arnaud, ça me donnerait presque envie de bailler, c'est pas très gentil. Et j'espère qu'il m'arrivera rien, parce que si je dois parler anglais toute ma vie, autant vous dire que ça va être très difficile, parce que l'hémisphère droit n'a pas retenu grand-chose en anglais. La nécessaire minute côtoise, les infos insolites, mais des fois très intéressantes, hein, comme ce matin. 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
3: Le point sur les fermetures nocturnes.
2: Clément Charbonneau.
4: Notez ce soir en direction de Marseille, fermeture de la 50 entre Cassis et Aubagne de 20h30 à 6h. Fermeture de la 55 entre Gignac-le-Rove et Grand Littoral de 21h à 5h. À Marseille, fermeture de la L2 dans les deux sens de 21h jusqu'à 5h. Du côté de Sénas sur la 7, fermeture de la bretelle de sortie Sénas en provenance de Lyon et de la bretelle d'entrée en direction de Marseille de 21h à 6h. Sur la 7, toujours fermeture de la bretelle de sortie Salon Nord en provenance de Lyon de 21h à 6h. À Fos-sur-Mer, fermeture d'accès sur la N568 en direction d'Arles depuis la cimenterie de 21h à 5h. À Toulon, fermeture du tunnel dans les deux sens de 22h à 6h. Et dans les Alpes de Haute-Provence, fermeture de la 51 en direction d'Aix, entre Aubignosc et Manosque de 20h à 6h. Vous retrouvez la liste des fermetures nocturnes sur ici.fr/Provence.
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5: Bonjour Johan.
6: Salut Manu.
5: Merci de nous recevoir avec un service de céramique.
6: Ah oui, la céramique, c'est quelque chose d'important dans l'histoire de l'art pour moi. Quand ce n'est pas un vase ou une pièce de décoration, c'est usuel. Donc, je te présente ce service. C'est un service qu'on n'a pas l'habitude de voir. C'est un service qui a été créé par Robert Picot, qui était un céramiste valoriste extrêmement connu. Robert Picot, il fait partie de l'entourage des Roger Capron, des Jean Marais, des Picasso, de tous ces grands céramistes qui se sont tous installés à un moment au milieu du 20e à Valoris, dans le sud de la France. On le connaît surtout pour ses céramiques, pour ses pichets. Tu vois, par exemple, celui-là, c'est un pichet aussi de Robert Picot.
5: RP.
6: Et avec RP au fond, eh ben, il n'y a pas de doute, c'est Robert Picot. Robert Picot, très grosse production en vaisselle, en pièces de forme, etc.

0: Il est vraiment connu pour sa vaisselle. Donc là, tu vois, on a un service d'une vingtaine d'assiettes. On a les plats de service, le saladier. La particularité de ce service-là, c'est qu'il n'est pas justement dans les fonds verts comme on connaît chez Picot. Il porte un fond blanc et un décor de fleurs bleues et jaunes.
1: Ouais.
0: Ça, c'est important de le signaler. C'est pas courant. C'est un service qui est très très en vogue. On est vraiment dans la tendance de l'utilisation de la céramique à table, sur les tables aujourd'hui, qu'on utilise tous les jours. Donc c'est quelque chose de très usuel et de très pratique. Je suis très content. J'ai eu la chance de pouvoir l'acquérir. Dans l'affaire conclue sur le plateau, on a beaucoup de céramique de Robert Picot sur le plateau, et moi quand je peux en emporter, boum, je ramène à la maison parce que j'ai envie de proposer cette belle céramique des années 50 à la maison.
1: La valeur,
0: 4 plats de service, un saladier, une vingtaine d'assiettes, on est autour de 700 euros. Affaire conclue, cher monsieur. Bon, tu valides?
1: Je valide.
0: Allez, c'est parti.

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1: Mais oui, ces toitures typiques que l'on trouve dans de nombreuses régions de France, et notamment dans le Val de Serre et la Hague. Leur particularité, ce sont des toitures composées de pierres plates de pays en schiste, des toitures très chères à faire réparer. C'est la raison pour laquelle le château de Vauville a besoin de soutien financier. Je vous propose d'aller dans les combles du château avec Éric Pellerin, son propriétaire. On baisse la tête.
2: Attention la tête. La tête, c'est juste une chauve-souris.
1: Ah, où ça y est, une chauve-souris?
2: Il y en a une là, il y en a une qui dormait à l'autre palier aussi.
1: Ah, tu vois comment elle la dérange trop. Ah oui, oui.
2: C'est protégé. Ce qui montre aussi que Vauville, c'est bien un lieu aussi de conservation, parce qu'on a dans le jardin plus de 25 espèces d'oiseaux différentes. Dans les combles du château, on a les chauves-souris qui sont protégées. Et on a beaucoup de petits reptiles. On a la mare de Vauville, donc nous, ici, entre les Landes et le jardin, beaucoup de tritons, beaucoup de grenouilles aussi, et pas mal de salamandres aussi dans le jardin.
1: Là, on va passer une toute petite porte. Il y a des araignées. Ah oui, donc là, effectivement, il y a quelques trous dans la toiture.
2: Donc c'est vrai qu'il faut agir. Tout est humide, hein, tout s'effrite. Les chevilles de bois, elles sont plus du tout à 45 degrés.
1: Oui, c'est-à-dire que là, ça risque de tomber aussi.
2: Ah oui, la prochaine tempête, je pense que ça va encore glisser un petit peu. Ce qu'il faut se dire, et c'est toujours ce qui me sauve un petit peu, c'est que cette maison-là, elle existe depuis presque 900 ans. Oui, il y a des problèmes de toiture. Maintenant, je suis là pour m'en occuper. Il y a les couvreurs qui interviennent génialement pour venir bâcher dès qu'il y a un problème. Et ça, c'est vrai qu'on est en confiance. La lose de schiste, quand on voit travailler les ouvriers et les couvreurs, c'est incroyable parce qu'ils soigneusement enlèvent chacune des tuiles. Pendant 3 semaines, 1 mois au sol, sous des tentes, ils les retaillent, ils les brossent, ils les toquent comme ça pour voir si la pierre est encore résistante et dure. Ils ont réussi à réutiliser 80% des tuiles qui existaient sur la toiture.
1: Mais je crois que ça ne se trouve plus de toute façon, ces tuiles.
2: Et non, et les couvreurs du Cotentin essayent de garder, voire de racheter, quand ils sont sur tout leur chantier, des tuiles pour pouvoir les réutiliser sur des monuments historiques comme Vauville.
1: Comment est-ce qu'on peut expliquer ce que c'est que la lose pour celles et ceux qui ne connaîtraient pas? Comment on peut parler de ces toitures?
2: Les loses de schiste, c'est comme si vous aviez des grosses tranches d'un centimètre de pierre bleue, d'une pierre qui était extraite des carrières de Tour-la-Ville à côté de Cherbourg. Et quand on se promène dans Cherbourg, on peut voir le schiste dans la maçonnerie des maisons. Aussi bien sur la toiture, mais aussi dans les murs. Donc ça, c'est la partie récente refaite cet hiver.
1: Ah oui, effectivement, on voit la différence, hein. Et alors, il n'y a pas de gouttière?
2: Non, au 15e et au 17e, il n'y a pas de gouttière.
1: Le château de Vauville, première pierre posée au 12e siècle, avec son jardin botanique, son environnement exceptionnel, les dunes, la mare et les landes de Vauville. 80% de sa toiture en lauze de schiste est gravement endommagée, mais on devrait pouvoir remplacer cette toiture grâce à la Fondation du patrimoine et puis tous les soutiens habituels, la commune, la région, le département et l'État.
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3: 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Le plus génial pour moi, c'est la vue panoramique sur la nature et les montagnes. 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C'était un vrai régal. Cette parenthèse a été une vraie bouffée d'oxygène. 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J'ai testé, j'ai adoré, c'était Delphine. Je vous retrouve très vite pour une nouvelle découverte locale.
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4: Si le pantalon fait fureur de nos jours chez les filles comme chez les garçons, qu'en est-il de la braie ? B-R-A-I-E. Son ancêtre, le pantalon de l'Antiquité, qui pouvait être serré au niveau des chevilles, serré au bouffant au niveau des cuisses. La braie a été inventée par les Gaulois. C'est grâce aux Gaulois que les Romains apprirent à connaître la braie. Le mot s'est répandu après dans toutes les langues romanes avant que le personnage de Pantalone de la Commedia dell'arte, le costume du riche Vénitien qui porte un pantalon, ne fasse sensation et répande le mot pantalon sur tout le territoire français. Enfin, sauf un territoire qui résiste toujours à l'envahisseur, les pays occitans, où le pantalon se dit toujours comme les Gaulois, l'obraio o l'obraso. Ne dit-on pas que ce gouya est toujours débraillé ? Cela vient de la même origine, mal pantalonné, mal fagoté. Tu ne pouvais pas tourner à monter ta braguette, te plaise ? Tu ne peux pas remonter ta braguette, je te prie. Même origine. Oups ! Pardon. Anéadiou.
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1: C'est un événement littéraire dont on vous parle dans Toujours à la page, la sortie du nouveau roman de Marion Fayolle, autrice et illustratrice dromardéchoise, plusieurs fois primée au festival d'Angoulême. Marion Fayolle a rencontré l'année dernière un immense succès avec son premier roman poétique et poignant, Du même bois, dans lequel elle évoquait l'histoire d'une ferme ardéchoise, génération après génération. Petit fruit, c'est le nom de ce second titre, est paru chez Gallimard. Et c'est l'histoire d'une femme à qui, mois après mois, la nature refuse d'offrir un enfant. Tandis qu'elle brasse questionnement, chagrin, culpabilité, son mari reste imperméable à ses émotions. Jusqu'au jour où s'impose chez eux un inconnu, un étranger, un homme qui dit pourtant reconnaître en la femme son amour de jeunesse perdu. D'ailleurs, c'est étrange, ses mains à lui sont de la couleur de la robe de la femme. Et il ne cesse de vouloir la dessiner, la croquer sous tous les angles. En résulte un curieux ballet, un poétique triangle amoureux auquel nous allons assister. Marion Fayolle.
2: Le livre parle en effet du désir d'enfant, même si je pense qu'il parle du désir, du manque, de l'absence, de manière peut-être beaucoup plus large que simplement le manque de l'enfant. En tout cas, cette femme, elle est en proie à une forme d'obsession. Chaque mois, elle a envie d'avoir un bébé dans le ventre et chaque mois, c'est un échec. Et dans son couple vient apparaître une sorte d'étranger. Donc, elle attend un enfant et l'enfant n'arrive pas. Et il y a quelqu'un qui vient se glisser dans leur maison alors même qu'ils essaient de le rejeter. Donc, c'est aussi une sorte d'ambivalence entre ce qu'elle désire et qui vient pas et ce qu'elle rejette et qui vient. Et pour moi, les trois personnages du livre sont tous des personnages qui sont un peu enfermés. Ça m'intéressait d'avoir trois personnages qui finissent par se parler, par quelque chose de commun. Et ce commun, je pense qu'il est à la fois la question de l'obsession et la question de l'absence ou du manque ou du fantasme aussi.
1: Il y a quand même quelque chose d'un peu surnaturel qui relève du conte ou de la poésie dans ce que vous écrivez.
2: Quand j'écris, je me sens proche de la poésie plus que du roman d'une certaine façon. Et c'est très important pour moi que l'espace du livre, comme dans l'espace des dessins, soit pas exactement l'espace de la réalité, en tout cas qu'il y ait toujours une part de symbolique ou de surréalisme qui vienne créer un espace qui est celui du livre et qui est un petit peu à côté du réel pour peut-être être plus réel que le réel. Et c'est important pour moi que mes livres contiennent plusieurs discours, enfin qu'en tout cas on puisse les lire, et puis on puisse les relire, et puis encore les relire comme s'il y avait plusieurs couches, et que le lecteur puisse aussi glisser sa propre voix à l'intérieur de ce que je propose.
1: On ne sait précisément où l'action se déroule, ni à quelle époque, mais comme toujours avec Marion Fayolle, la nature est partout. Elle traverse les personnages, et son écriture pose des images, des émotions, un rythme aussi. Elle offre comme un moment en suspens, hors du temps. Marion Fayolle révèle une nouvelle fois que son talent d'écrivaine n'a rien à envier à celui de dessinatrice dans ce petit fruit paru chez Gallimard.
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3: Bonjour.
1: Alors, on est où ici, Philippe?
3: On est sur mon exploitation, dans la miellerie.
1: Ici, à Boulternère.
3: À Boulternère.
1: Et Philippe, vous avez donc une miellerie, vous avez aussi des vergers.
3: Beaucoup de produits différents, on fait des pommes, des amandes, des abricots, du jus de pomme, du nectar.
1: Il me semble que j'ai vu aussi des pieds d'avocat.
3: C'est pas en production.
1: C'est un essai.
3: C'est un essai, on verra si la météo devient un peu plus clémente dans les années à venir.
1: Et là, vous avez donc la mise en pot ici, dans votre miellerie de Boulternère.
3: Vous pouvez me faire goûter, c'est vous.
1: Ben, je veux bien, oui.
3: Je suis déjà très fier de mes abeilles, surtout.
1: Et alors, quel est le miel que vous préférez, vous?
3: Moi, je les aime tous. Après, je ne sais pas si vous connaissez peut-être des miels un peu particuliers, comme la bruyère calune.
1: Eh bien, allons-y. Non. Très subtil, hein, comme parfum.
3: Oui, c'est un miel qui est très particulier, peu récolté parce qu'il est très difficile à extraire. Et par contre, très prisé dans l'Europe du Nord. Celui-là, il vient de la réserve naturelle de Pie.
1: Donc, ça sent très, très bon, le miel dans la miellerie. On va aller peut-être du côté des pommes. Donc là, Philippe, on se dirige vers votre verger. À notre droite, tous les pommiers.
3: Oui, voilà, différentes variétés. Gold Rush, un petit peu de Fuji aussi. En fait, si vous voulez, on a mis les pommes qui ne pouvaient pas aller à la montagne. Ici, on a gardé les pommes qui se récoltent tard, comme la Fuji ou la Gold Rush. Et après, celle qu'on a vue la première, c'est une primeur, une Gala. Qui elle aussi, elle est mieux ici qu'à Sahor.
1: Oh là, monsieur, vous avez fait provision là.
4: Ah mais, monsieur Torrent est reconnu dans le coin.
1: Alors combien vous en avez acheté de pommes? Combien de kilos?
4: Oh, j'en sais rien, il y en a 3, 4, 5 caisses.
1: Ah ouais, quand même, c'est pour
4: plus,
1: tout l'hiver.
4: Plus les noix.
1: Bonne dégustation.
4: Merci.
1: Ça sent bon la pomme. Et alors, est-ce que vous pouvez, s'il vous plaît, Philippe, me montrer la variété endémique du Roussillon, la Coquette?
3: Voilà, ça c'est Coquette.
1: Voilà, sa particularité, c'est qu'elle est un petit peu rosée.
3: Voilà, un petit peu rosée. C'est une variété voilà, qui est présente avant que la Golden arrive. Donc c'est dans les années 50. Et elle a été au fur et à mesure supplantée par les Rainettes du Canada, là-haut, les Golden. Parce que c'est un arbre qui est très alternant. C'est-à-dire qu'il produit qu'une année sur deux. On est plus très nombreux à avoir de la Coquette.
1: Donc c'est une chance de pouvoir la goûter.
3: Ouais, vous voulez goûter?
1: Allez.
3: Je vais goûter.
5: Allez.
1: Elle est trop trop bonne. Je vois qu'il y a aussi des noix. Ça, c'est pas votre production, c'est un copain à vous?
3: Voilà, c'est M. Retch à Boule Ternaire. Pareil, pour faire face un peu à la disparition des pêchers, tout le monde s'est diversifié à mettre des olives, des grenades, des noix. On a cherché des cultures alternatives.
1: Et dites-moi, Philippe, vous avez les pommes et vous avez le jus de pomme.
3: On a un petit atelier, on se fait nous-mêmes le jus de pomme, voilà.
1: Et ça, c'est pour ça que vous avez plein de clients aussi, parce que vous avez plein de bons produits.
3: Ça fait 43 ans qu'on fait du jus de pomme.
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6: La Côte de Lumière en Vendée, Côte de Jade au sud de l'estuaire. Pourquoi ces jolis noms pour parler de nos côtes? La réponse avec Lucie Miossec et son pourquoi des choses.
7: Et oui, on connaît la Côte d'Azur dans le sud, qu'on appelle comme ça pour le bleu azur de ses eaux. On connaît la Côte de Granit Rose, qu'on appelle comme ça... Je vous fais pas de dessin parce qu'il y a du granit rose, voilà. Mais alors, la Côte de Jade, vu qu'on n'y trouve pas de jade, d'où peut venir ce nom? Eh bien, apparemment, d'une paire de chaussettes. Je vous explique ça juste après. Mais déjà, il faut savoir pourquoi on donne des noms aux côtes. Pour ça, retour au début des années 1900.
6: Les lignes de chemin de fer se développent en France, Lucie, et avec elles arrivent les touristes.
7: La France est bordée de côtes qui font rêver. Alors, chaque région cherche à faire rêver encore plus les touristes pour les faire venir. C'est pour ça qu'on se retrouve avec des côtes qui s'appellent comme des pierres précieuses ou des métaux précieux. Argent, émeraude, améthyste et jade. Allez, chose promise, chose due, vous allez rigoler, c'est à cause ou grâce à des chaussettes que la Côte de Jade s'appelle la Côte de Jade. Parce qu'au moment où toutes les côtes alentour avaient déjà un nom, il a fallu trouver un nom à celle qui s'appelle aujourd'hui la Côte de Jade. Ça, c'était dans les années 30. Le maire de la Bernerie, Louis Gauthier, avant d'aller au conseil pour voter justement sur le fait d'avoir un nouveau nom pour cette côte, eh ben, il aurait regardé ses chaussettes et il aurait eu une illumination. Mes chaussettes sont de la même couleur que l'eau de la côte. Et là, à ce moment-là, il aurait demandé à sa femme: mais de quelle couleur sont mes chaussettes? Et là, sa femme aurait répondu: bah, c'est couleur jade. Bim, bam, boum. Voilà comment la côte de Jade est née. Jade, parce que l'eau de cette côte est caractérisée par ses nuances de vert. Vert clair, vert foncé. Selon le temps, selon les saisons. C'est quand même très joli comme nom. Alors on peut se réjouir que le maire de la Bernerie ait eu des chaussettes vertes ce jour-là.
6: Oui, vous avez raison, Lucie Messec, et des fois, voilà, ça tient pas à grand chose.

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2: Tous les jeudis, vous partagez avec nous un lieu de Provence. Et ce matin, vous allez nous faire découvrir une source.
3: Eh ben non.
2: Ah bon?
3: Non.
2: Mais qu'est-ce que vous m'avez écrit alors?
3: Ben, c'est faux ce que non, vous... mais sur le coup, je voulais, puis après je me suis dit non, une source, ça se dit pas.
2: Vous faites un peu comme vous voulez.
3: Exactement. Non, ça se dit pas une source. Alors c'est pas moi qui le dis, c'est l'île des Bellons dans le château de ma mère.
2: Oui.
3: Voilà. Mais je vais quand même vous parler de source à travers ces gens de Manon.
2: Oui.
3: Hier, vous vous rappelez, je vous ai parlé de l'expression patin couffin.
2: Oui.
3: Hein, qu'on emploie dans le sens de etc. Et j'ai mentionné l'expression et le con de Manon. Et pour n'offenser personne, j'ai dit, ne le prenez pas pour vous les Manon, c'est juste une expression. Et j'ai ajouté, on vous aime d'amour. Ok. Le problème, c'est qu'à peine ma chronique finie, ma chérie m'a demandé, c'est qui cette Manon que tu aimes d'amour?
2: C'est vrai.
3: Alors je lui ai dit, mais personne, c'est une expression. Et elle me dit, mais pourquoi tu me dis que tu l'aimes d'amour? J'ai dit, mais non, mais tu n'as pas la ref, c'est Pagnol, c'est Manon des Sources, c'est Hugolin. Hein. Vous savez, Manon, je t'aime d'amour.
2: Oui. Vous le faites,
3: non, Eric? Manon, je t'aime d'amour.
2: Je t'aime, Manon.
3: Voilà, on est d'accord. Voilà. Mais désolé, on va quitter la poésie bucolique et romantique de Manon des Sources et les collines pour que je vous explique cette expression, le conte de Manon. Alors pour tout vous dire, on ne sait pas trop d'où elle vient, elle ne semble pas typiquement provençale, en tout cas on la connaît dans le sud-ouest, jusqu'à chez Francis Cabrel, même si elle est très attachée à la Provence, notamment à travers l'œuvre de Pagnol, bien sûr. Comme je vous l'ai dit, on l'emploie pour exprimer là aussi une suite que l'on n'énumérera pas, comme pour dire etc. Hein. Exemple dans un roman de Jean-Paul Delfino, et tout le con de Manon et tout le tremblement. Ou encore chez Maurice Gouirand, hein, il regrettait la prospérité de Marseille, mais aussi le respect de la religion, de la morale, de la discipline, du patin couffin et du con de Manon. Oui, le con de Manon, c'est l'équivalent de patin couffin et tutti quanti. Autre subtilité décrite par Yves Honorat dans son dictionnaire des parlers régionaux, l'expression serait utilisée pour couper court aux exigences de son interlocuteur. Exemple, et le con de Manon, non, pendant que tu leur dire, allez, c'est bon, hein, arrête-toi, tu m'as gonflé. Dans la lignée des fatu de, fan de chichoulo, fan de pute, ou même, autre expression avec d'autres prénoms, je suis désolé, la putain d'Adèle ou la putain de la Caroline, c'est, on va avoir des problèmes.
2: Je pense, oui.
3: Cette interjection est aussi utilisée pour marquer la surprise. En voici un exemple sous la plume de Maurice Gouirand, cette fois dans le théorème de Langambi, le con de Manon, mais c'est mon riri. Et on la trouve aussi chez Gilles Del Papas, sous la variante la con de Manon. Selon Robert Bouvier, dans le Parler Marseillais, l'expression exprime aussi le dépit ou l'irritation, hein, et il donnait cet exemple, le con de Manon, ça a encore foiré. On trouve aussi des variantes avec le con de Madon, et on vous aime aussi d'amour, les Madons. Non, je vais rien dire, parce que je vais avoir des problèmes avec Magaté. Magaté, c'est toi que j'aime d'amour. En tout cas, tous les auteurs s'accordent à dire que Manon est sûrement là juste pour la rime, sans aucun lien avec une quelconque Manon qui aurait existé.
2: Mais bien sûr.
3: Et je vous le confirme parce que j'ai vérifié toutes mes sources.
2: Parfait. Un petit bonjour à votre gâté qui nous écoute ce matin.
4: Manon des Sources.
2: Oui, non, mais c'est pardon.
4: Il a bien Manon des Sources.
3: Non, j'ai vérifié mes sources. Manon, je ne sais pas s'il l'a vérifié.
2: Oui, non, mais bien sûr. Bien sûr. Mais vous me prenez.
3: On vérifie.
2: C'est possible, ça.
3: C'est comme ça.
2: Non, mais si vous voulez, je vous laisse.
3: Mais non, t'as pas d'amour, Eric.
2: Bon, donc un petit bonjour à votre gâté. Oui. Je le confirme, mais Eric est sage comme une image.
3: Hein. Exactement.
2: Enfin, chérie, je t'aime.
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6: Quelle qualité doit avoir un sportif de haut niveau?
7: Des forces, des muscles, manger sain et beaucoup boire.
8: Il faut beaucoup, beaucoup s'entraîner pour faire le sport qu'on veut.
9: Pour faire marcher ses muscles,
8: on s'entraîne beaucoup, genre on fait de la muscule, prendre des poids de genre 40 kilos sur ses bras et tenir le plus longtemps pour avoir des muscles.
6: Et vous connaissez des sportifs de haut niveau?
9: Oui, Cristiano Ronaldo,
8: Teddy Riner, Kylian Mbappé,
9: Lionel Messi,
8: Léo Marchand,
9: Félix Lebrun et Alexis Lebrun.
6: Et ils faisaient quoi eux?
9: Du ping-pong.
6: Vous les avez regardés pendant les JO?
9: Oui, de temps en temps.
8: Moi, je les ai pas regardés, mais
9: j'ai vu surtout.
8: J'ai vu juste Teddy Riner parce que j'aime bien karaté, mais j'ai arrêté.
9: Moi, j'ai vu beaucoup, beaucoup plus de fois Léon Marchand, même si je préfère beaucoup plus le ping-pong. Il faisait vraiment des trucs magnifiques.
8: Will Bayama, je crois, pour la France, le basketteur. Et après, il y avait un Américain. Après, je sais pas comment on l'appelle, mais ma belle-mère, elle avait crié le King, mais je crois pas que c'est son prénom.
6: Est-ce que vous aimeriez être un sportif ou une sportive de haut niveau, vous?
8: Oui. Non.
9: Parce que ça demande trop d'exercice.
4: Faire de la piscine, j'aime bien. Ça fait marcher les bras, les jambes en même temps. Et ça demande beaucoup d'entraînement, du coup j'adore.
9: Moi, oui, parce que j'aimerais bien faire beaucoup de ping-pong. Parce que c'est mon sport préféré et Félix Lebrun, il m'a donné un bon coup d'énergie. Maintenant, j'en fais un club et voilà.

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1: Raymond Coppa, il évolue au Stade de Reims entre 1951 et 1956, des années qui ont marqué l'histoire du foot rémois et aussi l'histoire du foot français. Dès son arrivée, il se distingue par sa technique, son flair et sa vision du jeu. Sous la direction d'Albert Batteux, il devient la pièce maîtresse d'une équipe rémoise qui domine le foot français. Il remporte plusieurs titres de champion de France et la Coupe de France. Mais c'est en Europe que Reims, avec Coppa, va se faire un nom. En 1956, l'équipe atteint la finale de la Coupe d'Europe des clubs champions, où elle s'incline face au Real Madrid, mais s'impose comme une équipe de classe mondiale. Coppa devient une star, non seulement en France, mais aussi à l'international, grâce à ses performances exceptionnelles en compétition européenne. Son départ pour le Real Madrid marque la fin d'une époque dorée à Reims, même si Coppa veut revenir au Stade de Reims entre 1959 et 1968. Il est né Raymond Kopaszewski en 1931, Neuilly-les-Mines, dans le Pas-de-Calais, dans une famille de mineurs polonais. Milieu offensif, au talent précoce, petit par la taille mais immense par la vision du jeu, il débute sa carrière pro à Angers avant d'exploser au Stade de Reims. Sa technique fine, sa vitesse et son sens du collectif séduisent bien au-delà des frontières. Le Real Madrid le recrute, aux côtés d'Alfredo Di Stefano et de Ferenc Puskás. Coppa participe à l'âge d'or du club espagnol. Il remporte 3 Coupes d'Europe consécutives. En 1958, il décroche le Ballon d'Or. C'est le premier Français à recevoir cette distinction. En équipe de France, Coppa brille lors de la Coupe du Monde 58 en Suède. Les Bleus terminent 3e, portés notamment par le duo Coppa-Just Fontaine, autre légende rémoise. À la fin de sa carrière, Coppa s'engage pour la reconnaissance des droits des joueurs professionnels. Il devient aussi consultant pour la radio et la télévision. Raymond Coppa s'éteint le 3 mars 2017. Son héritage perdure dans le cœur des passionnés de foot et pas seulement dans celui des supporters du Stade de Reims. Et c'est l'un des trésors de Champagne-Ardenne.
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2: Itinéraire bis à Saint-Fargeau cette semaine. Aujourd'hui, j'ai décidé de m'arrêter chez Europe Militari. Antoine Guyot, bonjour.
3: Bonjour.
2: Europe Militari, c'est quoi Antoine ?
3: Europe Militari, c'est une entreprise que j'ai créée il y a plus de 15 ans, l'année de mes 20 ans, et où nous rachetons du matériel militaire aux armées françaises, que nous reconditionnons et que nous vendons majoritairement à l'export.
2: Ici, on ne parle pas de surplus militaire.
3: Non, on ne parle pas de surplus militaire parce qu'on ne vend pas d'accessoires, d'habits, de treillis ou autres. Nous, on stocke des véhicules et de la pièce détachée.
2: On peut donner une idée à nos auditeurs, combien de véhicules, qu'est-ce qu'on a comme véhicule également ?
3: La gamme de véhicules va de la moto au blindé, en passant par les véhicules logistiques. Tout dépend des flux entrants et sortants, mais on peut stocker en moyenne entre 500 et 800 véhicules.
2: Voilà. Qui sont vos clients ?
3: Pour les petits véhicules, on a beaucoup de clients, agriculteurs, chasseurs, résidents secondaires pour ce qu'on appelle les Peugeot P4, un petit véhicule polyvalent 4x4. Ça, on en vend, c'est constant, on en vend une soixantaine par an en France depuis une quinzaine d'années. Et tout le reste, c'est l'export. C'est l'export hors Europe, donc pour des pays souvent en voie de développement, majoritairement en Afrique, où les routes sont totalement impraticables et où on a besoin de véhicules rustiques à forte motricité, donc 4x4, 6x6, et qui ont fait leurs preuves pendant leur service aux armées pendant maintenant plus de 35 ans. Et que, d'ailleurs, l'armée française a toujours ces véhicules-là, qu'elle reprolonge sans cesse parce que ce sont de bons véhicules.
2: Voilà. Vous fournissez en temps de guerre, mais vous fournissez également après, en temps de paix.
3: Oui, effectivement, nous avons plusieurs clients, dont l'ONU, qui a plusieurs bataillons et détachements partout dans le monde, et notamment en Afrique. Et effectivement, on intervient, on leur vend des véhicules, sont sans électronique, à forte motricité, qui peuvent aller partout, et y compris la pièce détachée.
2: L'armée française est client également chez vous ?
3: Oui, absolument. Alors nous, on achète depuis longtemps à l'armée française, quand elle vend, donc on achète, on stocke beaucoup de choses, et il arrive quand même, parfois, effectivement, elle ait besoin, alors pas forcément de véhicules, mais de pièces détachées, parce que le véhicule ne va pas sans la pièce détachée, et on a développé, et on a fait fabriquer énormément de pièces détachées, et quand on peut rendre service à l'armée, on le fait, voilà.
2: Oui, ça c'est un autre marché, c'est la pièce détachée également chez vous. Hein.
3: Et oui, vous pouvez pas décemment dire à un client, quel qu'il soit d'ailleurs, français ou à l'export, qu'on vous vend un véhicule et que vous n'avez pas la pièce pour le réparer, ça n'a pas de sens. Donc il faut ce qu'on a développé depuis 6 ans, une vraie infrastructure avec du palettier, un magasinier, et donc on a un vrai service de pièces détachées, on exporte tous les jours, on envoie palettes, petits colis, ainsi de suite.
4: Voilà. Itinéraire bis. Catherine Marchesin.
2: Itinéraire bis à Saint-Fargeau cette semaine et aujourd'hui j'ai décidé de m'arrêter à la boutique Art d'ici. Aurélie Boulomier, bonjour.
5: Bonjour.
2: Cette boutique Art d'ici, Aurélie, expliquez-moi, elle est juste à côté ou dans l'office de tourisme de Puisaye-Forterre?
5: Elle fait partie intégrante de l'office de tourisme de Puisaye-Forterre depuis 2021. Anciennement, c'était un espace d'exposition et on a décidé de créer un espace dédié à l'artisanat d'art local qui est une réelle identité de la destination touristique et de la Puisaye-Forterre. On compte plus de 130 artisans d'art installés en Puisaye-Forterre, ferronniers, encadreurs d'art, céramistes évidemment. C'est l'identité artisanale locale, des luminaires en papier, des travaux de couture, récemment découvert du dessin à la loupe et le mobilier en béton.
2: Comment vous choisissez les artisans que vous exposez ici?
5: On lance un appel à candidature à la base de données des artisans d'art qu'on a créé avec la communauté de communes. Et à cet appel de candidature répondent environ une quarantaine d'artisans d'art. Et on les insère soit dans la boutique de Saint-Fargeau, soit dans la boutique de Saint-Amand-en-Puisé.
2: Alors ici par exemple, autour de nous, quels sont les artisans d'art? Allez, on va en citer quelques-uns. Je vois de très très beaux luminaires juste en face de moi.
5: Effectivement, Ale Casanova qui est basée à Toussy, l'atelier galerie, est là en permanence avec ses luminaires. Elle est la seule sur le territoire à créer ce type d'objet d'art. On a également Isabelle Delin, céramiste en Puisaye-Nivernaise et formatrice au CNIFOP. Coralie Rago, qui est couturière sur le petit village de Trény. Pour la première fois, nous accueillons Annie Carcaillon, qui fait du dessin à la loupe.
2: Et puis des meubles en béton, c'est étonnant ça.
5: C'est assez étonnant, c'est assez exceptionnel. C'est Rudy Baucher, la bétonnerie à Aiglonie.
2: J'imagine que les expositions ventes qui se font ici, elles tournent.
5: On décline 3 sessions d'exposition par an. On a novembre, mars, avril, juillet et août, octobre.
2: On est à quelques jours de Noël. Ici, on peut trouver un cadeau original et à tous les prix.
5: Oui, effectivement. Et réalisé localement, c'est ça l'important.
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2: Itinéraire bis à Saint-Fargeau cette semaine et c'est la pause gourmande comme chaque semaine. J'ai choisi de m'arrêter chez Fléchet, pâtissier, chocolatier, glacier, biscuitier. Mélanie, bonjour.
6: Bonjour.
2: Cette maison, est-ce que vous pouvez nous la présenter?
6: Alors, c'est mes beaux-parents qui ont créé donc la maison Fléchet, donc Monsieur Patrick Fléchet et Madame Lucette Prost, donc il y a 34 ans de ça. Ensemble, ils ont tout d'abord repris le côté juste pâtisserie. Ça s'est agrandi après en salon de thé. Et dernièrement, en 2019, ils ont ouvert donc le côté boutique des spécialités, où là, on peut retrouver tous nos produits, ainsi que des produits locaux, régionaux, pour agrémenter un peu, faire des paniers garnis, tout ça.
2: Nous sommes dans cette boutique qui est magnifique, avec, on a quelques jours de Noël, pas mal de chocolat et autres gourmandises. Il y a des pièces très particulières que vous faites pour Noël?
6: Oui, alors bon, la pièce maîtresse que j'adore, c'est le sapin qu'on fait en chocolat au lait ou chocolat noir dans sa belle petite boîte avec son beau petit nœud. Après, on fait toujours les bonbonnières de différentes manières, en forme de cabosse, en forme de bonbonnières rondes et ovales, qui ont chacune leur particularité de garniture. Après, on peut retrouver le croquet phare des fêtes, c'est le croquet de Noël. C'est un biscuit, donc comme les croquets qu'on fait habituellement, qui est très tendre et friable en bouche, mais avec des épices de Noël dedans, des amandes, de l'abricot et de la figue. Et ça peut très bien accompagner le foie gras, comme un petit thé ou un petit café.
2: Vous parlez des croquets, c'est l'une des spécialités de la maison, avec le macaron de Puisaye, c'est ça?
6: C'est ça. Alors, on a les croquets tendres qui sont sur différentes versions, noisette raisin, mande orange, citron, chocolat, cranberry ou noix. Et on a le macaron de Puisaye qui est là vraiment le produit phare de la maison. Donc, une macaronade à l'ancienne aux amandes, très moelleuse, sur un petit biscuit sablé.
2: Et on ne donne pas la recette, c'est un secret de fabrication?
6: C'est ça, c'est un secret de fabrication. À part Monsieur Fléchet, donc père et fils qui connaissent la recette, sinon personne ne la sait, même pas moi. Je sais juste les ingrédients, mais je ne sais pas la recette exacte.
2: Dites-moi Mélanie, quand on vit dans un univers aussi gourmand, est-ce qu'on résiste encore?
6: Pas toujours, ça dépend. Bien sûr, on a tous nos petites faiblesses. Moi, ça va être le chocolat, ça va pas être forcément les biscuits. Mais bon, après, il faut quand même goûter un peu pour pouvoir conseiller le client.
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2: Itinéraire bis à Saint-Fargeau cette semaine et à quelques jours de Noël. Eh bien, il fallait que je vous parle. Je suis à Château de Cartes, la boutique Château de Cartes à Saint-Fargeau. Yanis, bonjour.
7: Bonjour.
2: Le Château de Cartes, Yanis, c'est quoi ?
7: Le Château de Cartes, donc, c'est une boutique où vous trouverez des jeux de société, principalement. Des jouets, un peu de jouets pour les petits, pour premier âge. Vous trouverez également aussi quelques produits cadeaux, comme des bougies de charroux.
2: Ces jeux de société, moi je suis restée à l'époque du Monopoly. Il y a eu une grosse avancée dans ces jeux de société.
7: Ah oui, complètement, effectivement. Donc l'avancée a commencé dans les années 2000 déjà, où de nouveaux jeux comme Catan, qui ont révolutionné le genre, sont arrivés. Et depuis, en fait, ça n'a pas arrêté de s'accroître, en fait. Chaque année, on a une quantité phénoménale de jeux de société qui sortent. Ça n'arrête pas. Donc maintenant, il y en a pour tout le monde. En fait, ce qui est bien, c'est qu'il y en a pour tout le monde, tous les âges, des joueurs, des non-joueurs, des enfants, des personnes âgées. Tout le monde y trouve son compte, en fait, maintenant.
2: Il y a combien de jeux ici, dans cette petite boutique sous la porte d'entrée de Saint-Fargeau ? Est-ce que vous les avez comptés, Yanis ?
7: Il y en a environ dans les 400 ou 500, ça dépend du roulement en boutique, mais oui, on doit être dans ces eaux-là. En tout cas, du nombre de références depuis le début qu'on a ouvert cette section, oui, il y en a eu beaucoup en tout cas.
2: Et ça veut dire que chaque jeu, vous le connaissez. Vous connaissez les règles à qui il peut s'adresser.
7: Alors, on essaie d'en connaître le maximum possible. Une grosse partie des jeux qu'on propose, effectivement, on essaie de les connaître. On en a testé une partie. On peut pas tout tester non plus, c'est impossible. Mais évidemment, ce qu'on ne peut pas tester, on se renseigne dessus, on regarde des vidéos, on se renseigne vraiment sur les jeux, qui nous permet après, effectivement, de conseiller au mieux tel jeu pour telle personne.
2: En fait, les jeux qui sont là devant moi, j'ai l'impression que je ne les vois qu'en boutique et dans des boutiques comme la vôtre, qui sont spécialisées.
7: Alors oui, effectivement, ce qu'on essaie de faire en boutique, dans la nôtre, comme la nôtre, c'est de proposer des jeux qu'on trouve idéalement pas en hypermarché ou dans, on va dire, les boutiques un peu, voilà, hypermarché classique. On essaie de proposer des jeux qui ne sont pas forcément connus du public et qui, justement, méritent de l'être.
2: Il y a des jeux pour tout le monde.
7: Il y en a pour tout le monde. C'est ça qui est bien maintenant, c'est qu'en fait, tout le monde peut y trouver son compte.
2: Contrairement à Internet, le jeu, ça rassemble. C'est ça qui est important à dire aussi.
7: Ah, complètement, oui. L'avantage, c'est qu'on passe de très bons moments en famille, entre amis. Voilà, on vit des sacrés moments qu'on ne vivra jamais forcément sur Internet.
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2: Itinéraire bis à Saint-Fargeau cette semaine. Et aujourd'hui, eh bien, j'ai décidé de m'arrêter dans un endroit totalement merveilleux. C'est le théâtre du Picuccio. Florent Amar, bonjour.
8: Bonjour.
2: Ce théâtre, racontez-moi son histoire.
8: Son histoire, elle a démarré maintenant, oh là là, il y a 20 ans. En ce qui me concerne, j'ai repris cette salle qui était une salle de cinéma à l'époque et je suis arrivé avec l'envie de transmettre du livre, théâtre. Et du coup, on a commencé à monter une pièce, deux pièces, trois pièces, quatre pièces. Ça a touché des enfants, des adolescents et des adultes. Et aujourd'hui, je suis plus axé sur les adultes, c'est vrai. Mais ce théâtre est merveilleux parce qu'il est parti de zéro. Et que maintenant, il a une petite histoire et qu'il y a des gens qui l'envient.
2: Effectivement, là, on est juste derrière le château, dans un endroit assez magique. Lorsque vous avez poussé la porte de ce tout petit théâtre, qu'est-ce que vous vous êtes dit ?
8: Tout de suite, il y a une harmonie entre le bois, l'ambiance et la disposition de la salle qui offrait, juste pour celui ou celle qui avait un peu d'imagination, de quoi faire, puisque ça fait 20 ans que ça existe. Voilà. Et qu'il y a eu 20, 21 comédiens qui déambulaient sur cet espace qui est magnifique, qu'on appelle la scène.
2: Vous avez commencé avec des ateliers pour les enfants. Aujourd'hui, vous m'avez dit que ce sont plutôt les adultes qui viennent à vos ateliers. Que viennent chercher ces gens dans vos cours de théâtre ?
8: Au début, le plus souvent, ils venaient chercher, régler un peu des comptes avec une certaine timidité. Pour les parents, il y avait deux versions. Ils me prenaient pour un orthophoniste, pour être honnête, pour certains. Et en plus, je pouvais permettre de sortir d'une inhibition, de bouger, de calculer, de mieux phraser, de mieux s'exprimer. Donc du coup, voilà, il y avait cet aspect-là. Pour d'autres parents, c'était plus radical. C'est moins cher que le cheval, c'est moins cher que le tennis. C'était aussi bête que ça. Mais c'était génial parce qu'il permettait quand même à des gamins d'aller voir une activité. Par contre, pour les adultes, eux, ils venaient chercher quelque chose de différent. Déjà du plaisir.
2: Au bout de 20 ans, Florent, vous avez créé de vraies générations.
8: Ouais, il y a eu de tout. Il y en a qui sont devenus artistes, d'autres qui ont ouvert des portes du conservatoire, d'autres qui produisent, d'autres qui font de la scénographie. Puis j'en ai qui deviennent des merveilleux comptables, des merveilleux bouchers. Il y a eu de tout, mais ça a permis vraiment d'impulser, de gagner en assurance pour certains, de découvrir le plaisir du mot, du verbe. Si jamais un jour je devais faire la fête avec tous ceux qui sont passés au Picoussio Théâtre, je crois que ça ferait une bonne moitié du village.
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0: et elles y ont tous leurs souvenirs. Marie.
1: Alors bon, moi du coup, j'ai toujours habité ici. Ça fait complètement 27 ans que je suis là. Toute ma famille habite au village, donc on a grandi tous ensemble. Donc bon, avec Marianne notamment, on est allé à l'école toutes les deux à Cordes, avec en plus en classe unique, donc on s'est complètement en fait élevé ensemble. Pour ma part, je suis vraiment très heureuse d'habiter ici. C'est une chance. C'est un village dans la ville. Et on ne perd pas cette identité de village, contrairement au fait qu'on dépend de Bastia. Et c'est ça qui est génial et qui nous permet encore de créer des liens, donc avec des plus anciens, des plus jeunes, et d'être toujours en fait tous ensemble pour les bons et les mauvais moments aussi. C'est très important.
0: Des souvenirs de jeunesse partagés également par Marianne.
2: Quand on était petit, on était seulement de 2 à 5 ou 6 par classe. C'est vrai que quand on discute maintenant, enfin avec plusieurs personnes qu'on connaît, qui étaient 30 en CM1, 30 en CE2, on était 30 dans l'école entière en fait. C'était vraiment très différent. Et même à côté de ça, enfin on se voyait à l'école, on se voyait forcément en dehors. Et enfin c'était toujours des jeux, toujours dans le village. Et on était à la fois voilà dans le village, mais aussi dans les cabanes, c'est ça, comme le dit Marie, toujours à jouer, à faire des bêtises aussi, hein, c'était normal, ça faisait partie du jeu. Et c'est vraiment ça aussi, c'est que enfin les gens qui ont le même âge que nous, même si on se voit pas forcément maintenant tous les jours, il y a quand même ce lien, comme des cousins, cousins germains, cousins éloignés, mais il y a toujours quand même ce lien, je trouve, hein. Même si on ne se voit pas tous les jours, il y a quand même un tissu social qui subsiste et on échappe quand même à une forme de périurbanisation qui parfois aussi pose les limites de ça, du lien social aussi qu'il y a entre les habitants.
0: Faire perdurer le lien social et l'identité de Cardes, où Marie et Marianne, les deux jeunes cardinques, en sont toutes les deux convaincues.
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4: Le point sur les fermetures nocturnes.
3: Clément Charbonneau.
5: Notez ce soir en direction de Marseille, fermeture de la 50 entre Cassis et Aubagne de 20h30 à 6h. Fermeture de la 55 entre Gignac-le-Rove et Grand Littoral de 21h à 5h. À Marseille, fermeture de la L2 dans les deux sens de 21h jusqu'à 5h. Du côté de Sénas sur la 7, fermeture de la bretelle de sortie Sénas en provenance de Lyon et de la bretelle d'entrée en direction de Marseille de 21h à 6h. Sur la 7, toujours fermeture de la bretelle de sortie Salon Nord en provenance de Lyon de 21h à 6h. À Fos-sur-Mer, fermeture d'accès sur la N568 en direction d'Arles depuis la cimenterie de 21h à 5h. À Toulon, fermeture du tunnel dans les deux sens de 22h à 6h. Et dans les Alpes de Haute-Provence, fermeture de la 51 en direction d'Aix, entre Aubignosque et Manosque de 20h à 6h. Vous retrouvez la liste des fermetures nocturnes sur ici.fr/Provence.
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6: Bonjour Daniel.
7: Bonjour.
6: Alors vous êtes fleuriste, vous êtes installé ici depuis pas très longtemps dans cette boutique, vous étiez un petit peu plus haut avant. Votre spécialité, c'est les fleurs.
7: Voilà, c'est ça, c'est les fleurs, le monde du végétal plus exactement.
6: Alors moi j'ai pas du tout la main verte, j'ai même réussi à tuer un cactus une fois, c'est pour dire. Mais vous allez m'apprendre à faire un bouquet de fleurs. Est-ce que c'est dur à faire un bouquet de fleurs ?
7: Oui, ça peut être difficile. Plus on a de tiges, plus c'est compliqué, oui. On va essayer de vous montrer comment on fait un bouquet. Mais bon, après, on va voir. On va voir si notre animateur préféré est doué en bouquet.
6: Mal barré, mais on essaye, allez, c'est parti. Déjà, qu'est-ce que vous avez choisi ?
7: Alors déjà, j'ai choisi des margots, des herbes un peu séchées, des gerberas, des roses, des craspédias, des asters et puis des aclepsias.
6: Ok, et donc qu'est-ce qu'on va devoir faire maintenant ?
7: Alors là, il y a 17 tiges, et bien à vous de vous lancer.
6: Moi, si ça n'est qu'à moi, je les prends, je les regroupe, je les mets à un élastique et c'est fini.
7: Il faut essayer de les assembler un peu harmonieusement quand même, hein, parce que sinon ça ne va pas être joli.
6: Ok, donc là, il faut m'aider.
7: On prend une fleur, on en prend une autre, et puis on voit si ça matche bien.
6: Donc là, admettons, je prends du blanc.
7: Ouais.
6: Le blanc, ça va bien avec le rouge, dis
7: voilà,
6: pas de bêtises.
7: C'est ça.
6: Tac, tac. Ça, je trouve ça hyper joli, il y a un petit côté jaune.
7: Un craspédia, oui, une petite boule jaune. C'est mignon jaune. Comme tout, et ça se fait sécher, c'est ça qui est sympa. Un petit peu plus haut, ton craspédia. Okay. Peut-être un petit peu d'orange.
6: C'est bien déjà.
7: Voilà, ah, bah, c'est pas mal. Là, bah, peut-être on peut mettre... Du... Bah, oui, on peut en remettre. Jaune. Bah là, on en a un, mais on peut le mettre à l'opposé, par exemple. Nickel.
6: Là, je trouve, alors,
7: ouais, moi, je trouve que c'est pas mal. Hein. C'est pas mal, c'est pas mal.

0: Bon, après, je viendrai animer la radio.
1: Quand vous voulez.
0: Ah ben, pas de souci.
1: Ça peut être très bien aussi.
0: Alors après, qu'est-ce qu'on peut mettre? Peut-être un petit peu de blanc pour adoucir toutes ces petites couleurs.
1: Donc alors, là, ce serait plutôt de l'autre côté, du coup. Vu
0: bah, voilà. Ah, mais t'es quand même délicat, je dois dire.
1: Oula,
0: très bien.
1: Si mes collègues entendent ça.
0: Bah si, bah, comme ça, il y aura de la bâche pour demain matin.
1: C'est beau.
0: Et puis là, on va couper.
1: Ah, et c'est là qu'on égalise.
0: C'est là qu'on égalise, alors.
1: Avec le sécateur.
0: Avec le sécateur.
1: Faut que ce soit tous à la même taille.
0: Ben voilà. Mais tu coupes tout en même temps.
1: Ah, faut couper tout en même temps.
0: Ah, ben ouais, parce que sinon, là, tu vas y passer la nuit, mon pauvre ami. T'as 50 clients qui t'attendent derrière.
1: Donc bon, on l'emballe.
0: Alors, on l'emballe dans du papier.
1: Faites ça avec une simplicité.
0: Ben oui, un petit cornet de frites, hein, en fait. Mais avec des fleurs dedans.
1: Ouais, avec moins de frites, du coup.
0: C'est plus digeste. Et puis donc, on va faire un plaisir d'offrir. Plaisir d'offrir, merci, bon anniversaire, merci pour la petite bouffe.
1: Mes condoléances, mais bon, c'est moins drôle.
0: Ah, ça, c'est moins drôle, par contre. Voilà, eh bien, le bouquet, il est pour toi.
1: Ah bah, c'est gentil.
0: Voilà.
1: Bah, merci beaucoup.
0: Je t'en prie.
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1: Sur Ici Picardie, tous les jours, nous accueillons Karen Ponte. Elle est autrice, elle est picarde et elle nous donne son billet d'humeur chaque matin. Karen Ponte s'éparpille. Bonjour Karen.
2: Bonjour. J'ai envie de vous parler aujourd'hui de tous ces bidules qui ne servent à rien, mais qu'on adore collectionner. Vous savez, tous ces petits machins qu'on aligne sur nos étagères et qui nous pourrissent la vie, évidemment, lorsqu'il faut faire les poussières. Moi, la première, je me laisse avoir par les petites frimousses rigolotes, par le côté nostalgique ou tout simplement par les tendances. C'est ainsi que j'ai une étagère pleine de Funko Pop, principalement des Funko Pop de Friends, parce que Friends, c'est la base, mais aussi quelques-unes de Vice Versa, un dessin animé que j'adore. J'ai aussi la Reine de Cœur ou encore la regrettée Reine d'Angleterre. L'année dernière, j'ai découvert les Jellycats. Si vous ne connaissez pas les Jellycats, ce sont des petits objets du quotidien sous forme de peluche, avec des yeux et parfois des mains et des pieds. Sur les étagères de ma bibliothèque, vous trouverez donc un avocat, une goutte d'eau, une cerise, un bol de céréales, une théière, un nuage ou encore une pistache. Ça coûte un bras, mais c'est tellement mignon qu'on ne peut pas résister. Ma dernière lubie en date, les Sony Angels. Est-ce que vous connaissez les Sony Angels? Ce sont des petits personnages, souvent tout nus, mais avec des chapeaux sur la tête, en forme de fruits, d'animaux, de fleurs. Et là où ils font très fort chez Sony Angel, c'est qu'on ne sait pas ce qu'on va avoir comme petit bidule. On ne le sait que quand on ouvre le paquet, une fois qu'on le reçoit. Funko Pop, Jellycat ou encore Sony Angel, ça ne sert à rien. C'est sans doute pour ça qu'on adore. Je vous dis à demain et d'ici là, rappelez-vous, 4 focus c'est bien, mais 4 éparpillés, c'est encore mieux.
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3: Lucas Vanitou, bonjour.
4: Bonjour.
3: Vous êtes le fondateur de l'association Belfortaine Objectif Égalité, qui existe depuis combien de temps?
4: Nous entrons dans notre 7e année. J'ai créé l'association avec mon ancien animateur jeunesse à la ville de Belfort en 2019. Nous avons deux pôles au sein de l'association. Un pôle famille avec lequel nous réalisons des animations socio-éducatives, socio-culturelles, directement au pied des immeubles, et des projets collectifs avec elle. Et puis un pôle jeunes solidaires dans lequel nous réalisons des animations plutôt sur la thématique qu'on appelle l'éducation à la citoyenneté, à la solidarité internationale.
3: Quand j'entends international, ça veut dire que vous allez parfois très très loin pour réaliser ces projets.
4: Alors ça nous arrive, oui, tous les deux ans on porte un projet fort qui s'appelle les périples solidaires et culturels, et nous avons déjà financé à distance pour raison Covid, on n'avait pas pu s'y rendre au Cambodge, trois puits aux Philippines. Nous sommes en relation avec une école. Et puis dernièrement en Indonésie, en novembre dernier, avec un nouveau groupe de jeunes, nous sommes rendus là-bas.
3: Des jeunes de quel âge et qui ont fait quoi?
4: Alors des jeunes de 16 à 19 ans, dont c'était la première expérience à l'international, qui ont travaillé pendant plus d'un an pour réaliser des actions d'autofinancement leur permettant de se rendre sur place, certes, mais aussi et surtout de partager vraiment un moment interculturel. Ils étaient en binôme franco-indonésien pour rénover une maison de la nature afin que les enfants de la communauté puissent bénéficier d'apports sur cette thématique.
3: Des projets à l'international, ça c'est ok, avec des jeunes, mais aussi des projets tout près de chez nous et même dans nos quartiers.
4: Tout à fait, aider au local ne nous empêche pas d'aider à l'international, donc on a à cœur de privilégier notre territoire également.
3: Quand on se rend compte qu'à Belfort par exemple, c'est près de 30% de la population qui est en situation de précarité, forcément ça fait réfléchir et ça donne des idées.
4: Nous, notre enjeu, c'est de travailler avec ces familles-là qui ne se referment pas sur elles-mêmes et donc de continuer à favoriser ce lien qu'il existe entre les publics, précaires ou non d'ailleurs, et de réaliser des interventions.
3: Quel genre d'intervention?
4: Une rencontre au pied des immeubles avec des ateliers, surtout sur la période estivale, le mardi et le jeudi, sur le quartier des Glacis. On va réaliser des animations de rue et aussi des animations nocturnes le jeudi soir. Et ça, c'est conclu en fin d'été par un grand festival qui s'appelle Clôture de l'été, avec des concerts, de la nourriture, des jeux pour les familles, des rencontres et des conférences sur des thématiques, parce qu'on a toujours cette volonté d'avoir un apport éducatif important de façon à essayer d'émanciper le public. Le but, c'est pas de faire à leur place, mais qu'ils apprennent à le faire, plus tard le répliquer.
3: L'association ne manque pas de projets, du grain à moudre donc pour toutes celles et ceux qui veulent continuer à défendre la solidarité et l'inclusion.
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5: Hélène Rabec, gérante du bar à chat au Petit Chat Gaillard.
6: Les Limousins sont formidables. Stéphane Pigato.
5: En fait, j'avais le souhait d'être chocolatière quand j'étais toute petite. J'aimais beaucoup le commerce et le contact avec les clients. Et ma grand-mère ne voulait absolument pas que j'aille en CAP, donc j'ai passé mon bac. J'ai fait une fac de psycho et j'ai passé le diplôme d'assistante sociale. Et donc à 21 ans, j'ai commencé à travailler comme assistante sociale.
7: C'était quoi votre travail à ce moment-là ?
5: Surtout, c'est quand même vraiment un contact avec les gens. Donc à l'hôpital, on va voir les patients, les familles. On s'occupe beaucoup des retours à domicile, des placements en maison de retraite... Voilà, donc c'est vraiment le lien entre la famille et le médecin également.
7: D'accord, et puis aussi peut-être apaiser, aider vos patients ?
5: Oui, les patients, oui, bien sûr. C'est être aussi une écoute dans un moment difficile où il y a un changement souvent majeur. Moi, j'étais principalement sur le service de cancérologie à la fin de ma carrière. Et du coup, c'est parfois des mamans, des papas, des gens qui sont très jeunes, même des personnes âgées. Enfin, je veux dire, le drame touche tout le monde. Et du coup, ils ont besoin d'échanger et d'avoir une écoute à ce moment-là, effectivement.
7: Le drame touche tout le monde. Vous n'en êtes pas exempte, comme tout un chacun d'ailleurs, puisque vous avez perdu votre maman. Le travail dans lequel vous officiez, ça n'allait plus non plus. C'était quoi votre état d'esprit dans ce moment
5: En fait, j'ai vraiment eu ce qu'on peut appeler un burn-out professionnel. Non pas que j'aimais plus mon travail, mais vraiment le contexte dans lequel je travaillais. J'avais plus l'impression d'être assistante sociale. Je me sentais plus à ma place, ni avec mes collègues, ni avec les missions qu'on m'offrait. Dans le même temps, c'est vrai que j'ai perdu ma maman très brutalement, ce qui peut nous dire que la vie peut s'arrêter en fait du jour au lendemain. Je savais que je voulais faire autre chose, mais je ne savais pas quoi.
7: Et c'est là que le destin vous donne un petit coup de pouce, si on peut dire, parce que vous allez vous balader en famille à Montpellier et vous découvrez un bar à chat, une vraie découverte pour vous.
5: Exactement, parce que je ne savais pas que ça existait. Il faut savoir aussi que le chat est arrivé dans ma vie assez récemment, justement pendant mon burn-out. Et donc, combiné avec cette visite de bar à chat, je me suis dit, mais c'est fou, c'est vraiment tout ce que j'aime. Le contact client, la gourmandise, je voulais être chocolatière, et les chats, enfin, vraiment une passion pour cet animal qui nous donne énormément et qui m'a fait un bien fou quand j'allais pas bien. Au début, c'est quand même pas très sérieux dans ma tête. J'ai commencé à faire des recherches, comment créer un bar à chat, les diplômes, les formations qu'il faut. Et en fait, tout me paraissait accessible. Plus ça allait, plus c'est devenu vraiment concret. Jusqu'au jour où j'ai demandé une disponibilité à l'hôpital, qui a été acceptée. Donc là, j'avais 6 mois, en fait, pour vraiment aboutir. Et j'avais aussi cette urgence-là, en fait, d'ouvrir. J'ai eu de la chance parce que j'ai trouvé le local. Et une fois que j'ai vu ce local, je savais que c'était celui-ci. Donc j'ai eu beaucoup de chance aussi, mais ça a demandé effectivement beaucoup d'investissement. De conjuguer le travail, parce que je continue à travailler en même temps, et la création de ce projet.
7: On dit que ça apaise les chats.
5: Ah oui, vraiment, oui. En fait, le ronronnement joue sur notre fréquence cardiaque. Vraiment, ça apporte beaucoup pour la santé et aussi pour le moral.
7: Vous êtes heureuse aujourd'hui ?
5: Oui, vraiment. Oui. Fatiguée, mais heureuse. Et j'encourage les personnes à vraiment tenter leur rêve, parce qu'au début, c'était vraiment un rêve. Je ne dis pas que c'est possible pour tout le monde, mais en tout cas, ça vaut le coup de se poser la question.
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1: Un circuit court à Vals-les-Bains aujourd'hui avec Geoffrey Guillermin, créateur de bijoux uniques et magnifiques, vraiment. Geoffrey a lancé en Ardèche sa marque Gautreau en 2018.
2: J'étais cuisinier, j'ai passé toute ma vingtaine à travailler dans des cuisines, à monter dans les échelons et à voyager, à travailler à l'étranger. Je me suis installé en Écosse, une autre fois en Allemagne. Je suis revenu en France. Et je savais qu'au fond de moi, il y avait quelque chose avec les mains, quelque chose à faire. Puis un jour, j'ai commencé à acheter des outils pour sculpter le bois. J'ai vu que j'avais une certaine facilité, enfin que ça me parlait, quoi, et que j'arrivais à faire des choses qui me plaisaient. Et petit à petit, j'ai pris plus de temps à côté de mon travail pour maîtriser un peu cette partie-là. Et puis, quand j'ai découvert, grâce à la résine, on pouvait créer un petit monde à l'intérieur, j'ai commencé à sérieusement penser à créer une marque de bijoux et je me suis lancé comme ça.
1: Et alors, ce bois dont parle Geoffrey est vraiment au cœur de chaque création. Ce n'est pas un simple décor. Chaque fibre est une empreinte, chaque vénure un relief. Et avec ces bois choisis pour leur caractère, leur histoire et leur singularité, Geoffrey crée différentes collections de pendentifs et de boucles d'oreilles.
2: Donc, il y a une collection qui est faite avec ces deux matières exclusivement. Donc, on n'en voit pas trop. Mais c'est une technique qui est super intéressante parce que ça permet de faire des mélanges de couleurs. Moi, j'utilise pas mal d'essences de bois exotiques, des bois rares, mais aussi des bois locaux comme le buis, l'olivier, le cadre aussi dans le futur. Ça permet d'utiliser pas mal d'essences. Ensuite, on a la possibilité de colorer la résine et garder cette transparence. Moi, c'est ce que j'aime bien. Je veux pouvoir voir le bois à l'intérieur. En lui rajoutant de la couleur à la résine, on peut du coup donner un thème. Et ensuite, une fois qu'on a ces deux matières assemblées, c'est sans limite d'une certaine manière, il y a une collection qui est basée sur cette technique-là. La collection entre ciel et terre, donc il y a plein de sous-collections dans celle-là. Donc la nuit d'Islande, le rêve de Dolly, le Zahir. C'est la collection bois, résine et opale de laboratoire. Une alternative à la pierre d'opale qui est super intéressante pour ce que je fais. C'est ça qui va donner cet effet d'un peu d'aurore boréale dans les bijoux ou alors le côté nacré. On a l'impression que le bijou bouge, on a l'impression que les aurores bougent à l'intérieur du bijou à cause de la lumière qui réfléchit à l'intérieur. Et j'adore ça, ça fait voyager d'une certaine manière. Et ensuite, on a la collection bois éternel qui est faite exclusivement avec des bois stabilisés. On voit pas trop en bijouterie, mais qui est utilisée notamment dans la coutellerie d'art. Ça consiste à imprégner le bois d'une teinte et d'une résine ultra liquide. Et le stabiliser, ça veut dire que ça va rester bloqué à l'intérieur et solidifier le bois. Donc, ça le rend imputrescible et ça lui donne des couleurs. C'est incroyable, des mélanges de couleurs. C'est folle, on n'a pas l'impression que c'est du bois quand on les regarde, ces bijoux. On croit souvent que c'est des pierres, justement. Sauf que c'est beaucoup plus léger. Utiliser des simples morceaux de bois qui ont a priori pas grand-chose qu'on pourrait jeter par-dessus l'épaule. Et puis en fait, en faire quelque chose où on y voit un monde et puis ça inspire à l'imaginaire, ça fait rêver. Je me rends compte avec pas mal de clients lorsqu'ils voient les pièces devant eux, ce que ça leur évoque. Par exemple, dans les nuits d'Islande, il y a des gens qui m'ont écrit récemment en me disant « Oui, on a fait 7 voyages en Islande. » Ça tombe à pic de tomber sur des bijoux comme ça qui nous rappellent ce voyage. Les mille et une nuits qui me rappellent un voyage dans le désert du Maroc. Et là, en fait, dans un bijou, on voit comme des dunes avec un ciel de nuit à l'intérieur. Puis pour d'autres, ça peut aller jusqu'à faire imaginer des mondes sous-marins ou d'autres choses. C'est un peu à chacun son interprétation, j'ai envie de dire.
1: Alors forcément, c'est très visuel, donc je vous invite vraiment à aller faire un tour directement sur le site de Geoffrey Guillermin. Le nom de sa marque, c'est Gautreau. Comme d'habitude, je vous mets toutes les infos qu'il vous faut sur ici.fr, rubrique circuit court.
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3: Des maths la Bretagne, c'est l'heure de la bonne idée 100% pur beurre. Vous avez envie de voir Céline Dion en concert et de faire une bonne action? Alors écoutez bien la bonne idée qu'ont eu les bénévoles du festival Belles Étoiles à passer dans le 35. Pour résorber une dette de 90 000 euros, ils organisent une grande tombola afin de vous faire gagner deux places pour le concert de Céline à la Défense Arena, pardon pour les oreilles, le 12 septembre. 2,50€ le ticket et une probabilité non négligeable de gagner puisque, spoiler alerte, il y a moins de participants qu'à l'euro million. Donc si vous gagné, bah trop bien, bravo, vous pourrez aller vous égosiller sur j'irai où tu iras. Mais si vous perdez, rassurez-vous, vous aurez fait une bonne action en aidant l'association. Le festival de musique Belles Étoiles, lancé en 2025 à Passé près de Rennes, avait été un beau succès, il y avait carrément eu le groupe Superbus. Malheureusement, même si la fréquentation était au rendez-vous, ça n'a pas été suffisant pour que les comptes soient à l'équilibre. Alors pour que le festival reparte sur une base saine, il faut que la dette soit épongée au plus vite, d'où cette tombola. Vous pouvez y participer en cherchant Tombola Belles Étoiles sur Google. Vous tomberez sur le site de la plateforme Hello Asso qui gère l'opération. Le tirage au sort aura lieu ce vendredi soir. Il vous reste donc moins de 3 jours pour participer. Faites vite, je croise les doigts pour vous. On reste dans le monde des festivals avec le chiffre du jour. Le festival du film insulaire de l'île de Groix a fêté sa 25e édition la semaine dernière. Happy birthday et à demain pour une nouvelle bonne idée.
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4: Pierre Nus s'installe pour les astuces de sa mamama. Bonjour Pierre.
5: Good morning Hubert, on salue Bissam.
4: Info pour celles et ceux qui viennent de découvrir peut-être une rayure sur un de leurs meubles.
5: Hop là, je vais d'en passer. Oui, ça arrive, hein, une dent de chien, une griffe de chat, un jouet de bébé. Les roues des camions en plastique, ça laisse des traces des fois. Bon, un petit choc, ça peut parfois abîmer vos meubles préférés, mais ma maman m'a rassuré. Elle m'a dit d'acheter des noix. Alors, c'est pas parce que je porte le même patronyme que j'en fais la promotion, mais le cerneau de noix est riche en huile et graisse naturelle. Mais c'est l'intérieur de la noix. Car n'y allez pas avec la coquille pour frotter sur le meuble. Ça va empirer les choses. Vous frottez le cerneau directement sur la rayure en allant dans le sens du grain du bois. Vous faut un peu frotter, hein.
4: Vous frottez longtemps. Un petit peu quand même.
5: Voilà, faut que l'huile sorte. Et il faut laisser agir l'huile pendant environ 5 à 10 minutes pour qu'elle pénètre le bois. L'huile libérée va dans la rayure, ça aide à nourrir le bois sec qui est exposé par la rayure. Et surtout, les pigments naturels de la noix vont aider à teindre la rayure. Et ça va mieux correspondre à la couleur du bois qui l'environne, ça la rend beaucoup moins visible, cette rayure. Ensuite, vous laissez agir, vous essuyez l'excès d'huile avec un chiffon doux et propre, n'y allez pas avec le côté vert de l'éponge, Gal, et vous lustrez légèrement la zone. Alors ça fonctionne beaucoup mieux sur les rayures peu profondes et sur les bois dont la couleur est proche de celle du cerneau de noix, donc un brun assez clair. Les meubles verts ou rouges, vous oubliez.
4: Oui, bah,
5: merci ma maman.
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3: Salut à tous, bonsoir, bienvenue et merci de vous être connectés comme vous le faites chaque soir pour partager ce rendez-vous feel good de début de soirée. Une balade dans toute la France qui va mettre en lumière le patrimoine, votre patrimoine, celui de notre pays à travers le regard d'un invité au parcours inspirant. On ira aussi découvrir de belles initiatives à travers ce que vous entreprenez en France. On ira notamment dans le Gard, la rencontre d'un professeur du monde du vivant, un éducateur environnement qui nous donnera envie d'observer ce qui nous entoure. Nous irons faire un tour à Nice pour vous donner la parole en relançant aussi le débat sur la gratuité des transports. Bienvenue jusqu'à 21h. Je reçois ce soir un jeune entrepreneur connecté, créateur de Payotte, un homme passionné qui a su se mettre au service du savoir-faire français et tout ça grâce à un faux départ. Vous allez le découvrir. Comment a-t-il réussi? Qu'est-ce qu'il a inventé? Par où il est passé? Dans quel lieu pour en arriver là? Dans Il n'y a pas que Paris dans la vie, je reçois Olivier Gély. Bonsoir Olivier.
4: Et bonsoir.
3: Je crois que c'est clair, vous venez pas du nord de la France.
4: Ah non, l'accent, j'ai le package.
3: Ça fait plaisir, ça fait du bien, c'est chantant ça.
4: Ouais.
3: Mais alors du coup, c'est marrant parce que vous venez de Perpignan. Quand vous vous baladez un peu partout en France, vous êtes choqué par les accents que vous pouvez découvrir des uns ou des autres?
4: Mais c'est surtout l'inverse. Chaque fois que je viens, ouais, ou que je parle, ou que je pars en visite dans un village qui est, ou une ville qui est au-dessus de Narbonne,
3: ouais,
4: ben déjà on me dit, ah toi...
3: Ah ouais,
4: toi t'es du sud.
3: D'aussi près que ça, entre Narbonne et Perpignan, déjà on repère la différence.
4: Narbonne c'est le nord. Hein,
3: non. Orange c'est le pôle nord. Pour vous Lyon c'est...
4: Ah ben c'est notre pays déjà.
3: Ouais. Oh là là. Bon, je suis heureux en tous les cas de vous accueillir sur toutes les locales du réseau ici. On va en parler d'ici 21h, mais on va juste se dire un mot sur le fait que vous êtes le créateur de Payotte. Je l'ai dit, c'est une jeune marque d'espadrilles que vous portez au pied.
4: Oui c'est ça exactement, toujours, je ne les lâche jamais.
3: Alors des espadrilles, on le découvrira tout à l'heure, mais vous avez su réinventer finalement quelque chose d'assez ancestral, hein, un produit qui date pas d'aujourd'hui, avec une espèce de modernité aujourd'hui. Vous avez 1500 modèles différents.
4: C'est ça, j'ai plus de 1500 produits d'espadrilles différents sur notre site internet, avec des matières totalement différentes qui vont du 28, de la pointure 28 jusqu'au 50. Donc voilà, c'était un faux départ qui m'a donné cette chouette idée et du coup, je suis parti un matin avec...
3: Alors attendez, vous allez trop loin, parce que on va rembobiner finalement votre vie et ça commence maintenant. Découvrir